0: Qui vous vient, on va beaucoup en parler évidemment, mais je sais pas, première carte postale comme ça de Saint-Raphaël qui vous vient à l'esprit.
1: Ah, c'est l'église, le clocher, le vieux port. Et c'est ce que j'apprécie tout particulièrement en ce qui concerne Saint-Raphaël, c'est que si on prend une carte postale de la fin des années 70 ou qu'on imagine une carte postale de Saint-Raphaël connaissant ou ayant déjà vu la ville, c'est très sensiblement proche de ce qu'elle est aujourd'hui encore. Ouais. C'est pas une ville du littoral qui a été défigurée par des gros immeubles, des constructions en masse. Ça a été plutôt respecté et c'est ce que j'aime aussi.
0: Vous vivez où ? Vous êtes dans une maison ? Vous êtes dans un appartement ? Vous êtes où quand vous êtes enfant à Saint-Raphaël ?
1: Alors, quand j'arrive à Saint-Raphaël enfant, on vit dans une maison, avec un grand jardin. Mes parents sont locataires de cette maison. Ouais. On a des voisins au-dessus, on habite au rez-de-chaussée.
0: Ça change tout, le jardin, parce que je sais que vous allez faire une cabane. Je ne sais pas si c'est ici que vous faites votre cabane, mais vous allez avoir ce lieu doudou aussi.
1: Ce soir, c'est ici chez vous, mais en tout cas,
0: j'appelle ça un lieu doudou, moi, la cabane qu'on se fait quand on est gamin.
1: Ah oui, ça c'est une vraie cabane avec des
0: c'est
1: planches.
0: C'est lui qui l'a construisait.
1: Voilà, c'est pas moi, mais en tout cas, voilà, c'est mon papa et j'y passe énormément de temps. Et un jour, cette cabane sera emportée par un ouragan, en fait.
0: Ah ouais?
1: Ah ouais, il y a eu un ouragan à l'automne, je ne sais plus de quelle année, mais j'ai retrouvé ma cabane en tas de planches et je me suis dit, ah oui, ça ressemble à ça. Hein,
0: alors, Saint-Raphaël, c'est évidemment votre enfance, vous allez y rester combien de temps? Assez longtemps, hein, je crois.
1: La première partie de ma vie, puisque je vais partir sur Paris, monter à la capitale, j'ai 17 ans et quelques mois.
0: Ouais, donc vous allez y passer l'enfance, l'adolescence. Saint-Raphaël, c'est bien, évidemment la région aussi, mais vous allez quand même pas mal voyager. Je sais que vous étiez dans le club d'accordéon qui arrive dans votre vie à l'âge de 7 ans, même si la musique arrive encore avant. Hein. Le solfège, c'est à 5 ans, je crois, à peu près, pour vous. Mais Galerie Paul, alors ce club, il vous a emmené un peu partout. Pas forcément en France, d'ailleurs.
1: Non, pas forcément en France. En fait, on faisait des échanges. Mon professeur d'accordéon, qui était le président de ce club accordéon, je crois que ça s'appelait l'accordéon Club de France, voilà, tout simplement, réunissait plusieurs élèves. Alors, certains venaient d'autres provinces, mais en tout cas, voilà, la majorité de cette zone-là du quart sud-est de la France. Et on faisait des échanges avec des pays. On est allé en Autriche. On recevait nous-mêmes des musiciens, un groupe de musiciens venus d'Autriche, la Hongrie, la Roumanie, le Portugal, l'Italie, et voilà, tous ces pays avoisinants.
0: Alors ça, c'est en dehors de France, mais il y a les colonies de vacances, c'est ça, on a tous vécu ça, en tous les cas pour ceux qui ont eu la chance de connaître les colonies de vacances. Vous, la colonie de vacances, entre autres, c'est un village qui est dans les Hautes-Alpes.
1: Oui.
0: Chantemerle.
1: Et le scénario des colonies de vacances tel qu'on en entend parler, moi j'ai vraiment vécu ça. Enfin, avec le recul, c'est pas une légende. J'ai pas envie d'y aller. J'ai pas envie de quitter mon papa et ma maman. Je verse ma petite larmichette dans le bus et puis on se connecte et puis on est avec les copains. Puis finalement, on verse une grosse larmichette quand on repart parce qu'on veut pas repartir.
0: Chantemerle, c'est un endroit où vous avez eu vos premières émotions, vos premières peurs parce que vous aviez un animateur qui vous racontait qu'il y avait un fou dans la région qui s'était pendu et dans la grange dans laquelle vous dormiez le soir même. Il est fou.
1: Il est fou, mais en même temps, ça nous a marqué. Je pense que je suis pas la seule à m'en souvenir. Et d'ailleurs, le décor était idéal. C'était un vrai décor. On était dans une grange énorme. On s'était extrait de la colonie pendant 2 jours pour partir vraiment au cœur des montagnes. On avait marché. Je me souviens, c'était très très long. Il y avait des chamois. On était vraiment avec la petite rivière.
0: Au milieu des biquettes, quoi.
1: Voilà, au milieu des biquettes. Et ça sentait la biquette. Et c'était, et on dormait tous dans notre duvet. On était une bonne trentaine. Et on était dans cette grange énorme. Et bien entendu, avant de fermer les yeux, l'image de ce fou du village. Répondu. Je pense que je l'ai encore.
0: Alors vous restez bien avec nous parce que Magali Ripoll est avec vous jusqu'à 21h. On va découvrir aussi que cet animateur, ou en tous les cas les autres animateurs peut-être, qui étaient à vos côtés, il y avait des musiciens, il y avait une guitare. Et ça a été aussi l'occasion de chanter et que la musique rentre dans votre vie encore plus. On s'en dit un mot dans un instant. Je vous emmène ailleurs, Magali, une nouvelle fois avec Benoît Prospero. Il est temps de passer en revue les merveilles de la nature. Et aujourd'hui, zoom sur une merveille du vivant. Attention, magie.
2: Et la plus grande magicienne d'Europe est la magicienne dentelée. Alors, on vous le dit tout de suite, à la magicienne dentelée, c'est un insecte protégé et rare au passage. Elle fait partie de la famille des orthoptères, même famille que les sauterelles, les grillons ou encore les criquets. Et grâce à Ici Vaucluse, nous sommes avec Cécile Boule, membre du groupe local Ventoux de la LPO PACA. Et donc d'abord, pourquoi on parle d'une grande magicienne ?
3: La magicienne dentelée est le plus grand orthoptère d'Europe.
2: Eh ben voilà, tout simplement, sa taille moyenne est de 10 cm. Tout de même, autre spécificité de la magicienne dentelée, physiquement, elle rappelle fortement une certaine mante religieuse. Pourquoi ?
3: Elle est de couleur vert vif, avec une petite bande blanche tout le long de son corps.

0: elles, c'est le système de la parthénogenèse, c'est-à-dire sans fécondation. Voilà, elles n'ont pas besoin de mâle pour pouvoir produire et féconder, en fait, enfin produire un œuf qui soit déjà composé donc de cellules du futur petit, de la future petite magicienne dentelée. Voilà.
1: En fait, ce mode de reproduction, la parthénogenèse, donc, permet à la femelle de pondre des œufs qui se développent sans fécondation. Les jeunes qui naissent sont donc des clones, en quelque sorte, de leur mère. Une stratégie rare dans le monde animal qui permet à l'espèce d'assurer sa descendance même en l'absence de partenaire. Et si vous êtes en région PACA, par exemple, et que vous voulez voir une magicienne dentelée, bah petit conseil, comme c'est un insecte nocturne, attendez que la nuit tombe, vous partez dans la garrigue, vous repérez des tiges bien vertes, puisque c'est précisément ici qu'elle essaie de se confondre, et donc une lampe de poche, et en avant. Vous verrez, c'est une merveille. Merci, ici Vaucluse et Cécile Boule, membre du groupe local Ventoux de la LPO PACA.
2: Ben merci beaucoup Benoît Prospero. Ben Magali Ripoll, tout à l'heure on parlait des colonies de vacances il y a un instant, sur le fait qu'on se faisait peur la nuit. Vous voyez, avec une lampe de poche dans la garrigue, c'est votre région en plus, la région PACA, pour aller découvrir ce monde du vivant là.
3: Oui, oui, justement, puis il est impressionnant ce monde du vivant. En écoutant ça, je me dis mais à quel point l'animal peut être proche, un insecte peut être proche des végétaux dans sa façon de se reproduire, c'est incroyable, c'est passionnant.
2: Magali Ripoll est votre invitée ce soir jusqu'à 21h. On parlera aussi de ces Masters 2026 de N'oubliez pas les paroles. C'est le rendez-vous des légendes et des duels au sommet. Ça arrive d'ici quelques jours, fin septembre, début octobre. C'est sur France 2, mais elle a plein d'actualités. Puis on va surtout continuer de retracer son parcours. Vous êtes toute jeune, on vous a laissé en colo. Vous avez quoi? Vous avez 10 ans à peine. On a encore des choses à se dire. Restez avec nous sur ICI.

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2: Avec votre invitée, elle est originaire de Bourgogne, puisqu'elle a grandi, en tous les cas, elle est née au Creusot, mais très vite, elle est partie à Saint-Raphaël, en suivant sa famille. C'est cette enfance et l'adolescence de Magali Ripoll que l'on vous raconte ce soir sur la Côte d'Azur, à travers ses souvenirs. Je vous ai laissé en colo, Magali, dans les Hautes-Alpes, donc à Chantemerle, avec cet animateur qui vous faisait peur. Je raccroche les wagons, vous racontez qu'il y avait un fou qui s'était pendu dans la région. Mais il avait une guitare aussi, cet animateur. Je ne sais pas si c'était le même animateur, d'ailleurs.
3: Oui, c'était, enfin, en tout cas, c'était la même bande d'animateurs.
2: Vous souvenez des chansons, des premières chansons que vous avez pu chanter comme ça, je ne sais pas, au coin du feu?
3: À la toute première, c'est San Francisco.
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2: 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Ça fait très chanson de colo, quoi. C'est vrai que moi qui ai fait des colos aussi, le répertoire de Maxime Le Forestier, il s'affiche toujours.
3: Ah ouais, cette chanson est magnifique, mais quand j'étais petite, je comprenais pas Lizard et Luc, Psylvia, attendez-moi, oui. Je dis, à qui parle, c'est quoi ces prénoms, ils sont bizarres.
2: C'est vrai. Là, c'est, tout de suite, il y a une image qui vous revient, vous voyez en train de chanter, justement.
3: Ah oui. Oui, on avait des petites feuilles avec les paroles, et on apprenait toutes ces paroles, et on chantait tous ensemble. Et même rythmiquement, il y a des suspensions, en fait, il y a des moments de suspens dans cette chanson, et on attendait que l'animateur rejoue l'accord à la guitare pour chanter tous ensemble. C'était vraiment un des moments d'apaisement et de communion et de simplicité, j'adorais.
2: Alors, parlons de musique, le solfège arrive dans votre vie très jeune, à l'âge de 5 ans, même si la musique, elle est déjà dans votre vie, dans le ventre de votre maman, puisque vous l'avez dit, les parents sont musiciens, l'accordéon, on l'a évoqué, votre instrument de prédilection, vous apprenez à manier à l'âge de 7 ans, plus tard suivra le piano. Très vite, vous avez su, Magali Ripoll, que la musique, ça serait votre vie, finalement. Il n'y a pas eu de grande incertitude, quoi, dans votre vie.
3: Non, il n'y a pas eu de questionnement, en fait. Ou alors, pendant des instants très très courts, de remise en question. Mais non, vraiment, c'est la musique a occupé une grande partie de ma vie et l'occupe encore. Et la musique, c'est ma vie. Enfin, je ne sais pas comment vous dire.
2: C'est le prolongement de vous-même.
3: Ouais.
2: Vous faites qu'un?
3: Ouais, c'est un vrai rendez-vous.
2: Vous avez eu la chance de jouer aussi dans le groupe de votre papa. En termes de transmission, enfin de partage en tous les cas, moi j'aurais rêvé de partager cette passion avec mon père par exemple. Alors il jouait de la batterie, vous l'accompagnez, vous faites quoi? Vous êtes choriste, vous êtes chanteuse, vous êtes à l'accordéon ou...
3: Dans un premier temps à l'accordéon, j'interviens épisodiquement dans l'orchestre, dans le groupe dans lequel il joue, parce qu'en plus le chef de ce groupe, enfin le chef d'orchestre, c'est mon professeur d'accordéon, qui donne des balles dans la région, et mon père l'accompagne à la batterie.
2: Comment s'appelle le groupe?
3: Tellement fait. Enfin, c'était mon professeur d'accordéon qui s'appelait Olivier Perfetti.
2: Okay.
3: Et c'était l'orchestre du casino de Saint-Raphaël. Voilà, il y avait il jouait dans plein de contextes divers et variés dans la région.
2: Ouais.
3: Et c'était un orchestre connu, c'est-à-dire que tout le monde se déplaçait pour aller danser. Hein, voilà, il animait des dancings, c'est ce genre de choses. Et j'intervenais ponctuellement donc à l'accordéon, une fois, deux fois, trois fois, et puis finalement on a monté un trio avec un des musiciens de cet orchestre. Quand mon professeur d'accordéon s'est arrêté de tourner, et mon papa à la batterie, et j'ai intégré ce groupe, et on était un trio, et on travaillait ensemble.
2: Alors vous avez été un peu partout sur la Côte d'Azur, dans les Alpes-Maritimes, si je vous parle d'un lieu, le Poussin Bleu.
3: Ouais, le Poussin Bleu, c'est là que j'ai démarré avec mes copains du lycée, avec mon ami d'enfance, ça c'est Saint-Raphaël, front de mer, bord de mer et terrasse.
2: C'est Benjamin Constant, un des copains d'enfance justement.
3: Alors, c'est le copain d'enfance, c'est Émeric Cardimani.
2: D'accord.
3: Émeric, mon ami Émeric, un grand super guitariste, super musicien que j'aime énormément, il le sait. Et Benjamin Constant, c'est une rencontre fabuleuse. On a environ 15 ans, tous les deux on se rencontre parce que lui joue avec son papa sur une terrasse d'hôtel qui est quasiment mitoyenne au Poussin Bleu, justement, sur la terrasse du café sur lequel on joue, avec mes copains. Et on se rencontre et il y a une vraie connexion qui se crée parce que on a la même vibe, on aime les mêmes choses, la musique. Lui joue avec son papa. Moi, à l'époque, je joue aussi avec mon papa, bon, pas au Poussin Bleu, mais on se parle de ça. Et plus tard, on s'est retrouvés. C'est un grand directeur musical. Et
2: oui, on parle de lui parce qu'il est avec, il accompagne Julien Clerc au piano.
3: Tout à fait, entre autres, oui.
2: Alors, vous êtes connu, vous venez de le dire. Vous aviez 15 ans. Bon, en tous les cas, ce sont des premiers lieux qui comptent pour vous, lieu des premiers émois, lieu des premiers amours. La musique, d'ailleurs, vous a aidé, vous le dites. Vous avez même, pour préparer cette émission, dit avec le micro, j'ai pécho, quoi. Vous l'avez dit.
3: Marche encore.
2: Et ça marche. Tant mieux pour vous.
3: Regardez, j'ai un micro devant moi. Mais
2: la musique, vous a décomplexé, libéré, rendu beaucoup moins timide et ouverte aux garçons et aux gens de façon générale. Il n'y a pas que les amours non plus.
3: Je vous conseille, ça marche bien.
2: Non loin de Saint-Raphaël. version vintage de Geneviève Grad, hein, qui chante vraiment dans le film Le Gendarme des Saint-Tropez et que l'on voit chanter et danser. Je vous parle de Saint-Tropez parce que c'est aussi un lieu qui compte, qui est très important pour vous.
3: Oui, c'est un lieu qui est très important pour moi, que j'ai découvert d'abord en regardant le Gendarme de Saint-Tropez.
2: Et Patrice Lafont, tout premier.
3: Exactement, et tout en habitant à une trentaine de kilomètres. Et plus tard, vers l'âge de 16 ans, ouais, 15-16 ans, entre 15 et 17 ans, je vais commencer à travailler en tant que chanteuse et faire des petits cachets. Enfin voilà, en allant chanter dans des pianos-bars sur des terrasses
2: à l'Octave Café.
3: Et à l'Octave Café. Et c'est là vraiment que je démarre une.
2: C'est quoi l'Octave Café pour ceux qui ne connaissent pas? C'est en plein cœur de Saint-Tropez, c'est un lieu important, connu, réputé.
3: Alors c'est à côté de la place des Lys et c'est un endroit qui fait partie des endroits de légende de Saint-Tropez parce que c'est ce qu'on appelle vraiment un piano-bar. En tout cas, à l'époque, c'est ça. C'est-à-dire qu'après avoir dîné, les gens qui veulent continuer la soirée vont soit en terrasse, soit dans une boîte, mais aux alentours de 23h, minuit, on peut aller aussi dans ce piano-bar, boire un verre, et il y a un pianiste qui joue. À l'époque, je travaillais avec un pianiste et un saxophoniste. C'est vraiment quelque chose de très intimiste. De toute façon, c'est un petit endroit. Hein. La scène est toute petite. Il y a quelques fauteuils et c'est un lieu très, très intimiste.
2: Vous allez y croiser beaucoup d'artistes aussi. Oui, tout Paris à Saint-Tropez. Donc Michel Jonas, avec qui vous avez travaillé plus tard?
3: Oui, exactement. J'ai pu collaborer avec lui sur un de mes spectacles. Et quand je le croise, j'ose à peine lui parler. Quoi. C'est une légende. C'est une légende pour moi déjà à l'époque.
2: Et vous ne buviez que de l'eau?
3: Oh oui.
2: Et d'ailleurs, il y avait un peintre.
3: Oui.
2: Qui venait vous voir à Saint-Tropez. Comment il vous appelait?
3: La pure.
2: Parce que justement, bah voilà, quand on fait la fête, quand on est avec les copains, on peut avoir tendance aussi à boire un petit verre avec modération.
3: Oui.
2: Et vous? C'était que l'eau de Vichy, quoi.
3: Exactement. J'étais jeune, je me suis rattrapée bien plus.
2: C'est un autre dossier, Magali.
3: Non, l'abus d'alcool est dangereux pour la santé. Non, j'étais très sérieuse. J'étais pas là-bas pour ça. Moi, j'étais là-bas pour chanter, pour me faire les dents, quoi.
2: Vous allez aller un peu partout, Juan-les-Pins, par exemple.
3: Oui, aussi.
2: Une image comme ça de Juan-les-Pins.
3: Alors une image, je me souviens plus du nom de cet établissement dans lequel j'ai chanté.
2: Non, mais même la ville, quelque chose qui vous a marqué là-bas.
3: Bah, c'est surtout le front de mer, quoi.
2: Ouais.
3: C'est surtout le voilà.
2: Vous produisez souvent front de mer.
3: Là-bas, oui, exactement.
2: Nice, Cannes, voilà, c'est tous les endroits que vous allez passer pendant cette période-là. On va continuer, puisque va y avoir le bac, il va y avoir d'autres villes, puis Paris, et puis voilà, le parcours que l'on connaît. Vous allez entreprendre plein de choses, et justement, on va entreprendre tout de suite avec Catherine Quicandon. Selon les complotistes, je ne sais pas si vous êtes comme ça, les gouvernements seraient aux mains des reptiliens, et Elvis Presley ne serait pas mort, bien évidemment. Il vit avec Amy Winehouse sur une île, vous savez, on dit souvent ça. Bon, Catherine Quicandon, aujourd'hui, vous nous proposez une idée qui s'en inspire.
5: À Villers-Excel, en Haute-Saône, entre Vesoul et Montbéliard, on aime les théories du complot.
6: Laquelle? Celle qui pensait que la Terre était plate?
5: Celle-ci ou une autre. Deux passionnés de jeux franc-comtois, Jordan Demurger, 34 ans, et Elian Mercier, 25 ans, ont décidé de s'en amuser en créant un jeu de cartes complètement illuminé. Complotix, dont le but est hyper simple, comme nous l'explique Jordan.
7: Vous assemblez des cartes pour former des théories du complot toujours absurdes, toujours drôles. À côté de ça, vous avez des petites cartes actions déjantées qui vous permettent d'aller embêter les collègues. Passe ton tour, détruis ta théorie, et puis une petite carte duel qui vous permet de rentrer en débat absurde avec un adversaire. Et là, les poids de la mauvaise foi priment sur la victoire.
5: Ah bah si la mauvaise foi est de rigueur, on ne va pas s'en priver. 3 joueurs minimum, 134 cartes, une partie dure au moins 20 minutes. Sens critique et du débat, bienvenue. Il faut assembler une carte agent à une carte objectif, plus une carte cible et une carte lieu. Ça donne quelque chose du genre, les Illuminati veulent espionner les smartphones des centenaires à Fukushima. Voilà. À noter que les théories du complot proposées existent réellement. Jordan et Elian ont passé un temps fou à les compulser et à les transformer en jeux. Dans la vie, l'un est artisan décorateur à Villers-Excel, l'autre est paysagiste à Besançon et ils se sont beaucoup investis pour concrétiser ce projet.
7: Ça a pris 2 ans et demi de la mécanique de base, la thématique, des prototypes qui se sont enchaînés, les premières parties d'abord dans l'entourage, puis ensuite en partie test dans tous les boutiques de jeux et bars à jeux de la région, jusqu'à aujourd'hui son arrivée dans les meilleures boutiques de la région Franche-Comté.
5: Pour se lancer, ils ont fait une campagne de financement participatif au début de l'année qui a très bien marché. Ils avaient besoin de 150 préventes, ils en ont eu plus de 200. Ils ont donc commencé à produire 1000 exemplaires que l'on retrouve depuis peu en boutique.
7: À Vesoul au jeu du troll, à Luxeuil à la Comté ludique, sur Besançon les jeux de la Comté ou la grande librairie, les trois koalas à Mèche.
5: Et à ailleurs, mais aussi en ligne pour 29,90 €. Plus d'infos sur jojoba-shop.com. Merci à Ici Besançon pour cette idée complotiste. Ici, ça entreprend en Franche-Comté avec Complotix, un jeu de cartes pour se jouer des fausses informations.
2: Et on salue Ici Besançon et Ici Belfort-Montbéliard. Magali Ripoz, vous êtes joueuse, vous êtes jeu de société, vous êtes bien ce genre de jeu
3: de plus en plus. Ouais, je joue plus maintenant qu'enfant.
2: Avec vos enfants ou avec les copains, les copines?
3: Les deux, j'adore.
2: Bon, Magali Ripoll va rester avec vous jusqu'à 21h. On parlera de Nice parce que vous allez quand même remporter le concours pour entrer au Conservatoire de Nice. Et vous n'allez pas y aller.
3: Non, parce que je suis là avec vous.
2: Non, mais c'est quand même c'est honorifique voilà, d'aller au Conservatoire de Nice. Et je ne dis pas que vous claquez la porte, mais en tous les cas, vous allez avoir le courage d'aller vous former ailleurs, dans d'autres villes, pour ensuite monter, comme on dit, quand on est du Sud ou ailleurs, à Paris. C'est Magali Ripoll qui est votre invitée jusqu'à 21h. Donc, il n'y a pas que Paris dans la vie. Restez bien avec nous. On passe un très bon moment et ça va continuer.

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19: Elle est chanteuse, elle est musicienne, vous la voyez, vous l'appréciez le soir sur France 2, les Masters 2026 de N'oubliez pas les paroles, c'est le rendez-vous des légendes et des duels au sommet. Alors il y a le tour préliminaire à partir du 29 septembre, dans quelques jours à 18h40 sur France 2 côté de Nagui. Et puis à partir du 5 octobre, toujours dès 18h40, il y a plusieurs semaines de compétition avec tous les maestros du jeu. Et Magali Ripoll fera partie, bien sûr, de cette aventure. Elle est votre invitée ce soir de son enfance dans le sud, région PACA, sur la Côte d'Azur, jusqu'à son évolution professionnelle. Professionnelle à Paris, eh bien elle nous dit tout ce soir dans Il n'y a pas que Paris dans la vie. Alors, tout à l'heure, on a évoqué le fait que, bah voilà, je ne sais pas si c'est du courage ou en tous les cas, vous n'allez pas au conservatoire de Nice où vous auriez pu aller et vous décidez, après le bac, je ne sais pas, de continuer d'apprendre le métier, en tous les cas, de vous former musicalement et ça va vous conduire un peu partout.
20: Oui, mes parents ont détecté très rapidement que j'avais besoin d'être sur le terrain et pas forcément d'être dans une montée hiérarchique. C'est-à-dire que le côté concours, effectivement, j'avais mon entrée au niveau supérieur au conservatoire de Nice au piano et j'avais aussi des prix d'accordéon parce que j'avais fait des concours d'accordéon, donc j'aurais pu comme ça continuer. Mais jusqu'où, c'est quoi la finalité ? Moi, mon but, c'était de faire de la musique, d'être dans l'entertainment, dans tout ce que ça représente. Et c'est vrai que cette année sabbatique que j'ai pu prendre après mon bac pour me demander ce que j'allais vraiment faire m'a énormément servi et elle continue encore aujourd'hui parce que j'ai besoin d'explorer, j'ai besoin de bouffer les expériences et d'être sur le terrain.
19: Ça passe par Nantes, c'est ça ? Par Angers également ?
20: Oui, en fait, mon objectif, c'est de pouvoir m'installer à Paris et de vivre à Paris pour pouvoir multiplier les expériences. Pour ça, il faut quand même gagner sa vie et avoir un boulot. Donc je réponds à plusieurs annonces, notamment une annonce d'un orchestre qui cherchait une chanteuse. Là, on est en 96. Et je rejoins un orchestre qui est basé entre Angers et Nantes.
19: D'accord.
20: Et qui tourne un peu dans toute la France. Et je vais rester 3 ans dans cette région.
19: Donc vous allez vivre dans cette région-là ou vous faites des allers-retours entre le sud ? Comment ça se passe ?
20: Enfin, je fais des allers-retours avec le sud au tout début. Ensuite, j'arrive quand même à avoir un petit pied-à-terre à Paris. Mais je ne m'installe pas vraiment dans la région.
19: Alors vous allez accompagner des gens comme Julie Pietri, comme Herbert Léonard, comme Les Forbans, comme Dave. J'imagine que c'est aussi des tournées un peu partout.
20: Oui, des tournées estivales surtout, parce qu'on tourne toute l'année, on donne des représentations, on fait des balles ou des événements pour différents événements. Et les tournées d'été, c'est quand même particulier. On enchaîne, je sais pas, entre 40 et 50 dates.
19: Mais vous avez le temps de vous poser des fois dans certaines villes. Il y en a certaines qui retiennent votre attention. Prenez le temps ou c'est toujours voilà le concert puis très vite on en a un autre le lendemain.
20: Alors c'est quand même le concert et on en a un autre le lendemain et jusqu'à aujourd'hui encore quand je vais plus tard quand je vais aller accompagner des artistes en tournée ou que je vais faire un spectacle, il y a une petite frustration mais il m'est arrivé quand même d'avoir un jour off et de profiter un peu plus et le pire la frustration là où elle est grande c'est quand on part à l'étranger.
19: Et vous vous souvenez de jours off en France où tiens vous avez découvert une ville et vous y êtes retourné peut-être plus tard à titre personnel.
20: Oui exactement mais je me souviens m'être un peu posé à Lyon. Je trouve que c'est une très belle ville. Nantes aussi j'avais été surprise par la modernité de la ville de Nantes, tout ce côté hyper logistique assez surprenante. Et Montpellier, je trouve qu'il y a une super ambiance à Montpellier. Et puis j'aime aussi les vieilles villes. J'aime la vieille ville du Mans, j'aime Limoges, voilà, j'aime les...
19: Ah oui, c'est aux quatre coins de l'Hexagone.
20: Ah oui, vraiment, partout.
19: Alors vous inscrivez aussi au cours d'Alice Donat, donc à Paris, pour suivre sa formation. Paris, vous avez un petit côté, je me voyais déjà, vous êtes dans la conquête aussi de ce milieu de la musique où vous allez engager évidemment des rencontres. Il y en a une qui compte, c'est Johnny Williams. C'est le compositeur de musique de Laurie, si je ne me trompe pas.
20: Exactement.
19: Et ça vous vaut cet extrait. Bon, Magali Ripoll fait la chorégraphie de cette chanson d'Ori.
20: Et
19: vous êtes choriste, vous faites les chœurs en fait sur ce titre.
20: Exactement, à l'époque en fait je fais les chœurs de Laurie en studio parce que je travaillais déjà en studio avec Johnny que j'ai rencontré quelques temps avant lors d'un casting qui avait été organisé pour monter un groupe de filles, de garçons. Le projet ne s'est pas fait, était signé en maison de disque, on allait sortir un single, ça ne se fait pas, mais c'est pas grave, Johnny me garde dans son équipe pour pouvoir travailler en studio. On travaille sur plein de projets et là un jour il me dit: j'ai une jeune chanteuse pour qui je compose des chansons que je vais produire, et il me fait enregistrer les voix témoins de ces chansons pour que Laurie ensuite puisse se retenir la mélodie et les travailler et se les approprier, et je continue de travailler avec elle à ses côtés pour faire les chœurs.
19: Surtout que vous avez écrit après une chanson pour elle qui s'appelle Ange et Démon. Vous allez suivre Lynn Renaud en tournée à ce moment-là, Emmanuel Moir, Richard Gottener, Nadia. C'est la tournée des Zéniths, encore une fois c'est un tour de France.
20: Oui, c'est là, je voyage partout, et avec Laurie j'ai beaucoup voyagé parce qu'on a fait à plusieurs reprises des tournées dans aux Antilles, à La Réunion, en Nouvelle-Calédonie, à Tahiti, deux années de suite, on a quand même vu des paysages formidables.
19: Un public français, mais différent, je pense à La Réunion, bon voilà, c'est la France, c'est loin.
20: Et ils sont très heureux qu'on aille les voir, que les artistes aillent leur rendre visite.
19: Vous êtes comme tous ces artistes que je reçois depuis des années, qui pensaient que le public du Nord et de Lille est le meilleur.
20: Oh là là, ouais, ça m'embête.
19: Bah, faut l'assumer, hein. On nous l'a dit il y a encore quelques jours.
20: Ouais, mais c'est dingue. On a pas posé le pied sur scène. Le public est déjà là avant que ça commence et il part pas. Il est chaud, il est chaleureux, il est souriant, il démarre au quart de tour, il y a rien. Oh là là.
19: Salut les Lillois.
20: Prenez-en de la graine.
19: Rennes, Montpellier, Lyon, Tahiti, vous venez d'en parler. Et puis je parle des artistes à qui vous avez travaillé. Ils sont très nombreux. La liste est non exhaustive. Mais il y en a un quand même qui compte. Un peu au bout de la terre, je sais pas, il vous emmène en Russie déjà, Charles Aznavour.
20: Entre autres, oui.
19: Entre autres.
20: Ah ouais.
19: Partout en France, pas que en dehors de France.
20: Partout. Je me demande si j'ai pas fait avec lui trois fois le tour de la planète, sachant que lui, avant que je l'accompagne, bien entendu, l'avait déjà fait 172 000 fois.
19: Bien sûr. C'est vrai que je crois que vous avez déclaré que depuis lui, vous avez plus envie d'accompagner des artistes. Vous avez arrêté à ce moment-là, je crois.
20: Oui.
19: Depuis sa disparition, je m'entends.
20: Bien sûr, ça s'est arrêté naturellement parce que j'étais arrivée. Enfin, pour moi, c'est le climax. On accompagne Charles Aznavour. Attention, il n'y a aucune comparaison ni artistique, ni humaine, ni quoi que ce soit, mais avoir que toutes les cases soient cochées et avoir autant d'admiration pour cet artiste que jamais, au grand jamais, je n'aurais pensé un jour accompagner sur scène, et en même temps faire partie de tout ce qui l'entoure et créer une communion avec cet artiste. Moi, pour moi, ça a été une vibration tellement forte, et encore aujourd'hui, et ça s'intensifie. C'est-à-dire que la beauté de ce que j'ai vécu à ses côtés s'intensifie encore aujourd'hui quand je m'en souviens plus fortement que vraiment, c'est encore plus fort que quand je le vis.
19: Il avait des attachés avec le sud de la France, hein. Il habitait le sud de la France, je ne sais plus exactement où est-ce que c'était, mais
20: Saint-Rémy-de-Provence.
19: Vous avez l'occasion, je ne sais pas, d'aller chez lui ou d'échanger avec lui parfois dans le sud, qui est aussi votre région.
20: Non, je ne suis jamais allée lui rendre visite là-bas. Par contre, il nous faisait déguster son huile d'olive.
19: Voilà, parce qu'il faisait de l'huile d'olive et c'est effectivement pas rien. Il avait vraiment de beaux terrains et on peut le découvrir d'ailleurs sur un moteur de recherche. Vous le trouverez sans aucun problème. Ici, ça marche. Qu'en pensez-vous, Magali Ripoll? Et si dans un tribunal, le meilleur soutien des victimes était un chien. Oui, ça peut être surprenant. C'est une initiative originale qui se prépare pour aider celles et ceux qui doivent affronter une étape qui est souvent difficile dans un parcours judiciaire. Une présence à quatre pattes qui pourrait bien apporter un peu de réconfort aux victimes. On a été faire un tour dans la Sarthe. Reportage Robin Bernot avec Julien Penaud.
11: Au Mans, le tribunal de la ville aura bientôt son chien d'assistance judiciaire.
16: C'est une très bonne chose.
11: Alors, pas pour rattraper les prévenus qui tenteraient de s'échapper, je vous rassure, mais bel et bien pour aider les victimes à déstresser. Elles pourront le caresser caresser pendant les procès ou lors des auditions devant les juges d'instruction. Une présence animale qui se veut rassurante, selon Philippe Jamet, président de France Victimes 72, qui porte ce projet avec le tribunal. Julien Penaud l'adjoint pour Ici Mène.
16: Il va pouvoir se mettre tout proche de la victime, poser sa tête sur les genoux, il absorbe un peu le stress porté par la victime, quoi, et sa seule présence suffit à rassurer ces personnes.
11: L'objectif est donc d'améliorer la prise en compte des victimes, notamment des enfants, et de faciliter la libération de leurs paroles. C'est dans ce cadre que ce chien interviendra, a priori un Golden Retriever, une race reconnue pour son empathie et surtout sa capacité à être, je cite, « une véritable éponge à émotions », selon le tribunal du Mans. Alors ici en Sarthe, ça marche, mais vous, qu'en pensez-vous ? Pour Julie, c'est une très bonne idée.
18: Je trouve ça super bien, même pour les enfants. Tu disais tout à l'heure, ça rassure forcément. Et pour un enfant, déjà, c'est hyper compliqué de passer au tribunal ou même d'être devant des adultes. Et c'est rassurant, ça donne un petit peu d'amour. Et c'est léger. De toute façon, les animaux, en règle générale, que ce soit avec tout le monde, même pour les personnes âgées, c'est toujours bien. Que ce soit adulte, ça apporte du bonheur.
11: Les animaux, en particulier les chiens et leur pouvoir rassurant, c'est Camille qui m'en parle.
21: Quand on est stressé, tout ça, c'est vrai que lui faire des câlins, tout ça, ça rassure. Puis le sortir, ça change les idées aussi quand il y a des choses dans la vie qui font que ça va pas trop.
22: C'est quoi, ils ont un pouvoir magique les animaux ?
21: Oui, un peu, leur amour.
11: Alors il faut savoir qu'un chien qui aide à libérer la parole et à témoigner plus facilement, ce n'est pas nouveau, puisque ça a été le cas par exemple lors du procès Le Squarneck en février 2025, où une dizaine de chiens étaient présents aux côtés des victimes de ce chirurgien condamné pour viols et agressions sexuelles. Le tribunal du Mans, quant à lui, va devoir encore patienter quelques mois, au moins jusqu'au printemps prochain, avant de pouvoir accueillir son chien d'assistance judiciaire.
19: Et ces chiens qui coûte autour de 20 à 30 000 euros par an. Toutes les victimes ne pourront pas en bénéficier. Les chiens d'assistance judiciaire ne peuvent pas rester effectivement toute une journée dans un tribunal. Une trentaine de juridictions qui bénéficient d'un chien aujourd'hui en France. Une initiative intéressante, ça, Benu Dissimène. Surprenante peut-être, Magali Ripoll.
20: Surprenante et très très belle et qui paraît finalement tout à fait plausible et logique parce que c'est l'instinct qui compte et l'instinct des animaux il est là avec l'instinct des enfants et des victimes.
19: Le parcours de Magali Ripoll, les lieux qui sont des ancrages qui ont marqué sa vie depuis le Creusot jusqu'à Saint-Raphaël, en passant par toutes les villes, tous les ennemis, toutes les salles, tous les bals des pompiers, les bals des gendarmes, les bals de tout qu'elle a pu faire. Combien de concerts à votre actif ? C'est une question complètement idiote de ma part.
20: Alors, 30 ans, mais je ne les ai pas comptés. Je vais les compter.
19: Non, mais c'est pas un par jour, je dirais. Mais voilà, vous en faites combien sur une année, vous diriez ? Ou à l'époque, peut-être qu'il y a peut-être un peu moins.
20: Entre 50 et 100,
19: ouais.
20: À l'époque.
19: Bah, c'est beaucoup. Hein.
20: Oui, c'est beaucoup. Je vais les compter.
19: Magali Ripoll reste à vos côtés jusqu'à 21h. Il y a encore plein d'endroits à découvrir, notamment les endroits où elle vit aujourd'hui, ou ceux qu'elle aime bien, ou là où elle a envie peut-être de partir, ceux qu'elle connaît moins. On va tout vous dire d'ici 21h sur votre radio, ici.

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2: Elle est pleine d'énergie, elle est pleine de dérision, elle est pleine de facétie au sens noble du terme. J'ai vu que parfois elle est même qualifiée de clown musical. Magali Ripoll est notre invitée jusqu'à 21h, musicienne, chanteuse de talent dans la vie et à la télé dans cette émission. Pas les paroles avec cette actualité, le rendez-vous des légendes et des duels au sommet, on s'en dira un petit mot, les Masters 2026 qui arrivent la fin septembre pour le tour préliminaire et puis ensuite la grande compétition. Mais j'oublie pas qu'elle a fait également un premier album en 2016, L'amour des lamentations. Elle est également montée sur scène avec Radioactive. Ça, c'était un seul en scène sur où vous avez joué, hein, vous avez chanté, vous avez dansé. Une autorité en tous les cas pour Magali Ripoll qui est mise au service de la télé et puis elle a même été animatrice à plusieurs reprises, je pense notamment à Interville, c'était il y a encore quelques temps. Et Interville, ça vous a permis d'aller un peu partout en France aussi.
3: Oui, et de palper l'ambiance du public et cette effervescence dans les régions.
2: Vous avez été où, vous
3: alors, on est allé à Gap, on a fait deux Intervilles à Wallers et le premier Interville à Beauvais.
2: Ça c'est génial parce qu'Interville, voilà, c'est une institution et ça permet de mettre aussi en relief et en avant toute la France. Alors je sais que dans vos émissions un peu de référence, il y a 40 degrés à l'ombre.
3: Ah ouais.
2: Vous adoriez reprendre cette émission qui était présentée par Vincent Perrault sur FR3 à l'époque.
3: J'adorerais. Alors moi déjà, déambuler en France, me balader en région et retransmettre au mieux en direct une ambiance et des couleurs et plein de choses pour tous les spectateurs, c'est quelque chose dont je rêve.
2: Qu'est-ce que vous avez découvert des Français, vous qui avez fait toutes les régions, toutes les villes de France?
3: Ce que je retiens, ce dont j'ai l'impression, c'est que les Français aiment les rendez-vous. Je trouve hyper rassurant quand je débarque dans une ville, quelle qu'elle soit, une petite ville, une petite bourgade ou une plus grande ville. Déjà, on arrive à la gare, il y a plein de petits cafés, il y a plein de les gens se regroupent. Et quand je vais donner un spectacle dans une ville ou que j'accompagnais un artiste qui faisait une tournée, il y a des rendez-vous en province en fait. On se donne rendez-vous. Tiens, le samedi 23 septembre, on va voir. Tel artiste, on se prépare, on y va, on va participer à quelque chose et je sais pas, j'aime ça.
2: Et ça, c'est à Paris, ça n'existe pas?
3: Alors oui, ça existe aussi, mais comme Paris est très grand et qu'il y a quasiment autant de spectacles tous les soirs à Paris qu'il en est proposé tout au long du Festival d'Avignon, par exemple, ça fourmille encore plus. Donc il y a beaucoup, beaucoup, beaucoup de repères pour plein de choses de styles différents. Donc on s'y perd peut-être un petit peu, mais en province, voilà, il y a le rendez-vous et souvent il y a des festivités ou des festivals d'ailleurs qui sont organisés par un système intercommunal. Donc voilà, on est dans une vallée, il y a plusieurs petites communes et paf, ça forme un groupe, on se rassemble comme ça, on se donne rendez-vous.
2: Parler d'Avignon, ça tombe bien parce qu'Avignon, vous connaissez, je crois même que vous y avez joué votre spectacle, vous avez décroché le prix du meilleur seul en scène au Festival d'Avignon.
3: Oui, c'est un petit peu l'Oscar d'Avignon.
2: And the Oscars goes to Magali Ripoll. C'est pour Radioactive.
3: Oui, c'est
2: en
3: ça, exactement.
2: Mots, je précise, Radioactive.
3: Oui, Radioactive, oui.
2: Ouais, Avignon, le Vaucluse, le Palais des Papes, l'ambiance, l'effervescence du théâtre, c'est un endroit que vous aimez, une ville que vous aimez?
3: Ah, c'est une ville que j'aime et en même temps qui est tellement remuante, parce que on a, d'ailleurs, c'est marrant parce qu'il m'est toujours arrivé des trucs de dingue à Avignon. Je me suis cassé la jambe, je me suis fait larguer, il m'est arrivé plein de trucs.
2: C'est un peu la ville de la loose, du coup, pour
3: vous. C'est un peu la ville de la... Oui, mais c'est la ville de la... Voilà, il faut se relever de tout
2: vous
3: ça.
2: Vous avez eu un prix quand même pour Avignon.
3: C'est ça. Donc tout ça, c'était la cerise sur le gâteau.
2: Alors un petit mot sur les engagements, parce qu'au-delà d'être engagé justement auprès du public, parce que vous donnez énormément et beaucoup d'énergie et beaucoup d'amour, vous avez aussi défendu ces valeurs de la musique à travers différentes associations. Vous voulez peut-être en dire un mot, Magali?
3: Oui, bien sûr, on me sollicite souvent et c'est un grand honneur pour moi pour être présente en tant que marraine ou présidente d'un jury de concours de chant, de festivals et justement de petits festivals qui se montent dans les régions, qui sont des festivals tout à fait très bien organisés et des festivals professionnels, mais on sent que voilà, tout le monde met la main à la pâte et ce sont des petites structures, donc j'essaie de les soutenir et de répondre présente, et je tiens surtout aussi à soutenir et à répondre présente et à être fidèle à des associations qui défendent aussi les droits des enfants, les droits des gens en général, et aussi qui viennent en aide médicalement aux enfants. Et je pense à des associations comme Princesse Margot, Princesse Juju, et aussi le Secours Populaire auquel je suis fidèle.
2: C'est très bien d'en parler.
3: Je suis fière de représenter.
2: Et puisque vous parliez justement de ce que vous faites de la musique, j'avais juste noté, vous avez été marraine il y a déjà quelques années du festival Le Salagou. Je me souviens du Salagou, j'ai voulu en parler parce que je me souviens du lac, j'ai passé des vacances.
3: C'est
2: très égoïste de ma part, dans le village de Lyosson et Clermont-l'Hérault. Voilà. Et c'est autour d'un lac, et c'est vraiment très joli.
3: C'est magnifique.
2: Magali Ripoll, votre invitée jusqu'à 21h. Vous vivez où aujourd'hui?
3: Je vis à côté de Vincennes, à l'Est parisien, dans la banlieue proche de l'Est parisien.
2: Vous avez besoin de forêt, de nature, d'environnement, vous n'êtes pas au cœur de la capitale. Quoi.
3: Non, voilà, j'ai vécu dans la capitale, dans des arrondissements que j'aime beaucoup et que, dans lesquels je vais me balader, où je donne des rendez-vous de temps en temps. Mais là, je suis en dehors de Paris, mais en même temps très proche, parce que j'ai besoin d'avoir un métro, j'ai besoin d'être en 20 minutes, montre en main, parce qu'il y a un rendez-vous imprévu ou un travail à faire. Enfin voilà, j'aime bien ça. Et en même temps, c'est vrai que le côté, je suis à côté d'un bois, j'ai de la chance, donc je peux aller marcher, et quand je suis un peu énervée, shooter dans des marrons, ça va mieux.
2: Alors, peut-être quelques villes comme ça qui seraient votre top 3 en France aujourd'hui. Je sais que vous aimez beaucoup La Rochelle.
3: Oui, j'aime La Rochelle.
2: Il y a
3: les Franco. Ouais. Et puis, La Rochelle, j'ai l'impression d'être une éternelle touriste à La Rochelle, parce que je ne viens pas du tout de cette région. Je ne suis pas familiarisée vraiment avec... Et en même temps, je m'y sens bien, j'adore. Je trouve que les gens sont hyper sympas. Déjà, c'est une très belle ville. Je trouve que c'est les constructions, ils sont très préservés. Et puis, il y a une ambiance bonne enfant. C'est chouette, on ne se prend pas le chou. Puis j'ai un très, très bon ami que j'embrasse, qui s'appelle Didier, qui se reconnaîtra.
2: Et bah voilà, il y a l'île de Ré, à deux pas, que vous aimez aussi beaucoup.
3: Oui. C'est pareil, l'île de Ré, il y a un côté mystérieux. Je comprends pourquoi les trains sont pleins pour aller à l'île de Ré. Et c'est vrai que rien que d'aller sur cette île, et même pour une journée, on a l'impression d'être au bout du monde.
2: Ce sont les lieux où vous lâchez prise, où vous avez besoin, je ne sais pas si vous voulez vous échapper de votre vie parisienne, de vos tournages, les lieux de réconfort, les lieux où vous ressourcez.
3: Alors le lieu où je me ressource, c'est à Saint-Raphaël, c'est sur la côte. Je peux aller marcher dans l'Estérel pendant une heure, ça y est, tout va mieux. Mais rien que quand j'y vais en train, très souvent, d'ailleurs j'y vais en train, et quand le train commence à longer la côte après avoir quitté Marseille. Oh, mais rien que d'en parler, je sais pas comment vous dire. Je pourrais même rester dans le train et remonter à Paris.
2: Partez,
3: j'aurais
2: changé ma vie. Si vous voulez, on arrête l'émission maintenant.
3: J'y vais, il est quelle heure? Ah bah non, je vais prendre un train de nuit.
2: Presque 21h, là, mais bon. Alors justement, et presque 21h, vous n'avez pas dîné, moi non plus. Ça tombe bien, il y a aussi la carte de France de la gastronomie. Alors, on mange bien dans toute la région de France, on va pas les opposer. Je vais pas vous demander où est-ce que vous aimez bien manger, mais malgré tout, je sais que vous aimez la ratatouille.
3: Ouais.
2: Et donc, la ratatouille, c'est pas dans le Nord. Hein.
3: Non, c'est sûr, c'est pas dans le Nord. Quoique peut-être que certains...
2: Alors on la mange où, cette ratatouille?
3: Ah, on la mange. Bah déjà, on la mange chez ma mère.
2: Oui, c'est pas mal, donc parents, ça rappelle.
3: Chez
2: bien.
3: Mes parents, et j'ai eu de la chance parce que mon chéri fait une très bonne ratatouille aussi. En fait, j'ai passé un casting. J'ai dit, voilà, je veux bien que tu sois ma maman parce que tu fais une bonne ratatouille. Je veux bien que tu sois mon mec parce que tu fais une bonne ratatouille. Non, c'est vraiment les légumes confits comme ça, cuits à part les uns des autres, et ensuite qui se retrouvent. Et le meilleur, Eric, c'est la ratatouille. Quand il en reste, le lendemain, froide.
2: Ah bah, toujours le lendemain.
3: Tartinée, froide. Tartinée sur une grosse tranche de pain de campagne, là.
2: Vous allez prendre le train tout de suite. Moi, je vais partir tout de suite pour aller manger. Parce que là, on n'en peut plus, c'est pas possible.
3: Ouais, c'est ça.
2: C'est presque vicieux ce que vous faites, là. Il y a salade niçoise aussi. Hein.
3: Ah ouais, les olives noires.
2: Ouais, donc c'est Nice.
3: Ouais, Nice.
2: Ah, la salade niçoise, elle est à Nice.
3: Bien sûr.
2: Avec la soca.
3: Ah, la soca, c'est bon.
2: Alors, c'est quoi la soca?
3: Alors la soca, c'est une sorte de galette, de crêpe faite à base de farine de pois chiche, tout à fait.
2: Aïe.
3: Et ça s'effrite un peu comme ça, c'est bien. Oh là là, moi j'aime bien ce qui est un peu gras et qui s'effrite.
2: Est-ce qu'il y a des régions...
3: Je parle de la nourriture.
2: Oui, bien sûr. Est-ce qu'il y a des régions comme ça que vous connaissez pas? Et que vous vous dites, oh là là, mais j'aimerais bien découvrir, j'y suis peut-être passé pour un concert, mais voilà, il y a des régions comme ça en France où c'est votre prochain voyage, quoi, en gros.
3: Alors, je ne sais pas si c'est le prochain, mais il faut vraiment, et je me dois de prendre le temps d'aller découvrir la Bretagne.
2: Vous connaissez pas, ou peu?
3: Je connais peu, c'est-à-dire que j'y suis allée vraiment pour des sauts de puce. J'ai été invitée là-bas pour un mariage, j'y ai passé 2-3 jours, et en même temps, bien entendu, voilà, les discours tout faits. Oui, en Bretagne, il fait pas beau, il pleut. Oui, mais bon, j'ai les cheveux qui moussent. Bon, c'est pas grave. Oui, mais j'adore les crêpes. Oui, mais les gens sont sympas. Ouais, leurs traditions sont formidables. Non, mais c'est vrai que la Bretagne, c'est magnifique. C'est très, très beau. J'ai vraiment envie d'aller découvrir. J'ai l'impression qu'il y a 1000 paysages différents en Bretagne.
2: Bah, je vous invite à y aller parce que c'était effectivement
3: magnifique. Vous m'invitiez tout court.
2: Je crois qu'on a beaucoup d'invitations, Magali. Il va falloir qu'on s'organise à un moment donné. Il y a la vallée de la faïence. Alors ça, c'est quelque chose que vous connaissez.
3: Oui, la vallée.
2: Vous recommandez. Là, on est dans vos recommandations à vous.
3: Ah bah tous les petits villages de la vallée de Fayence, après avoir longé le lac de Saint-Cassien, sur la route de Grasse, là voilà, on longe. Alors il y a Montauroux, il y a Calian, plus loin il y a Seyan, il y a Fayence, il y a Tourette. C'est magnifique ces petits villages là. Oh, puis alors on y déguste l'été lors des fêtes du village une aïoli. Mais vous m'en direz des nouvelles.
2: Ah, si, je l'entends bien. Dans les gorges du Verdon, qu'est-ce qu'on déguste alors là-bas? Ça, c'est un moment que vous nous recommandez aussi.
3: Qu'on déguste, qu'est-ce qu'on déguste? On déguste plein de choses, on déguste la Provence.
2: Bon, en tout cas, c'est un très bel endroit que vous recommandez. Vous avez découvert peut-être récemment.
3: Oui, je l'ai redécouvert récemment, j'ai eu très envie d'y retourner. J'ai eu la chance d'y aller en camping avec mes grands-parents quand j'étais enfant.
2: Et c'est pas là que vous avez vu l'éclipse?
3: Si, exactement. Sur un plateau, dans un champ. Oh là là, l'endroit rêvé.
2: Et le Lavandou?
3: Le Lavandou?
2: C'est joli, le Lavandou.
3: C'est très, très beau.
2: Je viens de baigner au mois d'octobre.
3: Oui, c'est possible. Vous êtes quand même courageux.
2: Mathilde Mallet a envoyé le générique. Je pense que ça veut dire qu'il faut qu'on aille dîner. C'est surtout que je crois qu'il faut qu'on passe à table. Parce que là, vous nous avez donné vraiment envie. On vous retrouve sur France 2. Je l'ai évoqué pour N'oubliez pas les paroles. Le rendez-vous des légendes et des duels au sommet à partir du 5 octobre, 18h40 avec l'ami Nagui. Le tour préliminaire dès le 29 septembre, c'est dans quelques jours. Les maestros, qui parviendra à détrôner Arsène, qui va soulever le trophée des masters. Vous y serez.
3: Oui, et ce ne sera pas moi.
2: Ce ne sera pas vous. Et puis tous les beaux projets autour de l'univers de Magali Ripoll, avec les spectacles qu'on a évoqués, avec la télévision. On va continuer de vous suivre. C'était un plaisir, ce Tour de France.
3: Merci pour moi aussi. Merci pour cette invitation, Eric. Ah oui, c'est pas fini.
2: Un bonheur. Merci beaucoup et bon appétit à ceux qui ont, comme nous, envie de déguster une bonne salade niçoise avec une soca. On se retrouve sur ici.fr dès à présent pour réécouter l'émission. Si vous avez manqué des petits bouts, là, c'est maintenant. Puis sinon, demain, avec un autre invité. Salut, portez-vous bien.

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2: Salut à toutes, salut à tous et bienvenue, c'est Décibel. Oui, c'est parti pour une heure en direct autour de l'actualité musicale. Je vais vous faire découvrir Super Plage, que peut-être vous ne connaissez pas encore. Peut-être votre prochain coup de cœur, allez savoir. Au rayon anniversaire, on chantera I Love Rock'n'Roll avec Joan Jett et ses Black Hearts. Et puis le blind test de ce soir sera consacré aux chansons qui parlent de beauté. Et oui, les gens beaux, les personnes belles en chanson. 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C'est un très chouette cadeau, l'édition en vinyle de l'album d'Abdelmalik qui fête ses 20 ans. C'est Gibraltar.
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2: L'histoire retiendra en tout cas que cet album a changé beaucoup de choses en 2006, il y a 20 ans, pour Abdelmalik, évidemment, son interprète, mais pas que. Abdelmalik célèbre les 20 ans de Gibraltar avec une grande tournée partout en France. On en parle avec lui ce soir dans Décibel et je me réjouis. Mais allez, on démarre l'émission avec un autre anniversaire, les 50 ans du groupe Téléphone. Mais oui, pour l'occasion, le label Warner réédite tout un tas de merveilles. Le premier best-of du groupe, Rappel, en version vinyle de luxe, qui va être très joli. Les 5 albums, évidemment, incontournables de Téléphone, donc pas de Téléphone. Le premier, Crache ton venin, Au cœur de la nuit, Dur limite et Un autre monde. Ça, c'est vinyle couleur. Et puis, le plus chouette, c'est la réédition du tout premier 45 tours de Téléphone. C'est une édition ultra limitée. En fait, c'était 2 lives enregistrés au Bus Palladium en 77, il y a Hygiaphone et Métro C'est trop, et voilà, ça va être réédité et il va falloir se grouiller pour mettre la main dessus. Toutes ces merveilles sortiront le 6 novembre, mais je vous en parle maintenant parce qu'il est peut-être déjà temps de commencer à économiser. Et oui, les anniversaires des groupes qu'on aime, parfois ça coûte un petit peu cher. Allez, New York avec toi, ça nous fait plaisir, c'est gratuit, c'est cadeau, c'est pour vous, pour bien démarrer la soirée. Voici Téléphone dans Décibel.

0: téléphone. Ça fait toujours du bien pour démarrer l'émission. Maintenant que tout est en place, attention, découverte.
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0: Oui, avant l'arrivée d'Abdelmalik, que vous connaissez bien, je vous présente Super Plage. C'est le nom de scène de Jules Henry, un artiste québécois qui aime l'électro, mais aussi une certaine idée de la musique disco. Voilà, un petit peu plus vintage. Il arrive à mélanger tout ça. Il met aussi en avant, et ça, c'est pas tout le monde dans le milieu des musiques électroniques, la langue française et plutôt des artistes féminines qui chantent donc sur ces composition. Ce jeune homme, Super Plage, est aussi super productif puisqu'il a déjà sorti 4 albums et que le 5e, qui va s'appeler Mini Club, ne va pas tarder à sortir. On a déjà un extrait de ce Mini Club qui lui sera disponible le 23 octobre prochain. L'extrait, lui, il est déjà là. Il s'appelle Sexy et Fatigué. Et je trouve que ça pourrait être la chanson totem des auditrices et des auditeurs de Décibel. Quand on se retrouve le soir à 19h, bien sûr, vous êtes fatigué. Vous avez toute la journée dans les pattes. Mais qu'est-ce que vous êtes sexy, mes amis. Alors voilà, c'est notre coup de cœur du jour, grâce au label Lisbon Lux Records. Et vive le Québec, vive Super Plage. On est sexy et fatigué.

0: Sexy et fatigué. Si j'ai bien fait mon travail, normalement, demain matin au réveil, vous l'aurez encore en tête, cette chanson de cet artiste québécois qui s'appelle Superplage, qui fait rigoler Abdelmalik. La chanteuse, elle s'appelle Laurence Camille, c'est elle qui prête sa voix. Sexy et fatigué, donc est tiré de Mini Club, le prochain album de Superplage, qui sortira le 23 octobre. Lui est en pleine forme, pas du tout fatigué. Abdelmalik arrive dans Décibels dans quelques secondes. Joyeux anniversaire, je le dis d'avance.
1: Eh oui, merci beaucoup.
0: Ouais, Gibraltar.
1: Merci beaucoup. À vous.

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1: Il est rappeur, auteur, compositeur, écrivain, metteur en scène, scénariste, réalisateur, quel CV. Bonsoir Abdelmalik.
2: Bonsoir.
1: Bienvenue dans Décibel. Alors moi je vous entends, mais vous entendez pas dans votre casque?
2: Ah, là c'est maintenant.
1: Bizarre. C'est
2: maintenant,
1: bon, ça y est, ça marche.
2: Ça fonctionne maintenant.
1: Ok, c'est génial. Eh bien c'est un faux contact,
2: c'est
1: je
2: un faux
1: pense.
2: Contact.
1: Oui, dans la prise du casque.
2: Ouais,
1: ça va
2: doit être
1: on
2: ça.
1: S'entend.
2: On s'entend.
1: De toute façon, on s'entend.
2: Oui.
1: Bienvenue dans Décibel.
2: Merci de me recevoir, je suis heureux d'être là.
1: Très très contente de célébrer avec vous et un petit peu en avance puisque la tournée elle démarrera le 3 octobre.
2: Le 3 octobre exactement.
1: Les 20 ans de ce monument.
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1: Gibraltar, la chanson Gibraltar, l'album, c'était en 2006, c'était donc il y a 20 ans.
2: Il y a 20 ans, ouais.
1: On ne les fait pas.
2: C'est incroyable le temps, comment ça file.
1: Ouais, et surtout quand vous l'avez sorti en 2006, c'était votre deuxième album, et peut-être que vous n'aviez pas du tout la même appréciation du temps et que vous ne vous projetiez absolument pas 20 ans plus tard.
2: Absolument pas. Pour moi, j'avais le sentiment, je savais même pas si j'allais faire un troisième album.
1: Ouais.
2: Et j'ai fait cet album et tout, et nous voilà 20 ans après, c'est assez hallucinant. Mais j'ai la faiblesse de penser qu'on se bonifie avec le temps.
1: Oui, évidemment.
2: Je crois. En tout cas, on essaye.
1: Ceci dit, cet album-là, il n'a pas eu besoin de temps pour montrer toutes ses belles qualités. Ouais. Gibraltar, à sa sortie, a été une claque pour plein de gens qui écoutaient. D'ailleurs, dans l'imaginaire collectif, c'est presque votre premier album. Parce que vraiment, le grand public vous découvre avec ce disque, il y a 20 ans. Vous avez le prix Constantin, le prix de l'Académie Charles Cros, le prix Raoul Breton, de la SACEM aussi. Vous êtes double disque d'or. Et puis les Victoires de la Musique, toujours avec un petit décalage. Donc l'année suivante, en 2007, ça devient l'album de musique urbaine de l'année. Puis l'année suivante, vous êtes interprète masculin de l'année aussi, finalement, grâce à ces, ces

0: autour de Gibraltar. Est-ce que vous diriez que cet album, il a changé votre vie?
1: Ah ouais, totalement. En fait, je suis passé d'un artiste qui était, on va dire, connu dans le monde du rap, un cercle un peu restreint comme ça.
0: Ouais.
1: À l'époque, le monde du rap était restreint. Aujourd'hui, c'est une autre histoire, mais à l'époque, c'était un cercle restreint. Et dans ce cercle restreint, voilà, je roulais ma bosse depuis quelques années. Et quand cet album est arrivé, bon, pour moi, on allait continuer ce qu'on était en train de faire, enfin rester. Et puis, tout d'un coup, il y a eu une sorte d'explosion. Il y a eu un intérêt qui a débordé plus que largement le monde stricto sensu du rap. Et ça a été, c'était beau. Ouais. C'était beau et ça continue à être beau puisque finalement ça a été une vraie rampe de lancement d'une certaine manière qui m'a permis qui m'a donné de la liberté pour être être l'artiste que je voulais être et continuer à être l'artiste que je voulais être.
0: Et à casser les frontières, ouais. Puisque voilà, vous n'êtes pas resté que musicien. Vous avez fait énormément de choses en 20 ans. En préparant justement cet anniversaire, les 20 ans de Gibraltar, j'imagine que vous êtes replongé alors dans le disque, évidemment, ouais. Mais aussi sur cette période de votre vie où tout change. Parce que tout change, hein, mine de rien, quand, ouais. Quand le grand public tombe amoureux de vous. Ouais. Quel regard vous portez là-dessus? Est-ce que c'était que positif? Est-ce qu'il y a peut-être des choses que, avec le recul, vous dites « Ah, peut-être j'aurais dû plus en profiter ou faire différemment ?»
1: Non, moi, franchement, je n'ai aucun regret. Enfin, pour moi, j'ai tout vécu ouais, positivement. Même des choses qui étaient un peu plus difficiles à appréhender, le rapport aux autres. Parce que finalement, quand quelque chose, de cette amplitude nous arrive, on a l'impression de rester la même personne et que c'est les gens autour qui changent. Mais je pense qu'il y a un peu des deux de toute façon. Et mais il y a eu que du positif. Il y a eu que du positif. Ça m'a fait grandir. Et puis ça, rencontrer les artistes que je voulais rencontrer, les échanges que j'ai eu avec le public, les concerts fabuleux, le partage. Ouais, vraiment. J'ai que des bons souvenirs. Ouais.
0: Nous aussi, j'avoue, cet album Gibraltar, il nous fait chaud au cœur quand on y repense. Il y a un sous-titre à cette tournée, ce spectacle donc qui aura lieu à la Philharmonie de Paris le 3 octobre, mais qui ensuite part en tournée dans toute la France, hein, fin 2026 et les quatre premiers mois de 2027. Mmh. On va en parler, le sous-titre aussi, on va en parler. Identité réconciliée 20 ans après. Ouais. Alors, replongeons-nous dans Gibraltar avec Abdelmalik et ensuite on va comprendre où il voulait en venir à l'époque et où il va nous emmener 20 ans après. Abdelmalik et dans Décibels.

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0: Imaginez-vous quand on a entendu ça pour la première fois il y a 20 ans, mais on était comme des fous, des derviches tourneurs, comme dans les paroles. Abdelmalik Gibraltar avec ce sample magistral de Sinnerman de Nina Simone. Alors l'identité, les identités, qui suis-je moi, qui sommes-nous ensemble, ensemble beaucoup, ensemble pas beaucoup, ça c'était des questions que vous vous posiez il y a 20 ans, ouais. Au moment de produire ce Gibraltar, et quand vous racontez votre vie d'ailleurs, c'est bien normal qu'on se pose des questions d'identité, puisque vous êtes né à Paris, mais vos parents sont originaires du Congo, vous avez grandi dans une cité de Strasbourg, mais à la frontière de l'Allemagne, donc en gros vous êtes européen, français, alsacien, aux racines africaines, et musulman aussi, alors ça fait déjà beaucoup de matière pour se poser des questions sur l'identité.
1: Ouais, et finalement, travailler sur ce disque, Gibraltar, c'était aussi se questionner sur... j'étais au carrefour de tout ça, et qu'est-ce que j'en faisais, en fait. Et c'est vrai que... ces 20 ans, ça a été un travail de réconciliation de moi à moi-même.
0: Réconcilier vos identités.
1: Exactement, et de trouver l'harmonie là-dedans. Et de comprendre profondément, et c'est des choses que je répète un peu, je le dis assez souvent, mais qu'être français, c'est pas une couleur de peau, c'est pas un sexe, c'est pas une religion, c'est le fait d'adhérer à des valeurs et des principes, et que moi je me sens totalement français aux racines d'ailleurs, aux racines africaines et congolaises, mais la France et l'Europe, c'est moi. Ouais. Et donc voilà, donc dire 20 ans après identité réconciliée, c'est aussi le fait de dire que à partir de cet album, il y a aussi un cheminement de paix intérieure qui s'est fait. C'est-à-dire il y a quelque chose avant ça où j'avais une vie compliquée, conflictuelle intérieurement en tout cas, et que tout d'un coup les choses ont se sont harmonisées d'une certaine manière. Et pour moi, c'est ma démarche d'artiste, cet album et puis tout ce que j'ai fait derrière, c'est toujours des lettres d'amour à la France, c'est toujours cette envie de dire que on est différent et c'est merveilleux, et on est singulier, c'est merveilleux, mais on a quelque chose en partage qui est fondamental, et ce qu'on a en partage, c'est notre humanité, nous sommes des femmes et des hommes, et on doit s'aimer, quoi, c'est important, et surtout en ces temps j'ai envie de dire compliqué, c'est important de le dire haut et fort, ça, de dire qu'on doit s'aimer et aimons-nous, quoi.
0: C'est vraiment très important, ce mot réconciliation, ouais. Alors que pour le moment, et a priori jusqu'aux élections, ce ne seront que divisions et conflits à la bouche de ceux qui veulent prendre le pouvoir, d'où qu'ils viennent d'ailleurs, c'est par ce biais-là, en fait, qu'on arrive à prendre le pouvoir dans plein de pays, dans plein de sociétés, c'est en divisant, et finalement, oui, prenez la réconciliation et le fait d'être ensemble, de s'entendre, de s'aimer, vous dites.
1: Ouais.
0: C'est pas tout le monde.
1: C'est pas tout le monde, mais vous voyez, moi je parle pas aux politiques.
0: Oui.
1: Évidemment, je respecte tout le monde, chacun, mais c'est pas eux que je parle. Moi, je parle à mes concitoyens, je parle au peuple français, je parle à mes voisins, je parle à mes compatriotes de manière générale. Je dis ne cédons pas aux esprits chagrins qui précisément parce que il y a des enjeux électoraux, parce qu'il y a tel intérêt ici et là. Nous, j'ai envie de dire, l'intérêt qu'on a, c'est comment ensemble on fait peuple, comment ensemble on fait France, comment on avance ensemble. Et puis, les politiques, un jour, c'est de ce côté, de l'autre jour, c'est là, ensuite, c'est ici. Nous, on cherche la stabilité, nous, on cherche quelque chose qui permette de la cohésion dans un monde où on a l'impression où tout part en vrille, d'une certaine manière.
0: Et alors, c'est drôle, parce que vous pointez un truc que j'avais jamais réalisé, c'est que le fait même du rap et de l'utilisation des samples, ça, c'est une réconciliation des identités, pour schématiser, entre les anciens et les modernes.
1: Complètement.
0: Quand vous convoquez Nina Simone sur un album rappé, slamé en 2006, c'est une réconciliation d'identité.
1: Sûr. Et puis, il y a Serge Reggiani aussi...
0: Oui.
1: Il y a Ferra aussi dans cet album, dans Gibraltar. Ouais. Il y a le fait que je travaille avec
0: Juliette Gréco après.
1: Mais déjà sur l'album avec Gérard Joannès, qui était l'époux de Juliette Gréco et le pianiste de pianiste et co-compositeur de Jacques Brel.
0: Ouais.
1: Donc Marcel Azola dans l'album, et j'ai fait comme Brel. Brel, dans un de ses morceaux,
0: chauffe
1: il dit chauffe Marcel, mais moi j'ai dit je vais vous voyez, moi j'ai dit chauffez Marcel.
0: Chauffez
1: quand même.
0: Marcel, c'est
1: mais,
0: beau.
1: Mais voilà, il y a cette idée vraiment de lien générationnel, où on est en même temps dans le rap avec cette idée du rap, mais avec cette idée que la musique c'est universel et que le rap étant fait de samples, donc on prend tout à gauche à droite et on fait de l'harmonie avec ça. Donc on se réconcilie les différentes identité artistique et musicale. Et finalement, ma vie, c'est un prolongement de ça.
0: C'est ça, un lanceur de passerelles.
1: Exactement.
0: Et un dealer de kiff. Il est parfait, yes. Notre Abdelmalik. Gibraltar, identité réconciliée 20 ans après. On va vous raconter ce que vous allez pouvoir voir sur scène. À tout de suite.

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3: Et l'invité de Décibel ce soir, c'est Abdel Malik. On célèbre ensemble les 20 ans de Gibraltar, ce deuxième album qui, on le disait, a tout changé pour votre carrière. Vous faisiez un petit clin d'œil en disant à quel point le rap était marginal il y a 20 ans, une petite bulle musicale. Aujourd'hui, c'est un des styles musicaux dominants en France. Le prix à payer, ça a peut-être été un peu de dépolitisation du rap. C'est vrai que le rap qui est en tête des charts, c'est pas forcément un rap très très conscient. Est-ce que c'est une question que vous vous êtes posée, vous, en disant, bah tiens, peut-être que si je parlais juste des petites fleurs ou de bagnoles, ce serait plus facile ma vie d'artiste.
4: Non, mais un artiste, ce qu'il produit en tant qu'art, c'est toujours le prolongement de ce qu'il est.
3: Ouais.
4: Donc d'une certaine manière, si ce qui domine dans les charts, c'est une musique, on va dire, dépolitisée, c'est parce que précisément ceux qui la font sont dépolitisés. Et il n'y a pas de problème, j'ai envie de dire.
3: Ouais.
4: La musique, c'est aussi là pour kiffer, on est juste là. Mais disons que moi, c'est différent. Mon approche de l'art, c'est vraiment cette idée, comment on fait du lien, comment on rend sexy la complexité, comment on a affaire à un artiste réel, dans le sens où on échange comme ça, ils écoutent un disque, et puis après ils viennent nous voir sur scène, et sur scène nous on propose quelque chose, c'est un vrai dialogue. Sur scène, c'est pas genre nous on est sur scène et puis le public nous regarde, c'est qu'on dialogue avec eux, il se passe quelque chose d'organique, et c'est basé sur des textes, c'est basé sur de l'humanité, c'est basé sur un kiff, voilà. Et ça, c'est moi, et encore une fois, après chacun est libre de faire ce qu'il veut, mais moi il y a ce côté organique qui peut pas se limité aux charts, j'ai envie de dire. Il y a un truc de cœur à cœur, d'une certaine manière, un partage. Et c'est ça, moi, mon kiff. C'est pour ça, partir sur la route. C'est ça aussi, Gibraltar. Avec l'album Gibraltar, c'est là où j'ai commencé à faire des espèces de tournées fleuves, où on reste 2, 3, 4, 5 ans sur la route. Une fois, j'ai fait un projet où j'ai tourné 5 ans sans m'arrêter. Et les gens viennent, et c'est fabuleux, et on partage, et on échange sur scène, et après le concert, on discute. Enfin, c'est fabuleux.
3: Voilà, vous poussez carrément le concept encore plus loin, puisque pour ce spectacle, autour des 20 ans de Gibraltar, là, si vous allez voir ce concert, vous allez vraiment participer, puisque, en fait, vous avez décidé que vous alliez transformer ces lieux de concert en agora.
4: Ouais.
3: Évidemment, vous prendrez la parole. Il y aura également des invités. Alors, ça peut être des comédiens, comme Juliette Binoche, Léa Drucker, Béatrice Dalle, ça peut être Reda Kateb, Akhenaton et Shuriken de Hayam, Oxmo Puccino, l'écrivain Tahar Ben Jelloun, Lilian Thuram, il y a plein de gens comme ça formidables, et puis le public aussi, et donc tout ce beau monde dialogue après le concert.
4: Ouais, mon idée, c'est tous les gens que vous avez cités, c'est des gens qui sont des inspirations pour moi, qui sont des amis, des gens que j'aime énormément. Et mon idée, c'est de qu'on fasse le concert et puis derrière, on puisse discuter aussi. Parce qu'encore une fois, combien il y a de lieux où on peut juste discuter, échanger comme ça. Il n'y en a pas réalité
3: pas
4: énormément.
3: Ouais.
4: Et pour moi, le fait de pouvoir être sur scène, faire de la musique, et puis après pouvoir avec des amis échanger, discuter, surtout en cette période, on vit une période compliquée, c'est la période électorale, et tout est un peu crispé et polarisé, j'ai envie de dire. Et l'idée, c'est de dire que bien sûr, il y a les politiques, mais il y a aussi les citoyennes et les citoyens. Il y a des femmes et des hommes, des gens qui ont envie d'échanger, des gens qui ont envie de se connaître, des gens finalement qui ne se connaissent pas suffisamment ou qu'on oppose les uns les autres à travers des médias interposés, à travers les réseaux sociaux, à travers des tendances politiques, etc., etc., alors qu'on est sur le même bateau, en fait. Et l'idée, c'est de se rappeler ça. De se rappeler que, au-delà de la politique politicienne, au-delà des différentes polarisations, il y a juste des femmes et des hommes qui ont envie d'être en paix, en harmonie, de kiffer, quoi.
3: Ouais.
4: Et l'idée, c'est ça. Donc, le concert, et puis ensuite voilà des discussions avec des amis que j'appellerai, je leur dis de venir des artistes et puis on échange et on discute avec vous tous.
3: Alors sur scène évidemment du slam, du rap, du chant, de la danse, de la musique, version DJ et aussi formation acoustique. Là vous êtes en train de travailler sur sur ce spectacle, vous êtes en résidence.
4: Je suis en résidence, ouais.
3: Voilà, c'est un spectacle que vous produisez avec la Philharmonie de Paris.
4: Oui.
3: Et je me demandais si évidemment parce que depuis 2006, depuis 20 ans, vous avez vraiment eu une grande expérience, une grande implication dans l'image, au cinéma. Vous avez réalisé 2 films, au théâtre aussi. Vous avez été metteur en scène en 2019, hein, Les Justes d'Albert Camus au Théâtre du Châtelet. L'année dernière, Furciné Libre, votre film magnifique.
4: Merci.
3: Est-ce que ça influence votre vision du concert? Et est-ce que finalement, l'image est aussi extrêmement importante pour vous sur cette tournée?
4: L'image est extrêmement importante et la tournée est soignée dans ce sens, mais quand même, il y a toujours cette idée de l'organique.
3: Ouais.
4: C'est-à-dire que, vous voyez, c'est comme au théâtre, finalement, il y a un texte, des acteurs et un public. C'est assez simple comme ça, mais il y a un monde, il y a un univers qui est en train de se passer. Et moi, c'est exactement la même chose. J'ai des musiciens avec qui je travaille maintenant depuis plus de 20 ans. Ce sont mes musiciens, on connaît. Et il y a cette idée aussi de montrer cette dextérité-là. Voilà tel guitariste, voilà tel bassiste, voilà ce batteur, voilà voilà ce claviériste. Enfin, il y a cette idée aussi de ramener à l'organique, au vivant. Et puis moi qui sautille un peu partout. Il y a tel le danseur avec qui j'ai fait aussi des spectacles de danse que j'ai mis en scène et tout ça. Encore une fois, voilà, j'ai l'impression qu'avec le temps, on se bonifie. Et l'idée, c'est de partager par touche l'expérience de ce que j'ai vécu, mais toujours en ne se laissant pas précisément dépasser par les images.
3: Ouais.
4: En restant dans quelque chose quand même d'organique, qui se passe dans les yeux, qui se passe dans la présence, en fait. Quelque chose, un échange qui sera... Donc, il s'agit de doser les choses et de faire en sorte que ce ne soit jamais artificiel, que ce soit toujours vrai, quoi.
3: Ça donne envie, hein. Allez, je vous le dis, ça commence bientôt, Abdelmalik, Gibraltar, cette grande tournée Identité réconciliée 20 ans après. Ça commence le 3 octobre à Paris, donc à la Philharmonie. Et puis ensuite, Nîmes, Annecy, Draguignan, Aix-en-Provence, Lieu-Saint, Rambouillet, le Blanc-Mesnil pour 2026. Et alors en 2027, mes amis, c'est un festival. Vélizy, Villacoublay, Brive-la-Gaillarde, Strasbourg, Dieppe, Toulouse, Lyon, Abbeville, Revin, Colombes, Saint-Michel, sur-Orge. Il y a aussi Annemasse, Jouy-les-Tours, Rennes, Lourdes, Antibes, Grenoble, Sainte-Maxime, etc., etc. Écoutons, mon cher Abdelmalik, les autres, ça vous dit ?
4: Ça me va.
3: C'était il y a 20 ans aussi sur Gibraltar.
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Les autres, ils disaient comme ça qu'elle était trop bien pour moi. Donc moi, je faisais de la peine à voir, moi. Moi, je continuais ma parodie, mon escroquerie spirituelle. Sauf que je me carottais moi-même.

0: Gibraltar, le deuxième album d'Abdelmalik. Il y avait les autres et 20 ans après, on célèbre ce bel anniversaire. Ouais, si vous pouviez là aller murmurer un petit mot à l'oreille de Malik il y a 20 ans, vous lui diriez quoi?
1: Je lui dirais, n'aie pas peur, tout ira bien.
0: Il avait un peu la trouille?
1: Un peu, ouais. Et ouais, je lui dirais ça vraiment, je continuerai à le rassurer, je dirais, n'aie pas peur, tout est bien et tu fais bien, t'inquiète pas.
0: Il nous reste deux petites minutes à passer ensemble, alors c'est le moment du questionnaire, les choix cornéliens, Abdelmalik. Vous retournez là demain, au cinéma ou au théâtre?
1: Au cinéma.
0: Au cinéma. Et si on vous propose de représenter la France à l'Eurovision, vous y allez?
1: Bien sûr. Dès qu'il s'agit de représenter mon pays, on peut compter sur moi.
0: Quelle langue aimeriez-vous parler couramment, instantanément?
1: Il y a tellement de langues que j'aimerais. Instantanément?
0: Ouais, là, tout de suite, sans aucun effort, vous êtes bilingue. Je sais pas, une langue peut-être dont vous aimez la sonorité ou... Je vous imaginais assez sensible aux langues, aux accents.
1: Ouais. J'aime bien, j'ai des amis italiens.
0: Ouais.
1: Et quand ils parlent comme ça, il y a une sonorité. Ça me... L'italien, tiens.
0: Ouais, ça serait beau, ça.
1: L'italien, ça serait bien.
0: Un paparazzi fait circuler une vidéo volée de vous. Vous préférez que ce soit une vidéo de vous au karaoké ou à la piscine?
1: Au karaoké. Piscine, c'est un peu...
0: Vous chantez quoi au karaoké?
1: Précisément, au karaoké, on chante, on fait ce qu'on veut. On peut se lâcher, c'est compréhensible. À piscine, c'est...
0: Au resto, on vous apporte le mauvais plat. Vous le renvoyez ou pas?
1: Ça dépend, c'est quoi? Si ça se trouve, le mauvais plat, il peut me tenter.
0: Oui, c'est vrai.
1: Ah ouais, finalement, je vais le prendre, tiens.
0: Ça, c'est un homme ouvert. Enfin, attention, grande question. Soit vous perdez vos cheveux, soit tout le monde perd ses cheveux, sauf vous. Est-ce que vous vous sacrifiez pour les autres?
1: Non, je préfère. Je perds mes cheveux, quand même.
0: Un homme bien, merci.
1: Merci beaucoup.
0: Merci.
1: Je ne ferai pas ça aux autres, non, je ne vous ferai pas ça, vous inquiétez
0: pas. On peut compter sur lui, c'est notre mec sûr. Abdelmalik, Gibraltar, identité réconciliée, 20 ans après, vivement le 3 octobre, je sais que vous êtes en pleine préparation de ce concert.
1: On est en pleine préparation.
0: Alors, bon courage, bossez bien.
1: Merci beaucoup, merci de m'avoir reçu et on vous attend toutes et tous, le cœur ferme. Les dates sont là, les concerts sont là, venez, on va partager, vraiment.
0: Merci, à bientôt.
1: À très très bientôt.

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1: Et à 19h47, il est grand temps de jouer au Blind Test. Le cadeau de ce soir est une belle édition vinyle de l'album dont nous parlions avec Abdelmalik, son deuxième album Gibraltar, qui fête ses 20 ans cette année. Et pour jouer avec nous, il y a Marie et Benjamin. Bonsoir à tous les deux.
2: Bonsoir.
1: Bonsoir, ah, je suis très contente. Il me semble, c'est ce que m'a dit Sadika, mon espionne au standard, que c'est la première fois qu'on joue ensemble.
2: Oui, bah, pour ma part, oui.
1: Bienvenue à tous les deux, ça me fait très plaisir. De toute façon, on le sait, les chiffres ne mentent pas. Vous êtes de plus en plus nombreux à écouter Décibel sur la radio ici et ça nous fait très plaisir. Et alors, Marie et Benjamin, pour vous et puis pour les autres, nouvelles et nouveaux, je vous redonne la règle du jeu. Règle numéro 1, tout le monde gagne. Parce que, règle numéro 2, l'animatrice fait n'importe quoi quand elle compte les points. Donc j'ai décidé que à la fin, tout le monde gagnait. Et même, tout le monde gagne avant de jouer. Donc Marie et Benjamin, félicitations, on commence par ça. Vous avez gagné chacun un vinyle d'Abdelmalik.
3: Merci. Félicitations Marie d'avoir gagné.
1: Bravo à tous les deux. Maintenant que vous avez gagné, nous allons pouvoir jouer. Je vais donc vous passer trois chansons autour de la beauté. Et il va falloir retrouver le plus rapidement possible le nom des interprètes de ces chansons. On cherche qui chante. Et pour savoir lequel de vous deux va répondre en premier, eh bien vous utilisez votre prénom pour m'apostropher. Marie dit Marie, Benjamin dit Benjamin ou Benji, si c'est son petit surnom, ou Ben, je ne sais pas.
3: Ben, oui, ça sera Ben. Ouais.
1: Bah voilà, Benjamin peut dire Ben, Marie du coup peut dire Mar, si elle a envie, juste la première. Ou Marie, ou Ma, ou Ri, est ce qu'elle veut en fait. Mais en tout cas, donnez bien votre prénom ou une de ses variantes avant de me donner la réponse. Et puis à la fin, donc, tout le monde aura gagné. Marie et Benjamin, nous pouvons commencer. Voici la première chanson qui parle de beauté. Et très précisément, elle parle d'une femme qui est très belle. Et dites-moi, qui chante
3: Ben, c'est Marie.
1: Oh, c'est Marie, c'est gentil ça.
2: Merci.
3: Garou.
1: Alors, il y a Garou, c'est vrai.
3: Notre Dame de Paris.
1: Oui, bravo à tous les deux. Je poserai mes... Eh oui, Belle, ce grand succès de la fin des années 90, la comédie musicale Notre-Dame de Paris. Marie a reconnu la voix de Garou, c'est Garou qui commence à chanter. Et ensuite, il y a Patrick Fiori et Daniel Lavoie. Voilà, tous ensemble. Je vous mets un point chacun, c'était très bien. Vous avez reconnu rapidement. Allez, on continue. Celle-là est un petit peu plus ancienne.
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3: Ben, vois ben. Elles sont toutes belles,
1: oui.
3: Belles,
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1: C'est Clo-Clo, bravo!
2: Marie, Clo-François!
1: Oui, Marie, c'est ça!

0: C'était Clo-Clo. Ben. Benjamin, oui, c'est un tout autre texte, mais c'est intéressant. On s'en fait une petite troisième. Là, c'est la chanson la plus récente de la sélection de ce soir. Qui chante ça? La voix arrive maintenant.
1: Sur les trottoirs, je pense à toi. 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
1: je pense à toi.
0: Oui, Ben, c'est
2: Louane.
0: Oui, bravo.
1: On était.
2: Oui.
0: C'est la petite Louane, enfin qui est grande maintenant.
2: Oui. Ouais.
0: On était beau. Eh bien, vous avez été très beau, Benjamin, Ben et Marie, de beaux candidats, vraiment. Merci à vous.
3: C'est un... On aurait pu mettre Bella de Gims aussi, Bella.
0: C'est vrai qu'on aurait pu mettre Gims. Merci Marie, je le note pour un prochain blind test, ça marche?
3: Voilà.
0: J'espère qu'on rejouera ensemble très bientôt et je vous remercie beaucoup d'être venus jouer ce soir dans Décibel. Marie et Ben, on vous envoie le vinyle d'Abdel Malik. Et puis pour rester dans la thématique, je vous propose d'écouter Qu'est-ce que t'es belle, duo inoubliable sorti en 1988. Marc Lavoine qui invitait sur sa chanson la regrettée Catherine Ringer. On apprenait sa disparition il y a une semaine. Le temps, pour le moment, n'a pas fait son œuvre. Alors on l'écoute en tremblotant un peu. Qu'est-ce que t'es belle.

0: cette chanson, je voulais vous signaler une reprise très intéressante faite récemment par Clara Luciani et Philippe Catherine. C'est Philippe Catherine qui chante la partie de Catherine Ringer et Clara Luciani qui chante la partie de Marc Lavoine. La chanson s'appelle « Qu'est-ce que t'es beau » et elle est disponible partout.
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0: The Queen of Noise ou The Queen of Rock'n'Roll. Elle a plusieurs surnoms, mais à chaque fois, c'est une reine. Joan Jett a aujourd'hui 68 ans. Alors, évidemment, on le dit avec elle. We love rock'n'roll, Joan Jett and the Blackhearts. Et très bon anniversaire.

0: Quelle claque, j'adore. Joan Jett and the Black Hearts, I love rock'n'roll. 68 ans aujourd'hui pour Joan Jett. Bisous. Allez, Décibel, c'est terminé pour ce soir. Revenez demain à 19h. On recevra Kezia Jones, qui avait bouleversé le jeu de guitare des années 90 en inventant le Blue Funk, il appelait ça. Et notamment avec son tube Rhythm is Love, Kezia Jones, qui va être en tournée, qui va tout vous raconter demain dans Décibel. Et puis un grand merci à l'équipe de l'émission. Ce soir, il y avait Kinan Lajali, Sadika Raou, Iris Guitoni, Thomas Demol et Mélodie Chaïb.
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1: Bonjour à tous, il est midi 5 sur votre radio ici. Bienvenue dans votre nouveau rendez-vous. Je fais un immense coucou à tout le réseau, nos 44 merveilleuses locales partout en France de la radio ici. Alors ici, ça tombe bien, on parle bon plan, vie quotidienne, arnaque à éviter, animaux, santé, nous sommes là pour vous rendre service parce qu'on vous doit bien ça. Et c'est le titre de ce nouveau rendez-vous quotidien. Nous sommes ensemble jusqu'à 13h, je suis Enora Malagré et voici la joyeuse bande du jour qui m'accompagne. Aude Razo, Madame Antierna, coucou ma Aude.
2: Bonjour tout le monde.
1: Valère Coréard et ses bons plans conso. Bonjour Valère.
3: Salut Enora, bonjour à toutes et tous.
1: Ah, le retour de Pierre Fabin, notre vétérinaire, il m'avait tant manqué. Ça va Pierre?
4: Oui, bonjour Enora, bonjour à tous.
1: Et Elsa Wolinski, le rayon de soleil de toute la radio, de tout Radio France. Bonjour Elsa.
5: Bonjour à tous.
1: Alors aujourd'hui, c'est très sérieux, on va vous dire comment alléger votre facture de téléphone, la box Wi-Fi et tutti quanti. Vous avez des questions, appelez-nous, laissez-nous un vocal au 0810 055 056. Nous sommes là pour vous. Et puis, laissez-nous aussi des messages vocaux sur ce même numéro, comme l'a fait aujourd'hui Virginie.
6: Bonjour Enora, c'est Virginie de Nantes. Je ne comprends pas, je reçois toujours des appels, je ne connais pas ces numéros. J'hésite, est-ce que je dois répondre?
1: Oula, ça sent la chronique pour Aude Razo, ça.
2: Décrocher, ne pas décrocher, telle est la question. C'est ça la question, Virginie.
1: Elle est poète.
2: Je conseille de ne pas décrocher, je vais vous dire pourquoi.
1: On y répond dans une trentaine de minutes et puis le meilleur pour la fin, tout au long de l'année, je booste votre pouvoir d'achat. 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Je suis au pied du sapin. Je suis impatiente parce que j'ai l'impression de me faire moi-même un peu avoir, chers amis auditrices, auditeurs, sur ma facture de téléphone, entre autres. On va parler de tout ça avec vous, cher Valère Coréard.
3: Alors, se faire avoir, pas au sens strict, mais se faire avoir quand même un peu, parce que quand on fait jouer la concurrence sur la facture de téléphone, bien souvent on se dit, ben mince, alors j'ai payé tout ça si longtemps, alors que j'aurais pu faire autrement. Ce qu'il faut savoir pour commencer, c'est que la consommation moyenne d'une Française ou d'un Français en data, vous savez, c'est-à-dire les gigaoctets qu'on utilise pour naviguer sur Internet, c'est 15 gigaoctets de données mobiles par mois. Okay. En moyenne, je dis bien.
1: Ça, c'est ce dont on a besoin.
3: Ouais, c'est entre 15 et 18. Ça, c'est ce qu'on utilise en moyenne. Évidemment, ça dépend des usages. Pourquoi je vous parle de ça? Parce que souvent, ça détermine le prix de la facture mensuelle.
1: Okay. Okay,
3: bien souvent, vous avez un forfait 100, voire 200 gigaoctets.
1: Ouais.
3: Vous voyez déjà de quoi on est en train de parler.
1: Ouais.
3: D'un service qui coûte cher, c'est d'ailleurs souvent ce qui coûte le plus cher après l'accès au réseau, et en fait, on l'utilise pas. Donc, la première chose que je vous conseille de faire pour faire baisser la note éventuellement, c'est de vérifier votre consommation réelle dans l'application de votre opérateur, combien vous utilisez de data.
1: Donc on appelle les gens, on leur demande combien je consomme.
3: Regardez dans l'application, vous avez un compte,
1: d'accord,
3: une application de, je sais pas, vous savez, chez Orange,
1: SFR,
3: oui, je ne sais qui,
1: importe,
3: exactement.
1: Ouais.
3: Vous allez dans l'application, vous suivez votre consommation et vous voyez vraiment combien vous consommez. Ça va vous permettre de calibrer. Pourquoi je vous dis ça? Parce qu'aujourd'hui, un forfait en moyenne téléphonique au bon prix, c'est 15 euros.
2: Ah mais non, c'est pas possible. Moi, je paye 33 jours.
1: On va faire un tour de table. Aude, 33. Pierre Fabin.
4: Je crois que je suis à 55.
1: Oui, on est dans la même équipe. Donc nous, déjà, équipe, on se fait avoir.
4: Changer,
1: Elsa Wolinski.
5: Non, moi, c'est vers 100 euros.
1: Mais vous avez vos filles.
5: Et moi, j'ai découvert qu'effectivement, c'était moi qui payais, pas mon ex-mari, les factures des enfants.
1: Voilà. Bisous, l'ex-mari. Valère, vous payez combien?
3: Eh bien, je paye 16 euros.
1: Oh, bah oui, forcément.
5: Oh,
1: c'est bien pour ça qu'on a suivi vos conseils. Combien vous payez, chers amis auditrices, auditeurs, si vous avez besoin de conseils? 0810 055 056. On est là pour ça. Valère répond à toutes vos questions.
3: Alors, regardez rapidement pour savoir si vous payez le juste prix. D'abord, les services que vous avez. Est-ce que vous avez de la 5G ou de la 4G? Ça ne sert à rien d'avoir de la 5G si vous n'utilisez pas beaucoup de données. Justement, la 4G suffit largement. Ça, c'est la première chose. Ensuite, regardez un peu les options payantes. Peut-être que vous en avez l'accès à tel ou tel service qui vous sert à rien. Donc, décortiquez un peu votre facture et à partir de là, on fait jouer la concurrence. Moi, je vous conseille un comparateur qui est très bien. C'est le comparateur de l'UFC Que Choisir. C'est sur quechoisir.org. Vous tapez comparateur forfait mobile Que Choisir sur votre moteur de recherche. Et là, vous avez vraiment toutes les offres. Vous comparez et vous pouvez éventuellement changer à condition de ne plus être engagé. Et ça, c'est important. Si vous changez d'opérateur, essayez de ne pas vous engager 12 mois parce que vous resterez libre et vous pourrez bénéficier des opportunités de la concurrence.
1: On a déjà une auditrice qui vient de nous appeler là au 0810 055 056. On la prend tout de suite. Elle s'appelle Sandrine. Bonjour Sandrine, bienvenue.
0: Et bonjour à tous.
1: Bonjour chère Sandrine, bonjour. Vous habitez où ?
0: J'habite dans le 64.
1: Très bien, eh ben, on embrasse très fort ici Gascogne, c'est par ce canal que vous nous écoutez, j'imagine.
0: Voilà, tout à fait.
1: On les embrasse très chaleureusement. Alors, dites-nous tout, chère Sandrine.
0: Alors, moi, je suis d'accord avec ce monsieur-là.
1: Valère.
0: On peut trouver des... voilà, Valère. On peut trouver des forfaits à 15 euros, certes, mais aujourd'hui, il faut compter, si vous voulez avoir une formule confort, l'assurance. Ouais. Il faut compter le fait que vous achetez un téléphone, donc maintenant, c'est à crédit. Parce qu'un téléphone, maintenant, c'est 1000 euros pour...
1: Oula.
0: Donc, oui, non, mais il y en a des... Ah, ben, comptez bien.
1: Mais attendez, il est en or massif. Non, mais... attendez, Sandrine, parce que je vois Valère,
0: gros,
1: Valère va vous répondre.
0: À 8 euros par mois.
3: Alors, Sandrine, juste une chose. Achetez le téléphone par votre abonnement. Je le déconseille parce que vous allez le payer bien plus cher que ce qu'il coûte réellement.
1: Voilà.
3: La meilleure chose, si on est serré au niveau du prix, mais qu'on veut un téléphone, un smartphone correct, c'est de passer sur du reconditionné et de payer en plusieurs fois sans frais. Attention, faut pas se surendetter avec les plusieurs fois sans frais, c'est quand même de l'emprunt. Mm-hmm. Mais le meilleur rapport qualité-prix, c'est le reconditionné par rapport au prix neuf et surtout quand on le paye dans l'abonnement. Et puis vous avez parlé d'assurance. Là aussi, attention aux assurances. Parfois, on les a déjà, les assurances pour le téléphone, dans l'assurance habitation notamment, dans l'assurance de la carte bancaire. Donc vérifiez quand même bien avant de vous engager.
1: Sandrine, vous êtes chez qui ?
0: Alors moi, je suis chez SFR pour l'instant.
1: D'accord.
0: Je dis bien pour l'instant.
1: Ah, pourquoi ? Parce que vous sentez qu'il faut changer de crèmerie ?
0: Ben, ça va, c'est racheté donc en 2027-28. Donc le problème, c'est qu'ils vont être partagés chez les trois opérateurs principaux. Et aujourd'hui, on va pas savoir pour l'instant à quelle sauce on va être mangé.
1: Alors, c'est vrai, Valère, Coréard, ils vont devenir quoi, les clients SFR?
3: C'est pas encore hyper clair, mais ça, peut-être que Aude pourra en dire un mot.
2: Oui, en fait, effectivement, SFR racheté par Bouygues, Free et Orange. Alors, que vont devenir les clients SFR comme vous? Pour l'instant, on sait pas. Déjà, il faut que le rachat soit bien acté. Il y a encore des étapes à franchir. Je vais pas rentrer dans le détail, c'est un peu compliqué. Et ensuite, les clients SFR, normalement, sont répartis entre Bouygues, Free et Orange, mais à l'heure actuelle, on ne sait pas.
1: Valère.
3: Oui, Sandrine, un petit mot concernant, si j'ai bien compris, vous avez une offre famille, c'est ça ? Enfin, il y a plusieurs choses sur votre offre, c'est un forfait global ?
0: Alors, à l'époque, j'avais 5 enfants.
3: Bon.
0: Ça y est, ils payent eux-mêmes leur forfait.
1: Enfin !
0: Enfin, alléluia ! Mais aujourd'hui, il me reste donc mon adolescente de 15 ans.
1: D'accord.
0: Donc, il est vrai que c'est... Oh, moi, je veux une certaine marque très... qui est un fruit qui revient quand même assez cher pour mon budget. Donc, ce que je fais, j'essaie de lui acheter l'autre marque quand il y a des promotions dans un magasin. Et comme ça, je l'achète content.
3: Alors, juste... pour vous répondre rapidement, sur la marque, encore une fois, le reconditionné, c'est vraiment le meilleur rapport qualité-prix,
1: ah oui,
3: c'est beaucoup
1: sûr.
3: Plus écologique. Et d'autre part, sur les offres groupées, moi je suis assez sceptique, il vaut mieux faire jouer la concurrence, ça prend un peu de temps, mais sur chaque besoin. Parce qu'en fait, le bon forfait, c'est celui qui répond à vos besoins réels, d'accord. Et on n'en a pas toujours les mêmes.
1: On continue de parler téléphonie, comment réduire la facture, box wifi, tout ça, juste après... Tout ça, n'importe quoi, moi, pardon. Oh, on est en famille, c'est pas grave. Juste après Suzanne Vega. Oh, j'adore ce titre. Luca, sur votre radio ici. On est ensemble jusqu'à 13h.

0: Suzanne Vega, Luca, dans On vous a bien ça, sur votre radio ici. 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
0: On est ensemble, je viens de le dire, jusqu'à 13h. C'est votre nouveau rendez-vous quotidien. Si vous avez aussi des conseils à nous prodiguer, à nous, entre vous, hein, on est vraiment une nouvelle communauté. On vous doit bien ça, ça se passe au 810 055 056. On se rend service les uns les autres. Franchement, cette année, c'est pas du luxe. On parlait de comment réduire la facture de téléphone, wifi, etc. On va continuer à dérouler tout ça ensemble. Il y a énormément d'appels au 0810 055 056. On accueille Bernard. Bonjour Bernard.
2: Bonjour.
0: Comment ça va Bernard?
2: Ça va très bien.
0: Ah bah vous avez une bonne voix en tout cas. Et vous nous appelez de ici Limousin, me semble-t-il, c'est ça?
2: Tout à fait, oui.
0: On leur fait un gros bisou. Alors, combien vous payez, vous Bernard, votre forfait de téléphone?
2: Moi, je paye 5,50, appels et SMS illimités.
0: Mais c'est vachement chouette, dis ça. Dis donc, Bernard, pareil, c'est vous qui nous donnez les bons plans, là. C'est super. Vous êtes chez qui, Bernard?
2: Soche, celui qui fait la pub, vous savez, Soche.
0: Bon, ben, on est sur la plus grande mignonnerie du midi. Alors, effectivement, on retient bien la pub et j'ai bien envie d'aller chez Soche. Moi aussi, je vais passer chez Soche.
3: Alors,
0: j'arrive pas à le dire.
3: Non, mais c'est très bien, Bernard, parce que vous avez pris un forfait qui doit correspondre à vos besoins. Sans doute, très peu de navigation sur Internet. Les SMS et les appels illimités, ça marche très bien. Il y a aussi Prixtel, pour pas les citer, qui sont dans la même veine, hein, avec des tout petits forfaits. Là, je vois que Amélie nous a laissé un message à ce sujet. Ça, c'est très bien. Quand on n'a pas besoin de beaucoup naviguer, il ne faut pas hésiter à aller sur des offres hyper compétitives, 5-6 euros par mois, c'est imbattable.
0: C'est ça Bernard? C'est parce que vous n'allez pas trop sur Internet et tout ça?
2: Si, je vais sur Internet, dès que j'ai besoin de quelque chose, j'y vais, je n'ai pas de problème. Après, c'est vrai que je ne travaille pas sur Internet, ouais. Et j'ai une box chez les mêmes et qui me coûte 20 euros.
0: Mais c'est super, ouais. Franchement, bah, j'ai envie de vous remercier pour ce bon plan Bernard.
2: Mais sans la télé, parce qu'il faut garder nos bons vieux râteaux, hein, ça marche très bien. Vous avez 20 000 chaînes qui ne servent à rien.
0: Ah ça, c'est pas moi qui vais vous dire le contraire. On pourrait même les citer, mais on ne le fera pas. Merci beaucoup Bernard pour le bon plan. On vous embrasse très fort, cher Bernard.
2: Merci, bonne journée. Au revoir.
0: Bonne journée. Au revoir. On va aussi prendre, parce qu'il y a beaucoup d'appels, on va en prendre un maximum. On va prendre Christophe, hein, qui nous appelle de l'Essonne. Coucou Christophe.
4: Coucou Laura, bonjour l'équipe.
0: Bonjour. Ça va Christophe?
4: Oui, ça va et vous?
0: Oui.
4: Je suis en fait tellement content de t'entendre parce que plus jeune, donc ça nous en fait rajeunit pas, pardon, mais j'étais fan de toi. Donc, voilà.
0: Je viens de me prendre un petit coup de pelle, Christophe, grâce à vous.
4: Désolé.
0: Vous savez quoi, ça arrive même au meilleur. Je suis vraiment très, très heureuse qu'on se retrouve, du coup, à l'antenne, cher Christophe. Alors, vous payez combien, vous? Dites-nous tout.
4: Alors, moi, c'est pas le mobile, c'est la box.
0: Ah, on va en parler après avec Valère Correa, bien sûr. Dites-nous alors, combien?
4: Ouais. Alors, moi, je payais 77 euros.
0: Oula!
4: Par mois, ouais. Sauf que je pense que c'était la grosse arnaque parce qu'en fait le prix de base c'était 29,90 €. J'avais juste pris une chaîne de sport,
0: ouais.
4: Donc qui coûte allez en gros 19 euros, donc

0: 30 euros plus, en fait, 19 euros, ça ne peut pas faire sous 77 euros. Mmh. En plus, ils nous ont dit, vous allez voir que, en fait, sur la, en fait, Wi-Fi, nous sommes les meilleurs, alors que c'est en fait totalement faux.
1: C'est classique. Bah, c'est en tout cas, c'est que vous deviez avoir des options et tout un tas de choses que vous n'avez pas surveillé. Alors, il y a quand même une chose à retenir, que ce soit pour la téléphonie ou le Wi-Fi, c'est que la fidélité ne paye pas. Il faut regarder régulièrement, au moins
2: c'est
1: une fois par an.
2: C'est pas comme en amour.
1: Je sais pas si ça paye en amour, mais en tout cas, pour le Wi-Fi et le téléphone, c'est moins glam, mais ça ne paye pas.
2: D'accord. Ok. Merci beaucoup en tout cas, Christophe. Je vous embrasse très fort.
0: Merci, en vrai, mais je voulais juste vous dire, en fait, c'est la base, ils devaient me faire une promo, parce que moi, j'étais client aussi avec le mobile free, mais bon, ouais. Apparemment, je me suis bien savoir.
2: Ah, il aurait dû avoir la promo ou pas,
1: Valère? Ça peut arriver qu'on vous promette quelque chose, mais il faut se mettre un petit rappel dans ces cas-là. C'est pas forcément eux qui vont le mettre en place. Moi, quand on me promet quelque chose, je mets un rappel dans mon agenda dans 2-3 mois, et si je vois que ça tombe pas, je les rappelle.
2: Bon, faut changer de boutique alors, à mon avis. Hein.
1: Quand on n'est pas bien quelque part,
2: quand on n'est pas bien, on change de
1: c'est
2: boutique.
1: C'est pour ça qu'on ne s'engage pas sur 12 mois. Si on peut l'éviter, c'est mieux.
2: Très bon conseil. Merci Valère Coréard. Merci beaucoup Christophe. À tout bientôt alors, du coup.
0: Merci. Avec plaisir, Nora.
2: Gros bisous. Pardon, c'est extrêmement familier. Je suis désolée. Un peu plus tard dans l'émission, on parlera chien d'assistance avec Pierre Fabin, notre vétérinaire. Et on parlera aussi de l'automne avec notre Elsa Wolinski. Vous allez voir, c'est à pas piquer des hannetons. Je fais de très vieilles expressions aujourd'hui. Voilà, c'est mardi, c'est comme ça. On écoute la gagnante de la Starac. Elle s'appelle Marine et elle chante Tricheur sur votre radio ici.

0: Marine, tricheur sur votre radio ici dans Vous Doit Bien Ça, on est ensemble jusqu'à 13h.
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0: Et il est midi 25, on vous a donné pas mal de bons plans pour réduire votre facture de téléphone. Et là, on va parler avec Valère Coréard de la Wi-Fi, des box Wi-Fi, hein, c'est ça Valère?
3: Oui, c'est ça. Alors,
0: que là aussi, il y a moyen de gratter un petit peu des sous et ça,
3: ouais,
0: on aime bien.
3: J'adore parce que je regarde les messages sur le WhatsApp,
0: ouais,
3: et ça se bat pour dire celui qui a le forfait le moins cher en téléphone. On a 1,99€ quand même.
0: Oui, non.
3: Si, il y en a deux. Ils sont
4: et là, on a du 3,80€ aussi avec Brigitte.
0: Ah ben, elle est chez qui Brigitte?
4: Chez Leclerc Mobile, nous dit-elle.
0: Oh là là, je vais. Mais merci, chers auditrices, chers auditeurs, parce que c'est ça qu'on aime dans cette émission. On partage ensemble les bons plans. 0810 055 056. Je vais tout de suite partir chez Leclerc, moi, juste après.
3: Pour le Wi-Fi, ce qui est important, c'est de voir ce qu'il y a dans votre facture déjà. Est-ce qu'il y a de la télé et vous vous en servez ou vous en servez pas? Est-ce qu'il y a des options? Est-ce qu'il y a un accès à Netflix et vous l'avez par ailleurs? Donc faites bien attention à ça. C'est la première chose. La deuxième chose, c'est que vous pouvez, comme je disais pour la téléphonie, comparer tout simplement. Il y a un très bon comparateur sur l'UFC Que Choisir sur leur site internet pour voir celui qui vous convient le mieux. Ça, c'est aussi important. Alors, je sais qu'on a souvent peur de plus avoir de Wi-Fi, de plus avoir Internet à la maison, et donc on veut pas changer. En général, le nouvel opérateur non seulement résilie l'ancien, mais va aussi attendre que ce soit bien installé avec eux, donc le nouveau, pour enlever l'ancien. Donc, ce qui veut dire qu'il n'y a pas de rupture normalement de service. Et ça, c'est vraiment un sujet sur lequel ils font attention.
0: Ok, on a un vocal aussi, parce que vous pouvez aussi laisser des messages vocaux sur le 0810 055 056. Je vous le répète, c'est un WhatsApp, c'est gratuit. Et elle s'appelle Linda. On l'écoute.
5: J'ai simplement contacté mes deux opérateurs mobiles et internet, à savoir Bouygues et Orange, en leur expliquant que je trouvais que ma facturation avait trop évolué et que les montants aujourd'hui étaient trop chers. En l'espace de deux appels, je me suis vu proposer des offres réduites avec une véritable économie, donc voilà, cumuler 40€ par mois pour des offres similaires avec des produits similaires.
0: Ça va faire plaisir à Valère.
3: Bah, ça, c'est
0: exactement ce qu'il faut faire.
3: Non mais ça c'est
0: là-bas,
3: exactement.
0: Merci Linda.
3: 480€ d'économiser pour Linda,
0: incroyable,
3: c'est quand même pas mal.
0: C'est énorme.
3: En fait, vous pouvez tout simplement donner un coup de fil à votre opérateur, dire là je vois des offres de partout bien moins chères que celles que j'ai, et il est fort probable qu'il vous propose quelque chose de plus agressif. Mais attention, évitez encore une fois de vous engager sur 12 mois, ça c'est important, négociez ça, en tout cas discutez-le. Et puis un dernier point, parce que je vois qu'il y a un message intéressant là de Marie sur le WhatsApp, elle paye 15,99€ chez Orange pour son forfait box. Pourquoi? Parce qu'il y a une opération coup de pouce pour les seniors à faible revenu. Et c'est bien de l'avoir rappelé, parce que j'avais oublié de le noter. Et donc allez voir sur Orange, en fonction de vos revenus, vous avez des opérations comme ça qui sont intéressantes.
0: Merci beaucoup Valère Coréard. Et alors, on va terminer quand même ce sujet avec Madame Audrazo, Madame anti-arnaque, parce qu'il y a aussi des arnaques.
4: Vous avez tous reçu un jour un appel, bonjour c'est Bouygues, bonjour c'est Orange, bonjour c'est Free, j'ai une super offre pour vous qui sera bien meilleure que celle que vous avez actuellement. Petit point là-dessus, les règles ont changé. On en a parlé, un opérateur n'a plus le droit de vous démarcher sans votre consentement préalable. On en a parlé de ça. Alors votre opérateur, celui avec qui vous avez un contrat, il a toujours le droit de vous démarcher. L'opérateur concurrent, lui, il n'a plus le droit, c'est la règle. Donc s'il le fait quand même, soit il est dans l'illégalité, soit, attention, c'est peut-être un menteur, c'est peut-être un escroc. Donc les points de vigilance. On se méfie des numéros en 06 ou en 07.
0: D'accord.
4: Attention. Méfiez-vous des offres qui sont pas réalistes, du style moins 50% là tout de suite sur votre offre téléphone internet, la fibre gratuite, ou alors, vous savez, celui qui vous dit le gros cadeau, je vais vous faire gagner un smartphone, je vais vous faire gagner une montre connectée, que sais-je. Il y a anguille sous roche, surtout si votre interlocuteur vous dit vite, l'offre va bientôt expirer. La grande méfiance, je vous conseille vraiment là de reculer, de dire attention, je raccroche, je vais réfléchir, merci, au revoir.
0: Merci Audrazo, continuez de réagir, hein, 0810 055 056, on va parler chien d'assistance dans un instant avec notre vétérinaire Pierre Fabin, on va parler de l'automne, non, ce n'est pas une période mélancolique, et on écoutera Elsa Wolinski à ce sujet. Continuez de réagir, c'est votre émission, hein. 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Bonjour Nathalie.
6: Oui, bonjour.
0: Vous appelez des Bouches-du-Rhône, coucou ici Vaucluse. Et Nathalie, c'est gagné. Mais si, c'est vrai. C'est votre émission, chère Nathalie. On est ravis de vous filer ce petit coup de pouce, je vais y arriver deux fois dans l'émission. On vous embrasse très très fort, chère Nathalie. Prenez soin de vous.

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3: Midi 32, on est en direct, c'est votre nouveau rendez-vous quotidien sur ICI, ça s'appelle On vous doit bien ça, on parle ICI bon plan, vie quotidienne, arnaque à éviter, on parle santé, puis aussi de vos animaux, on sait à quel point ça vous préoccupe aussi, nous sommes là pour vous rendre service parce qu'on vous doit bien ça. On est ensemble jusqu'à 13h, je suis Enora Malagré, je suis avec Aude Razo, Valère Correa, Pierre Fabin et Elsa Wolinski, mais pour l'heure, on va répondre au vocal d'un auditeur ou d'une auditrice. Plus particulièrement, elle s'appelle Virginie, elle nous appelle de Nantes.
4: Bonjour Enora, c'est Virginie de Nantes. Je ne comprends pas, je reçois toujours des appels, je ne connais pas ces numéros, j'hésite. Est-ce que je dois répondre ?
3: Aïe ! Alors, je dirais non, mais c'est Aude Razo, bien sûr, qui va répondre à Virginie.
5: Bonne réponse, c'est non. Je vous conseille de ne pas décrocher. Bon, le scénario, il est très classique, on le connaît, hein, le téléphone sonne. Vous ne connaissez pas le numéro, je décroche pas. Telle est la question. Je vous conseille de laisser sonner, pourquoi ? Parce que, bon déjà, c'est un peu évident, mais si c'est un coup de fil qui est vraiment important, la personne, elle va vous laisser un message, elle vous envoie un petit texto pour vous dire pourquoi elle vous a appelé, etc. Il y a plein de moyens de vous faire savoir que ce coup de fil est important. Donc, vous n'allez rien louper, c'est pas urgent, c'est pas d'accord. Voilà, vous allez pouvoir vous rattraper à un moment donné si vous n'avez pas décroché. Si c'est un démarcheur ou un escroc, parce qu'elle est là la question de Virginie, en fait, cet escroc, ayez toujours en tête que il appelle des centaines de gens par jour, il vise des milliers de gens, il a pas de temps à perdre, donc laissez sonner jusqu'au bout, voilà.
3: D'accord.
5: Et vous googlisez le numéro ensuite pour vérifier s'il y a des gens qui parlent de ce numéro. Moi, je fais tout le temps ça. Je laisse sonner et ensuite je copie-colle dans Google le numéro et souvent, très souvent, je tombe sur des gens qui s'en plaignent. Donc je me dis
3: hop, c'est un faux, ça veut dire que c'est pas bien, c'est un faux numéro. OK,
5: je le bloque. Comme ça au moins j'ai plus de problème. J'ai un auditeur une fois qui m'a écrit qui m'a dit moi je décroche à chaque fois pour leur dire de ne plus m'appeler. Voilà. Et il me dit, j'estime qu'il y a quelqu'un là-haut qui va finir par comprendre. En fait, non. Pas vraiment, parce qu'en fait, il n'y a personne là-haut. Et en fait, c'est des appels automatiques.
3: Mais c'est des êtres humains ou pas?
5: C'est des êtres humains, mais bon, c'est des appels automatiques. Ils appellent plein de gens en même temps. Vous savez, des fois, ils parlent à moitié en même temps quand vous décrochez. Enfin, voilà. Donc, vous allez continuer à recevoir des appels. Autre point important, très important même, si vous décrochez et que c'est un escroc au bout du fil, vous allez être fiché. Fiché comme une personne dont le numéro est actif. Okay. Ça, c'est une info que l'escroc aime bien avoir, savoir si votre numéro est bien attribué. Fiché comme une personne qui répond aux appels des inconnus. Ça aussi, ça l'intéresse beaucoup. Et donc, potentiellement, fiché comme une personne qui peut se faire avoir si on insiste un peu. Donc, c'est pour ça que je dis tout le temps, évitez de décrocher. Pareil, vous savez, les petits textos, coucou, ça va. Vous connaissez pas le numéro, coucou,
3: sûr,
5: ça va.
3: Oui.
5: Et donc vous dites, vous êtes trompé numéro, je sais pas qui vous êtes, c'est qui,
3: genre,
5: etc.
3: Les amis, plus personne dit coucou.
5: Non.
3: C'est très ringard.
5: Moi, je dis coucou.
6: Non, on termine par gros bisous.
5: Moi, je le dis souvent, je suis très ringard.
3: Je plaisante.
5: Alors, ne répondez pas à ceux qui vous disent coucou, ça va et que vous ne connaissez pas. Peut-être que c'est une erreur de numéro. Dans ce cas-là, c'est pas bien grave, mais ça peut aussi être un escroc qui a envie de vous tester.
3: D'accord.
5: Et donc, dans ces cas-là, ignorez. Voilà, vous faites l'autruche, faites comme si vous n'existiez pas. C'est mon petit conseil. Voilà.
3: D'accord, merci Aude Razo. C'est votre émission, vous l'avez compris, hein, 0810 055 056. On vous lit, il y a énormément de WhatsApp, énormément d'appels. On vous prendra dans un instant, juste après la merveilleuse chronique de Pierre Fabin, notre vétérinaire, qui nous parlera chien d'assistance. Mais pour l'heure, on écoute la douce voix de Laurent Voulzy, Karine Redinger sur votre radio ici, et on est ensemble jusqu'à 13h.

0: Laurent Voulzy, Karine Redinger sur votre radio. Ici, on est ensemble jusqu'à 13h.
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0: Midi 39, on est en direct, c'est votre nouveau rendez-vous quotidien. On parlait comment réduire la facture de téléphone, la box Wi-Fi. On a parlé aussi comment ne pas se faire arnaquer. Continuez de réagir, 0810 055 056, on est ensemble, hein, c'est votre émission. Et là, on va parler chiens d'assistance, mon cher Pierre Fabin, un sujet éminemment intéressant.
3: Effectivement, on va parler de véritables héros à quatre pattes, ouais. Les chiens d'assistance. Alors, vous en avez peut-être déjà croisé dans la rue, ces petits chiens qui se promènent avec un gilet bleu. Alors oui. Ça, souvent, c'est des gilets de chiens guides, c'est des chiens pour les personnes malvoyantes, d'accord. Mais il existe plein de types de chiens d'assistance. On a ceux d'assistance émotionnelle aussi, qui sont là pour des personnes qui stressent dans certains endroits. On en a pour détecter même les hypoglycémies chez les diabétiques, pour détecter les crises d'épilepsie aussi. Donc en fait, ça va être une vraie aide au quotidien, mais aussi psychologique et même médicale au final. Parce que donc, le chien va venir prévenir, par exemple, la personne diabétique, elle est en train de faire une crise d'hypoglycémie avant qu'elle arrive. Et la personne va pouvoir aller chercher son médicament pour se traiter avant que la crise ne
0: donc
3: soit là et se manifeste.
0: Ils ne sont pas formés de la même manière. Ils ne sont pas formés de la même manière. Ils s'occupent d'un patient qui souffre de malvoyance que d'un patient qui souffre d'épilepsie, etc.
3: Effectivement. Et par exemple, pour la personne épileptique, le chien va venir taper la jambe de son maître pour dire au maître, écoute, couche-toi par terre, là tu risques de tomber. Et du coup, on va pouvoir se mettre en sécurité grâce à ça. Incroyable. Et du coup, vraiment, on a plein de types de chiens guides. Alors, il faut savoir qu'ils ont un statut spécial au niveau de la loi. Ils ont le droit de rentrer partout. Ils ont le droit de rentrer dans tous les lieux publics, mais aussi dans tous les transports en commun. Donc, si jamais vous avez un chien guide et que vous voyez refuser l'accès, il suffit de porter plainte et ça peut aller jusqu'à 2 500 € d'amende.
0: Okay.
3: Et du coup, on va sélectionner plusieurs types de chiens guides. Alors, il y a les écoles des chiens guides, justement, qui vont sélectionner souvent des labradors, c'est vraiment, ou des golden retrievers, c'est vraiment des bonnes pattes, des gros chiens qui vont guider les aveugles. Mais on a aussi d'autres associations, comme Acadia, qui est l'association pour les chiens guides de personnes diabétiques, qui va aller prendre des chiens en refuge. Donc, on a tout type de chiens guides, et ils se promènent pas forcément toujours avec leur gilet. Donc, on a vraiment du mal à voir tout le travail qui est derrière tout ça. Et il faut savoir que pour avoir un chien guide, notamment si vous êtes en situation d'handicap, il faut pas forcément être aveugle. On peut aussi être juste malvoyant, être diabétique, avoir des crises d'angoisse et que il faut dans ce cas-là juste contacter des associations, remplir un dossier parce que c'est pas un chien que vous allez acheter, c'est un chien qui va vous être remis totalement gratuitement et par une association et que c'est une formation qui est longue, en général c'est 2 à 3 ans et l'association va dépenser entre 15 et 20 000 euros pour former ce chien et donc pour mettre tout ça en place, justement, on recherche énormément de familles d'accueil parce que ces chiens vont devoir être sociabilisés avant d'être remis à la personne. Et le rôle de la famille d'accueil, ça va justement être, donc c'est un maillon essentiel de cette chaîne, le rôle de la famille d'accueil, ça va être de sociabiliser ce chien pour qu'il puisse être remis à cette personne handicapée.
4: Moi, je peux faire famille d'accueil pour les crises d'angoisse, par exemple. J'en ai beaucoup, il peut
3: effectivement,
4: en avoir
3: un. Merci, Elsa Bolinski. Vous pouvez être chien guide pour les crises d'angoisse.
0: On en manque de familles d'accueil. Alors, on a un ami, un collègue, qui travaille à Ici Provence, qui s'appelle Guy. On va le recevoir. Coucou, Guy. D'ailleurs, je dis coucou.
5: Oui, bonjour.
0: Bonjour, ça va, Guy?
5: Ça va très, très bien.
0: Alors, vous, Guy, vous êtes famille d'accueil. Vous avez un chien d'assistance, il s'appelle Balma, je crois, il me semble. Hein.
5: Il s'appelle Balma, oui.
0: Ouais.
5: Elle aura 8 mois le 24 septembre.
0: Qu'est-ce qui vous a donné envie d'être famille d'accueil, Guy?
5: Qu'est-ce qui m'a donné envie? Déjà, j'adore les animaux, ça c'est sûr. J'ai un travail au sein de Radio France où je travaille entre guillemets seul.
0: Ouais.
5: Donc en plus de ça, je vis de partout, je fais du bureau, je fais de l'extérieur, du coup, ça donne entre guillemets une belle compagnie. Le chien va partout, donc ça c'est très bien. Il a une sociabilisation qui est absolument importante. Et deuxièmement, moi à Radio France, je fais partie de la mission handicap et du coup pour moi c'est une mission handicap. Donc je me suis lancé là-dedans et je regrette absolument pas.
3: C'est vraiment un moment génial en plus. Alors la séparation va être difficile par la suite. C'est ça qu'il faut voir quand même. On fait ça dans un but et à un moment il va falloir rendre le chien à la personne. Alors c'est un moment incroyable et chargé d'émotions. Mais il y a un petit déchirement. Il faut l'accepter. Vraiment, il faut en être conscient avant de se lancer dans cette démarche.
0: Vous avez peur de ce moment-là, Guy ?
5: Non, pas du tout, parce que dès le départ, on en a parlé avec mon épouse, c'est pas notre chien. Ce chien va s'en aller, va partir du foyer. Donc à partir de là, il y a un cahier des charges, il y a un protocole, et non, ce n'est pas notre chien. Oui, bien sûr que ça va faire très drôle, quoi. Mais je sais que c'est pour une personne qu'on aura besoin. Donc, à partir de là, voilà, ben c'est la fonction du bénévolat, comme on dit. Donc
4: bravo, voilà.
3: Merci pour ce que vous faites, Guy.
0: On a besoin de familles d'accueil. Pierre Fabien, je suis tout ému, vient de le dire. Il y a d'ailleurs un week-end tout particulier ce week-end, Pierre.
3: Effectivement, c'est la journée des portes ouvertes des chiens guides. Donc, dans chacune de vos régions, il y a des associations qui ouvrent leurs portes pour venir découvrir, parce que justement, on manque énormément de familles d'accueil.
0: Merci Pierre Fabin, merci à notre cher Guy Berda, hein, qui est régisseur à Ici Provence, qu'on salue chaleureusement. On va s'écouter un petit disque de Maroon 5, This Love, et on revient juste après. On est ensemble jusqu'à 13h.

0: Adam Levine de Maroon 5 sur ICI. This Love, on est ensemble jusqu'à 13h.
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0: C'est le titre, on vous doit bien ça, de ce nouveau rendez-vous quotidien. On parle bon plan, arnaque à éviter. On a beaucoup parlé de la téléphonie en début d'émission. Vous nous avez été très très nombreuses et très nombreux à réagir au 0810 055 056. Il y avait même des petites battles entre vous à savoir qui payait moins cher en termes de forfait. Oh là là, merci d'être aussi nombreuses et nombreux à réagir. Vous avez une question, Malza, pour
3: oui,
0: Valère
3: Correa. Parce que tout à l'heure, Valère, vous avez parlé que les téléphones étaient moins chers si on les achetait reconditionnés. Mais oui. Où est-ce qu'on en trouve des reconditionnés?
4: Reconditionnés, c'est pas forcé, c'est pas d'occasion, c'est pas la même chose. Ils sont d'occasion, mais ils ont été remis en état. C'est important. Okay. Vous passez par un professionnel. Alors, le plus gros, le plus connu, c'est Back Market. C'est pas mon préféré parce que c'est une marketplace qui s'appuie sur tout un tas d'opérateurs partout en Europe.
0: D'accord.
4: Mais vous avez sinon Smart. Là, ce sont des Français. Je crois qu'ils sont à Nantes. Smart avec 3A. Oui, c'est ça. Et puis, il y en a tout un tas d'autres. Largo. Et bon, voilà. Donc, ça, c'est des sites internet. Qui derrière il y a une boîte qui remet le téléphone en état, qui vous le vend 50%, 60% moins cher.
0: Ok,
3: oui, c'est bien.
0: On a beaucoup de messages, 0810, 055, 056.
5: Une question de Joe qui est aussi pour vous, Valère, puisque vous disiez qu'il ne faut pas prendre d'abonnement avec engagement. Et lui, apparemment, il a un abonnement avec engagement. Il demande comment je fais pour en sortir.
4: Une toute petite réponse avant, à côté, mais intéressante. Pour savoir si vous êtes encore engagé, vous faites le 3179. Et là, ça vous permet déjà de savoir où vous en êtes. Je viens de recevoir un SMS. Moi, je suis plus engagé. 3179 pour savoir si vous êtes encore engagé.
0: Attends,
4: ou pas.
0: Attends, je note 3179. Ouais, j'appelle
4: je viens,
0: juste après l'émission.
4: Le faire pendant l'émission. Non, mais je vous jure, c'est vrai. Pratique, donc,
0: 30, bon. J'appelle 3179 et là, je sais si je suis engagé ou pas.
4: Exactement.
0: Okay.
4: Ensuite, pour répondre à la question de cet auditeur, alors. Il va payer probablement ce qu'il aurait dû payer ou du moins avoir une pénalité. Ça dépend de son contrat. Il faut quand même qu'il vérifie dans son contrat s'il y a des clauses qui lui permettent de sortir. Un déménagement, un problème au niveau de son travail, de santé ou autre. Et puis, son nouvel opérateur peut peut-être prendre en charge des frais de résiliation. Là, ça devient intéressant. C'est-à-dire qu'il va vous subventionner pour partir et payer tout ou partie de vos frais de résiliation. Mais ça, c'est à négocier avec le nouvel opérateur.
0: Dernière question, Aude, on a le temps.
5: C'est pas vraiment une question, c'est Nathalie qui nous dit « J'avais jusqu'à présent un forfait avec Bouygues Télécom, avec toutes les options, j'arrivais à 83 euros. » Elle nous dit « J'ai fait jouer la concurrence, je suis arrivée à la même chose avec Free, et en plus j'ai la chaîne Canal+, en clair, à 50 euros pendant un an, puis 60 euros. » Donc, elle dit « J'ai économisé 23 euros par mois.
4: » Voilà. Je pense qu'on pourrait faire même mieux, parce que Canal+, en clair, c'est en clair, donc c'est gratuit, donc il faut voir ce qu'il y a derrière, mais en tout cas se dire que un abonnement c'est 20-30 euros par mois en principe ça suffit, donc allez, il faut continuer Nathalie de chercher
5: toujours plus,
4: gratter un petit peu.
0: C'est ça qu'on aime avec Valère Correa, monsieur bon plan dans On vous doit bien ça. Dans un petit instant, on va parler de l'automne avec ma chère et tendre Elsa Volinsky. C'est votre émission, on est ensemble jusqu'à 13h. À tout de suite.
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0: Encore quelques minutes, ça passe tellement vite en votre joyeuse compagnie, chères auditrices, chers auditeurs, c'est votre nouveau rendez-vous quotidien sur ICI, ça s'appelle On vous doit bien ça. On a parlé téléphonie, on a parlé chien d'assistance, c'était une émission très riche que nous allons conclure avec la douce Elsa Volinsky qui va nous parler de l'automne.
3: Tout à fait, parce que est-ce que vous savez ce qui se passe cette nuit?
6: C'est l'automne.
3: Oui, c'est l'automne.
0: Alors, parce que j'aime trop.
3: Vous l'avez dit, j'allais dire, parce que j'avais une petite blague, j'allais dire, non Valère, c'est pas un bon plan pour le nouvel iPhone, pas du tout, ne vous excitez pas trop. Non, cette nuit, effectivement, c'est l'automne, et en automne, qu'est-ce qu'il y a? C'est l'été indien. C'est la mélancolie. Personnellement, j'avoue que moi, en automne, j'ai le moral dans les chaussettes.
0: Ah bon?
3: Ben oui, c'est comme ça. Mais j'ai décidé que cette année, ça n'allait pas être comme ça, pour vous, pour moi. Déjà parce que on vous doit bien ça, bien sûr. Parce que évidemment, on va être ensemble cette saison, on va être heureux. Et figurez-vous qu'on a même quelques bonnes raisons scientifiques d'être optimiste. Une étude en Angleterre s'est intéressée aux effets de la végétation sur notre stress selon les saisons, et les chercheurs ont constaté que regarder des paysages où la végétation était très présente peut avoir des effets physiologiques particulièrement intéressants. En automne et
0: je vais regarder Valère, c'est une très belle fougère.
3: Alors justement, je vais vous dire, attendez, si vous me faites toutes les blagues en amont, ça va pas le faire. Alors moi, cette année, j'ai décidé de mettre toutes les chances de notre côté, justement. Je suis allée regarder ce qui se passe dans le monde entier en automne pour justement nous inspirer.
0: Ouais.
3: Alors d'abord, au Japon, il y a le Momijigari, le principe, allez admirer les feuilles qui changent de couleur, le rouge, le jaune, le doré. On contemple, on s'émerveille, on prend le temps de regarder les feuilles tomber sans se dire, ça y est, c'est foutu, c'est l'hiver, on va se cailler. Okay. Non. Mais non, puisqu'on sait maintenant qu'on peut trouver le bien-être en regardant un platane plus qu'un homme, plus qu'un valet. Voilà, c'est ça. Et sinon, en automne, on peut se mettre aussi à la tendance des Danois avec le hygge. Est-ce que vous savez ce que c'est le hygge? C'est leur technique, allumer des bougies, mettre des grosses chaussettes, se préparer un thé, bref, ne rien foutre. Maintenant, quand vous serez chez vous, et Nora, en pyjama, vous ne pourrez pas vous dire « je déprime », non, vous direz « je pratique le hygge ».
5: Je fais du hygge.
3: Ça change tout. Et si vous préférez sortir, il y a aussi le frilsfilstlis des Norvégiens. Bon, c'est imprononçable, effectivement. C'est l'art de vivre au grand air, même quand il fait froid et même quand il pleut. Chouette, comme ça, on est sûr de tomber malade. C'est génial. Allez, non, on a dit qu'on était positif. Positive attitude, on prend tout. Le momijigari, le hygge, le frilsfilstlis. L'important, c'est de se faire du bien et de s'accrocher à ce qu'on peut. Et qu'est-ce qu'on a chez nous? Eh ben, nous, on a les plus grands festivals d'automne.
0: Ah.
3: Et oui, c'est la saison de la... C'est la saison pour faire la fête. Ah. Et ça, on ne le sait pas, on se dit c'est l'été en fait,
0: c'est vrai.
3: La fête. Mais non, en automne, il faut en profiter parce que partout en France, il y a des festivals chaleureux avec de la chanson française, de la pop, du rock, des musiques du monde. On commence en Bretagne pour vous faire plaisir. Et Nora, à Rennes, on va pouvoir danser au festival Yaouank.
0: Ouais.
3: C'est ça, se prononce Yaouank, comme ça.
0: Ouais, ouais.
3: Lors d'un immense fest-noz.
0: Ah. Voilà. Découvre, j'adore.
3: En Normandie, à Saint-Cloud, les rendez-vous soniques vont faire vibrer la ville avec Benjamin Biolay, Suzanne et Sébastien Tellier. Dans le sud, à Marseille, vous avez la Fiesta des Suds qui va nous offrir 4 jours de musique et de fêtes avec Véronique Sanson, Imani et Stéphane Echer. Les promenades, les festivals, les dîners entre amis, les bougies et les grosses chaussettes, ce n'est pas ça qui va régler tous nos problèmes, effectivement. Mais si ça peut déjà nous aider à traverser cette saison un peu plus doucement, alors moi, je prends tout. Puisqu'aujourd'hui, on parlait de nos factures, levons un peu les yeux, faisons de cet automne une saison de rendez-vous valaire avec les autres, avec la nature, avec la vie, faites un effort. Et surtout, regardons ce qui se passe autour de nous, parce que les feuilles, oui, elles vont tomber, mais c'est pas parce que les feuilles vont tomber qu'on est obligé de tomber avec elles.
0: Oh là oh là, là, là, là, là. Mais c'est voilà. Malin, ça mérite des applaudissements.
4: Et moi, pendant ce temps, je m'occuperai des factures. Hein.
0: Et on retiendra que Valère est donc une très belle fougère. Alors, si vous aussi, vous avez des fougères à la maison, non, pardon. Merci beaucoup, ma très chère Elsa Wolinski, notre petit soleil. Alors, on va recevoir un auditeur ou une auditrice qui va dans un instant donc bénéficier des 200 euros de pouvoir d'achat. Mais d'avant, Aude, on a des messages. On va quand même priorité aux amis qui nous écrivent sur le WhatsApp 0810 055 056.
5: Est-ce que je peux donner des devoirs à Valère Coréard? Est-ce que j'ai le droit?
3: Bah, oui, allez-y.
4: Une fougère. Tous les devoirs.
5: Bon, en fait, c'est Pascal qui nous écoute dans le Pas-de-Calais qui veut donner des devoirs à Valère Coréard. Vous le lis.
0: Okay.
5: J'ai besoin de revoir mes contrats gaz, électricité et assurance depuis plusieurs années.
0: Ouais.
5: Je n'y connais rien, j'ai peur de le faire. Donc là, Pascal, solidarité totale. Parce que, effectivement, moi, tout pareil.
0: Ouais.
5: Est-ce qu'il y a des solutions pour se faire aider? Valère, pas obligé de répondre tout de suite, mais je suis sûre qu'il a un truc à dire toujours.
4: Les associations de consommateurs sont quand même notamment là pour vous aider. Il y a des réseaux partout en France. Donc ça, c'est vraiment une porte d'entrée, mais on va chercher les adresses, les contacts et tout ça, bien sûr.
0: D'accord, vous avez d'autres messages, Aude?
5: Non, beaucoup de gens qui réagissent et qui nous donnent tout un tas de bons plans pour des forfaits téléphone pas trop chers. Donc ce qu'on va faire, on va peut-être les recenser quelque part.
0: Exactement.
5: Et on va aider tout le monde comme ça.
0: On a vu à quel point, en tout cas, ça vous préoccupait. On refera des émissions là-dessus. Ne vous inquiétez pas, chères auditrices, chers auditeurs. Je vous l'avais dit, tous les jours, je booste votre pouvoir d'achat. C'est 200 euros à gagner tous les jours. On va recevoir Lydia qui nous appelle. J'ai envie de pleurer de bonheur, du Finistère. Ici Brézizel, que je salue de tout mon cœur. Bonjour Lydia.
6: Bonjour.
0: Bonjour, bienvenue. Bonjour. Lydia.
5: Bonjour.
6: Merci.
0: Alors Lydia, je voudrais savoir d'où nous appelez-vous précisément.
6: Du Finistère, du centre Finistère. Duel-Brest.
0: D'accord, bah vraiment, ça me fait tellement plaisir parce que vous, peut-être vous ne le savez pas, mais je vous le dis, je suis également bretonne. Voilà, c'est pour ça que ça me touche beaucoup.
6: D'accord.
0: Donc je suis d'autant plus heureuse de vous donner les 200 euros.
6: Bravo,
0: bravo, cher Père Lydia. Vous avez vu, c'est tout simple. Vous vous inscrivez sur la page ici.fr et vous repartez avec 200 euros. Ça se passe deux fois par émission tout au long de la rentrée du mois de septembre, mais tout au long de l'année, on est comme ça. Merci à ma chère Céline à la réalisation. Merci à Kinane à la technique, Alexandra au standard, Gwenaël à la préparation. Merci à ma merveilleuse équipe Elsa, Valère, Pierre et Aude. On va évidemment se retrouver tous les jours de la semaine. Moi, je vous dis à demain. Je vous embrasse, chers amis.

0: Emotions, sorti en 85, chanson pacifiste de Sting sur ICI pour vous réveiller ce mardi matin. Soyez les bienvenus.
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0: Bonjour à toutes, bonjour à tous, bonjour Valentine.
3: Bonjour Louis, bonjour à tous.
0: Mardi 29 septembre, c'est la journée internationale de la sensibilisation aux pertes et au gaspillage alimentaire aujourd'hui. Alors ce matin, pas de question de jeter le parassis à la maison, les légumes un petit peu fatigués ou le poulet de la veille, puisque nous recherchons ce matin, Valentine, un auditeur qui...
3: qui a une recette anti-gaspille à nous partager.
0: Un gratin, une quiche, une recette de famille dans laquelle rien ne se jette. Partagez-nous votre recette ce matin en nous appelant dès maintenant au 0810 055 056.
3: Vous devrez peut-être faire manger les enfants à la maison ce midi justement pour cause de grève de la fonction publique. On en parle dès 5h. Professeurs, agents, aides-soignants mobilisés contre le gel annoncé cette année encore de leur point d'indice, synonyme pour des centaines de milliers d'entre eux de salaires inférieurs au SMIC. C'est l'info du jour dans une demi-heure.
0: Et pour vous accompagner jusqu'à 6h, Saveria au standard, Ange la technique, Emmanuel à la rédaction en chef. Ici, dès 5h, ça commence maintenant.
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0: Mardi 29 septembre, excellent réveil à l'écoute d'ici, les 5h. Le tour de l'actualité à vos côtés, Valentine. À la une, Jordan Bardella accusé de propos antisémites.
3: Et le président du Rassemblement National a déjà demandé à son avocat de porter plainte en diffamation contre Mediapart, le site d'investigation à l'origine de ces révélations. Des messages datés de 2013 et attribués à Jordan Bardella, alors jeune militant, Hélène Tierzan.
4: Des conversations écrites, exhumées par Mediapart, qui dit les avoir authentifiées. Parmi ces déclarations attribuées à celui qui était alors militant du FN, toutes les banques sont détenues par les juifs. Ou encore, je cite, le juif doit dominer les autres peuples, les écraser et les voler. Des propos qui témoigneraient aussi d'une fascination du jeune Jordan Bardella pour l'idéologue antisémite Alain Soral. Après avoir immédiatement contesté ces écrits, le président du RN a dénoncé hier sur CNews une opération de déstabilisation.
5: Soit Mediapart en est à l'origine, soit Mediapart se fait enfumer par des gens qui ont un intérêt à cette opération de déstabilisation, et c'est encore plus grave.
4: Énième pot de banane réagit un proche de Marine Le Pen, la candidate du RN qui, dès la publication de l'enquête, a défendu celui qu'elle veut nommer à Matignon si elle était élue présidente, évoquant elle aussi une barbouzerie. Mais ces révélations pourraient venir polluer la campagne de la favorite des sondages et toute sa stratégie de dédiabolisation, après avoir repris les rênes du parti à son père, condamné à plusieurs reprises pour des propos antisémites.
3: Et dans la foulée hier soir, le Conseil représentatif des institutions juives de France a réagi. Pour le CRIF, le Rassemblement National continue d'être le parti refuge des identitaires.
0: Plus de 170 cortèges à travers la France aujourd'hui.
3: Grève de la fonction publique, les agents de mairie, les profs, les infirmiers, les bibliothécaires, les pompiers aussi, tous dans la rue ce mardi contre l'annonce, cette année encore, du gel de leur point d'indice, la base de calcul de leur salaire. Des fonctionnaires maltraités, estime notamment la CFDT, alors qu'ils sont essentiels, rappelle la secrétaire générale de la branche fonction publique au sein du syndicat. Leur revel prend l'exemple de cet été.
6: Pendant les canicules, on a vu l'état des services hospitaliers. Et puis après, au moment des méga incendies, à la fois les sapeurs-pompiers, pour lesquels on ne peut avoir que de la reconnaissance et de leur engagement, parfois au péril de leur vie, mais aussi les agents territoriaux qui ont accueilli, orienté, conforté les centaines de milliers d'habitants qui ont été déplacés pendant ces méga feux. On se mobilise pour que les agents publics que l'on remercie beaucoup, que l'on congratule beaucoup, remontent un peu sur la pile des dossiers de budget. Depuis 10 ans, il y a eu 2 réévaluations inférieures à l'inflation du moment. Ça va faire 10 ans que les agents ne voient pas de réévaluation de leur pouvoir d'achat à la hauteur de l'engagement qu'ils mettent dans les missions de service public qu'ils exercent.
3: Comme à l'école, avec ces blocages de lycéens depuis une semaine contre des classes surchargées et l'absence de professeurs, 180 lycées de France ont été bloqués au moins une partie de la journée d'hier. Et presque autant d'interpellations, 164 selon le gouvernement, pour qu'il s'agisse surtout d'un court-circuit de la démocratie par la violence, déclaration du ministre de l'Éducation. Édouard Geffray parle, je cite, de gens qui se pointent avec des cagoules, qui se contrefichent de l'intérêt des lycéens et qui tirent des mortiers, y compris sur des élèves.
0: C'est un 2 sur 2 pour Zinedine Zidane.
3: Deuxième match et deuxième victoire pour la légende du foot français, désormais à la tête de l'équipe de France. Les Bleus se sont imposés à Bruxelles hier soir, 1-0 face à la Belgique en Ligue des Nations, et ce malgré une équipe largement remaniée, Nicolas Perronnet.
7: Il a encore réussi son coup, et cette fois en changeant quasiment tout. 9 joueurs, dont 4 nouveaux titulaires en bleu, comme le défenseur Andy Diouf.
8: C'est vrai qu'il y avait beaucoup de changements, mais très content de débuter comme ça.
7: Mais si le sans-faute continue, c'est surtout grâce à un habitué, un but de Michael Olise, à peine entré sur le terrain en toute fin de match, vécu par un Zidane déchaîné devant son banc jusqu'à frapper rageusement dans un ballon.
9: Il a fait une action exceptionnelle, donc voilà, j'avais envie de l'accompagner, puis après j'ai vu le ballon. Là, j'ai dit, bon, je suis obligé de shooter dedans. Voilà, être un peu ridicule, mais c'est pas grave.
7: Aux premières loges, en tribune, Valentin, lui, n'a rien vu de ridicule.
10: On a vu toute la passion d'un gamin qui est presque sur le terrain, en fait.
7: Depuis, l'image fait le tour des réseaux. Et Zizou, l'unanimité, toujours plus auprès des supporters comme Cyril.
11: C'est dur d'être objectif parce que, honnêtement, moi, l'équipe de France pourrait perdre 8-0. Du moment que c'est Zidane le coach, je m'en fiche. Il a un crédit.
7: La légende du foot français a même été applaudie par une partie du public belge. Un tout petit aperçu de ce qu'il attend vendredi au Stade de France pour le grand retour à la maison.
3: Et c'est l'Italie qui sera le premier adversaire des Bleus en France dans cette Ligue des Nations. Le match, c'est dans 3 jours. Pour elle, la première phase est achevée. On connaît désormais toutes les candidates à Miss France 2027. La dernière Miss Régionale a été élue ce week-end à Reims. Vous retrouvez les portraits des 31 candidates sur ici.fr. La météo, Louis.
0: C'est des nuages et du soleil dans le ciel aujourd'hui, avec un ciel plus couvert en Auvergne-Rhône-Alpes, en Bourgogne-Franche-Comté ainsi que dans le centre Val-de-Loire. Ailleurs, c'est du soleil, quelques averses localisées ce matin sur le pourtour méditerranéen de Perpignan à Montpellier. Pour les températures au petit matin, 5h06, 13 degrés à Luc-en-Provence. On a 12 en Haute-Savoie, nous dit Christophe Hubert, qui nous dit 14 degrés tout de suite dans le Bas-Rhin. Puis au milieu de matinée, les températures, elles vont grimper à Reims et Metz, 17 degrés. Pour Chambéry, 18 degrés à Saint-Étienne, 17. Toulon, 23 degrés en milieu de matinée. Cet après-midi, pas de changement dans le ciel. On va conserver cette alternance entre nuages et éclaircies. Et les températures, encore une fois, pour ce début de semaine qui avoisine facilement les 30 degrés ce mardi. 28, la maximale dans le nord à Bourges. Dans le sud, 28 également attendu à Aix-en-Provence.
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0: Ce mardi 29 septembre, nous fêtons les Michel. Bonne fête à toutes et à tous les Michel qui se réveillent avec nous ce mardi matin. Et dans les anniversaires télé du jour, c'est celui de MacGyver, aujourd'hui 41 ans. Génial ce générique.
3: 139 épisodes sur 7 saisons dans lesquels on a vu Angus MacGyver colmater une fuite d'acide sulfurique avec du chocolat, réparer une fuite sur le moteur de sa voiture avec du blanc d'œuf ou encore transformer le cadre d'un vélo en chalumeau absolument.
0: J'ai vérifié, c'est totalement impossible de
3: Bien
0: réaliser
3: sûr que
0: des
3: si.
0: Prouesses. Non, je n'y
3: c'est
0: crois pas.
3: C'est vous
0: point.
3: Qui êtes nul.
0: Ça y est, je la sentais venir celle-ci. 5h07. Soyez les bienvenus si vous nous rejoignez. On est là jusqu'à 6h pour vous réveiller, vous informer et vous partager vos chansons préférées avec Francis Cabrel. Voici les murs de poussière, c'est sûr ici. Soyez

0: Les Bures de Poussière avec Francis Cabrel pour vous réveiller ce mardi matin sur Ici. On va réviser une comptine ce matin.
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0: Et je me prête en plus à l'exercice pour vous. La comptine, vous la connaissez, vous l'avez appris à l'école, c'est sur le pont d'Avignon. On y danse,

0: C'est pas ma question, mais dans vos habitudes, non. Bon, je m'arrête là. Ce matin, Catherine Quiquendon, vous nous proposez de découvrir une entreprise qui crée des parfums dans le Gard et surtout le fascinant métier de nez. Catherine, vous nous emmenez où ?
1: À Lézan, à 15 km au sud d'Alès, une gardoise joue avec ses tubes à essai.
2: Mais mes chimistes me disent tous que c'est sans danger.
1: Je vous le confirme, car Laurine Herbeau est née parfumeuse. Elle a monté sa propre entreprise, L'Opale Production, pour créer des eaux de toilette femmes et hommes, mais aussi des produits cosmétiques à base de ses parfums. Ces formules sont éthiques et courtes, ces ingrédients minutieusement choisis.
3: Soit on utilise des matières premières grassoises principalement, ou alors des matières premières françaises ou locales. Et après on utilise un alcool qui est 100% d'origine naturelle et biologique.
1: Laurine utilise des poudres, des cires, des résines, ça peut être aussi liquide. Bref, tout ce dont elle a besoin pour créer une fragrance avec une formule saine et végane. D'ailleurs, combien de temps ça prend pour créer un parfum ?
3: Alors c'est très long, on est sur des années de travail. L'étape principale, c'est la création. En fait, on va créer une formule type et ensuite on va supprimer des matières premières, en ajouter d'autres, en diminuer certaines, en augmenter d'autres. Enfin voilà, c'est l'étape la plus longue, ça peut durer des années à un an.
1: Tout ce temps explique en partie le prix des parfums. Oui, parce que je ne sais pas si vous avez remarqué, mais ça aussi, c'est de plus en plus cher. Mais pas seulement.
3: Alors, dans la fabrication d'un parfum, on va avoir des matières premières qui sont assez onéreuses. Tout ce qui est le jasmin, la rose, c'est des absolus de plantes, de fleurs qui sont très chers. Mais le plus cher dans un parfum, c'est le packaging, c'est le flacon, la boîte.
1: Oui, on s'en doutait un peu. Son format principal est le 100 ml à 39 euros. Mais comment Laurine est devenue née ?
3: Alors moi, du coup, j'ai fait 6 ans d'études pour devenir née parfumeuse. Donc j'ai d'abord commencé par des études de cosmétologie. Ensuite, j'ai fait des études de chimie, spécialisées dans la cosmétologie et la parfumerie. Et après, c'est vraiment de l'entraînement au niveau de l'odorat.
1: Laurine s'est lancée dans l'entrepreneuriat pour avoir la liberté de laisser libre cours à sa créativité et avoir la possibilité de prendre des décisions. Les débuts n'ont pas été simples car elle devait tout gérer, mais maintenant ça tourne. Vous pouvez acheter ses parfums sur son site l'opaleproduction.fr et dans quelques boutiques revendeuses. Merci à Ici Gare Lozère pour cette idée parfumée. Ici, ça entreprend dans le Gard avec l'Opale Production et des parfums qui sentent bon.
0: Merci Catherine de nous avoir partagé ce joli savoir-faire à 5h13 sur Ici.
4: Dans un instant, la solidarité à l'œuvre en Gironde où les casques jaunes sont arrivés pour les grandes opérations de déblayage aux Porges ravagées par le méga feu de cet été.
0: Un reportage sur place dans quelques secondes.
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0: Soyez les bienvenus ce mardi matin, il est à 5h15, les casques jaunes sont arrivés aux Porges.
4: C'est le nom des bénévoles de l'association Réserve Résilience. Ils interviennent en cas de catastrophe ou d'événements majeurs, comme le méga-feu de cet été en Gironde et dans la ville du Porges. 183 maisons détruites, 400 bâtiments. Et deux mois plus tard, eh bien c'est l'heure, Jade Péchira, des grandes opérations de déblayage avec ses bénévoles.
8: Casque jaune vissé sur la tête, gants et chaussures de protection. Chaque bénévole attrape une pelle, une brouette ou une disqueuse. Il faut trier le métal, désosser les structures, déblayer ce qui reste.
9: Il est où les grands bancs ?
10: Il faut les mettre là-bas, regarde.
8: Samuel habite le Porge, il est lui-même sinistré.
11: Ça me semble assez naturel de voir tout cet environnement-là calciné, les lieux qu'on a côtoyés, là où on allait boire un verre, totalement détruits. Ça fait mal au cœur, quoi. Donc participer à la reconstruction, c'est aussi participer à notre reconstruction, à nous psychologiquement et mentalement, parce qu'on en a un petit peu besoin que les choses un petit peu se nettoient et avancent, quoi.
8: Un coup de pelle après l'autre, Florian Djukanovic, le propriétaire, voit son restaurant
12: disparaître progressivement. Mais très bien, c'est une étape indispensable vers la reconstruction. Cette urgence d'une reconstruction dans des délais spectaculaires, parce qu'il n'y a pas d'autre option.
8: Une urgence qui nécessite de passer par l'action citoyenne. Ou dit plus simplement, on n'est jamais mieux servi que par soi-même.
12: Je ne cherche pas à me perdre en querelle politique, mais ce qu'on constate, c'est que sur différents plans, l'État est défaillant. Donc dans un contexte d'État défaillant, il faut impérativement que la société civile prenne les choses en main. tout en restant dans la légalité. Mais nous, on avance en fait.
8: Avancer, oui, mais organiser et coordonner. Derrière ce collectif, Fabrice Barthélémy, directeur de l'association Les Casques Jaunes.
9: C'est une réserve en fait qui fédère donc des

0: Bénévoles qui veulent aider occasionnellement. Donc en fait, on est des intégrateurs, nous, de bonne volonté. Et après, on les équipe, on les assure, on les coordonne, de manière à ce que ce soir, quand on s'en va, tout soit propre.
1: Et pour avancer plus vite sur cette première journée, des pompiers sont venus leur prêter main forte, comme Yaël, sapeur-pompier dans le Nord, venu sur son jour de congé.
2: J'étais ici cet été pendant que ça a brûlé, donc j'étais engagé sur les feux, sur ce secteur-ci, le Forge, le Temple. Ce qui m'intéresse, c'est de pouvoir d'abord, un, apporter un soutien aux sinistrés, deux, montrer que les sapeurs-pompiers, on n'abandonne pas les gens du Forge, mais on est aussi là pour les aider après. Bénévolement, et puis ouais, participer à la reconstruction pour qu'on se soit engagé. Ouais.
1: Avec un message aussi à faire passer.
2: Nous, ce qu'on veut, c'est être là pour montrer qu'il faut des moyens pour déblayer, mais qu'on aurait bien aimé avoir ces moyens avant pour éviter le drame.
1: Après cette journée d'entraide, les soldats du feu ont fait la route en sens inverse pour participer chez eux à la manifestation des pompiers aujourd'hui. Quant aux bénévoles, ils prévoient d'autres actions de déblaiement dans les jours à venir.
3: Et la solidarité gagne du terrain puisque depuis leur arrivée, l'association a reçu des centaines de coups de fil de nouveaux volontaires pour enfiler un casque jaune.
4: Merci Valentine. Dans les coulisses TV ce matin, Tony Parker part en terre inconnue. L'ancien basketteur est l'invité de Rendez-vous en terre inconnue. C'est ce soir sur France 2 et son témoignage sur ICI dans quelques instants, juste après la musique qui vous réveille ce mardi matin aux côtés de Syl. Voici Crazy.

0: Sur ici, avec Syl, bienvenue à vous si vous nous rejoignez de bonne heure ce matin. Bon réveil, l'équipe d'ici dès 5h est là, bien entendu, à vos côtés pour lancer la journée. C'est le moment pour vous de nous appeler au 0810 055 056 tous les matins à 5h38. C'est le duel des auditeurs. Une question autour de l'actu, un chiffre à trouver et le plus proche de la bonne réponse remporte sa magnifique radio, Valentine.
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0: Alors allez-y, foncez, c'est Saveria qui attend vos appels ce matin au standard 0810 055 056. Bonne chance à tous.
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0: Avec Patrice Gascoigne et ses coulisses TV, aujourd'hui Patrice, vous recevez un invité exceptionnel, Tony Parker, parce que ce soir, il part en rendez-vous en terre inconnue.
3: Vous le savez, maintenant c'est Laurie Tillman qui emmène des personnalités en terre inconnue, et elle commence toujours en accueillant cette personnalité à l'aéroport. Et bien justement, voilà le voyageur de ce soir, Tony Parker.
4: Comment tu te sens ?
5: Trop bien. J'ai hâte de partir.
4: C'est vrai ?
5: C'est la première fois de ma vie que je fais un truc comme ça. Et je pense que c'est le bon timing. Parce que d'habitude, j'aime bien tout décider. Et là,
4: c'est toi.
5: Exactement. Je me suis dit que ce serait une bonne expérience. C'est qu'une fois dans une vie. Et que tu vois, tu vas voir la vie différemment après.
4: Est-ce que tu te rends compte que là, au moment où on se parle, il y a une communauté tout entière qui t'attend quelque part sur la planète.
3: Et voilà Tony Parker qui s'apprête à décoller les yeux bandés direction le sud-ouest de l'Angola sur le continent africain aux portes du plus vieux désert du monde. Lui et Laurie Tillman vont rencontrer les Ovaku Valley, un peuple d'éleveurs semi-nomades. La présence de Tony Parker tient beaucoup à celle de Laurie Tillman. Les deux se connaissent depuis de longues années. Il ne tarit pas d'éloges sur elle, Tony Parker.
5: J'aurais jamais fait ce voyage si c'était pas Laurie Tillman, ça c'est sûr. Quand elle m'a parlé du voyage, j'étais chaud pour le faire, mais j'avais un calendrier très chargé. Et donc, j'ai dit à Laurie, franchement, je suis trop partant, j'aimerais trop le faire avec toi. Mais est-ce que vous pouvez vous adapter sur les dates ? Et donc, j'aimerais remercier, voilà, j'en profite, hein, toutes les équipes, France Télé, enfin tout le monde qui a organisé ce voyage. Et je me sens trop, trop chanceux et trop, trop reconnaissant d'avoir pu faire un voyage comme ça, surtout au moment de ma vie où je venais de perdre mon père. Je me suis dit que c'était le voyage parfait pour voilà, reconnecter avec plein de choses, prendre du recul et avoir une certaine perspective par rapport au reste de ma vie et par rapport où j'en suis. Et j'ai pu vivre voilà des moments très très forts avec Laurie. C'est vrai que c'est la première fois que j'ai pris autant de temps pour voilà réfléchir sur moi-même et je suis vraiment vraiment content d'avoir pu partager ce voyage avec quelqu'un comme Laurie, qui est quelqu'un d'extraordinaire, qui a un grand grand cœur. Elle est rayonnante, elle a une super énergie.
3: Tony Parker qui dresse des louanges à Laurie Tillman et vous comprendrez pourquoi, regardant ce soir sur France 2, rendez-vous en terre inconnue.
0: Merci Patrice pour cet avant-goût télévisuel à voir ce soir 21h10. C'est l'une des nouvelles voix de la scène française, Adèle Castillon, 24 ans et son nouveau single à 5h25. Voici pour vous l'une des nouveautés musicales avec Été avec toi. C'est sûr ici. Bon réveil avec nous.

0: Le nouveau single d'Adèle Castillon était avec toi sur ICI avant les infos, un petit peu d'histoire aux côtés de Stéphane Bern qui vous emmène ce matin au temps où une chanson française a réussi un exploit, faire croire à des générations d'enfants qu'on dansait sur un pont.
1: Sur le pont d'Avignon, on y danse, c'est entraînant. Le problème, c'est que le pont est en ruine et que les danseurs étaient sans doute ailleurs. Niveau publicité mensongère, c'est du grand art. Avignon, 12e siècle. La légende raconte qu'un jeune berger, Bénézet, reçoit un message divin. Construire un pont sur le Rhône. Et on ne contrarie pas le Tout-Puissant, même sans devis ni permis de construire. À l'époque, c'est un peu comme décider de faire passer une autoroute sur un volcan. Contre toute attente, le pont voit le jour. Il compte 22 arches et s'étire sur plus de 900 mètres au-dessus du Rhône. Un exploit. Le problème, c'est que le Rhône, visiblement, n'avait jamais validé le projet en réunion de copropriété. Les crues détruisent régulièrement des arches, on répare et puis le fleuve recommence.
2: Mais ça continue encore et encore, c'est que le début, d'accord, d'accord.
1: À la fin du XVIIe siècle, les Avignonnais jettent l'éponge. Entretenir le pont coûte une fortune, on l'abandonne. Aujourd'hui, il ne reste que 4 arches sur les 22 d'origine. Pour traverser, mieux vaut prévoir un plan B, ou savoir super bien nager. Et la fameuse chanson, alors ? Elle apparaît au 19e siècle, sous la forme d'une chanson populaire. En réalité, on dansait surtout sous le pont, sur l'île de la Barthelas, ou sur les berges.
3: J'y étais, sur le pont. Il n'y avait personne sur le pont.
1: Parce que danser sur un pont étroit, encombré de voyageurs, de chevaux et de charrettes, ce n'était pas l'idée du siècle.
4: Sur le pont d'Avignon, on y danse, on y danse.
1: Finalement, le pont d'Avignon a perdu 18 arches, mais a gagné une chanson que tous les écoliers de France chantent. Alors un pont en ruine, certes, mais un tube qui, lui, n'a jamais pris l'eau.
0: Merci en tout cas Stéphane de nous avoir remis cette jolie comptine en tête. Il est à 5h30, voici l'actualité en France et dans le monde en 90 secondes. C'est avec vous, Valentine Letès.
5: C'est une barbouzerie des faux, se défend Jordan Bardella, accusé de propos antisémites par Mediapart. Le site d'investigation lui attribue des messages envoyés il y a plus de 10 ans. Le président du Rassemblement National porte plainte en diffamation. 164 interpellations devant des lycées bloqués hier et la mobilisation partie de l'Île-de-France s'étend jusqu'à Lille, Marseille, Grenoble, Lyon. Des jeunes mobilisés contre le manque de moyens dans l'école et décidés à rejoindre pour la plupart la grande mobilisation de la fonction publique ce mardi. Seule exception aux économies prévues dans le budget de la France pour 2027, les départements. Le Premier ministre leur promet 1,5 milliard d'euros supplémentaires pour financer entre autres les aides sociales comme le RSA et l'allocation personnalisée d'autonomie. Quelle condescendance, quel dénigrement. Ce sont les derniers mots à la barre de Rachida Dati, jugée pour corruption. 4 ans de prison, dont 2 ans ferme, ont notamment été requis contre l'ancienne ministre, accusée d'avoir défendu les intérêts du groupe Renault-Nissan au Parlement européen contre 900 000 euros. Un excès de vitesse à 312 km/h, c'est un record enregistré en Haute-Savoie. Au volant de cette Porsche 911, flashé à la vitesse de croisière d'un TGV, un automobiliste suisse arrêté par les gendarmes. Et puis un nouveau succès pour Zinedine Zidane, désormais à la tête des Bleus. L'équipe de France de foot a remporté son 2e match de Ligue des Nations hier soir. Victoire 1-0 face à la Belgique, malgré une équipe largement remaniée.
0: L'info du jour, c'est cette grande journée de mobilisation dans la fonction publique.
5: Très en colère par l'annonce, cette année encore, du gel de leur point d'indice, la base de calcul des salaires des agents publics. En 10 ans, il a progressé de 5% seulement, quand le coût de la vie a lui augmenté de 24% selon l'INSEE. Conséquence, plus de 800 000 agents ont désormais un salaire de base inférieur au SMIC, le salaire minimum, Maxime Glorieux.
6: C'est une vie sans loisirs pour Jocelyn, agent administratif dans une mairie en Charente.
7: Pas de sortie, pas de restaurant, pas de cinéma. Tout mon argent passe dans l'alimentaire essentiellement, les frais incompressibles. Il m'arrive même, certaines semaines, de sauter un ou deux repas.
6: Bac plus 5 en poche, puis 8 années dans la fonction publique pour au final un peu moins de 1 700 € net par mois.
7: Un salaire hors prime qui est inférieur au SMIC, c'est complètement sidérant. Je m'attendais pas à ça dans la fonction publique, c'est sûr.
6: Des primes qui représentent 20% de son salaire et qui ne vont pas compter dans le calcul de sa retraite.
7: Donc on va arriver sur une base qui est aujourd'hui inférieure au SMIC, on aura travaillé toute notre vie pour au final une retraite de misère.
6: Pour s'assurer une retraite, Valérie, elle, a dû cumuler jusqu'à 5 postes dans 5 mairies différentes, et ce pendant une vingtaine d'années.
8: J'avais plusieurs petites mairies, à 10h, 12h, 11h, 8h par semaine. J'ai réussi à en avoir une sur un 35h. Il a fallu que je me batte pour avoir un temps complet. J'ai connu une collègue qui devait élever son enfant toute seule. Elle n'était pas à temps complet, et effectivement, c'était compliqué. Il a fallu qu'elle travaille ailleurs, qu'elle cherche un travail dans le privé.
6: Valérie et Jocelyn manifestent donc aujourd'hui, la première avec le syndicat UNSA, le second avec Force Ouvrière, tous les deux pour réclamer une revalorisation du point d'indice gelé depuis 2024.
5: Des agents publics rejoints par les pompiers ce mardi. Le premier cortège s'élance ce matin depuis Marseille et ensuite d'Arras dans le Pas-de-Calais.
0: Merci Valentine. 5h33, tout de suite la météo de ce mardi 29 septembre avec des nuages et du soleil encore une fois aujourd'hui avec un ciel tout de même plus couvert dans le centre de la France, en Auvergne-Rhône-Alpes, en Bourgogne-Franche-Comté ainsi que dans la région Centre-Val-de-Loire. Ailleurs, c'est du soleil. Quelques averses par contre ce matin localisées sur le pourtour méditerranéen de Perpignan à Montpellier. Pour les températures au petit matin, on est déjà au-dessus des 10 degrés. On a 12 degrés en Haute-Savoie, nous dit Christophe sur notre page Facebook. Hubert nous laisse un message pour nous dire qu'il a relevé à 14 degrés de bonheur dans le Bas-Rhin. Puis au milieu de matinée, les températures montent progressivement à Reims et Metz, 17 degrés, à Chambéry 18, pour Saint-Étienne 17 degrés, à Toulon 23 degrés déjà ce matin, cet après-midi. Encore une fois, on va retrouver des nuages nombreux dans le centre de la France. Ailleurs, du soleil, des températures qui vont avoisiner les 30 degrés ce mardi, 28 pour la maximale dans le nord. C'est à Bourges, dans le sud, 28 également à Aix-en-Provence.

0: Soyez les bienvenus si vous nous rejoignez à l'instant, ce mardi matin. Bon réveil avec nous à 5h38. C'est le duel des auditeurs autour de l'actu. Inscription 0810 055 056. Le principe est simple. Une question, votre réponse. Et forcément, à vous d'être le meilleur pour gagner votre radio ici. Et ce matin, on va parler de frites, Valentine.
1: Oui, de celui qui fait les meilleurs. Le mondial de la frite à Arras a sacré ses champions ce week-end devant 70 000 spectateurs.
0: Un stade, c'est dingue quand même, 70 000 spectateurs pour ce championnat du monde de frites. Il y avait plusieurs catégories pour cette compétition. Je vous explique tout dans quelques instants. Restez avec nous, 5h35. Et tiens, petite info, c'est un Français qui a gagné dans une des catégories. Et ça, je vous en parle juste après Niagara. Voici Je dois m'en aller sur ICI. Excellent mardi et très bon début de journée avec nous.

0: Niagara. C'est sûr ici avec Je dois m'en aller, excellent réveil avec nous. Dans quelques instants, votre rendez-vous anti-arnaque, comme d'habitude, le C'est pas vrai. Et ce matin, je peux déjà vous le dire, pas de panique si vous recevez ce fameux mail, un mail vous annonçant l'intitulé suivant, le blocage de votre retraite.
1: Oui, le message a l'air officiel avec son petit drapeau français signé de l'assurance retraite, mais c'est un piège. Décryptage avec Aude Razzo dans quelques minutes.
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0: C'est l'heure du duel des auditeurs. Une question autour de l'actu, un chiffre à trouver pour gagner sa radio, Valentine.
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0: Jacqueline est avec nous dans le Gard. Bonjour Jacqueline.
1: Bonjour Jacqueline.
4: Et coucou à tous les deux.
0: Jacqueline.
4: De la joie et de la bonne humeur.
0: Oh, c'est gentil, ça part bien Jacqueline. Vous êtes en forme aujourd'hui.
4: Oui.
0: Ça fait plaisir de vous avoir, Jacqueline. On dit bonjour aussi à Roger, qui est avec nous dans les Charentes-Maritimes.
1: Bonjour,
5: bonjour
1: Roger.
5: Bonjour.
0: Roger, le sourire, tout va bien ce mardi ?
5: Ça va, ça va.
0: Vous écoutez la radio sur quoi, Roger ?
5: Moi, j'écoute ici.
0: Oui, alors ça déjà, c'est une très bonne base. Mais sur quel outil ? Vous avez un poste radio à la maison ? Vous avez un téléphone ?
5: Non, c'est un poste radio.
0: Très bien. Bon, on va peut-être... Il date depuis combien de temps, ce poste radio ?
5: Oh, là, un moment déjà.
0: Ah, on va peut-être le moderniser.
5: Là, peut-être quoi, ouais, là, 3 ans, que je vais pas que je l'ai, quoi.
0: Non, ça va. Roger et Jacqueline, je demande toutes vos votre attention ce matin. On joue ensemble avec cette info relayée par nos confrères d'ici Nord et ici Picardie. C'était ce week-end à Arras. Le Vendéen, Logan Poirzon, a remporté le championnat du monde de la frite dans la catégorie frite authentique. Cette catégorie était au programme, de la frite familiale jusqu'aux chips artisanales, figurez-vous. Et la question que je vous pose ce matin, selon vous, combien de kilos de pommes de terre un Français consomme-t-il en moyenne chaque année, et ce, sous toutes ses formes ? Jacqueline, on vous écoute.
4: Oh là là ! Aucune idée, je sais que c'est un Français qui a gagné.
1: Ah non, Jacqueline, alors, écoutez bien. Oui. Combien de kilos de pommes de terre un Français consomme-t-il en moyenne chaque année ? Vous avez 10 secondes.
4: On en mange pas mal, mais on ne mange pas que des frites, on parle de la pomme de terre.
0: On parle de tout dans sa globalité, dites un chiffre.
1: 5 secondes, Jacqueline.
4: 15 kilos.
0: 15 kilos pour Jacqueline. Roger, on vous écoute.
5: Moi, je dirais à peu près, allez... 15 kilos, je dirais plutôt 50 kilos, moi, à peu près.
0: 50 kilos pour Roger. Valentine, vous avez la réponse.
1: Tout à fait. Et c'est un tout pile pour Roger. Environ 50 kilos.
0: Bravo, Roger.
5: Ouais.
1: Vous le saviez, Roger ?
5: Oui, je le savais. Ouais.
1: Vous avez la patate, Roger ?
5: Ah, pas toujours, hein.
0: Et Valentine, 50 kilos, ça fait beaucoup quand même.
1: Bah non, pourquoi ?
0: Bah ça fait quand même 1 kilo par personne et presque par semaine de pommes de terre.
1: Mais si on compte les pommes de terre fraîches, les frites, les chips et tous les autres produits transformés, bah oui, il y en a partout de la patate.
0: Ça en fait un petit peu. Roger, on vient vous envoyer votre poste radio ici.
5: Je peux te dire une chose. Maintenant, les frites, maintenant dans les restaurants, mais il y en a beaucoup dans les restaurants, il faudrait qu'ils y aillent apprendre à faire des frites parce que alors...
0: Eh bien, on les inscrira, vous savez quoi ? On les inscrira l'année prochaine au championnat du monde.
1: Je sens qu'il y a un fan de la double cuisson à la graisse de bœuf, là, au bout du fil.
0: C'est vrai que ça les sublime, ces frites. Roger, je vous souhaite une belle journée. Jacqueline, je vous fais une bise, ça nous a fait plaisir de vous avoir ce matin.
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0: Avant les infos de 6h, on va découvrir une initiative dans le Grand Est qui permet, quel que soit son budget, d'aller au restaurant, Valentine.
1: 5 euros le resto solidaire, c'est à Nancy. Alors comment ça marche? Robin Bernot vous raconte à 5h55 sur ICI.
0: Et tout de suite, vos chansons préférées pour commencer ce mardi avec Yannick Noah. C'est sur ICI avec Simon Papa Tara, à l'écoute de votre radio. 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

0: Merci mon papa Tara.
1: Avec Yannick Noah. Yannick Noah en tournée d'ailleurs dans toute la France dès ce début octobre, avec des dates à Quimper, à Roubaix, à Nice. Si je vous en parle, c'est qu'il reste encore quelques places.
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1: Avec Aude Razo et votre rendez-vous anti-arnaque, une mise au point ce mardi matin. Aude, à destination des retraités, non, votre pension de retraite n'est pas suspendue.
4: Non, heureusement, et n'allez pas croire ce mail très menaçant qui tourne là depuis la semaine dernière. Blocage temporaire de votre retraite, vous l'avez peut-être reçu. Le message a l'air officiel à première vue, il affiche le drapeau français. Il est signé Assurance Retraite et il y a donc écrit « Les paiements de votre retraite sont actuellement en pause ». Aïe, petite phrase qui fait transpirer, on est d'accord, et qui essaye de vous pousser, attention, dans les bras d'un escroc. Pierre, un auditeur, me dit « J'ai fait comme vous disiez, j'ai regardé l'adresse mail de l'expéditeur et c'est une adresse Gmail ». Très bon réflexe, Pierre a raison. Aucune administration ne vous écrira jamais avec une banale adresse Gmail. Donc poubelle, ce mail est un faux et ne vous inquiétez pas, vous toucherez bien votre pension.
1: Mais Aude, est-ce que les retraités sont souvent ciblés par des pièges comme ça ?
4: Oui, et c'est bien qu'on fasse un point parce que ça revient très régulièrement. Alors, sous différentes formes, hein, parfois l'escroc se fait aussi passer pour l'Agirc-Arrco. Vous avez la version « Votre prochain versement ne sera pas effectué ». Ou alors vous avez l'inverse, le mail qui vous dit que votre pension va être revalorisée. Dans tous les cas, vous faites comme Pierre, vous regardez bien qui vous écrit, vous ne cliquez pas sur le lien qui est dans le mail, jamais, et vous allez vous-même vérifier dans votre espace personnel, Assurance Retraite ou Agirc-Arrco, si vous avez une alerte ou pas. Je reviens au message qui nous occupe là en ce moment. Là, l'escroc en fait essaye de vous faire paniquer. Il vous met deux numéros de téléphone, un fixe et un portable, soi-disant pour débloquer votre pension de retraite. N'appelez surtout pas, vous allez tomber sur un gros menteur très habile qui essaye de vous soutirer un maximum d'informations confidentielles.
1: Merci dans votre chronique dispo en podcast sur votre application. Ici, dans un instant, nous irons à Nancy à découvrir un restaurant solidaire. C'est juste après Amel Bent. Voici pour vous, Pourquoi tu restes ?

0: La jolie voix d'Amel Bent pour vous ce matin avec Pourquoi tu restes, tout de suite une initiative qui marche quelque part en France, direction Nancy. Nous sommes dans le Grand Est ce mardi matin et nous allons découvrir cette initiative qui vise à rendre la restauration accessible pour tous.
1: Une nouvelle idée testée à table par Robin Bernot.
2: À Nancy, vous pouvez trouver un menu au restaurant pour 5 euros.
3: Bah, je trouve que c'est une très bonne initiative.
2: L'association L'Escabelle a ouvert fin août un restaurant solidaire près de la place Stanislas. Un restaurant ouvert au public, mais avec des repas moins chers pour les personnes en situation de grande précarité. Le tout avec des salariés en insertion. Notre journaliste Gabin Grulé s'est rendu sur place et a rencontré Jean-Marie Morel, le président de l'association, à l'initiative du restaurant.
4: Déjà pouvoir faire en sorte que des personnes en difficulté croisent, rencontrent, soient de fait au même niveau que ceux qui n'ont pas de difficulté, ceux qui vivent normalement, classiquement, ça c'est déjà c'est un progrès. L'homme a besoin de pain, mais il a aussi besoin de roses. Et les roses, c'est dans le contact, dans la relation à l'autre qu'on les trouve. C'est solide.
2: Ici à Nancy, ça marche. Et vous, qu'en pensez-vous? Je suis allé en discuter avec Lison, séduite par l'idée, surtout que le restaurant, bah, ce n'est plus forcément la priorité en ce moment avec le coût de la vie.
3: Aujourd'hui, on est obligé de regarder le ticket de course et de compter chaque centime. Qui plus est, moi je suis étudiante, donc si j'avais ce type d'initiative dans ma ville, j'y serais bien plus souvent parce que monsieur ne peut plus m'inviter au restaurant. Là.
2: Le restaurant s'appelle Convive, il est ouvert au grand public à Nancy du lundi au vendredi de midi à 14h. Le menu, entrée, plat, dessert, coûte 20 euros et une partie de l'addition permet donc de financer ces repas à 5 euros. Et vous, tiens, seriez-vous prêt à mettre 20 euros pour financer d'autres repas? On en a discuté avec Lison.
3: Oui, je pense. Et en plus, ça dépend ce qui est proposé. Mais si on reste sur des produits frais et bons pour la santé, bien cuisinés, pour moins de 5 euros, je fais des choses très bonnes à la maison. Donc pourquoi pas au resto, ouais.
2: Durant le reportage, notre journaliste est par exemple allé rencontrer dans la salle du restaurant Edith et Olivier. Deux retraités, ils étaient en train de planter leur fourchette dans un tzatziki aux crevettes. Et ce qui plaît sur place, eh bien, c'est la mixité qui est créée dans ce restaurant. Je vous le conseille vivement si vous êtes de passage à Nancy. Je vous redonne le nom de l'établissement. Ça s'appelle les Convives. Convives au pluriel. Et franchement, je trouve que c'est une super initiative.
0: Merci Robin pour cette initiative. Robin Bernot à l'instant avec Gabin Grulé à 5h54. Alors là, nous sommes sur un chouette mardi. Je vous souhaite un bon réveil. Un bon réveil en musique, toujours accompagné par vos chansons préférées, bien entendu. Sur ici, pour vous accompagner, on est ensemble jusqu'à 6h. Voici tout de suite Bonnie M, Sony.

0: Bonnie M, Sunny sur ici à 5h57, chanson d'un tout autre registre maintenant, c'est notre disque du jour, un disque hommage à une star de la chanson née à 29 septembre 1935. Il s'agit de Jerry Lee Lewis.
1: Puisque c'est un célèbre chanteur pianiste américain, il aurait fêté effectivement ses 89 ans aujourd'hui, pionnier du rock and roll, surnommé The Killer.
0: Et on l'écoute tout de suite sur ici.
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0: qui ? Jeremy Lewis, à l'écoute d'ici avec Mean One Man Blues. Merci à tous d'avoir été là. Valentine, on vous retrouve dans quelques instants.
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0: Et tout de suite, les équipes d'ici matin sont là ce mardi. Je vous souhaite une belle journée qui commence ici.
2: Et oui, on est là, évidemment, fidèle au poste pour réveiller l'ensemble du Pays Basque. Merci beaucoup, Louis. On se retrouve demain à partir de 5h. Permettez-moi de vous présenter l'équipe d'ici matin. Iban pour l'information en Euskara. Bichène Tévrignon pour l'information en français. C'est Dimitri qui réalise cette émission. Ça va l'équipe ce matin ?
3: Bye.
4: Et Gounon ! Oui, je fais mon gros.
2: Ils sont en forme. Justement, Bichente, avec toi dans l'info d'ici aujourd'hui.
4: Le tribunal, la rentrée solennelle du tribunal de Bayonne avec un manque de moyens flagrant face à l'augmentation de l'activité au tribunal judiciaire, au tribunal de commerce et aussi au tribunal des prud'hommes. On va en parler aussi au cours de la mobilisation de la fonction publique ce matin.
2: On y reviendra donc dans les prochaines minutes.
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2: Bon réveil à vous en ce mardi 29 septembre, il est 6h.
5: Matin.
1: Alexis Volant.
2: L'information locale présentée par Bichène Tévrignon.
4: Ça coûte toujours aussi cher et c'est toujours aussi compliqué de se loger au Pays Basque. Au fur et à mesure qu'on s'approche de la côte, les difficultés augmentent. Les prix moyens à la vente calculés par la FNAIM atteignent les 7 369 € le mètre carré à Biarritz. Ça dépasse les 6 500 à Bidart, les 6 000 à Anglet et les 4 000 à Bayonne. Et encore, ça c'est une moyenne. Pour avoir un point de comparaison, le marché est à 2 320 € à Pau, ça fait 5 000 € de moins par mètre carré qu'à Biarritz.
2: Et le panorama est similaire pour la location, les prix là aussi stagnent.
4: Oui, mais ça ne prouve pas l'efficacité de l'encadrement des loyers. En tout cas, c'est l'avis d'Élodie Mir, la présidente de la FNAIM Berne Bigorre Pays Basque.
6: La problématique relative à l'encadrement des loyers, c'est déjà le manque de lisibilité au niveau du complément de loyer. Je ne jette pas l'opprobre sur le propriétaire, c'est juste qu'à un moment donné, quand la norme n'est pas claire, quand la définition n'est pas claire, effectivement, c'est la porte ouverte à certains abus. D'accord ? C'est pour ça qu'aujourd'hui, on a proposé à plusieurs reprises le contrôle a priori des baux, qui permettait un contrôle en amont du bail pour vérifier en amont la qualité du contrat et éviter qu'il pèse ensuite sur le locataire l'obligation d'accuser un propriétaire qui ne respecterait pas l'encadrement. Aujourd'hui, on le sait, notre fédération est contre l'encadrement des loyers, c'est inscrit contre. Nous avons, au niveau de la Chambre, indiqué que nous avions des réserves sur ce dispositif, mais que pour autant, nous souhaitions s'associer à un dispositif pilote sur le Pays Basque. Et s'associer, c'était aussi mettre en place ce contrôle a priori. Et non, ça n'a pas été fait.
4: Alors, cet encadrement, c'est une expérimentation sur la cause. Elle doit se terminer en novembre. Le député Iñaki Etxani a fait une proposition pour prolonger l'expérimentation de 2 ans. Localement, la FNAIM demande que cette mesure soit allégée. Un policier municipal a tué un homme hier à Fontarabie, informe nos confrères du quotidien Berria. L'homme de 46 ans menaçait les clients d'un bar avec une arme blanche quand le policier a fait feu sur lui. Alors que les 6 vagues de canicule de l'été se prolongent par un automne exceptionnellement chaud, la préfecture a placé 8 communes du Pays Basque en crise pour l'accès à l'eau potable. Ossuru, Ketchebar, Asparin, Haut, Lichens, Sunard, Souraïde, Tardets et Trois-Villes. Il est interdit d'utiliser l'eau pour les usages non essentiels, c'est-à-dire pour laver les voitures, arroser les pelouses ou remplir sa piscine.
2: Et c'est dans ce contexte que va se tenir la semaine climat au Pays Basque.
4: Oui, ce sera du 2 au 11 octobre, une centaine d'événements pour parler de la protection de l'environnement avec le thème de la biodiversité pour cette année. Daniel Olsomendi est le vice-président de l'agglomération Pays Basque en charge de la transition écologique.
7: Il y a une stratégie de la biodiversité qui a été mise en place sur la fin de la précédente mandature. C'est un élément extrêmement important. Du plan climat 2 que nous allons collectivement mettre en place. Le plan climat 1, réglementairement parlant, nous demande de travailler sur les gaz à effet de serre, sur l'énergie. Et nous avons l'ambition de porter également d'autres grands chapitres. Et cette année, s'imposer cette biodiversité. Scolairement, ça a été trop porté de manière un petit peu répertoire, c'est-à-dire tant d'espèces et peut-être pas suffisamment de services écosystémiques. Comprendre qu'en fait, la biodiversité nous rend service. Et aujourd'hui, lorsque vous faites de l'agriculture, c'est en relation avec le monde vivant. Et c'est donc de la biodiversité. Lorsqu'il s'agit de protéger la ressource en eau, c'est de la biodiversité. En fait, on remarque que l'ensemble des politiques publiques sont liées à la biodiversité. Et la semaine climat sera une excellente occasion qui montre comment l'ensemble des acteurs de ce territoire, à la fois associatifs, les entreprises, les communes, se mettent sur une semaine à montrer, à partager, à réfléchir sur l'ensemble du territoire.
4: Il y a beaucoup d'événements, mais par exemple le 2 octobre, Christophe Cassou, le climatologue, sera présent pour la projection du documentaire Un précipice immense dans les émotions de la Terre. Ce sera à l'attente. Vous avez tout le programme sur le site de l'Aglo Pays Basque. Un conseil municipal spécial ce soir à Boucois, 18h30. D'abord, il aura lieu à la Maison des Associations, c'est pour pouvoir recevoir un public plus nombreux. Et puis, les élus doivent présenter les conclusions de l'analyse financière de la commune, commandée par la nouvelle majorité à la Direction départementale des Finances. Et c'est un agent de l'État qui présentera ses conclusions. À suivre aussi en direct sur le site web de la commune.
2: Une journée de grève aujourd'hui dans la fonction publique pour demander l'augmentation du point d'indice.
4: Le SNUIPP prévoit 40% de grévistes chez les enseignants du premier degré. Pas de garderie ni de cantine dans les écoles de Bayonne. Peu de conséquences dans les transports. Mais à Bayonne, les syndicats mettront un focus particulier sur le tribunal des prud'hommes dans le cadre de cette journée. Il n'y a quasiment plus de greffiers pour ce tribunal qui se retrouve presque paralysé. Un poste est vacant suite à un départ à la retraite. Conséquence, des délais interminables pour rendre la justice et des salariés qui baissent les bras et préfèrent renoncer, déplore Mercedes Graciette. C'est la secrétaire adjointe de la CFDT pour le Pays Basque.
3: La moyenne aujourd'hui, elle est à 22,5 mois. Mais c'est une moyenne qui englobe des instances et qui se tiennent à un mois. Donc on va dire que c'est facilement 2-3 ans pour une première décision qui ensuite souvent va à un appel. Donc sa décision pour un licenciement peut intervenir à 4-5 ans. Et ça veut dire que pour lui, en attendant, il ne touche pas ses indemnités, qu'il a des difficultés. Nous, de façon concrète, on a accompagné un salarié pendant 4 ans. Hein. L'affaire devait passer bientôt, au bout de 4 ans. En fait, il a renoncé pour des salaires parce qu'il ne voulait pas manger matin, midi, soir et continuer comme ça avec son affaire. Il avait trouvé du travail ailleurs, il a abandonné ses droits, il a abandonné ses salaires. Il n'a pas fait valoir en justice. Voilà. Ça, c'est très, très, très difficile et à entendre. Parce que ça veut dire que, finalement, on renonce à faire valoir ses droits et à obtenir justice.
4: Une manif est organisée à 10h30 au départ de la place Sainte-Ursule. Et les pompiers se joignent à cette manifestation. Et puis, au tribunal judiciaire, cette fois-ci, il y avait l'audience solennelle hier. L'activité est à hausse de 20% depuis le début de l'année. L'affaire Liana sur les viols sur mineurs a fortement impacté l'activité cet été. 391 procédures de violences sexuelles sur mineurs ont été passées en revue. Il manque au moins 2 juges et 1 procureur à Bayonne, selon les magistrats. Biarritz jusqu'à Malaga, en Andalousie. C'est la nouvelle liaison annoncée par l'aéroport de Biarritz Pays Basque. Elle sera mise en service à partir du 7 mai, 2 fois par semaine.
2: Ancesta, le bidartar Thibaut Basque, associé à Xabier Barandica, couronné roi de la saison hier au fronton Carmelo Baldas et à Donosti.
4: Ils se sont imposés 15-6, 15-12 en confirmant le classement de la saison, qu'ils ont terminé à la première et la deuxième place au bout de 260 parties. Rendez-vous maintenant pour la Coupe du Monde en Uruguay en octobre, où cette fois Basque jouera pour la France et Barandica pour Euskadi. Et puis en main, nuit en trinqué, demi-finale de la Coupe des Chasseurs hier au Garat, victoire de La Fuente Alcacena, 40-26 contre Espinal et Recalde. L'équipe de France de Zinedine Zidane s'est imposée hier soir 1-0 contre la Belgique en Ligue des Nations à Bruxelles. Et puis rendez-vous à 15h30 tout à l'heure pour la journée des aidants, une journée pour les aidants familiaux auprès des personnes âgées. C'est à l'espace Bidéac à Saint-Palais de 9h ce matin jusqu'à 15h30.
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4: Oui, la météo, on en parlait dans le journal, Alexis, c'est la pluie qu'on attend toujours.
2: Oui, en effet, même s'il a plu ici et là cette nuit, ça n'arrange pas la sécheresse qui s'aggrave toujours au Pays Basque, en effet. Et pas de pluie encore au programme de cette journée. Ce matin, une matinée plutôt claire, ensoleillée, avec des températures de 18 à 23 degrés, 18 en moyenne pour Tardets, une vingtaine pour Boucau et la vallée des Aldudes, 22 à Cambo, 23 pour Saint-Jean-de-Luz. Et puis, à partir de midi, retour d'un ciel couvert, mais pas de pluie et des températures quasiment identiques à celles d'hier. 29 en moyenne pour le littoral et Espelette et jusqu'à 30 degrés encore pour les secteurs de Saint-Palais et de Bardos. Il est 6h08.
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2: Allez, c'est reparti pour une nouvelle journée. Merci d'avoir choisi ici Pays Basque pour la commencer. Pour la musique, voici Michel Berger.

0: David Talek, direction Louossourt. Mais juste avant, évidemment, place à notre éphémérie dans ce 29 septembre, avant-dernier jour du mois. Bonne fête à tous les Michel. Aujourd'hui, c'est la journée mondiale de lutte contre le gaspillage alimentaire. Et il y a l'anniversaire notamment d'une actrice qui a partagé l'écran avec Jean Marais dans la trilogie, par exemple, Fantomas ou encore De Funès et Yves Montand. C'était aussi l'anniversaire de Mylène de Mongeau, que vous avez certainement connue dans ses derniers rôles notables avec Laurette Pic, épouse de Jackie Pic dans la série film Camping avec Franck Dubosc. Et il y avait aussi la naissance du Vendéen le plus célèbre de l'histoire de France, surnommé le Tigre, le Père de la Victoire ou encore le Tombeur de Ministère. Georges Clemenceau était né un 29 septembre.
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0: 6h13 dans l'info d'ici ce matin, Bichente, le tribunal de Bayonne qui déborde.
3: C'est le constat dressé hier au cours de l'audience solennelle de rentrée où les magistrats font le bilan d'une année d'activité. Tribunal de commerce, tribunal des prud'hommes, tribunal judiciaire. Il manque tous les moyens malgré l'arrivée de 4 nouveaux magistrats, 3 juges et un substitut du procureur installé hier au cours de cette audience. 8 arrivées, mais une seule embauche supplémentaire. Vous avez assisté à cette audience, Thibault Vincent, où la pauvreté des moyens sautait aux yeux.
4: Les infractions sont en forte hausse au premier semestre 2026. Florence Bouvier est la présidente du tribunal judiciaire de Bayonne.
5: On se retrouve avec une explosion des saisines des juges d'instruction, des juges des enfants, du tribunal correctionnel.
4: Le parquet a traité 23 000 procédures en 2025, saisies de drogue à la frontière. Et puis il y a eu la secousse Liana début juin. Cette petite fille tuée et violée dans le Gers par un homme passé à travers les mailles de la justice. Les violences sexuelles sur les mineurs sont devenues une priorité des parquets qui ont rouvert les dossier.
6: L'affaire Liana a été une onde de choc.
4: Marielle Garrigos, procureure de la République de Bayonne.
6: On a passé systématiquement en revue tous les signalements et plaintes qui avaient été déposés une par une. Ça demande quand même de nombreux actes d'enquête et une grande sensibilité pour prendre en charge ces mineurs.
4: 391 procédures de violences sexuelles sur mineurs traitées en 15 jours, en plus du reste des infractions, notamment les atteintes aux personnes, les violences, qui ont explosé sur un an au premier semestre 2026, plus 28% en zone gendarmerie, 76% en zone police.
6: On a beaucoup de violences, qu'elles soient intrafamiliales, conjugales, ou des violences pour voler les personnes. Quasiment dans la totalité de ces affaires, il y a quand même de sérieux problèmes d'alcoolisme et d'addiction, voire de troubles psychiatriques.
4: Cette activité pénale grandissante accapare les magistrats au détriment du reste de l'activité du tribunal de Bayonne, déplore sa présidente Florence Bouvier.
5: L'activité civile, hein, les conflits de voisinage, la protection des mineurs en danger, les affaires familiales constituent 70% de notre activité. Et donc là, le pénal est en train de grignoter cette activité. Or, ce sont des contentieux de masse, le surendettement, les crédits à la consommation, enfin tous ces contentieux-là.
4: C'est aussi l'accompagnement des entreprises en difficulté en hausse cet été aux Pays Basque, en raison des incendies et canicules qui ont impacté l'activité touristique. Le tribunal vient d'obtenir un 20e poste de juge réclamé depuis 2022, mais ça reste très insuffisant, tout comme les 7 magistrats du parquet. En 2025, ils ont eu chacun à traiter 3286 dossiers.
3: Vous pouvez retrouver cette information sur notre site web.
0: Dans un instant, on va filer au sémaphore de Sokoa pour faire un point sur l'état de l'océan. Mais juste avant, je vous propose d'écouter la musique d'ici avec Criolinac.

0: en 1986 à Saint-Palais. C'était le groupe Criolinac. On ne change pas une équipe qui gagne ce matin. Au sémaphore de Sokoa, nous retrouvons Maëva. Bonjour Maëva.
1: Bonjour Alexis.
0: Avec vous, évidemment, on fait le point sur l'océan. Vous êtes mieux placé que nous puisque vous avez une vue imprenable sur l'océan depuis le sémaphore. Comment c'est ce matin si vous arrivez à y voir quelque chose avec la nuit? Est-ce que c'est plutôt agité ou plutôt calme?
1: Alors, on est entre deux. c'est très précis ça. Ouais. Alors, pour vous dire, on est entre 1m50 et 2m40 de houle. Et il y a à peine une demi-heure, on avait 3m70 de houle. Donc, c'est changeant.
0: Ouais, c'est très changeant. Donc, on va suivre ça. On fera un point tout à l'heure, de toute façon, après les infos de 9h. Pour les marées, comment sont-elles annoncées aujourd'hui, Maëva?
1: Alors, pour les marées, nous avons eu, ou nous allons avoir, une pleine mer à 6h34 avec un coef de 98. Mmh. Basse mer à 12h42, à nouveau pleine à 18h55 avec un coefficient de 96.
0: Pour ce qui est de la visibilité, donc ce matin, Météo France nous dit que ce sera plutôt clair et ensoleillé.
1: Oui, je confirme, ouais. Là on a une très bonne visibilité, on est au-delà de 16 km actuellement.
0: Et enfin, est-ce qu'on a besoin d'attacher les cheveux? Est-ce qu'il va y avoir du vent ou pas?
1: Alors il y a un petit peu de vent là actuellement, on a un vent secteur sud-est pour 15 nœuds, ce qui donne un petit peu moins de 30 km/h, 40 en rafale.
0: Parfait, merci beaucoup Maëva, on fait un point complet tout à l'heure, juste après les infos de 9h, passez une bonne journée.
1: Vous aussi.
0: Aïe. 6h20, ce matin nous sommes à Louossoa avec David Talec dans l'atelier du souffleur de verre Jean-Marie Rimbaud. Il a été, David, accueilli par sa compagne Cécile qui nous a détaillé le contenu des ateliers qu'il vous propose toute l'année.
2: Là, les prochains ateliers, ça va être pour Halloween. Okay. Pour la Toussaint, on va vous proposer justement de souffler une citrouille. Donc en fait, là, généralement, on ne va pas vous faire chercher du verre dans le four. C'est nous qui allons aller chercher la matière.
3: C'est un peu dangereux quand même.
2: Ouais. Après, c'est possible sur un stage plus long. Ce n'est pas impossible, mais juste, ça nous demande un peu plus de temps. Et sur ce format de stage, c'est trop rapide pour pouvoir apprendre à aller cueillir du verre dans le four. Donc on va vous faire choisir les couleurs. On va vous faire poser les couleurs aussi. Vous allez rouler dans la couleur. En fait, c'est vous qui allez le faire. Ensuite, on va venir lisser tout ça pour éviter que ça fasse des creux et des bosses. Je dis toujours, si on souffle dans une patate, on a une patate. Donc, on vient lisser tout ça pour avoir quelque chose de bien, bien rond.
3: Après, on peut faire une patate.
2: Oh, si bien jamais. Sûr.
3: Voilà,
2: alors là,
3: c'est ce qu'on veut.
2: Évidemment. On va donc lisser tout ça. Ensuite, on va le passer dans un petit moule à cannelé pour faire les marquages, surtout pour la citrouille. Par exemple, pour la boule de Noël, il n'y a pas besoin de passer dans le moule, mais pour la citrouille, on vient faire des petits marquages. Et ensuite, on vous fait souffler. Donc là, c'est vous qui soufflez. On vous accompagne, évidemment, on vous dirige, on vous dit plus ou moins.
3: Oui, parce que c'est toute une technique. On ne se contente pas de souffler dans le tube, on va dire.
2: Ouais, c'est un peu comme souffler dans un ballon de baudruche. Au début, ça va être assez difficile. Il va falloir un peu sortir le verre parce qu'il est rentré un peu à l'intérieur de la canne. Donc, pour pouvoir, il faut bien pousser pendant un petit moment. Et ensuite, par contre, un enfant de 3 ans peut souffler sans problème. C'est vraiment un petit filet d'air. Vraiment, c'est relativement facile.
3: D'accord, oui, effectivement, comme vous disiez, comme on gonfle un ballon de baudruche, c'est la même technique. Il n'y a pas besoin d'avoir un souffle extraordinaire.
2: Pas du tout. Okay. Surtout quand on souffle comme ça, on peut souffler en plusieurs fois. On peut s'arrêter, reprendre son air et recommencer à souffler. On peut faire ça en plusieurs fois. Et on peut aller réchauffer, évidemment.
3: Il y a le souffle, mais il y a aussi la gestuelle pour lui donner sa forme au verre. À partir de ce moment-là, c'est aussi un doigté qui s'apprend, on va dire.
2: Oui, je vais dire qu'en fait, le souffle, c'est une toute petite partie de notre travail. On va surtout passer du temps à le former, à le... Oui, c'est la plus grosse partie, plus que le souffler. Souvent, les gens attendent à nous voir souffler. Mais en fait, c'est une toute petite partie de notre métier.
3: Oui, ça s'appelle souffleur de verre,
2: mais... Oui, je sais. En fait, vous savez quoi? Le vrai nom, c'est verrier à la main.
3: J'avais vu artisan verrier.
2: Verrier à la main. Souffleur de verre, c'est l'image un peu que le public nous a donnée. C'est l'image un peu épinale, on va dire, que les gens... nous en donner, mais en fait on souffle mais un tout petit peu.
3: C'est un brin poétique quand même. Est-ce que c'est ça aussi qui donne cette, on va dire, cette aura à ce métier quand même?
2: Peut-être, oui, ça a un côté magique aussi. Je pense que la matière, le fait de la voir, elle est visqueuse, elle bouge dans tous les sens, elle est, c'est magique quoi. Et on reste des grands enfants devant.
3: On va dire, faut combien de temps pour arriver à capter la technique, à avoir ce doigté? Est-ce qu'on apprend tout le temps, encore, même aujourd'hui?
2: Oui, toute notre vie, tout le temps. On dit que pour devenir verrier, il faut au minimum 10 ans, et on est un jeune verrier. Puis après, moi je dis, c'est comme le bon vin. Plus vous vieillissez, meilleur vous devenez, quoi. Voilà.
0: Cécile et Jean-Marie Rimbaud, donc souffleurs de verre à Louossoa. Dans un instant, on se retrouve sur le canal 3 de la TNT, et il y a aussi le retour de l'info.

0: C'était PHD, juste avant le retour de l'info sur votre radio locale.
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0: Merci de nous rejoindre ce matin sur le canal 3 de la TNT pour poursuivre cette matinée ensemble avec l'équipe d'ici matin. Bien studieux, Bichène Tévrignon, toujours en forme?
11: Il est toujours en forme.
0: C'est Dimitri qui réalise cette émission et c'est Iban qui vous informe en Euskala dans le programme, justement Iban, pour la musique avant 7h.
11: Eh bien, c'est pas du métal.
12: Malgré tout, on retourne à la terre et tout ça s'éteint.
11: Or et éteint, c'est le nouveau Vianney qui fait de nouveau parler de lui. Il vous propose une nouvelle facette de son univers entre émotion et simplicité. Nouveau morceau qui vient marquer une nouvelle étape dans sa carrière musicale.
0: Comme il a fini sa cabane au fond du jardin, eh bien il est de retour maintenant sur le devant de la scène. On se fera un plaisir de l'écouter juste avant 7h. Et puis on va aussi aller faire un tour à Jatsou ce matin pour voir Dimitri. C'est notre boulanger, notre lefto, avec l'équipe qui va s'agrandir dans les prochains jours. Il va nous dire qui rejoint l'équipe de sa boulangerie. Mais tout ça, il va falloir patienter encore un petit peu. Juste avant, à 6h30, voici un tour des titres de l'actualité locale avec Iban Carpentier.
11: Une journée de grève dans la fonction publique. Des perturbations sont attendues dans les écoles et les hôpitaux. Selon les syndicats, 170 manifestations auront lieu dans toute la France pour réclamer l'augmentation du point d'indice. À Bayonne, le cortège démarre à 10h30 depuis la gare. Manque de moyens flagrant au tribunal de Bayonne face à l'augmentation des dossiers. Alors qu'il manque au moins deux juges et un substitut du procureur, les 7 magistrats en poste ont traité 23 000 dossiers l'an dernier. Maïté Kuruchet, présidente de Bilta Garbi, est notre invitée ce matin. Elle viendra défendre la modernisation du pôle de traitement des déchets Canopia à Bayonne, alors que des riverains s'y opposent. Et enfin, le bidartar Thibaut Basque, MVP de la saison de Cesta Punta. Il a remporté le Final Four hier à Saint-Sébastien en équipe avec Xabier Balandica. Il y a aussi 8 communes du Pays Basque placées au niveau crise sécheresse par la préfecture pour la sécheresse concerne l'eau potable. Tout de suite,
13: des crèches et des écoles fermées, des vols intérieurs supprimés à Paris, Charles de Gaulle, Marseille, Strasbourg ou encore Limoges pour cause de grève de la fonction publique. Pour faire des économies, le gouvernement souhaite encore une fois geler le point d'indice sur lequel le salaire des fonctionnaires est basé. Ça dégénère devant les lycées. Un jeune a été blessé hier par un tir de projectile lancé par un policier dans le Val d'Oise. L'IGPN, la police des polices, enquête et la mobilisation contre le manque de moyens dans l'éducation s'étend. Partie d'Île-de-France, 180 lycées ont été bloqués au moins une partie de la journée d'hier en France. La contre-attaque de Jordan Bardella, accusé de propos antisémites. Le président du Rassemblement National a l'intention de porter plainte en diffamation contre Mediapart. Le site d'investigation lui attribue des messages comme celui-ci. Le juif doit dominer les autres, les écraser et les voler. Fin de citation. Le caractère systémique des abus sexuels dans l'Église de France, finalement nuancé. lancé par le pape. Dans son vol retour vers le Vatican, Léon XIV parle finalement de responsabilité d'individu. Celle de l'Église est mise en cause, selon lui, dans le manque d'accompagnement des victimes. C'est un 2 sur 2 pour Zinedine Zidane, désormais à la tête de l'équipe de France. Les Bleus s'imposent une nouvelle fois en Ligue des Nations de foot. Victoire 1-0 face à la Belgique hier soir. Et puis, qui représentera votre région à l'élection de Miss France 2027? On connaît désormais les 31 candidates. La dernière Miss régionale a été élue ce week-end. Leur portrait sur ici.fr.
0: Merci Valentine Letesse, il est 6h32, place à votre information en Euskala avec Iban Carpentier.
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0: En effet, ça va se gâter en cours de journée. Pourquoi ? Puisque ce matin, dès le réveil, vous allez avoir une matinée plutôt claire, plutôt ensoleillée, avec des températures entre 18 et 23 degrés. 18 pour Tardette, 19 à Mauléon, une vingtaine de degrés pour la vallée des Aldudes, 23 pour Saint-Jean-de-Luz-et-Sar, et puis ensuite cet après-midi, eh bien ça va se gâter, puisqu'à partir de midi, Météo France nous annonce le retour d'un ciel couvert, d'un ciel nuageux. Attention, pas de pluie au programme, les pluies sont tombées cette nuit. Pour les températures, par contre, elles restent encore très élevées pour l'automne. Vous avez 29 cet après-midi en moyenne pour le littoral et Espelette, et jusqu'à 30 degrés pour les secteurs de Saint-Palais et de Bardos. Si on jette un coup d'œil très rapide sur vos conditions de circulation, pour l'instant, aucune difficulté n'est à vous signaler. Trafic très fluide, très léger. Si vous constatez quoi que ce soit, 05, 59, 2 fois 17, 2 fois, et vous restez bien avec nous, puisque tout à l'heure, dans les 3 plus, juste avant 7 heures, on va revenir sur des travaux qui vont avoir lieu à partir de cette nuit sur l'autoroute, notamment entre les échangeurs A63 et A64. On va vous faire un détail complet de toute cette situation dans les prochaines minutes. Il est 6h38.
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0: Allez, la journée est officiellement lancée. Bon courage à vous. Peut-être qu'il vous faut un deuxième café pour bien vous réveiller. Je vous laisse le prendre en musique avec Joe Dassin.

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1: Tiens, Dimitri ou bien Iban, qui a un chien ou un chat chez lui ? Personne de vous deux ?
4: C'est comme avec le hamster, il n'y en a plus. Il est parti aussi.
1: Et ben peut-être que, en tout cas, chez nos auditeurs, vous avez un chien et un chat, et vous savez, il a ce fameux quart d'heure de folie. Il se met à courir, on ne sait pas pourquoi, pendant 15 minutes. Voilà, ça part dans tous les sens. Pourquoi nos chiens et nos chats font-ils ça ? Eh bien, notre veto va vous apporter la réponse dans un instant. Mais juste avant, on file à Jatsou ce matin pour retrouver Dimitri qui représente la boulangerie à Engelwa. Bonjour Dimitri Egounon.
5: Bonjour Alexis.
1: Vous avez un chien ou un chat, tiens, chez vous peut-être ?
5: On a deux chats.
1: Deux chats qui ont aussi leur quart d'heure de folie ?
5: Oui.
1: On va vous expliquer pourquoi. Vous allez être surpris dans un instant. Mais juste avant, on va quand même s'intéresser à autre chose. Votre spécialité, vous êtes boulanger. Si on jette juste rapidement un petit coup d'œil sur la météo avant de commencer notre discussion, est-ce qu'il a plu cette nuit sur Jatsou ?
5: Quelques gouttes, mais pas grand chose, quoi. Et puis là, on a un ciel bien dégagé.
1: Ouais.
5: Et on a une vingtaine de degrés.
1: Avec des températures qui vont encore augmenter cet après-midi. Alors, je voulais revenir à votre actualité. Vous avez posté sur vos réseaux sociaux qu'il y a deux jours, ce week-end, vous avez assuré votre premier gâteau de mariage. Déjà, félicitations, Dimitri.
5: Merci.
1: Est-ce que ça vous a mis un petit peu la pression ?
5: Ouais.
1: Ouais, pourquoi ?
5: Ouais, quand même. Parce que bon, moi, je suis quand même plus boulanger que pâtissier. Et c'est vrai que c'était un peu de pression, mais de la bonne pression.
1: Oui, c'est ça, j'imagine que les mariés se sont régalés.
5: Oui, ça a été. On a eu de bons retours.
1: Et puis ensuite, il y a aussi une petite nouvelle, visiblement, qui va rejoindre l'équipe à partir du 1er octobre.
5: Oui, à partir de jeudi, Soizic, sera notre chef pâtissière.
1: D'accord, parce que là, jusqu'à présent, donc, c'était vous qui faisiez les gâteaux.
5: Voilà.
1: Et là, ça sera donc Soizic qui va être dédié à ça. Donc ça veut dire plus de gâteaux, plus de propositions peut-être pour vos gourmands clients.
5: Développer la gamme de gâteaux en pâtisserie.
1: Eh bien parfait, donc la prochaine fois quand on vous repassera un petit coup de fil, j'espère Dimitri, non pas que ce sera vous au téléphone, mais Soizic, qu'on puisse faire quand même connaissance avec elle et puis qu'on puisse revenir donc sur son arrivée à partir du 1er octobre au cœur de la boulangerie à Engelwa, c'est à Jatsou. Et j'en rappelle aussi que dimanche, il y a le vide-grenier au trinquet de Jatsou, c'est organisé par l'association Egaldi. Voilà une petite idée de sortie. Merci beaucoup Dimitri.
5: Merci à vous.
1: Passez une bonne journée. À très vite. Dans un instant, les conseils de notre veto.
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1: À 7h moins le quart, on retrouve notre docteur veto Pierre Fabin qui va nous expliquer pourquoi le chien et le chat ont ce fameux quart d'heure de folie.
8: Alors dans le langage scientifique, on appelle ça des frappes. En français, ça se dit période aléatoire d'activité frénétique ou encore des zoomies. C'est beaucoup plus mignon comme nom. C'est une décharge d'énergie incontrôlable. Chez votre chat, ça survient souvent au crépuscule. C'est génétique, c'est l'heure exacte à laquelle ses ancêtres chassaient à l'état sauvage. Son horloge biologique s'active d'un coup, ses pupilles dilatent et comme il n'a pas de souris à chasser dans votre salon, il évacue toute cette pression accumulée en sprintant sur les murs et sur votre canapé. Chez votre chien, ce coup de folie, ça arrive souvent après une situation un peu stressante ou excitante, juste après un bain qu'il a un peu redouté ou quand vous rentrez du travail. C'est une genre de soupape de sécurité pour relâcher la tension nerveuse de toute la journée.
1: Et quand ils deviennent des tornades, docteur, est-ce qu'on doit essayer de les calmer ou simplement de les laisser faire ?
8: Alors, la pire erreur, c'est d'essayer de les stopper physiquement ou de leur crier dessus. Si vous courez après votre chien pour l'attraper, il va penser tout simplement que vous participez au jeu et l'excitation va doubler. Si vous criez, il risque de ressentir de l'angoisse. La seule chose à faire, c'est d'écarter le danger. Vous poussez la table basse pour éviter qu'il ne se cogne la tête, vous éloignez les vases, les objets fragiles et vous laissez laisser la tempête passer. En général, ça dure jamais plus de 2 ou 3 minutes. C'est un comportement parfaitement sain, tant que votre chat ne décide pas de rediriger cette énergie sur vos chevilles.
1: Et si les crises arrivent tous les jours, est-ce qu'il faut s'en inquiéter ?
8: Bah oui, si c'est systématique, très intense, très long, ce n'est plus amusant du tout. C'est le signal d'alarme d'un animal qui va s'ennuyer. Chez le chien, ça doit vous faire penser à un manque de dépenses. Vous allez rallonger un petit peu la promenade du soir et le faire réfléchir. Vous cachez sa ration de croquettes dans l'herbe du jardin, par exemple, ou dans des jouets d'occupation. 20 minutes de recherche avec son nez le fatigue autant qu'une heure de course. Et ensuite, chez le chat, le danger de ce trop-plein d'énergie, c'est l'agressivité. Vous risquez de devenir la proie. Et si ça arrive, vous vous immobilisez immédiatement, sans crier. Une proie immobile n'a plus d'intérêt pour lui. Et vous allez le rediriger en jetant un jouet à l'autre bout de la pièce. Et le soir, pensez à le fatiguer sainement en jouant à la canne à pêche. Ça vous permettra d'éviter tout ça.
1: Merci beaucoup, Pierre Fabin. Dans un instant, en O3+, on va revenir donc sur cette info. Cette nuit, des travaux seront engagés par Vinci Autoroute. Il y aura un impact donc sur la circulation, notamment cette nuit donc au niveau de l'échangeur A63 et A64. Saint-Pierre-d'Irube, Bayonne-Nord, bref, on va faire un point complet juste après le tout dernier titre de Vianney, c'est d'or et d'étain.

0: Dans ce titre, il nous fait découvrir une nouvelle facette de son univers. C'était Vianney avec D'or et d'étain. À 6h50, place à nos 3+, ces informations pratiques, locales, utiles et sympathiques qui vous aident dans votre quotidien. Et Iban, on va commencer avec toi, si tu veux bien. On va aller faire un tour à Saint-Pierre-d'Irube.
1: Oui, la commune prépare un dossier en état de catastrophe naturelle. C'est à cause de la sécheresse et du phénomène du retrait gonflement des sols argileux. On en avait parlé sur ici, Pays Basque. Ça peut fragiliser les habitations et même causer des fissures sur les murs. Si c'est ce que vous avez constaté sur votre maison cet été, vous êtes invité à le signaler en mairie, car plus les dégâts seront recensés, plus le dossier sera solide pour valider l'état de catastrophe naturelle, ce qui ouvrirait la porte à des indemnisations.
0: La solidarité donc avec la commune de Saint-Pierre-d'Irube. Vicente, on file sur les routes avec toi puisqu'il y a des travaux à prévoir.
2: Oui, attention, si vous circulez sur l'autoroute, Vinci Autoroute va faire des travaux de débroussaillement au niveau de l'échangeur de l'A64 à 63. Il y aura des bretelles de bifurcation, des fermetures ponctuelles des sorties et des entrées de l'autoroute. Les travaux ont lieu durant la nuit entre 21h et 6h du matin à partir de ce soir donc et jusqu'au 2 octobre 2026. Faites attention aux signaux d'avertissement.
0: On va refaire le point complet évidemment sur nos points trafic tout au long de la journée. Et puis enfin, une idée de sortie gratuite qui va faire du bien à votre porte-monnaie. C'est le CPIE Littoral Basque qui vous propose tout au long de l'année des sorties nature. Et la prochaine, vous le notez dans vos agendas, ce sera jeudi à la découverte des pollinisateurs du domaine d'Abadia. C'est à Andaille. Les bénévoles vont vous proposer un moment ludique pour découvrir, comprendre et observer aussi toutes ces petites bêtes indispensables que nous côtoyons tous les jours. Ce sera donc jeudi après-midi à partir de 14h30. C'est gratuit. Et en plus de ça, c'est juste sur inscription. Dans un instant, on va retrouver Gorka Robles pour son Negounon du jour. Mais juste avant, place à la musique avec Nick Kershaw.

0: Dans un instant, le retour de l'info avec le journal de 7h. Et puis ensuite, on va retrouver Gorka Robles qui va nous ramener à l'école. Vous allez comprendre.
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0: Tous les matins, il rejoint la bande juste avant les infos de 7h. C'est Gorka Robles. C'est Gounon Gorka.
8: Et Gounon.
0: Aujourd'hui, bonne fête au...
8: Bonne fête au Michel, au Michel, au Jean-Michel, au Mickel, au Michele, au Michel. Bon, bref, bonne fête au Michel. C'est aussi l'anniversaire de Mickel Rallard, le plus vieux sanctuaire de Euskadi, qui est en Navarre, qui date de 1032, figurez-vous.
0: Eh ben,
8: alors, ouais. Mais que c'est en Navarre, on va aller juste à côté, on part en Australie. Bon, enfin, on fait des voyages assez rapides chez nous. Je vous amène du côté d'une crèche à Bangor, c'est dans la banlieue australienne, au sud de Sydney, où une maman a une très désagréable surprise en venant à la crèche, puisqu'elle ne trouvait plus son fils. Son fils disparu. Ouais, en fait, l'éducateur, il s'est un peu planté, il a donné le bébé, parce qu'il avait juste un an, un grand-père, il s'est trompé de, le grand-père s'est trompé de gosse, et l'éducateur a remis le mauvais enfant à la mauvaise personne. Donc, il y a eu un branle-bas de combat incroyable autour de cette crèche. Finalement, le grand-père s'est aperçu que, mais il ressemble pas du tout à ce que j'ai,
0: à ce que j'ai d'habitude.
8: Et donc, il est revenu dardard dans cette crèche. Tout s'est bien terminé. Mais enfin, ça a posé quelques questions sur la qualité du travail de cette crèche, sur le discernement des éducateurs. Bref. Vente de panique en Australie suite à l'erreur de cet éducateur, qui d'ailleurs a été viré juste après cette histoire, vu que c'était trompé. Ouais. Mais tout s'est bien terminé, tout a bien fini.
0: Après, est-ce que c'est vraiment la faute de l'éducateur? Le petit aurait dû dire aussi quelque chose.
8: Oui, il a un an.
0: Alors?
8: Quoi? Il s'est trompé. Il se plaignait parce que c'était pas le bon.
0: Faut qu'il soit autonome.
8: Ou alors, il était très content de changer de parent. C'est peut-être aussi, ça peut être aussi ça. Parce que peut-être que le gamin avait des choses à revendiquer.
0: Là, j'ai une pensée pour tous les parents qui viennent de t'écouter et qui se disent, mince, ce soir, c'est papy et mamie qui vont chercher l'enfant à l'école.
8: C'est ça. Tous les grands-parents qui écoutent, ils vont être un peu inquiets aujourd'hui. Tout le monde va passer le contrôle, la vérification des éléments du petit-fils ou de la petite-fille.
0: Non, restez à la maison vraiment ce soir. La réunion, je vais l'oublier. Vous inquiétez pas, j'irai chercher les enfants à l'école.
8: Oui, alors peut-être qu'on peut échanger. On verra comment ça se passe. Si on n'est pas content, faut changer le petit. Non, mais pas les couches. Échanger vraiment le petit. C'est ça qui peut se passer aujourd'hui.
0: Merci beaucoup, Gorka. On va te retrouver dans un instant parce que ce matin, dans le Jokari, tu vas pas offrir un cadeau, mais deux cadeaux à l'un de nos auditeurs ou à l'une de nos auditrices. Vous restez bien avec nous. On joue avec toi juste après les infos.
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0: Et nous sommes le mardi 29 septembre, il est 7h. Bonne journée.
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9: Depuis ce matin, à Ossuru, Ketchebar, Aux, Lichens-Sunard, Tardets, trois villes en Soule, mais aussi à Asparin et Souraille, dont on ne peut plus arroser les pelouses, ni laver les trottoirs ou les voitures. La préfecture a placé ces communes en niveau crise, tellement la sécheresse s'allonge. Toutes les autres communes du Pays Basque sont en niveau alerte.
0: Plus de compost à l'usine Canopia, c'est à Bayonne.
9: L'usine du syndicat mixte Biltagarbi, dont l'exploitation est confiée à Urbazer, va se moderniser. Elle ne produira plus de compost. En revanche, elle fabriquera beaucoup plus d'électricité et de gaz à partir de nos déchets. Un processus de concertation est lancé avant les travaux prévus de 2027 à 2030. Et à 8h moins le quart, nous recevrons Maïtena Kuruchet, la présidente de Biltagarbi. Mais cette rénovation a lieu alors que les riverains se plaignent d'odeurs insupportables. Ils ont lancé une pétition d'ailleurs en début d'année. Romain Lopez habite à 250 mètres de Canopia. Il est président du collectif Adouratouri Environnement et Citoyenneté. Il a déjà préparé ses questions pour la réunion publique qui aura lieu demain à 18h à la salle Albizia.
10: Le compost n'est qu'une source parmi d'autres. Il y a de nombreuses sources. Il y a le hall de réception, la pré-fermentation qui tourne à plus de 99% de son plafond journalier et les cuves à jus. Notre première question, la modernisation répond-elle aux nuisances olfactives ou d'abord la loi anti-gaspillage et économie circulaire du 10 février 2020 interdisant le compost issu des ordures ménagères à compter du 1er janvier 2027? Notre question qui en découle aussi, c'est si le compost n'est qu'une source parmi d'autres, qu'est-ce qui garantit la fin des odeurs? Combien coûtera la modernisation, chaudière comprise? Quel sera l'impact pour le contribuable? Ensuite, j'ai une autre question, c'est la chaudière et son avenir. Avec quel combustible à partir de 2040, date à laquelle cette même loi anti-gaspillage prévoit la fin des emballages plastiques à usage unique? Donc, c'est-à-dire que là, si vous voulez, la chaudière va être alimentée par beaucoup de plastique, hein. À part que ces plastiques, il n'y en aura plus. Donc par quoi allons-nous alimenter cette chaudière qui certainement va coûter aux contribuables une certaine somme.
9: Et puis une seconde réunion est programmée le 19 octobre à Saint-Pé-sur-Nivelle.
0: Les finances de la commune du Boucau sont-elles dans le rouge?
9: On en saura un peu plus sur l'état financier de la commune ce soir à partir de 18h30. Le conseil municipal est délocalisé à la maison des associations pour recevoir plus de public. Un agent de la direction départementale des finances publiques présentera l'audit qui a été demandé par la nouvelle municipalité qui est arrivée aux commandes en mars dernier. Un policier municipal a tué un homme hier à Fontarabie, informe nos confrères du quotidien Béria. C'est un homme de 46 ans qui menaçait les clients d'un bar avec une arme blanche quand le policier a fait feu sur lui.
0: Drogue, vol ou encore violence, toujours plus d'activités au tribunal de Bayonne.
9: C'est le cas dans tous les domaines, les violences intrafamiliales et les vols avec violence, avec souvent un fond d'alcoolisme, d'addiction, des problèmes psychiatriques. C'est ce qu'ont exposé les magistrats. Et par ailleurs, l'affaire Eliana, cette petite fille violée et tuée dans le Gers, a aussi secoué l'institution judiciaire. 391 procédures de violences sexuelles ont été revues par le parquet de Bayonne en 15 jours cet été. Mais pendant ce temps, les autres dossiers s'accumulent aussi, certains à bas bruit, comme par exemple les entreprises en difficulté. Les incendies de l'été n'ont pas fait souffrir que la forêt des Landes, relève Florence Bouvier, la présidente du tribunal judiciaire de Bayonne.
11: Nous sommes quand même touchés de plein fouet. Nous devons faire face aussi, eh bien, aux impacts économiques. On l'a vu avec toutes les annulations. La saison touristique au Pays Basque a été particulièrement, on va dire, médiocre. Donc oui, il y a des secteurs comme dans le tourisme, dans les services, le petit commerce, qui ont été particulièrement touchés ici au Pays Basque, en lien avec ces incendies de cet été et en lien aussi avec de la canicule qui fait que les gens ne descendent plus dans le sud et vont dans d'autres régions plus fraîches pour trouver de la fraîcheur, justement. Et donc, je vais utiliser Monsieur Guillaume Puy Grenier, donc, qui arrive comme premier vice-président, pour traiter avec diligence les procédures d'alerte, donc ces procédures qui sont en amont des procédures collectives, pour, dès les premiers signaux, finalement, faire en sorte que les entreprises soient suivies, que les chefs d'entreprise aussi, qui sont en grande détresse, soient suivis, essayer de trouver des solutions en amont avant que nous ouvrions une procédure de redressement judiciaire ou encore pire, de liquidation.
9: Ce nouveau premier vice-président du tribunal de Bayonne a été officiellement installé au cours de cette audience solennelle avec deux autres juges et un substitut du procureur. Le collectif Visa 64 annonce déposer plainte après sa manifestation contre le repas du canon français la semaine dernière avant le conseil municipal de Biarritz. Il a reçu un millier de commentaires haineux et insultants sur ses réseaux sociaux, dont des menaces de mort contre ses militants. Visa 64 demande au maire de Biarritz d'annuler le repas prévu dans la commune en novembre. Des prix au mètre carré de 7 300 euros à Biarritz, 6 000 euros en Anglette, 4 000 à Bayonne. La FNAIM, la Fédération des agents immobiliers, faisait sa rentrée hier. Elle constate une très légère baisse des prix au Pays Basque pour l'achat ou la location, mais elle reste opposée à la mesure de compensation mise en place dans 24 communes de l'agglomération. Elle n'a pas eu d'effet, selon elle.
0: Pas de cantine aujourd'hui à Bayonne.
9: Pas de garderie non plus. Fermeture des écoles suite à Réjustin Rebat Anglet. C'est quelques-unes des conséquences de la journée de mobilisation dans la fonction publique. Aujourd'hui, une manifestation est organisée à Bayonne à 10h30 au départ de la Bourse du Travail. Les enseignants, mais aussi les fonctionnaires territoriaux ou d'État, les pompiers sont appelés à se mobiliser. Tout comme les soignants, Grégory Pradel est syndiqué à Force Ouvrière. Pour lui, tous les fonctionnaires ont de bonnes raisons pour se mobiliser.
12: Je pense qu'il y a un ras-le-bol. Quel que soit le gouvernement, on se rend compte de l'importance de l'hôpital et de la santé au moment des crises et on les oublie vite après. Les agents travaillent, quel que soit le service, de plus en plus en sous-effectif. Il y a une pression qui est mise sur la direction pour essayer de retrouver un équilibre financier qui est utopique. On constate que, quel que soit le versant public, les services sont dégradés. Dans la santé, les prises en charge sont quand même de moins bonne qualité. On ferme des lits à l'hôpital. Pour info, les revendications sont claires, hein. Une augmentation significative du point d'indice. et un rattrapage des pertes de pouvoir d'achat, une refonte des grilles indiciaires, une protection sociale complémentaire de qualité et des effectifs suffisants.
9: Les manifestants vont demander l'augmentation du point d'indice, mais à Bayonne, on fera un focus particulier sur le tribunal des prud'hommes où il faut attendre plus de 22 mois pour avoir une réponse de la justice. Victoire hier de Thibaut Basque et Xabier Balandica pour la finale du Final Four, le sommet de la saison en Cesta Punta. Première victoire pour le bidartar Thibaut Basque et troisième chapella de rampe pour Xabier Balandica qui ont gagné en deux manches 15-6 et 15-12. La demi-finale de la Coupe des Chasseurs hier au Garat à Saint-Jean-Pied-de-Port, victoire de La Fuente Alcacena 40-26 contre Espinal et Recalde. Et puis l'équipe de France de Zinedine Zidane s'est imposée hier soir 1-0 contre la Belgique en Ligue des Nations à Bruxelles. L'Ormadi ce soir va chercher à remporter son premier match de la saison à l'extérieur, déplacement à Gap. L'Ormadi qui a déjà perdu ses 5 premières rencontres en Coupe Magnus.
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9: On va avoir jusqu'à 30 degrés aujourd'hui, Alexis.
0: Oui, en effet, 30 degrés attendus encore cet après-midi pour les secteurs de Saint-Palais, de Bardos. On a 29 aussi pour annoncer pour le littoral, pour Asparin, pour Saint-Jean-Pied-de-Port. Avec cet après-midi, un ciel plutôt couvert, un ciel nuageux. Ce matin, vous aurez quand même une belle matinée bien ensoleillée et des températures qui vont entre 18 et 23 degrés. 18 à Tardets, 19 à Mauléon et Bidache, 21 pour Anglet-Arcang, 22 pour Cambo et 23 degrés donc pour Saint-Jean-de-Luz et Sarre. Il est 7h08.
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0: Allez, bon courage à vous pour cette nouvelle journée. Soyez les bienvenus si vous venez tout juste de nous rejoindre. Pour la musique, voici Zaz.

0: voix de Zaz le long de la route. Il est 7h11.
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0: Comme chaque jour, avant 7h30, vous avez rendez-vous avec l'écho d'ici. C'est avec toi, Iban, et aujourd'hui, des Eouchko pour les salariés de Socoa.
3: Oui, le fabricant de meubles de bureaux Andaillé et son CSE vont verser 20 000 euros en Eouchko aux salariés utilisables dans des commerces locaux. Une aide bienvenue en ces temps de disette pour les portefeuilles.
0: Rendez-vous donc dans les prochaines minutes. Et on n'oublie pas de jouer, là aussi, avec Gorka Robles au Jokari.

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1: Mais alors ça, c'est le premier cadeau qu'on vous offre. Et en plus de ça, on a décidé de vous rajouter vos deux places pour aller voir le spectacle Femme plus Boléro, interprété par le ballet Illicite. Ce sera le 1er octobre au Colisée à Biarritz, tout simplement quand l'univers de la danse rencontre celui de la boxe. C'est mis en scène par le chorégraphe Fabio Lopez. Mais pour repartir avec ces deux cadeaux ce matin, nous jouons à ça, Gorka.
2: À quoi ça rime ?
1: À quoi ça rime ? Alors, quelles sont les règles de ce jeu ?
3: Eh bien, je vais proposer cinq thématiques et il faudra trouver un son qui fait la rime. Il faut que ça rime avec le thème que j'ai donné.
1: D'accord.
3: Je vous donne un exemple.
1: Ouais.
3: Une rime en nom pour un prénom. Il faut que ça rime en on. Ben, Léon.
1: Ah oui, tout bête.
3: Tout bête, tout marrant.
1: Une ville qui rime en I.
3: Voilà, un animal, un élément de Noël. Il y aura plusieurs thèmes. Et donc, il faut trouver chaque fois le son « on » à la fin du mot qu'on va me proposer.
1: Voilà, on vous donne déjà un indice, vous allez jouer avec le son « on ». Il va falloir donc trouver trois bonnes réponses, trois bonnes rimes sur 5. 0,5, 59 deux fois, 17 deux fois. C'est costaud ce matin, mais un cadeau, enfin deux cadeaux, ça se mérite. 0,5, 59 deux fois, 17 deux fois pour venir défier Gorka. C'est Brigitte qui vous accueille au standard. Dans un instant, mon œil avec David Ossiou. Il va revenir sur cette journée mondiale de lutte contre le gaspillage alimentaire. 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
1: Aujourd'hui, en ce 29 septembre, a lieu la journée internationale contre le gaspillage alimentaire. Et sur cette question, les spécialistes commencent à voir les choses autrement, David Ossiou.
6: 22 millions de personnes ont téléchargé Too Good To Go en France. Vous savez, c'est l'application qui permet de récupérer les invendus des magasins beaucoup moins cher. 22 millions, alors qu'à peine plus de 50 millions d'entre nous ont un smartphone. Donc non, l'anti-gaspille, c'est pas une histoire de pauvres ou de quelques écolos convaincus. Chacun se débrouille. Les paniers d'invendus, les dates courtes, les étiquettes à moins de 30, moins 50%, tout est bon pour payer moins cher. Après ça, il est dit que chacun jette en moyenne 25 kilos de nourriture par an. D'accord. Mais à force, ce chiffre finit surtout par nous faire culpabiliser. Et surtout, il ne répond pas à la vraie question. Pourquoi on jette ? C'est justement ce qu'a cherché à comprendre l'ADEME dans une étude récente. Devant un aliment, les questions sont toutes simples. Est-ce que c'est encore bon ? Est-ce que ça fait encore envie ? Est-ce que je risque d'être malade ? Mais qu'est-ce que je peux en faire ? Et là, franchement, les fabricants pourraient nous aider. Prenez les dates sur les emballages. Les mentions obligatoires peuvent être écrites avec des caractères d'à peine 1,2 mm et même 0,9 sur les petits emballages. On est dans un pays qui vieillit, où il faut parfois retrouver ses lunettes pour découvrir la date sur le pot de yaourt. Pourtant, depuis 2022, les fabricants ont le droit d'écrire sur certains produits une phrase toute bête. Ce produit peut être consommé après cette date. Voilà, ça tout le monde comprend. Pourquoi les géants de l'agroalimentaire ne nous parlent-ils pas davantage comme ça ? Une date bien visible, une phrase claire, un conseil même pour conserver, une recette pour finir les restes. Ils savent déjà nous expliquer comment on trie l'emballage. Bah, ils pourraient nous expliquer comment éviter de jeter ce qu'il y a dedans.
1: Tous les matins, un coup d'œil sur l'actualité nationale avec vous, David Ossiou. On jette aussi un autre coup d'œil, cette fois-ci, sur vos départs en train depuis la gare de Bayonne. Si vous devez partir peut-être dans les prochaines heures, notamment si vous deviez emprunter le 8h05 qui faisait Bayonne-Dax, eh bien, il faut savoir que ce train est supprimé. La raison, c'est l'incident du train lors de la préparation du train. La SNCF qui vous invite donc à reporter votre trajet soit sur le train de 8h07, deux minutes après, ou sinon le 8h51. Là, c'est un petit peu plus problématique. C'est la seule information que j'ai à vous donner. Évidemment, le réflexe à avoir juste avant de partir, c'est toujours de jeter un petit coup d'œil quand même, soit sur le site internet de la SNCF, soit sur l'application. 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Si vous venez jouer avec nous dans un instant au jeu À quoi ça rime, on va vous poser avec Gorka des questions. Il va falloir trouver des réponses qui riment avec le son on. Par exemple, donnez-moi un prénom masculin qui rime en on. On a Gorka.
3: Léo.
1: Voilà, ça marche, c'est tout simple.

0: C'était la musique d'ici avec Gatibou. Ce matin dans le Jokaré Gorka, nous accueillons Benoît qui joue avec nous. Bonjour Benoît.
1: Bonjour Alexis, bonjour Gorka.
0: Et Oulon, fidèle auditeur je crois d'ici Pays Basque.
1: Exactement.
0: Ouais. Combien de cadeaux vous avez remporté avec votre radio préférée?
1: Oh, ça fait un petit moment que je ne les compte plus honnêtement.
0: Beaucoup trop, ça déborde des cadeaux chez Benoît. Bon, comment allez-vous?
1: Mais ça va bien, tranquillement, et vous?
0: Eh ben écoutez, ça va bien, on est mardi, on n'a jamais été aussi proche du week-end, Gorka.
2: Hein, c'est déjà la fin de la semaine.
0: Incroyable. Ça passe à une vitesse.
2: Oh là là, face à la mer ici, c'est merveilleux.
0: Benoît, vous jouez avec nous ce matin pour repartir donc avec potentiellement deux cadeaux de plus que vous pourrez rajouter dans votre liste, puisqu'on vous offre vos places pour le spectacle Naïm. Ce sera vendredi donc à la gare du Midi de Biarritz, vendredi 9 octobre, pas celui-là. Et on rajoute aussi vos places pour aller voir Femme plus Boléro, interprété par le Ballet Illicite. Ce sera le 1er octobre au Colisée à Biarritz. Mais pour ça, on jouait avec le Jokari à quoi ça rime. Gorka va vous donner 5 thématiques. 5 thèmes, il va nous falloir 3 bonnes réponses sur 5. Vous allez jouer sur 30 secondes de chrono. Si vous n'avez pas la réponse à la thématique, passez. D'accord ? On reviendra sur celle-ci un petit peu plus tard. Attention, 30 secondes, ça passe très vite. Et je vous rappelle
2: 3 bonnes réponses sur 5. Hein, ouais. D'accord ? 3 bonnes réponses.
0: Et vous jouez avec le son on. Donc il va falloir trouver des réponses qui riment évidemment avec donc le mot on. Gorka, est-ce que tu es prêt ?
2: Je suis prêt.
0: Allez, attention, je ne veux pas mettre la pression, mais.
2: Je suis prêt.
0: Top chrono.
2: Un animal qui rime en on.
1: Hérisson.
2: Un élément de Noël qui rime en on.
1: Un cotillon.
2: Une ville française qui rime en on.
1: Je passe.
2: Un monument célèbre qui rime en on.
1: Panthéon.
2: Un trait de caractère qui rime en on. On peut être.
1: Grognon.
2: Voilà. Alors je reviens. Un animal. On a les trois largement.
0: On a trois, mais il nous manque la ville française. Est-ce qu'il va faire un sans faute ou pas, Benoît?
2: Une ville française qui rime en on, entre Dijon et Alençon.
0: Et Toulon.
1: Ah oui, Dijon, très bien, voilà.
0: Voilà. Dijon.
2: Disons Dijon.
0: Eh ben allez, c'est validé, bim.
2: 5, ça fait 5, j'aime plus que ce qu'on prévu.
0: 5 sur 5, bravo. Parce qu'il fallait le trouver quand même, le cotillon pour Noël. Il y avait aussi le chapon, sinon le flocon ou le bonbon, par exemple.
2: Ah oui.
0: Et tu parlais
2: de. Le bonbon, c'est le jambon. Voilà, ça rime en aussi, c'est pour ça.
0: Et tu disais, Gorka, un défaut ou un défaut de caractère.
2: Grognon, il nous a dit.
0: Ouais, on a grognon, ou sinon on a aussi.
2: Les couillons. Et bougon.
0: Bon, et bah,
2: restez poli.
0: Benoît, c'est gagné. Les deux cadeaux sont pour vous. Félicitations.
1: Ah, super.
0: Et
1: super.
0: Merci de votre fidélité à ICI Pays Basque.
1: Non, merci à vous. Merci beaucoup.
0: Bonne journée, à très vite.
1: Bonne journée.
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0: Il est 7h24, place Alécodici. Le fabricant de meubles de bureau Sokoa, basé à Hendaye, va verser une aide à ses salariés. La particularité, cette aide prend la forme d'un chèque en Eushko, la monnaie locale à dépenser dans une sélection de 6 commerces du coin, Iban.
5: Oui, et c'est le CSE de l'entreprise qui est à l'initiative. On reçoit Mickaël Ibargouren. Egunon, Mickaël.
6: Egunon.
5: Vous êtes salarié tapissier sur la chaîne de production de Sokoa. Vous siégez aussi au CSE en tant que représentant syndical du LAB. Cette aide, on parle donc de 20 000 euros en Eushko pour les salariés. Pourquoi cette initiative ?
6: Bah, en fait, vu la situation compliquée qu'on vit actuellement au sein de l'entreprise, là, c'est. Et avec les dispositifs d'appel d'air, quand même, on perd des jours de travail.
5: C'est-à-dire que l'entreprise est toujours en activité partielle de longue durée, c'est ça ?
6: Oui, c'est, il y a de renouvellement de demandes à faire. Il nous reste encore un renouvellement de demandes à faire. Et c'est notamment pour pallier à la perte de rémunération qu'on a eue, parce que là, quand on est en appel d'air, on travaille pas. C'est-à-dire, on travaille ou à 4 jours ou à 3 jours aussi. On a travaillé à 3 jours aussi dans la semaine. Donc, quand même, on a une perte considérable parce qu'on a pris l'année de référence et on a eu quand même une perte de la rémunération. Et donc, c'est pour pallier à cette perte-là qu'on a mis en place ces dispositifs avec les tickets Eushko.
5: C'est-à-dire que c'est une perte de rémunération au sein de l'entreprise. On sait aussi que la situation économique générale en ce moment est compliquée. C'est une aide qui est bienvenue pour les salariés de l'accueil bien.
6: Oui, bien sûr, c'est largement apprécié par les salariés parce que là, il faut se rappeler aussi que bon, on est. Il y a eu pas mal de changements dans la direction de Sokoa parce qu'il y a eu une nouvelle gouvernance au conseil d'administration. Après, on a un directeur général démissionnaire aussi. Et donc, bon, il y a quand même encore aussi des changements par rapport à la gouvernance et tout ça. On est en train de vivre une situation compliquée par rapport au, oui, c'est à la situation économique et tout ça. Et en fait, on a eu, on avait commencé aussi pour le ENA aussi, la négociation annuelle obligatoire aussi, donc avec un gel des salaires sous la table, et c'est quand même pour nous, les salariés, c'est une perte de, du pouvoir d'achat déjà, donc on a estimé que c'était bien de, d'amener un soutien, quand même c'est du secours, hein. Il faut rappeler que c'est du secours, c'est pas... Parce que les CSE, il faut se rappeler que les CSE, ils peuvent pas apporter de l'argent liquide, quoi, aux salariés. Donc, c'est pour ça qu'on a mis en place ces tickets USCO. C'est juste pour pallier à cette perte de rémunération qu'on a eue, quoi. Et c'est parce que pendant la période du Covid, on avait fait aussi la même chose. C'était sur un mois. C'était le mois de mai. Mais là, cette année-là, on a pris l'année de référence. Donc, voilà, il y a eu des pertes de jours et tout ça. Donc, voilà, c'est pour pallier à cette perte.
5: On parle donc de 20 000 euros donc, en EUSCO. Donc, ça va prendre la forme de chèque. Est-ce que vous pouvez nous expliquer un peu comment ça va marcher? Qui va être éligible?
6: Bah, en fait, normalement, c'est tous les salariés qui ont perdu des jours quand même, des jours de travail, donc perte de la rémunération. Notamment, c'est un prod et le support de la production, c'est le travail direct quand même.
5: Ça va jusqu'à combien de jusqu'au par salarié?
6: Et par salarié, ça dépend des jours, parce que là, les salariés qui sont, admettons, qui ont été en maladie et tout ça, c'est pas, on leur donne pas quoi. C'est des salariés qui ont eu vraiment la perte de jours, quoi. Admettons, il y a des salariés qui ont perdu, admettons, 15 jours, 20 jours, et ainsi de suite, quoi. Et le total, c'est 23 jours dans l'année.
5: Et jusqu'à combien d'EUSCO?
6: Donc, c'est-à-dire, on a mis des tickets EUSCO à 10 EUSCO. Donc, les salariés qui ont perdu la totalité des jours, c'est-à-dire 23 jours, ça équivaut à 160 EUSCO. C'est un ticket d'EUSCO à 160 EUSCO.
5: Et donc, c'est une aide vraiment, vraiment importante pour le porte-monnaie.
6: Oui. Bon, après, c'est vrai que bon, nous, on a un budget, c'est pas énorme non plus, c'est un petit budget quand même. Mais bon, on est dans les ressources, et voilà, bon, on a voulu mettre en place cette aide quand même, parce qu'on est dans les ressources, et bon, on a mobilisé 20 000 EUSCO pour apporter cette aide aux salariés.
5: Merci beaucoup, Mickaël Ibargouren. C'est donc des EUSCO qui vont être à dépenser dans six commerces locaux autour de Hendaye. Vous retrouverez cette info d'ici sur notre site internet. Restez avec nous tout de suite, les infos en Euskara.
0: L'information en Euskara, et arrive aussi le journal de 7h30.
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0: À 7h30 tout pile, voici un tour des titres de l'actualité locale avec Iban Carpentier.
5: Journée de grève dans la fonction publique, des perturbations attendues dans les écoles et les hôpitaux. Selon les syndicats, 170 manifestations auront lieu dans toute la France pour réclamer l'augmentation du point d'indice qui n'a augmenté que de 5% depuis 2017 à Bayonne. Le cortège démarre à 10h30 depuis la gare. Manque de moyens flagrant au tribunal de Bayonne face à l'augmentation des dossiers, alors qu'il manque au moins deux juges et un substitut du procureur. Les sept magistrats en poste ont traité 23 000 dossiers l'an dernier. Maïtena Kurucet, présidente de Biltagarbi, est notre invitée ce matin dans quelques minutes. Elle viendra défendre la modernisation du pôle de traitement des déchets Canopia à Bayonne, alors que des riverains se plaignent de nuisances. 8 communes du Pays Basque placées au niveau crise sécheresse par la préfecture, et cela concerne l'eau potable, interdiction de nettoyer sa voiture ou encore d'arroser ses plantes dans plusieurs villages autour de Tardets, mais aussi à Asparin et Sous Ride. Tout de suite, l'actualité en France et dans le monde en 90 secondes. Valentine Letès.
8: La riposte de Jordan Bardella, accusé de toute une série de messages antisémites. Le président du Rassemblement National porte plainte en diffamation contre Mediapart, le site à l'origine de la révélation de ces messages, comme, je cite, « le juif doit dominer les autres peuples, les écraser et les voler ». Des feux de poubelle et des tirs de mortier devant les lycées. La mobilisation des jeunes pour réclamer davantage de moyens dans l'éducation tourne à l'affrontement. Plus de 160 interpellations hier, une douzaine de lycéens blessés. Le mouvement parti d'Île-de-France s'étend comme la colère dans la fonction publique. Agents, profs, aides-soignants et pompiers défilent en France ce mardi contre le gel annoncé pour l'an prochain de leur point d'indice. Pas de revalorisation de leur salaire, donc, comme 8 fois ces 10 dernières années. Quelle condescendance, quel dénigrement. Ce sont les derniers mots à la barre de Rachida Dati hier soir. 4 ans de prison, dont 2 ans ferme, ont été requis contre elle. L'ancienne ministre saura dans 4 mois si elle est reconnue coupable de corruption dans l'affaire Renault-Nissan. Une voiture flashée à la vitesse d'un TGV, 312 km/h pour ce Suisse arrêté au volant d'une Porsche en Haute-Savoie près de Bonneville. C'est le plus grand excès de vitesse enregistré en France à ce jour. Tout réussi pour l'instant à Zinedine Zidane, à la tête de l'équipe de France de foot. Totalement remanié hier soir, les Bleus ont reporté leur 2e match de Ligue des Nations face à la Belgique, 1-0.
0: Il est 7h32, votre information en Euskala avec Iban Carpentier.
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10: Une matinée claire et ensoleillée, cet après-midi le retour donc d'un ciel couvert, d'un ciel gris, d'un ciel nuageux, mais pas de pluie au programme de cette journée. Il va falloir patienter encore un petit peu pour les températures. Vous avez en ce moment entre 18 et 23 degrés, 18 pour Tardets, 19 à la Bastide-Clérance, 22 pour Cambeau, 23 degrés environ pour Saint-Jean-de-Luz et Sarre, et puis au meilleur de la journée, 29 attendu pour l'ensemble du littoral et jusqu'à 23 degrés pour les secteurs de Saint-Palais et de Bardos. Pour ce qui est de vos conditions de circulation, trafic encore, j'ai envie de dire, quelque peu léger pour l'instant, pas de grandes difficultés à vous signaler. Évidemment, on va refaire un point complet dans les prochaines minutes. Il est 7h38.
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10: J'espère pour vous qu'à 7h38, les yeux sont ouverts, ou du moins presque ouverts. Prenez une bonne dose de café avec l'équipe d'ici matin. On continue encore de vous accompagner jusqu'à 9h. Et on n'oublie pas aussi les grands classiques. Daniel Balavoine, voici Mon fils, ma bataille.

0: Les vocalistes de Daniel Balavoine avec Mon fils, ma bataille.
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0: Dans moins de 4 minutes à 8h moins le quart, l'invité d'Ici Matin avec toi, Bichente.
3: On reçoit Maïtena Kuruchat, la présidente de Bilt Agarbi, pour parler de Canopia. Vous savez ce que c'est de Canopia, Alexis ?
0: C'est un centre de tri.
3: De tri et de valorisation des déchets. Quand on jette un truc à la poubelle, ça atterrit là-bas la plupart du temps. Jusqu'à présent, ils fabriquaient du compost. Ce sera terminé à partir de 2030. Ils vont fabriquer maintenant de l'électricité, beaucoup plus d'électricité qu'avant. Et il y a une concertation qui commence pour tout ça, qui a déjà commencé d'ailleurs hier soir. On va en parler avec Maïtena Kuruchat.
0: L'invité d'Ici Matin dans moins de 4 minutes. Mais juste avant, on retrouve Gorka Robles pour son humeur du jour. Et Gorka, aujourd'hui, tu vas parler de gros mensonges.
4: Un gros mensonge qu'on se dit tous. Chaque soir, vers 21h30, il y a une phrase qui sort de ma bouche avec une confiance incroyable. Ce soir, je me couche tôt. Bon, j'y crois vraiment au départ. À chaque fois, je me dis très bien. Je mens surtout au réveil pour le lendemain. C'est à lui que je raconte n'importe quoi. Tout commence bien, des bonnes intentions. Allez, demain, je dois être en forme à 22h max, mais vraiment max, je dors. Et à 22h, justement, on est encore sur le téléphone à regarder une série. C'est pas grave, juste une dernière vidéo. Puis une vidéo, ça devient deux, puis trois, puis la série. Puis soudain, je découvre une vidéo de quelqu'un qui se prend pour Rahan à l'époque préhistorique, qui vit son expérience dans la forêt. Je me dis, mais comment va-t-il s'en sortir? Et je me retrouve embarqué dans une histoire à abracadabrante. On n'en sait rien, on ne sait pas comment ça finit. Mais maintenant, il faut absolument savoir comment il va terminer. C'est ça que je veux savoir, moi. Bref, 23h, je regarde l'heure, je commence un peu à paniquer. Je dis, bon, cette fois-ci, c'est sûr, j'arrête vraiment. Je pose le téléphone, puis du coup, j'arrive pas à m'endormir. Je me dis, bon, allez. J'arrive pas à m'endormir, juste un petit épisode supplémentaire. C'est là que tout bascule, en fait. Parce qu'à minuit, il y a des génériques qui défilent, parce que j'ai enchaîné sur la tablette, évidemment, le téléphone c'était trop petit. Et là, je pense tout, je me dis juste, bon, après celui-là, mais ça y est, je dors. À 1h du matin, je commence à négocier avec mon cerveau en me disant, si je dors maintenant, il me reste encore 5h, ça doit être largement suffisant. Mais en fait, pas du tout, c'est évidemment, c'est pas du tout suffisant, parce qu'à 5h30, quand le réveil sonne, j'ouvre un œil, puis l'autre, et je regrette immédiatement toutes mes décisions de la veille. Donc c'est ainsi, c'est un cycle qui recommence tous les jours, en fait, ouais. C'est sûr. Ce soir encore, je sais comment ça va finir. Je vais me regarder, je vais m'écouter, je vais dire, voilà, ce soir, c'est certain, à 22h, je dors.
0: À 22h, tu dors, je note, Gorka. Et demain matin,
4: ouais, je te dirai.
0: On fait un petit bilan.
4: Ouais, ouais, ouais, savoir, je pense que le mensonge va repartir une fois de plus.
3: Appelle-le à 22h.
0: Je t'appelle à 22h.
4: Ouais, comme ça, je me réveille, ça sera parfait.
0: On aura la preuve audio, j'enregistrerai en même temps Gorka, donc notre échange. Bon, tu vas te coucher à 22h et on te retrouve demain, évidemment, pour une nouvelle journée. Dans un instant, l'invité d'Ici Matin.
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0: Une réunion publique aura lieu mercredi pour informer sur les travaux de Canopia, alors que les riverains ont protesté en début d'année en se plaignant d'odeurs et de nuisances. Bichente réunion ce matin, vous recevez Maïtena Kuruchat, la présidente de Bilt Agarbi, qui est aussi élue à Arkang.
3: Egunon, Maïtena Kuruchat.
5: Egunon.
3: On le rappelle, Bilt Agarbi, c'est un syndicat mixte, une société publique, hein, donc qui trie et valorise nos déchets, ce qu'on s'applique bien à mettre le verre avec le verre, la poubelle jaune, la poubelle noire. La production à Canopia a été déléguée à Urbaser. Jusqu'à présent, Bilt Agarbi fabriquait du compost et de l'électricité à partir de nos déchets. Ces travaux que vous engagez de 2027 à 2030, ils vont servir à quoi, Maïtena Kuruchat?
5: En fait, stratégiquement, on a voté un plan de transition au niveau du syndicat, avec, comme on le sait, hein, la transition énergétique au cœur de nos politiques publiques. On le voit notamment avec le plan climat aussi de l'agglomération. Et toute cette orientation nous ont permis de réorienter ce pôle de Canopia en unité de valorisation énergétique.
3: Donc, vous allez...
5: Alors du coup, on a une ambition de produire plus d'énergie pour l'ensemble du territoire, à la fois de l'électricité, mais également du biogaz et de la chaleur pour alimenter les chaudières en eau chaude, mais aussi un réseau de chaleur urbain.
3: Et pourquoi vous arrêtez le compost ?
5: On arrête le compost parce que c'est une opportunité puisqu'on arrive en fin de contrat d'exploitation et effectivement on s'est aussi posé la question de comment valoriser encore plus et en faisant de la valorisation à la fois matière et énergétique de nos déchets.
3: Dans le journal de 7h, on a entendu les riverains Romain Lopez du collectif Adour Atouri Environnement et Citoyenneté. Ils ont des craintes. Alors, en début d'année, ils ont fait une pétition parce qu'il y avait des odeurs, des nuisances. Est-ce que vous avez identifié ce problème ?
5: Oui, effectivement. Pour être tout à fait transparente, on a eu des soucis d'exploitation, notamment des soucis sur notre toiture. Donc, on a dû refaire la. Il y a eu une réfection d'une partie de la toiture du site de Canopia. Et du coup, derrière, forcément, ça engendre des difficultés d'exploitation. Et il y a eu une série d'événements en cascade qui ont fait, effectivement, où on a eu des épisodes d'odeurs. Donc, déjà, premièrement, effectivement, on s'excuse pour les gênes occasionnés, mais depuis des semaines, les équipes travaillent d'arrache-pied au quotidien en lien étroit avec l'exploitant pour rétablir la situation. Il semblerait, je ne veux pas trop m'avancer, mais en tout cas, on a eu des retours déjà positifs de certains riverains, comme quoi la situation s'est améliorée depuis 3 semaines. Donc voilà, nous en tout cas, on travaille pour que de manière durable, cette situation ne perdure pas, bien évidemment, et qu'on retrouve un équilibre normal du fonctionnement de cette usine qui, cela dit en passant, fonctionne très bien depuis 2013.
3: Alors justement, vous avez mis en place un comité de suivi. Vous avez rencontré les riverains hier soir, plusieurs associations dans le cadre de ce comité. Qu'est-ce que vous lui répondez, qu'est-ce que vous leur répondez quand ils vous disent mais qu'est-ce qui nous garantit que la nouvelle usine aura moins d'odeur que l'usine actuelle ?
5: Alors c'est tout le principe de la concertation qu'on lance au niveau de Biltagarbi. La concertation c'est quoi ? On va à la rencontre des citoyens et on leur demande contribuer, expliquez-nous, donnez-nous vos attentes, vos craintes, de manière à ce qu'on puisse soulever ces questionnements-là. Cette concertation qui est volontaire, qui n'était pas obligatoire via la procédure, mais en tout cas cette concertation elle aura aussi pour but d'enrichir le cahier des charges, pour challenger les entreprises qui vont répondre à ce projet de modernisation et bien évidemment mettre au cœur de ce cahier des charges aussi la préoccupation légitime des riverains sur les odeurs et sur l'exploitation de notre site.
3: Cette chaudière que vous allez mettre en place pour produire l'électricité et du gaz, elle va être alimentée par des plastiques. On a entendu aussi que l'utilisation des plastiques serait interdite à partir de 2040. Donc, avec quoi vous allez faire chauffer cette chaudière ?
5: Alors, c'est pas que des plastiques. Effectivement, c'est le résidu de nos ordures ménagères, c'est-à-dire le reste de ce qui reste dans la poubelle noire. Donc, il n'y a pas que du plastique. Effectivement, le plastique jetable, et c'est une très bonne chose, serait interdit d'ici 2050. On ne peut que s'en réjouir. Par contre, malheureusement, dans nos poubelles noires, il nous reste encore quasiment 30% de plastique recyclable. Donc, effectivement, ce plastique recyclable qu'on ne peut pas puisque c'est un plastique dit souillé, enfin sali, on est obligé de le traiter par ailleurs et donc il aura sa place dans cette nouvelle unité de valorisation.
3: Un comité de suivi, on l'a dit. Une réunion publique demain de 18h à 20h à l'Albizia, à Bayonne. Qu'est-ce que vous allez présenter au cours de cette réunion ?
5: On va présenter ce projet de modernisation, le cheminement qu'on a eu, nos objectifs qu'on s'est fixés en termes de rendement énergétique et on va surtout aller à la rencontre des gens et écouter ce que les gens aussi à nous dire et comment ils peuvent contribuer puisque c'est un projet de territoire, un projet de transition énergétique, mais un projet de territoire qu'on a envie de mener en concertation avec le territoire.
3: Les travaux commencent quand ?
5: 2028.
3: Mileshker, Maïtena Kuruchet, merci d'avoir répondu à nos questions ce matin.
5: Mileshker, adieu et plaisir.
0: Dans un instant, on va retrouver la brigade Climat Nature. On va s'amuser tous ensemble avec le vocabulaire des naturalistes. Ça arrive juste après Taylor Swift. Voici Hoplite, il est 7h50.

0: Si comme Lucas, vous êtes fan de Taylor Swift, eh bien sachez que vous êtes surnommé des Swifties. Et oui, c'est comme ça qu'on nomme donc la communauté de fans de Taylor Swift. Super. Il est 7h53, je suis sûr que lui aussi c'est un Swiftie. Ganiche est avec nous pour la brigade Climat Nature. Bonjour Ganiche.
1: Bonjour ici.
0: Fan de Taylor Swift, évidemment, comme tout le monde.
1: Bien non.
2: Merci mon Swiftie.
0: Ganiche, vous êtes adjoint au maire en charge du développement durable pour la ville. Pour la ville d'Andaille. Et avec vous, ce matin, on va faire un focus sur le vocabulaire des naturalistes. Mais juste avant, on va faire un petit point météo. Comment ça se passe sur Andaille?
1: Ben super bien, super matinée, 22,5 à cette heure-ci, c'est pas mal. Hein. Au plus frais de la nuit, on a eu 21,9, donc on ne peut pas se plaindre.
0: Avec de la pluie qui est tombée cette nuit.
1: De sud. Oui, très légère, hein, vraiment, sur Andaille, vraiment très légère pluie. Hein. Voilà, c'est vraiment pas grand-chose, la pression est quand même relativement haute, à quasi 1014 hectopascales, donc voilà. On va avoir une très belle journée, je pense, aujourd'hui.
0: Et on va aussi en profiter pour s'amuser tous ensemble ce matin avec Bichente et Lucas aussi qui sont dans le studio, puisque vous avez décidé de faire un focus sur le vocabulaire qu'utilisent les naturalistes.
1: Ouais, il y a des surprises amusantes des fois, et ce matin, je vous propose de parler de... Ouais, allez, on va parler de crotte.
0: Allez, bon petit déj, tiens, si vous êtes en train de déjeuner en ce moment. Alors attendez, parce que selon l'espèce, c'est pas nommé de la même façon?
1: Eh ouais, effectivement. Pour les oiseaux, par exemple, ce ne sont pas des crottes, mais ce sont des fientes.
0: Ouais.
1: Parce que nous, mammifères, nous avons deux orifices distincts, l'un qui est urinaire et l'autre qui est anal, qui nous permettent d'expulser deux types de déchets organiques. Par contre, les oiseaux, eux, ne sont pourvus que d'un seul orifice, le cloaque, et c'est du cloaque que sont rejetées les fientes, qui sont donc composées de ces deux types de résidus qui se retrouvent donc mêlés.
0: Et du coup, Ganiche, chez les mammifères alors?
1: Ah ben, crotte, alors, il y a de quoi s'y perdre. On connaît bien sûr les bouses de vache, le crottin des chevaux, mais savez-vous par exemple comment sont appelées les crottes des sangliers?
0: Absolument pas.
2: Ah ben non, je sais pas.
1: Non. Voilà, ce sont les laissés. Les laissés. C'est aussi le nom d'ailleurs qu'on donne aux crottes des blaireaux. Mais à la différence des sangliers, les laissés du blaireau, elles sont déposées dans des petits trous que les blaireaux creusent dans le sol. Des trous qui ne sont pas recouverts et que l'on va appeler des pots ou des latrines.
0: Vous avez parlé des sangliers pour, par exemple, les cerfs ou encore les chevreuils. Là aussi, c'est des laissés, Ganiche?
1: Oui, chez les cerfs et chez les sangliers. Alors, pas beaucoup plus grosses que celles du lapin. Les crottes du chevreuil, elles sont appelées moquettes.
2: Ah, bien, c'est mignon.
1: Voilà. Et celles des cerfs et des biches, et qui sont quand même bien sûr plus conséquentes, sont appelées fumées.
0: Et pour ce qui est des animaux plus petits, est-ce qu'ils ont un nom particulier?
1: Oui, aussi. Alors, noires ou brunes, de la taille d'un grain de riz, les crottes des chauves-souris sont très friables car on retrouve dedans les élytres et d'autres débris d'insectes qui ne sont pas digérés, qui sont encore durs, donc ça devient friable. Et on retrouve en général ces crottes amassées au pied des gîtes que les chauves-souris occupent pour passer la journée. Et ces tas de petites crottes-là, on appelle ça le guano. C'est aussi le nom d'ailleurs que l'on donne aux fientes des oiseaux, aux fientes desséchées des oiseaux marins.
0: On aurait pu s'amuser encore avec plein de noms aussi. Donc pour parler de ces fameuses crottes des animaux avec vous, Ganiche, on va être pris par le temps. Mais merci beaucoup de nous avoir fait un point complet ce matin donc sur les fientes, sur les laissés, sur les guanos et tout ce qui va avec. Bon petit déjeuner, évidemment, si vous êtes en ce moment en train de tremper la tartine dans le café. Ah. Vous devez être ravis. Merci beaucoup.
2: C'était pas une idée de merde.
0: Ganiche, passez une bonne journée. Adios. Il est 7h57, tiens, Lucas, justement.
2: Belle transition.
0: J'ai pas de transition, on parle de caca, on arrive à Lucas, avec toi ce matin dans le Cogito.
2: On va vous offrir des places pour aller voir le concert Septeto Santiago. C'est demain à 21h à la gare du Midi de Biarritz, ça ressemble à ça. Dans le cadre du Festival Biarritz Amérique Latine. Et en plus, on vous rajoute un gâteau basque pour la fête du gâteau basque à Cambo.
0: Rendez-vous donc juste après les infos de 8h. Dans un instant, notre voyage dans le temps nous emmène sur le pont d'Avignon.
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0: Stéphane Bern, comme chaque jour, vous nous faites voyager aujourd'hui. On voyage au temps où une chanson française a réussi un exploit, celui de faire croire à des enfants qu'on pouvait danser sur un pont.
5: Sur le pont d'Avignon, on y danse. C'est entraînant. Le problème, c'est que le pont est en ruine et que les danseurs étaient sans doute ailleurs. Niveau publicité mensongère, c'est du grand art. Avignon, 12e siècle. La légende raconte qu'un jeune berger, Bénézette, reçoit un message divin, construire un pont sur le Rhône. Et on ne contrarie pas le Tout-Puissant, même sans devis ni permis de construire. À l'époque, c'est un peu comme décider de faire passer une autoroute sur un volcan. Contre toute attente, le pont voit le jour. Il compte 22 arches et s'étire sur plus de 900 mètres au-dessus du Rhône. Un exploit. Le problème, c'est que le Rhône, visiblement, n'avait jamais validé le projet en réunion de copropriété. Les crues détruisent régulièrement des arches, on répare et puis le fleuve recommence.
6: Mais ça continue encore et encore, c'est que le début, d'accord.
5: À la fin du XVIIe siècle, les Avignonnais jettent l'éponge. Entretenir le pont coûte une fortune, on l'abandonne. Aujourd'hui, il ne reste que 4 arches sur les 22 d'origine. Pour traverser, mieux vaut prévoir un plan B ou savoir super bien nager. Et la fameuse chanson, alors ? Elle apparaît au 19e siècle, sous la forme d'une chanson populaire. En réalité, on dansait surtout sous le pont, sur l'île de la Barthelas ou sur les berges.
7: J'y étais sur le pont. Il n'y avait personne sur le pont.
5: Parce que danser sur un pont étroit, encombré de voyageurs, de chevaux et de charrettes, ce n'était pas l'idée du siècle.
8: Sous le pont d'Avignon.
5: Finalement, le pont d'Avignon a perdu 18 arches, mais a gagné une chanson que tous les écoliers de France chantent. Alors un pont en ruine, certes, mais un tube qui, lui, n'a jamais pris l'eau.
0: Merci beaucoup Stéphane Bern.
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0: Très bonne journée à vous en ce mardi 29 septembre, il est 8h.
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0: L'information locale présentée par Bichente Vrignon.
11: Les élus du Boucau donnent rendez-vous à leurs administrés ce soir à 18h30 à la Maison des Associations. Un agent de la Direction des Finances Publiques va présenter les conclusions d'un audit financier demandé par la nouvelle majorité élue en mars. Réunion à suivre aussi sur le site web de la mairie.
0: Les services publics sont à l'os.
11: Les syndicats appellent à une journée de mobilisation en faveur des services publics. Aujourd'hui, ils demandent une augmentation du point d'indice, mais aussi plus de moyens pour les écoles, les hôpitaux, la police et la justice. À Bayonne, on va défiler en particulier pour le tribunal des prud'hommes qui n'a quasiment plus de greffiers. La conséquence pour Mercedes Graciette, la secrétaire adjointe de la CFDT Pays Basque, c'est que les salariés renoncent à défendre leurs droits quand ils doivent attendre 2 ans une décision de justice.
12: La moyenne aujourd'hui, elle est à 22,5 mois. Mais c'est une moyenne qui englobe des instances et qui se tiennent à 1 mois. Donc on va dire que c'est facilement 2-3 ans pour une première décision qui ensuite souvent va en appel. Donc sa décision pour un licenciement peut intervenir à 4-5 ans. Et ça veut dire que pour lui, en attendant, il ne touche pas ses indemnités, qu'il a des difficultés. Nous, de façon concrète, on a accompagné un salarié pendant 4 ans. Hein. L'affaire devait passer bientôt. Au bout de 4 ans, en fait, il a renoncé pour des salaires parce que il voulait pas manger matin et midi soir et continuer comme ça avec son affaire. Il avait trouvé du travail ailleurs, il a abandonné ses droits, il a abandonné ses salaires. Il n'a pas fait valoir en justice, voilà. Ça, c'est très, très, très difficile et à entendre, parce que ça veut dire que finalement, on renonce à faire valoir ses droits et à obtenir justice.
11: Les syndicats ont rendez-vous à 10h30 ce matin devant la gare de Bayonne. Pas de cantine dans les écoles de Bayonne. 2 écoles anglaises seront fermées. En revanche, peu d'impact dans les transports à Tchik-Tchak ou dans les trains. Un syndicat de lycéens appelle un blocage des lycées et les pompiers se joignent à cette manifestation. Un policier municipal a tué un homme hier à Fontarabie. Hier après-midi, information de nos confrères du quotidien Béria. Un homme de 46 ans menaçait les clients d'un bar avec une arme blanche quand le policier a fait feu sur lui. Audience de rentrée au tribunal judiciaire de Bayonne hier. hier. L'activité était en hausse de 60% pour les 7 premiers mois de l'année, avec par exemple 200 comparutions immédiates. Le parquet note une forte augmentation des infractions, des saisies de drogue à la frontière, des atteintes à la personne, des violences. Une hausse de 28% en zone gendarmerie, 76% en zone police. Les 7 magistrats bâillonnés du parquet ont traité 23 000 dossiers pour l'an dernier. Ça fait 3 286 par magistrat. La semaine dernière, le collectif Visa 64 manifestait avant le conseil municipal de Biarritz pour demander d'interdire le banquet du Canon français. Résultat, un flot de commentaires haineux, violents et racistes sur les réseaux sociaux de ce collectif, avec plusieurs menaces de mort. Dans un communiqué, Visa 64 affirme avoir porté plainte et renouvelle son appel à Serge Blanco pour interdire ce rassemblement à Biarritz. Le banquet du Canon français a déjà été interdit à Quimper.
0: Toujours plus rare et donc toujours plus cher.
11: Le marché du logement est toujours hyper tendu au Pays Basque. C'est l'expression employée par les agents immobiliers de la FNAIM, même si les prix redescendent très légèrement. Pourtant, au Pays Basque, l'agglomération a mis en place la mesure de compensation et l'encadrement des loyers. Bien, justement, ça ne marche pas, c'est ce que dit la FNAIM, qui est contre cette réglementation, Yann Alarzabal, malgré des prix donc qui redescendent.
8: La FNAIM constate un léger infléchissement des prix au Pays Basque, pas suffisant pour permettre à tout un chacun d'acheter un bien. Compté plus de 4000 euros le mètre carré à Bayonne, 6000 à Anglette. Non, ce qui a changé avec la mesure de compensation, c'est qu'il y a plus de logements étudiants, reconnaît Elodie Mir, présidente de la FNAIM Béarn Bigorre Pays Basque.
10: On voit que les gens sont passés en fait du meublé de tourisme au meublé étudiant. Ils louent de septembre à juin et ils récupèrent leur bien l'été. Ça, c'est très bien. C'est un des facteurs positifs de ce qui a été mis en œuvre. Sauf que la genèse de cette mise en place du dispositif, c'était quoi ? C'était récupérer du logement à l'année, du logement pérenne. Et pour autant, c'est pas ce qui se passe.
8: C'est pourquoi elle demande à minima un allègement de la mesure, puisque la FNAIM a été déboutée dans sa demande d'annulation.
10: Effectivement, il a été reconnu par les juges, dont acte, que ce dispositif était conforme et n'était pas anticonstitutionnel, ne portait pas atteinte aux droits de propriété et relevait de l'intérêt général. C'est pas parce qu'une norme a été reconnue comme légale qu'on peut la décorréler du bon sens.
8: Par allègement, la FNAIM entend pouvoir compenser un meublé de tourisme par un autre appartement, alors qu'actuellement, il faut transformer un local en habitation.
11: La FNAIM propose que le Pays Basque soit territoire pilote pour tester le contrôle des baux au moment de la signature. Alda est d'accord pour ce contrôle a priori, mais par les pouvoirs publics. Alda souligne aussi que la mesure de compensation a permis d'arrêter le tsunami des meublés de tourisme. L'état de crise pour l'eau potable est décrété par la préfecture depuis hier soir dans 6 communes. De Soule, autour de Tardets, mais aussi à Souraïde et à Sparin. Dans ces communes, on ne peut plus laver les voitures, les trottoirs ou arroser les pelouses. Des mesures spécifiques concernent aussi les professionnels, par exemple en agriculture. À partir du 7 mai prochain, on pourra aller à Malaga, en Andalousie, en avion depuis l'aéroport de Biarritz, Pays Basque. EasyJet annonce l'ouverture de cette ligne saisonnière le 7 mai prochain. Des travaux à Canopia, à l'usine de traitement des déchets de Bayonne. Une réunion publique pour informer sur la modernisation de ce pôle a lieu demain de 18h à 20h à la salle L'Albizia de Bayonne.
0: Et le Pays Basque a rendez-vous avec sa biodiversité.
11: C'est le thème choisi pour la semaine consacrée au climat. La semaine prochaine, du 12 au 11 octobre, il y aura une centaine d'événements qui parlent de la protection de l'environnement. Qu'est-ce qui fait la spécificité du Pays Basque en termes de plantes, d'animaux ou de cours d'eau ? Daniel Otsomendi est vice-président en charge de la transition écologique à la CFPB, l'Aglo Pays Basque.
13: Il y a une stratégie de la biodiversité qui a été mise en place sur la fin de la précédente mandature. C'est un élément extrêmement important. Du plan climat 2, que nous allons collectivement mettre en place, le plan climat 1, réglementairement parlant, nous demande de travailler sur les gaz à effet de serre, sur l'énergie. Et nous avons l'ambition de porter également d'autres grands chapitres. Et cette année, s'imposer cette biodiversité. Scolairement, ça a été trop porté de manière un petit peu répertoire, c'est-à-dire tant d'espèces et peut-être pas suffisamment de services écosystémiques. Comprendre qu'en fait, la biodiversité nous rend service. Et aujourd'hui, lorsque vous faites de l'agriculture, c'est en relation avec le monde vivant. Et c'est donc de la biodiversité. Lorsqu'il s'agit de protéger la ressource en eau, c'est de la biodiversité. En fait, on remarque que l'ensemble des politiques publiques sont liées à la biodiversité. Et la semaine climat sera une excellente excellente occasion qui montre comment l'ensemble des acteurs de ce territoire, à la fois associatifs, les entreprises, les communes, se mettent sur une semaine à montrer, à partager, à réfléchir sur l'ensemble du territoire.
11: Il est arrivé au sommet de tout ce qu'on peut faire de mieux en Cesta Punta. Le bidartar Thibaut Basque a gagné la finale du Final Four hier soir à Donosti, associé à Xabier Barandica. Victoire 15-6-15-12 contre Alice Erquiaga et Gorka Cholosabal. La cerise sur le gâteau de la saison pour le bidartar de la Costa-Coac qui a donc reçu la Urresco Guericoa, la ceinture d'or qui récompense le meilleur pilotari. Pas de titre de meilleure joueuse du championnat, en revanche, pour la Biarrotte passée par l'ASB. Carla Arbès, prix décerné hier lors de la 22e édition de la Nuit du Rugby à l'Olympia.
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11: On attend la pluie. Alors, qu'est-ce qui va se passer dans la journée, Alexis ?
0: Eh bien, les nuages, eux, vont revenir à partir du milieu de journée, mais ne vont pas apporter de pluie aujourd'hui. C'est ce que nous annonce Météo France. Pour en ce moment, vous avez des températures entre 18 et 23 degrés. 18 à Tardette, c'est 23 pour Saint-Jean-de-Luz. C'est au meilleur de la journée. Encore des températures chaudes pour la saison. 30 degrés, c'est la maximale pour Saint-Palais et Bardos. On file aussi sur les routes pour faire un point sur vos conditions de circulation. Lucas, comment ça se passe en ce moment ?
2: C'est la galère. Ce matin, c'est mardi. On va dire mardi et jeudi, c'est assez similaire. C'est surtout, en fait, quand vous êtes depuis Ikea, Médecins du Shopping, vers ensuite Bayonne Nord, en passant sur l'autoroute par la 63, sur les bords d'Adour aussi. Boulevard Alsace-Lorraine, c'est pas évident, tout comme quand vous descendez la rue Maubec. Par Boucau et par Tarnos pour arriver sur le pont Rouge. Et puis, devant Daugé, au niveau du rond-point Saint-Léon. C'est une bonne galère, là, ce matin.
0: Merci beaucoup, Lucas. C'est bon, tu peux retourner lire ton journal.
2: C'était, je lisais l'équipe.
0: Tu m'as surpris. Il est 8h09.
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0: Allez, encore moins d'une heure à passer avec toute l'équipe d'ici matin. Et voici le taulier pour vous accompagner. C'est Johnny Hallyday avec la musique que j'aime.

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0: 7h13 pour vous réveiller avec la voix de Jojo.
1: Vini même.
0: Ah ouais, c'était Johnny.
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0: Dans un instant, avant 8h30, les gens d'ici avec David Talek qui va nous faire découvrir le métier de souffleur de verre. Il va nous emmener à Louossoir. Et on n'oublie pas aussi, Lucas, de parler de ton émission à partir de 9h ici. C'est vous, aujourd'hui, tu vas t'intéresser au parking.
1: Oui, le parking, les stationnements au Pays Basque, mais aussi principalement sur la Côte Basque. C'est ça qui va nous intéresser. Est-ce que vous trouvez que c'est facile de se garer, par exemple, sur le BAB, dans les centres-villes tout le long de la côte aussi? Est-ce que vous trouvez que les prix ont augmenté ou que de toute façon, c'est très cher? On vous attend au 05 59 2 fois, 17 2 fois, dès maintenant, sur WhatsApp.
0: Et ce numéro de téléphone, vous allez pouvoir le composer dès maintenant, puisqu'on joue au Cogito ce matin et on vous offre deux cadeaux. Vos deux places pour aller profiter du concert de Septetto Santiago. Ce sera ce mercredi, le mercredi 30 à 21h à la gare du Midi de Biarritz. C'est dans le cadre du festival Biarritz Amérique Latine. C'est le vrai son cubain à Biarritz. Si vous ne connaissez pas, ça donne ça.
1: Pour rajouter un gâteau basque.
0: Allez, vas-y.
1: Un gâteau basque et gousquilla pour la fête du gâteau basque. C'est à Cambo, là, les week-ends du 3-4 octobre.
0: Vous mangez et vous dansez grâce à ici Pays Basque. Mais dans le Cogito, Lucas, ce matin, nous jouons à la carte postale.
1: Absolument, à vous de trouver un lieu ou une commune du Pays Basque. Bon, c'est une commune. Aujourd'hui, je vous donne quelques petits indices et c'est à vous de jouer. En plein centre de ma commune, on trouve un fronton.
4: Non, ça y est, joli.
1: Gros indice. Mon nom a autant de consonnes que de voyelles. Quand on veut faire une célèbre rando au Pays Basque, on se gare souvent chez moi. 05 59 2 fois 17 2 fois d'autres.
4: C'est cadeau, ouais.
1: Indices arriveront après. En plein centre de ma commune, il y a un fronton. Mon nom a autant de consonnes que de voyelles. Quand on veut faire une célèbre rando au Pays Basque, c'est chez moi que l'on peut se garer.
0: Bon, visiblement, t'as la réponse, toi, Bichente?
5: Ah oui.
1: Donc, tu veux ça tous les jours.
0: Moi, j'ai pas envie de compter là les voyelles autant que les consonnes. 05 59 2 fois 17 2 fois. Mais j'ai pas les deux autres réponses. Allez, à vous de jouer, à vous de cogiter ou plutôt.
1: Cogito.
0: Il est 8h15, place à l'info d'ici Bichente et le tribunal de Bayonne déborde.
4: Ouais, il y a plus de monde au Pays Basque, hein, la démographie en atteste. Donc mathématiquement, il y a plus d'activités au tribunal de Bayonne. Toujours plus de dossiers, mais les moyens humains ne suivent pas. Ça a été dit et répété hier au cours de l'audience solennelle. C'est l'audience de rentrée, l'occasion de faire le point sur l'activité judiciaire. Et vous y avez assisté, Thibaut Vincent.
6: Les infractions sont en forte hausse au premier semestre 2026. Florence Bouvier est la présidente du tribunal judiciaire de Bayonne.
7: On se retrouve avec une explosion des saisines des juges d'instruction, des juges des enfants, du tribunal correctionnel.
6: Le parquet a traité 23 000 procédures en 2025, saisies de drogue à la frontière. Et puis il y a eu la secousse Liana début juin. Cette petite fille tuée et violée dans le Gers par un homme passé à travers les mailles de la justice. Les violences sexuelles sur les mineurs sont devenues une priorité des parquets qui ont rouvert les dossier.
8: L'affaire Liana a été une onde de choc.
6: Marielle Garrigos, procureure de la République de Bayonne.
8: On a passé systématiquement en revue tous les signalements et plaintes qui avaient été déposés une par une. Ça demande quand même de nombreux actes d'enquête et une grande sensibilité pour prendre en charge ces mineurs.
6: 391 procédures de violences sexuelles sur mineurs traitées en 15 jours, en plus du reste des infractions, notamment les atteintes aux personnes, les violences, qui ont explosé sur un an, au premier semestre 2026, plus 28% en zone gendarmerie, 76% en zone police.
8: On a beaucoup de violences, qu'elles soient intrafamiliales, conjugales, ou des violences pour voler les personnes. Quasiment dans la totalité de ces affaires, il y a quand même de sérieux problèmes d'alcoolisme et d'addiction, voire de troubles psychiatriques.
6: Cette activité pénale grandissante accapare les magistrats au détriment du reste de l'activité du tribunal de Bayonne, déplore sa présidente Florence Bouvier.
7: L'activité civile, hein, les conflits de voisinage, la protection des mineurs en danger, les affaires familiales constituent 70% de notre activité. Et donc là, le pénal est en train de grignoter cette activité. Or, ce sont des contentieux de masse, le surendettement, les crédits à la consommation, enfin tous ces contentieux-là.
6: C'est aussi l'accompagnement des entreprises en difficulté en hausse cet été au Pays Basque. En raison des incendies et canicules qui ont impacté l'activité touristique, le tribunal vient d'obtenir un 20e poste de juge réclamé depuis 2022, mais ça reste très insuffisant, tout comme les 7 magistrats du parquet. En 2025, ils ont eu chacun à traiter 3286 dossiers.
4: Et le tribunal de Bayonne espère obtenir 2 nouveaux postes de juge en 2027. Le parquet attend un poste de substitut supplémentaire et le tribunal

0: donc aussi de greffier.
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6: 8h18, l'heure de retrouver Aude Razo pour votre rendez-vous anti-arnaque. C'est pas vrai, Aude, ce matin, une mise au point à destination des retraités. Non, votre pension de retraite n'est pas suspendue.
7: Non, heureusement, et n'allez pas croire ce mail très menaçant qui tourne là depuis la semaine dernière. Blocage temporaire de votre retraite. Vous l'avez peut-être reçu. Le message a l'air officiel à première vue. Il affiche le drapeau français. Il est signé Assurance Retraite et il y a donc écrit « Les paiements de votre retraite sont actuellement en pause ». Aïe, petite phrase qui fait transpirer, on est d'accord, et qui essaye de vous pousser attention dans les bras d'un escroc. Pierre, un auditeur, me dit « J'ai fait comme vous disiez, j'ai regardé l'adresse mail de l'expéditeur et c'est une adresse Gmail ». Très bon réflexe, Pierre a raison. Aucune administration ne vous écrira jamais avec une banale adresse Gmail. Donc poubelle, ce mail est un faux et ne vous inquiétez pas, vous toucherez bien votre pension.
6: Et Aude, est-ce que les retraités sont souvent ciblés par ce genre de piège ?
7: Oui, et c'est bien qu'on fasse un point parce que ça revient très régulièrement. Alors, sous différentes formes, hein, parfois l'escroc se fait aussi passer pour l'Agirc-Arrco. Vous avez la version « Votre prochain versement ne sera pas effectué ». Ou alors vous avez l'inverse, le mail qui vous dit que votre pension va être revalorisée. Dans tous les cas, vous faites comme Pierre, vous regardez bien qui vous écrit, vous ne cliquez pas sur le lien qui est dans le mail, jamais, et vous allez vous-même vérifier dans votre espace personnel, Assurance Retraite ou Agirc-Arrco, si vous avez une alerte ou pas. Je reviens au message qui nous occupe là en ce moment. Là, l'escroc en fait essaye de vous faire paniquer. Il vous met deux numéros de téléphone, un fixe et un portable, soi-disant pour débloquer votre pension de retraite. N'appelez surtout pas, vous allez tomber sur un gros menteur très habile qui essaye de vous soutirer un maximum d'informations confidentielles.
6: Merci beaucoup Aude Razo quand on parle de gros menteurs. Lucas, c'est pour toi.
8: Je suis là, la carte postale, on cherche une commune ce matin et en plein centre de ma commune, on trouve un fronton. Mon nom a autant de consonnes que de voyelles. Quand on a fait une célèbre rando du Pays Basque, c'est chez moi que l'on se gare. Je rajoute comme indice Cibourg, Urugne, Saint-Pé et Sarre-Mantour, donc ça ne peut pas être ces communes-là. Pour terminer, chez moi, on célèbre Pastore-Jolet.
6: Saint-Jean-de-Luz.
8: Et...
6: C'est pas
8: presque, ça presque, mais pas ça. À vous de jouer, 05 59 2x17 2x.

0: C'était la musique d'ici avec Shibelo Tarak. À 8h23, on retrouve David Talek qui nous emmène ce matin à Louossoa pour les gens d'ici, dans l'atelier du souffleur de verre Jean-Marie Rimbaud. David a été accueilli par sa compagne Cécile qui nous détaillait le contenu des ateliers qu'il vous propose tout au long de l'année.
1: Là, les prochains ateliers, ça va être pour Halloween. Okay. Pour la Toussaint, on va vous proposer justement de souffler une citrouille. Donc en fait, là, généralement, on ne va pas vous faire chercher du verre dans le four. C'est nous qui allons aller chercher la matière.
2: C'est un peu dangereux quand même.
1: Ouais, après c'est possible sur un stage plus long, c'est pas impossible, mais juste ça nous demande un peu plus de temps. Et sur ce format de stage, c'est trop rapide pour pouvoir apprendre à aller cueillir du verre dans le four. Donc on va vous faire choisir les couleurs, on va vous faire poser les couleurs aussi, vous allez rouler dans la couleur, en fait c'est vous qui allez le faire. Ensuite on va venir lisser tout ça. Pour éviter que ça fasse des creux et des bosses. Je dis toujours, si on souffle dans une patate, on a une patate. Donc, on vient lisser tout ça pour avoir quelque chose de bien, bien rond.
2: Après, on peut faire une patate.
1: Oh, si bien jamais. Sûr
2: voilà,
1: alors là,
2: c'est ce qu'on veut.
1: Évidemment. On va donc lisser tout ça. Ensuite, on va le passer dans un petit moule à cannelé. Pour faire les marquages, surtout pour la citrouille. Par exemple, pour la boule de Noël, il n'y a pas besoin de passer dans le moule, mais pour la citrouille, on vient faire des petits marquages. Et ensuite, on vous fait souffler. Donc là, c'est vous qui soufflez. On vous accompagne, évidemment, on vous dirige, on vous dit plus ou moins.
2: Oui, parce que c'est toute une technique. On ne se contente pas de souffler dans le tube, on va dire.
1: Ouais, c'est un peu comme souffler dans un ballon de baudruche. Au début, ça va être assez difficile. Il va falloir un peu sortir le verre parce qu'il est rentré un peu à l'intérieur de la canne. Donc, pour pouvoir, il faut bien pousser pendant un petit moment. Et ensuite, par contre, un enfant de 3 ans peut souffler sans problème. C'est vraiment un petit filet d'air. Vraiment, c'est relativement facile.
2: D'accord, oui, effectivement, comme vous disiez, comme on gonfle un ballon de baudruche, c'est la même technique. Il n'y a pas besoin d'avoir un souffle extraordinaire.
1: Pas du tout. Okay. Surtout quand on souffle comme ça, on peut souffler en plusieurs fois. On peut s'arrêter, reprendre son air et recommencer à souffler. On peut faire ça en plusieurs fois. Et on peut aller réchauffer, évidemment.
2: Il y a le souffle, mais il y a aussi la gestuelle pour lui donner sa forme au verre. À partir de ce moment-là, c'est aussi un doigté qui s'apprend, on va dire.
1: Oui, je vais dire qu'en fait, le souffle, c'est une toute petite partie de notre travail. On va surtout passer du temps à le former, à le... Oui, c'est la plus grosse partie, plus que le souffler. Souvent, les gens attendent de nous voir souffler. Mais en fait, c'est une toute petite partie de notre métier.
2: Oui, ça s'appelle souffleur de verre,
1: mais... Oui, je sais. En fait, vous savez quoi? Le vrai nom, c'est verrier à la main.
2: J'avais vu artisan verrier.
1: Artisan verrier, verrier à la main. Souffleur de verre, c'est l'image un peu que le public nous a donnée. C'est l'image un peu épinale, on va dire, que les gens... nous en donner, mais en fait on souffle mais un tout petit peu.
2: C'est un brin poétique quand même, est-ce que c'est ça aussi qui donne cette aura à ce métier quand même?
1: Peut-être, oui, ça a un côté magique aussi, je pense que la matière, le fait de la voir, elle est visqueuse, elle bouge dans tous les sens, c'est magique quoi, et on reste des grands enfants devant.
2: On va dire, faut combien de temps pour arriver à capter la technique, à avoir ce doigté, est-ce qu'on apprend tout le temps encore, même aujourd'hui?
1: Oui. Toute notre vie, tout le temps. On dit que pour devenir verrier, il faut au minimum 10 ans et on est un jeune verrier. Puis après, c'est comme le bon vin. Plus vous vieillissez, meilleur vous devenez, quoi. Voilà.
0: Cécile, au micro de David Talek pour les gens d'ici que vous retrouvez sur ici.fr. 8h27, juste avant le retour de l'info, nous sommes à Anglette ce matin pour jouer au cogito avec Michel. Bonjour Michel.
3: Bonjour.
0: Bonne fête Michel.
3: Bonjour.
4: Ouais, pas du tout.
0: Mais non, bonne fête, faut dire merci maintenant.
4: Il y a l'étape par étape.
0: Est-ce que vous êtes au courant que c'est la Saint-Michel aujourd'hui?
3: Hier je le savais, aujourd'hui je ne m'en rappelais plus.
0: Ah ben voilà, ben oui, c'est toujours comme ça.
4: Est-ce que c'était pas hier du coup la Saint-Michel? Non, c'était Vince, c'est ça.
0: Ce qui m'inquiète, c'est que visiblement Michel ne se souvient pas de sa Saint aujourd'hui, mais il a la réponse au cogito quand même. Lucas,
4: c'est
0: dire,
4: c'est
0: à cette carte postale.
4: Pour vous. Absolument, la carte postale ce matin, les indices que je vous ai donnés. En plein centre de ma commune, on trouve un fronton. Mon nom a autant de consonnes que de voyelles. Quand on va faire une célèbre rando du Pays Basque, c'est chez moi que l'on se gare. Cibourg-Rune, Saint-Péessard, Mantour, et chez moi on célèbre Pastorelole. Où sommes-nous?
3: Nous sommes à Asker.
4: C'est correct. Il y a un fronton, bon ça c'est comme partout. Le nombre de consonnes et de voyelles, on a compris. La célèbre rando, c'est quand on va monter la rune, généralement.
3: Oui, il y a autre chose aussi à faire, oui.
4: On peut se garer
3: au départ de
4: la Skien. Pastore-Loré, ça arrive là d'ici 10 jours. Et voilà, vous avez la bonne réponse.
3: Bon, mais je suis content parce que j'avais prévu d'y aller demain soir et puis voilà.
5: Puisque vous repartez donc voilà avec vos deux places pour le concert de Septeto Santiago dans le cadre du festival d'Amérique latine, c'est à Biarritz. C'est ça, cet artiste. C'est solaire, c'est parfait pour accompagner ce début de journée et j'espère que vous êtes gourmand, Michel.
3: Gourmand, oui.
5: On vous rajoute en plus de ça un gâteau basque à l'occasion de la fête du gâteau basque. Ce sera ce week-end, les 3 et 4 octobre. Merci d'avoir joué avec nous. Passez une bonne journée.
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5: Il est 8h30, voici un tour des titres de l'actualité locale avec Iban Carpentier.
13: La journée de grève dans la fonction publique, 4 enseignants sur 10 dans le primaire selon les syndicats, des perturbations à prévoir également dans les hôpitaux. Ils réclament l'augmentation du point d'indice qui n'a augmenté que de 5% depuis 2017, 5 fois moins vite que l'inflation à Bayonne. Le cortège démarre à 10h30 depuis la gare. Manque de moyens flagrant au tribunal de Bayonne face à l'augmentation des dossiers alors qu'il manque au moins 2 juges et un substitut du procureur. Les 7 magistrats en poste ont traité 23 000 dossiers l'an dernier. 8 communes du Pays Basque placées au niveau crise sécheresse par la préfecture et cela concerne l'eau potable. Interdiction de nettoyer sa voiture ou encore d'arroser ses plantes dans plusieurs villages autour de Tardets mais aussi à Asparin et Souraide. Et enfin le bidartar Thibaut Basque au sommet de la Cesta Punta. Il a gagné le Final Four hier. Tout de suite, l'information avec Valentine Letès.
14: Contre une opération de barbouzerie, Jordan Bardella porte plainte en diffamation, accusé d'une série de messages antisémites par le site d'investigation Mediapart. Le président du Rassemblement National dément être l'auteur de ces écrits comme, je cite, « les juifs veulent dominer les autres peuples ». Des policiers devant des lycées ce matin pour empêcher les jeunes de les bloquer, comme hier notamment. 180 établissements perturbés à travers le pays, des feux de poubelle et des tirs de mortier pour dénoncer des classes surchargées, mal isolées et le manque de profs. Et justement, probablement pas d'école, de cantine ou de crèche pour votre enfant aujourd'hui. La fonction publique est en grève. Le gouvernement veut geler le point d'indice des fonctionnaires qui fixent leur salaire l'année prochaine, comme à 8 reprises ces 10 dernières années. La carrière politique de Rachida Dati, comme sa profession d'avocate, suspendue à la décision du tribunal. 4 ans de prison, dont 2 ans ferme, requis contre l'ancienne ministre, jugée pour corruption dans l'affaire Renault-Nissan, mais aussi une interdiction d'exercer de 5 ans. Le jugement sera rendu dans 4 mois. Environ un cancer sur 8 dans le monde est causé par une infection et elle est souvent évitable selon l'Organisation mondiale de la santé, comme le virus de l'hépatite B et le papillomavirus pour lesquels il existe des vaccins. Zidane a encore réussi son coup et en changeant quasiment tout. Deuxième victoire des Bleus en Ligue des Nations de foot avec une équipe de France largement remaniée, 1-0 face à la Belgique hier soir.
5: À 8h32, voici votre information en Euskara avec Iban Carpentier.
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5: Oui, en effet, encore 30 degrés aujourd'hui pour les secteurs de Saint-Palais ou même de Bardos. 29 en moyenne pour le littoral, pour Espelette, Asparin et Saint-Jean-Pied-de-Port. Ça, c'est les températures de cet après-midi. Des températures qui seront accompagnées d'un ciel couvert, d'un ciel nuageux. Pas de pluie au programme de cette journée. Ce matin, vous avez quand même de belles éclaircies. Une matinée plutôt ensoleillée avec des températures qui vont de 20 à 23 degrés. 20 en ce moment pour la vallée des Aldus des Boucaux, 22 pour Cambeau et 23 pour Saint-Jean-de-Luz ou même Sarre. Il est 8h37.
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5: Dans les prochaines minutes, on va aussi retrouver Sergio Puertas pour notre Cap au Sud. Comme chaque jour, on va faire un tour de l'actualité en Aigualdé. Aujourd'hui, il va nous expliquer que c'est une journée importante en Espagne puisque le gouvernement peut approuver en Conseil des ministres un décret sur le logement. Il y avait pas mal de manifestations hier, on va faire un point complet dans un instant. Juste avant, voici Francis Cabrel avec Sarbacane.

0: C'était Francis Cabrel, Sarbacane à 8h42.
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0: Dans quelques minutes, comme chaque jour, juste avant 9h, l'événement d'ici. Aujourd'hui, Lucas, tu vas nous parler du FIF.
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0: Festival international du film de Saint-Jean-de-Luz. Ça commence ce samedi, c'est jusqu'au vendredi 9 octobre. C'est la 13e édition, on va raconter ce qu'il faut voir, ce qu'il ne faut pas rater à 8h50. Rendez-vous dans les prochaines minutes. Juste avant, on file donc à Saint-Sébastien pour faire un tour de l'actualité en Egoaldé avec Sergio Puerta. C'est Gonan Sergio.
4: Hey Gonan Alexis, bonjour à tous.
0: Avec toi, on va parler donc de ce qui va se passer aujourd'hui en Espagne, journée plutôt importante, disons, voire même historique, hein, car le gouvernement pourrait approuver un décret afin de donner une solution à la crise du logement.
4: Alors on sait que ça va pas être la formule magique qui puisse contenter tout le monde. On sait bien que l'accord ne sera pas total puisque c'est un sujet qui est très complexe vraiment. Le Parti Socialiste qui est au pouvoir reconnaît que c'est impossible de répondre à toutes les demandes qui ont été proposées par les 7 partis qui forment la coalition, entre autres celle des Basques et des Catalans. Alors pour l'instant, ce qui paraît va être approuvé, c'est que les prix pour les locataires ayant un contrat jusqu'à fin 2028 seront à respecter. Bref, le but aujourd'hui va être d'approuver un royal décret sur le logement afin tout d'abord d'arrêter les expulsions des gens qui n'arrivent pas à payer ces loyers et puis ensuite plafonner ces prix qui sont établis par les fonds vautours qu'on appelle ici, qui achètent des blocs de maisons et qui les utilisent pour spéculer et établir des prix souvent inabordables.
0: Et d'ailleurs, Sergio, Madrid a été la première ville où les gens ont commencé à se mobiliser donc depuis vendredi. Et il y a aussi d'autres villes désormais où les gens ont commencé à camper.
4: Voilà, à Séville, à Valence, hier soir même sous les coups de 20h à Bilbao, on a vu qu'il y avait plus d'une vingtaine de personnes qui ont commencé à monter leur tente devant l'esplanade du théâtre Arriaga. Ils ont passé la nuit, toutes les mobilisations rappellent un petit peu celles des mouvements du 15 mai 2011 où les partis de gauche avaient commencé à changer certaines choses. En tout cas, ces mobilisations constituent un bras de fer important, d'abord pour dire stop à la spéculation, car en cas que celle-ci continue, eh bien les manifestants, déjà, ont annoncé qu'ils resteront toujours dans les rues, mais aussi pour freiner l'avance ou l'intention de vote de la droite et surtout des partis de l'extrême droite.
0: Affaire à suivre donc. On va continuer aussi avec de la musique classique. Musique, maestro. Avec l'Euskadiko Orchestra qui ouvre ce soir à Saint-Sébastien la nouvelle saison des concerts de l'année avec, là c'est la symphonie numéro 2 de Mahler.
4: La Résurrection, c'est le nom de cette magnifique symphonie qui va servir comme carte de présentation pour cette nouvelle saison 26-27 avec l'Orfeon Donostiarra inclus, une symphonie qui a une place spéciale pour un grand musicien comme Anton Farge, percussionniste en solo qui fait partie de l'Euskadiko Orchestra depuis 27 ans et pour qui c'est sa préférée.
5: Pour moi, c'est ma préférée de toutes les symphonies de Mahler. J'ai toujours joué la première partie de timbale. Et cette semaine, j'ai décidé de jouer la deuxième partie pour changer un petit peu. Et puis, il y a un timbalier solo. Donc, ça me change un peu. Mais cette œuvre, elle est vraiment magique. Elle mélange l'atmosphère. C'est sombre, dramatique, comme le premier mouvement. Ensuite, il y a une grosse douceur au deuxième mouvement, une nostalgie. Et à la fin, tout explose dans le dernier mouvement avec le chœur qui rentre avec une nuance pianissimo qui fait un gros crescendo et on a un final qui explose, espoir d'une résurrection en fait. Voilà.
4: Voilà, sous la direction de Lucas Mafias, les concerts ce soir et demain au Kursaal à partir de 19h30.
0: Donc la direction de Lucas Mafias, et il faut savoir, sérieux, je ne sais pas si tu es au courant, mais il y a aussi Lucas Isporroy qui chante justement cette symphonie 2 de Mahler. Il va nous faire une petite représentation, une vocalise.
4: Ah, ça c'est bien.
6: C'est qu'un privé. Lyon, Puertas. Sérieux.
4: C'est pas... J'ai pas fini, mais non, c'est pas, ça arrive bientôt.
6: Voilà. Voilà, il faut que la journée avance un petit peu plus. Hein.
4: Oui, oui.
0: Et Lucas, on le mettra bien, mais derrière la scène, pendant la représentation, ne vous inquiétez pas, il n'y aura que de véritables artistes sur scène. Merci beaucoup, Sergio, pour ce Cap au Sud. On te retrouve demain à la même heure. Passez une bonne journée.
4: Très bonne journée aussi à vous. Adios.
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12: Tout à l'heure, juste après les infos de 9h, vous avez rendez-vous avec Lucas Espourois pour son émission. Ici, c'est vous. Vous pouvez prendre la parole au 05 59 2 x 17 2 fois. Et Lucas, aujourd'hui, tu vas faire un focus, un sujet donc sur les parkings.
0: Oui, parking et stationnement. C'est vrai qu'on parle pas mal des voitures en ce moment qui sont des vaches à lait. C'est vrai qu'avec les pleins d'essence, mais aussi le parkmètre à payer, ben, ça peut se monter très haut, surtout sur la Côte Basque. Alors venez nous dire, vous, au 05 59 2 x 17 2 fois, si vous trouvez que les stationnements sont trop chers. Que ce soit à Bayonne, à Anglette ou à Biarritz. C'est vrai que les communes adaptent leur offre tarifaire aussi parce qu'on veut un peu moins de voitures dans les centres-villes. Donc on vous attendait maintenant sur WhatsApp au 05 59 2 x 17 2 fois. Vous avez déjà laissé un ou deux messages, Alexis, je te les ai passés.
12: Oui, par exemple, on a Benoît qui nous dit « J'ai toujours considéré ces stationnements payants comme du racket payé, d'accord, mais les prix sont parfois indécents. Par exemple, à Bayonne, c'est encore une fois prendre de l'argent trop facilement aux gens et surtout participer au déclin de certains centres. Ville.
0: Et puis peut-être que vous êtes commerçant et c'est vrai que bah, vous tenez un restaurant, vous tenez une petite boutique et le fait que le centre-ville soit payant, peut-être qu'on réduit le temps de gratuité aussi pour les potentiels clients, bah, ça vous dérange, vous remarquez que ça pose directement un problème. Là aussi 05 59 2 x 17 2 fois.
12: Évidemment, donc vous pouvez réagir soit en direct à l'émission ou sinon, si vous ne pouvez pas, vous pouvez aussi laisser votre témoignage via WhatsApp, via des vocaux, vous nous envoyez un message. Nous ensuite, on va s'occuper donc, eh bien, de les écouter et de les diffuser. Ça fera comme ça du sujet aussi et de la matière, Lucas.
0: Absolument.
12: Pour que vous puissiez débattre tous ensemble, donc juste après les infos de 9h. Un coup d'œil sur vos conditions de circulation où c'était pas mal compliqué sur certaines routes en ce mardi matin. Alors, ça l'est toujours ici et là, si nos cartes veulent bien se mettre à jour. Ça coince au niveau de l'échangeur Bayonne Sud quand vous arrivez depuis Ustaritz, que vous roulez en direction de Cambo. Trois ronds-points successifs et toujours des ralentissements. Vous êtes complètement à l'arrêt pendant 14 minutes actuellement dans ce secteur. Quand vous arrivez depuis le Sud-Land, là aussi ça coince comme tous les jours. À hauteur de l'aéroport de Biarritz, vous rencontrez quelques difficultés. Je voulais juste vous rappeler qu'à partir de cette nuit, il y aura des travaux engagés par Vinci Autoroute, des travaux de débroussaillement et des travaux de pose de panneaux de signalisation au niveau des échangeurs de Saint-Pierre-d'Irube et de Bayonne-Nord. Donc les bretelles de bifurcation A63 et A64 en direction de Bordeaux seront fermées. Il faudra prendre les itinéraires de déviation. Des travaux qui vont durer du 29 septembre, donc de ce soir, jusqu'au 2 octobre. Et ça sera impacté donc la circulation à partir de 21h et ce jusqu'à 6h du matin.
0: Ça y est, ma carte est à jour.
12: Mais c'est trop tard. Il est 8h50, mais par contre, tu vas préparer ton événement d'ici, Lucas, oui. Puisqu'on va s'y intéresser au Festival International du Film de Saint-Jean-de-Luz, juste après Alex Warren.

0: Fontaine avec Ordinary. Il est 8h53, Lucas, le FIF, c'est samedi.
1: Oui, le Festival International du Film de Saint-Jean-de-Luz, c'est de samedi jusqu'au vendredi 9 octobre. C'est la 13e édition du festival qui met en avant les premiers, deuxièmes films de réalisateurs prometteurs. Un vrai casse-tête hein, dans la sélection pour le directeur artistique Patrick Fabre.
2: Je suis le seul et unique responsable. Si c'est bien, c'est grâce au réalisateur, et si c'est pas bien, c'est de ma faute. D'abord, on fait un appel à films. Donc, qui veut peut nous envoyer son film à condition de correspondre aux critères du festival, à savoir premier, deuxième film, etc. On travaille beaucoup en direct avec les distributeurs de films, présentent leurs films et après, à moi de sélectionner, de construire une sélection et une programmation qui fait sens par rapport au festival.
1: Alors, des premiers films qui prennent pour bon nombre d'entre eux la même direction et exploitent un thème commun.
2: Bah, je pense que l'enfance est très présente cette année dans les films présentés au festival, que ce soit au travers du désir d'enfant, de la relation entre les enfants et leurs parents. Il y a beaucoup d'enfants dans les films cette année et je pense que les réalisateurs et les réalisatrices se penchent sur cette problématique. Je pense par exemple au film Les yeux verts ou Un cœur fidèle ou aussi En haut de la pile de Louis-Julien Petit qui est là sur le désir d'enfant mais n'empêche que l'enfant est quand même au cœur du film.
1: Et puis une nouveauté pour mettre en avant les cinéastes de chez nous.
2: Le talent existe en région et donc on innove avec une nouvelle section du festival qui s'appelle Cinéma d'ici. On vous a un peu emprunté votre nom. On présentera des courts-métrages qui sont réalisés ou par des cinéastes issus de la région. Et alors, par la région, on entend le Pays Basque, qu'il soit français ou espagnol, et on étend jusqu'à la Nouvelle-Aquitaine, ou alors qui ont été tournés ou produits en région. Donc, on aura un programme de 6 courts-métrages à découvrir le samedi 3 octobre à 11h. C'est une séance gratuite. Il est bon de le signaler, et vous pourrez donc découvrir des talents régionaux.
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0: Merci beaucoup Lucas, je te libère, on se retrouve juste après les infos de 9h.
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0: Aujourd'hui, c'est la journée mondiale du cœur et un symptôme à ne surtout pas négliger, c'est l'essoufflement. Bonjour docteur Kerzek.
5: Bonjour à toutes et à tous. Je vous l'avais promis hier, on parle du cœur, notre petit cœur, enfin petit, il fait 300 grammes quand même, qui bat environ 100 000 fois par jour, sans une pause, sans un jour de congé, sans jamais réclamer d'augmentation. Le moins qu'on puisse faire, c'est de lui dire merci et surtout de l'écouter. Et cette année, la Fédération mondiale du cœur a choisi un slogan d'ailleurs, ne ratez pas un seul battement. L'idée, c'est beaucoup de signes de maladies cardiovasculaires passent inaperçus jusqu'à ce qu'il soit trop tard. Et les maladies cardiovasculaires, ça reste la première cause de mortalité dans le monde. Alors, quel est ce signe qu'on ne remarque pas ou qu'on remarque trop bien mais qu'on explique par autre chose? Eh bien, c'est l'essoufflement. Je suis essoufflé dans l'escalier, allez, c'est l'âge, c'est le manque de sport, c'est la rentrée, c'est le tabac, c'est l'escalier, il est trop haut. On trouve toujours une excuse. Or, un essoufflement nouveau ou qui s'aggrave peut être le signe d'une insuffisance cardiaque, une maladie qui touche environ 2 millions de Français. Et les cardiologues ont même trouvé un moyen mnémotechnique. Et comme on est en radio, on aime bien les sigles, c'est EPOF, le E comme essoufflement, le P comme prise de poids, on prend 2-3 kilos en quelques jours, le O c'est comme œdème, c'est-à-dire les chevilles qui gonflent ou les jambes qui gonflent, et le F c'est fatigue, fatigue importante. Et chez la personne âgée, ça peut être plus trompeur, hein. Ça peut être une confusion, des chutes, une perte d'appétit, tout ça faut penser au cœur.
0: Et docteur, qu'est-ce qu'on doit faire pour prendre soin de notre cœur ?
5: On consulte son médecin traitant sans attendre si l'essoufflement est nouveau, s'il s'aggrave, si on doit dormir avec plusieurs oreillers par exemple pour respirer, ou si on se réveille la nuit avec la sensation un peu de manquer d'air, ou si on prend du poids, ou avec des jambes qui gonflent. Le médecin va faire l'examen, un électrocardiogramme, éventuellement une prise de sang, et si besoin, vous enverra chez le cardiologue pour une échographie du cœur, c'est simple, rapide et indolore. Et évidemment, on appelle le 15 en cas d'essoufflement brutal, de douleur dans la poitrine ou de malaise, et là, on n'attend pas évidemment. Et côté prévention, le cœur, il aime les choses simple. Contrôler son hypertension artérielle si on a de l'hypertension, c'est le premier facteur de risque. On surveille son cholestérol et son taux de sucre. On ne fume pas et on bouge au moins 30 minutes par jour d'un pas soutenu. On rajoute l'alimentation méditerranéenne, la gestion du stress. Et comme on le disait hier, si vous avez plus de 65 ans, pensez aussi à faire votre vaccin. Pour le Zona, vous pouvez aussi profiter du dispositif Mon Bilan Prévention, c'est l'assurance maladie qui vous permet de faire un petit check-up. Allez, d'ici là, portez-vous bien.
0: Journée mondiale du cœur aujourd'hui. Merci beaucoup docteur Kerzek. Dans un instant, le retour de l'info avec le journal de 9h, mais juste avant, il est 8h58. L'émission s'arrête à la télé sur le canal 3 de la TNT, mais vos programmes, eux, poursuivre sur votre radio locale ici Pays Basque. On a encore plein de belles choses à découvrir et vous allez retrouver aussi Lucas Isporwa dans un instant. Passez une bonne journée et à demain.
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0: Je voulais juste vous partager une idée de sortie. Samedi 3 octobre, il y a la résidence Stella à Anglette qui organise un grand loto caritatif pour Octobre Rose en partenariat avec en plus de ça l'association Les Bonnes Fées. Ce sera à 14h au cœur donc de la résidence Stella. C'est à Anglette. Vous avez toutes les informations sur le site internet de la ville d'Anglette. 8h59, on retrouve Juliette Géraud puisque tout à l'heure ici ça marche avec toi. Salut Juliette.
10: Bonjour Alexis, bonjour à tous.
0: Tous les jours tu nous déniches des pépites, des talents aujourd'hui.
10: Eh ben on va avoir un univers de paillettes, de glamour, mais d'humour aussi, puisqu'on va ouvrir les portes d'un cabaret avec une danseuse, chorégraphe, chanteuse, et elle a créé sa propre troupe de cabaret à Biarritz il y a 10 ans, et elle avait seulement 22 ans. Elle s'appelle Anaïs Hubier, on fait son portrait donc à partir de 10h.
0: Et Bichente, qui en plus faisait partie de ce cabaret, je crois que tu étais sous le nom de Dursula, toi c'était ça ?
11: Ouais, mais j'ai arrêté.
0: Trop de talent pour
10: conversion.
0: Bichente. Eh bien écoute Juliette, on va rêver avec toi tout à l'heure, donc Strass et Paillette à partir de 10h pour Ici ça marche en ta compagnie. À tout à l'heure.
10: À tout à l'heure.
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0: Passez une très bonne journée. Mardi 29 septembre, il est 9h. Michel Tévrignon pour votre information locale.
11: Toujours pas de pluie à l'horizon, pas assez en tout cas. Conséquence, la préfecture classe 8 communes du Pays Basque en niveau crise, 6 autour de Tardets en Soule et en plus d'Asparine de Souraïde. Dans ces communes, on ne peut plus arroser sa pelouse ou laver sa voiture. Il y a aussi des limitations pour les usages professionnels en agriculture et dans l'industrie.
0: Plus de moyens pour les services publics.
11: C'est le mot d'ordre de mobilisation aujourd'hui. 160 manifestations partout en France, dont une à Bayonne. Tout à l'heure, à 10h30 à Sainte-Ursule, augmentation du point d'indice et postes supplémentaires. Ça touche les impôts, les écoles, les fonctionnaires d'État ou des collectivités locales, mais aussi les soignants, rappelle Grégory Pradel, membre du syndicat FO.
12: Je pense qu'il y a un ras-le-bol. Quel que soit le gouvernement, on se rend compte de l'importance de l'hôpital et de la santé au moment des crises et on les oublie vite après. Les agents travaillent, quel que soit le service, de plus en plus en sous-effectif. Il y a une pression qui est mise sur la direction pour essayer de retrouver un équilibre financier qui est utopique. On constate que, quel que soit le versant public, les services sont dégradés. Dans la santé, les prises en charge sont quand même de moins bonne qualité. On ferme des lits à l'hôpital. Pour FO, les revendications sont claires. Hein. Une augmentation significative du point d'indice et un rattrapage des pertes de pouvoir d'achat, une refonte des grilles indiciaires, une protection sociale complémentaire de qualité et des effectifs suffisants.
11: Pas de cantine ni de garderie dans les écoles de Bayonne ce matin. Anglette, Sutard et Justin Larrabat sont fermés, mais peu d'impact dans le secteur des transports. En revanche, un policier municipal a tué un homme hier à Fontarabie, informe le confrère du quotidien Mérias. Selon cette information, l'homme avait déjà été arrêté plusieurs fois pour des menaces. Il avait 46 ans et menaçait les clients d'un bar avec une arme blanche quand le policier a fait feu sur lui.
0: Le collectif Visa 64 dépose plainte.
11: Après sa manifestation à Biarritz contre la venue du canon français, il a reçu un millier de posts racistes et violents sur les réseaux sociaux, dont des menaces de mort. Il manque au moins 2 juges, un substitut du procureur et un greffier au tribunal de Bayonne. Il faisait sa rentrée solennelle hier. L'occasion de faire le point sur l'année écoulée où les 7 magistrats du parquet ont traité 23 000 dossiers.
0: Les prix baissent légèrement dans l'immobilier.
11: Ce sont les calculs de la FNAIM, la Fédération des agents immobiliers, mais les prix passent les 7 300 euros le mètre carré à Biarritz et celui des loyers stagne, 13,90 euros le mètre carré à Anglette, 12,20 euros à Bayonne. Au Pays Basque, où l'encadrement des loyers a été mis en place dans 24 communes, la mesure n'est pas efficace pour Ludmire, la présidente de la FNAIM, Béarn Bigorre, Pays Basque.
13: La problématique relative à l'encadrement des loyers, c'est déjà le manque de lisibilité au niveau du complément de loyer. Je ne jette pas l'opprobre sur le propriétaire, c'est juste qu'à un moment donné, quand la norme n'est pas claire, quand la définition n'est pas claire, effectivement, c'est la porte ouverte à certains abus. D'accord ? C'est pour ça qu'aujourd'hui, on a proposé à plusieurs reprises le contrôle a priori des baux, qui permettait un contrôle en amont du bail pour vérifier en amont la qualité du contrat et éviter qu'il pèse ensuite sur le locataire l'obligation d'accuser un propriétaire qui ne respecterait pas l'encadrement. Aujourd'hui, on le sait, notre fédération est contre l'encadrement des loyers, c'est inscrit contre. Nous avons, au niveau de la Chambre, indiqué que nous avions des réserves sur ce dispositif, mais que pour autant, nous souhaitions s'associer à un dispositif pilote sur le Pays Basque. Et s'associer, c'était aussi mettre en place ce contrôle a priori. Et non, ça n'a pas été fait.
11: Alda n'est pas contre ce contrôle a priori, mais par les pouvoirs publics. Pour l'association Alda, cet encadrement des loyers a permis d'arrêter la déferlante des meublés de tourisme au Pays Basque. Le conseil municipal de Boucau est délocalisé ce soir à la Maison des associations. C'est là que sera présentée les conclusions de l'analyse financière commandée par la commune. Elle sera présentée par un agent de la direction départementale des finances publiques. C'est à partir de 18h30 et à voir aussi sur le site web de la mairie. Thibaut Basque et Xabier Balandica, vainqueurs de la finale du Final Four. C'est le sommet de la saison. C'est après 260 parties, les meilleurs pilotaris se sont affrontés. Et c'est donc le Bidartar de la Costa Coac, Thibaut Basque, qui a gagné 15-6-15-12 avec Xabier Balandica contre Alitz Erkiaga. Et le Biarro du Bac Gorka Cholo-Sabal. La saison est terminée ici, elle continue en Amérique avec le Mondial en Uruguay qui aura lieu à partir du 15 octobre. Normandie va chercher une victoire ce soir à Gap après les 5 premiers matchs de Ligue Magnus. Les Anglois n'ont toujours pas gagné. Et puis, c'était la nuit du rugby hier soir, pas de titre de meilleure joueuse pour la Biérotte passée par l'ASB, Carla Albès. Le prix était décerné lors de cette 22e édition de la nuit du rugby. C'est la talonneuse de Clermont, Mathilde Lazarco, qui a été sacrée.
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11: Alors, je regarde par la fenêtre, Alexis, et je vois rien du tout parce que les rideaux sont baissés.
0: Ben, je vais te le dire, Bichente, ce qui nous annonce pour la météo, ce qui est annoncé. Ce matin, vous avez une matinée claire, une matinée ensoleillée avec de belles éclaircies, des températures entre 19 et 23 degrés, 19 pour la Bastide-Clairance, Mauléon et Bidache, 21 pour Arcangues-Anglet, 22 pour Cambeau, 23 pour Saint-Jean-de-Luz et Sarre avec cet après-midi. Le retour d'un ciel couvert, pas de pluie, c'est ce que nous annonce Météo France, et des températures par contre qui restent toujours très élevées pour l'automne et pour un 29 septembre, 29 en moyenne pour le littoral et Espelette et jusqu'à 30 degrés pour Saint-Palais et Bardos. Ce point complet, on va aussi l'affiner avec l'état de l'océan aujourd'hui. Et pour représenter le sémaphore de Sokoa, nous sommes avec Samuel. Bonjour Samuel.
14: Bonjour Alexis, bonjour à tous.
0: Bon, pour si on s'intéresse à la météo, donc normalement de belles éclaircies puisque les rideaux de Bichente sont fermés. Mais vous avez un beau temps, du soleil?
14: Exactement, bah écoutez, quasiment pas de nuages dans le ciel actuellement à Sokoa. Il houle plutôt comme hier et aujourd'hui, c'est 1m40 en moyenne, 2m30 en max, avec des périodes à 11 secondes. Et une température de l'océan ce matin à 22 degrés.
0: Avec une pleine mer qui était annoncée tout à l'heure à 6h34, c'est ça?
14: Alors, on a déjà passé la pleine mer. On est en basse mer à 12h42. Et la prochaine pleine mer à 18h55, coefficient 96.
0: Pour ce qui est du vent, Samuel, aujourd'hui, est-ce que ça va souffler légèrement?
14: Alors, Météo France prévoit que ça va un peu souffler, environ 12 nœuds. Donc ça donne du 22 km/h à peu près, et des rafales qui vont aller jusqu'à 48-47 km/h.
0: Parfait, merci beaucoup pour tous ces détails depuis le sémaphore de Sokoa. Samuel, passez une bonne journée. Il est 9h07, l'heure de vous laisser avec Lucas Ispoura pour la suite de votre journée. Et nous, on se retrouve demain dès 6h pour se réveiller tous ensemble et réveiller évidemment le Pays Basque. À demain.
1: Bonne journée Alexis, à demain.
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1: Ici, c'est vous, c'est votre rendez-vous vie quotidienne pour parler notamment de nos communes, de vos problèmes, de vos réussites ici au Pays Basque. Ce matin, c'est le sujet du stationnement. Trouvez-vous que c'est toujours plus difficile de se garer au Pays Basque? Il y a évidemment la période estivale notamment. Et si vous avez réussi à vous garer, est-ce que vous trouvez que c'est de plus en plus cher? On vous attend au 05 59 2x17 2x. Dès maintenant, au téléphone, vous pouvez nous écrire aussi sur WhatsApp. Peut-être que vous payez toujours plus cher pour vous garer. carrés pour aller au resto, par exemple, pour aller travailler. Je m'adresse notamment aux gens qui travaillent à Bayonne, mais qui ne sont pas de la commune. Les communes adaptent leur offre tarifaire, prennent des dispositions dans un monde où la voiture n'est plus à l'odeur de sainteté. Alors peut-être que du coup, ben, vous prenez les transports en commun. Et depuis, vous avez fait de sacrées économies. Là aussi, ça nous intéresse. Pour en discuter avec nous ce matin, c'est Biarritz qui sera en fil rouge avec notre invité Édouard Chazoulière. Bonjour.
15: Bonjour.
1: Et merci d'être avec nous. Vous êtes conseiller municipal d'opposition, mais vous étiez notamment en charge du dossier du stationnement des finances aussi dans le précédent mandat de Maïder Rostegui. C'était jusqu'en mars dernier, donc vous avez encore tout bien en tête. Et d'ailleurs, ce que l'on a vécu cette année, bah vous, c'est vous aussi qui avez mis tout ça en place. On est parti pour la discussion.
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1: Le stationnement, c'est un sujet sensible, non ? Et tout ce qui touche à la voiture, globalement, j'ai l'impression que c'est prêt à exploser à chaque fois.
15: Oui, c'est toujours très sensible. J'ai pu le voir à travers les fonctions, à travers ces 12 dernières années. On est tous attachés à la voiture, je crois. C'est quelque chose de qui est répandu. Alors, attaché à sa voiture parce qu'on en a besoin. On en a besoin pour aller travailler. C'est aussi, je crois, un moyen d'être libre. Libre d'aller et venir, libre de ses mouvements. Donc c'est pour ça, je pense que chacun d'entre nous est assez attaché à sa voiture, même si parfois on se déplace par d'autres moyens, mais on garde quand même un attachement particulier à la voiture. Et sur le stationnement, c'est sensible parce que souvent c'est vu comme compliqué, c'est vu comme cher. Parfois, vous l'avez dit, et je crois que souvent c'est pas la vision réelle des choses. C'est pas toujours compliqué et c'est pas toujours si cher que ça.
1: Mais vous le remarquez vous-même quand vous avez pris des mesures au fur et à mesure de ces années que ben, peut-être le téléphone sonne un peu plus à la mairie et les administrés s'exprimer peut-être un peu plus sur ce sujet que sur d'autres.
15: Oui, ça, on le voit, je crois que vous l'avez vu dans vos commentaires, les réactions. C'est toujours un sujet épidermique. Alors, parce que je pense que tout le monde a un avis aussi dessus, parce que c'est répandu, bien sûr, tout le monde utilise sa voiture, donc chacun a un avis. Et donc, forcément, quand il y a des mesures qui sont en prise, des modifications, ça réagit. Mais on va le voir, c'est toujours très compliqué une politique de stationnement dans un centre-ville contraint, commerçant, où il y a et les riverains et les autres populations à satisfaire.
1: On vous attend au 05 59 2x17 2 fois, notamment pour commenter sur WhatsApp. On a Jérém qui me dit, pour ma part, le seul parking le moins cher que j'ai fait, c'est celui du cinéma de Bayonne. Je pose 6 heures et je paie 1 euro. C'est vrai que c'est celui qui est sur les bords de Nive. On a aussi Natacha qui dit, la question qu'on a posée, c'est est-ce que le stationnement est cher sur la côte basque ? C'est peut-être ça qu'il faudrait dire plutôt qu'au Pays basque. C'est vrai qu'à Montléon, on peut se garer peut-être un peu plus facilement. Et c'est vrai que c'est surtout là que c'est payant. Vous continuez à nous envoyer des messages, on les lit jusqu'à 10h. 9h11.
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1: Laissez-nous chanter. Voici Gold sur Ici Pays Basque pour commencer.

0: Gold, laissez-nous chanter, il est 9h15 sur ICI Pays Basque. Soyez les bienvenus, on parle de stationnement au Pays Basque ce matin.
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0: Et vous intervenez au 05 59 2x17 2x. Marc, bonjour.
3: Oui, bonjour.
0: Et merci d'être avec nous ce matin sur ICI Pays Basque. Vous, est-ce que vous avez une voiture? Est-ce que vous allez vous garer à Bayonne, à Biarritz, à Anglet, par exemple?
3: Oui, bien sûr.
0: Parce que c'est vrai qu'on est d'accord, déjà, c'est pas plus sur la côte basque que l'on fait
3: exactement,
0: payer.
3: Exactement, oui.
0: Alors, racontez-nous votre expérience stationnement et parking.
3: Bah, écoutez, moi, je trouve qu'à Bayonne, pour commencer, on se gare relativement facilement et pour pas trop cher, puisque bon, dans les parkings, la première heure déjà est gratuite. Donc ça permet quand même de faire pas mal de choses déjà durant cette heure-là et de ne pas payer. Ensuite,
0: on se gare facilement à Bayonne, c'est vrai, quasiment toute l'année, sauf en juillet-août où c'est quand même un peu plus compliqué de trouver.
3: Un petit peu, mais disons, on trouve toujours de la place quand même.
0: Ok, ouais. Et ensuite
3: puis, pour les villes de la côte, moi je trouve que le problème se pose, alors bien sûr, surtout en période estivale à Saint-Jean-de-Luz, où il y a quand même beaucoup de difficultés à trouver de la place, malgré le nouveau parking du port, qui est quand même souvent complet maintenant. Mmh. Alors il était tellement décrié, mais bon, il faut croire qu'il a son utilité, parce que bon, il est souvent complet. Donc ça, c'est une difficulté. Après, quand on connaît la ville, bon, on arrive à se garer gratuitement pour la journée, hein, ça c'est pas un souci.
0: Vous avez des astuces,
3: oui,
0: que vous n'allez pas donner ce matin, j'imagine.
3: Non, c'est comme les coins à champignons.
0: Oui, vous avez raison, c'est précieux.
3: Après, pour les autres villes, bon, le stationnement est payant. Bon, ce qui me gêne, c'est un peu les plages à Anglet, puisqu'il m'arrive de faire la balade le long de la côte entre la chambre d'amour et la barre, ou plutôt l'inverse.
0: Ouais.
3: Et là, ça me gêne un petit peu de devoir payer pour me balader, quoi. Donc, c'est pareil pour ceux qui vont à la plage.
0: C'est vrai, sur ce grand parking, là, le parking de la barre, où il faut payer. D'ailleurs, je crois qu'il y a des caméras, parce que sinon, vous allez vous faire avoir. J'en suis la preuve. c'est vrai, Édouard Chazulière, vous êtes d'accord avec ce que dit Marc et son constat. C'est pas toujours facile, sauf peut-être à Bayonne, de trouver des places de stationnement, parce que ça se réduit aussi le nombre de places.
4: Alors, ça se réduit pas tellement, ça dépend de la volonté de chaque municipalité. Il y a en effet la loi LOM, peut-être on en parlera,
0: qui,
4: désormais sur encore une année, demande aux municipalités de protéger les passages piétons et donc de sanctuariser la place qui est juste devant le passage piéton pour que la visibilité de la personne qui s'engage sur le passage piéton soit bonne. Donc on doit y mettre de la végétation ou du parking.
0: C'est vrai qu'il y a des lois qui imposent, du coup, est-ce qu'on supprime quelques places?
4: Voilà, quelques places. Donc ça, c'est quelques places devant les passages piétons. Ça, donc, voilà. Après, libre à chaque mairie de réduire ou pas le stationnement. Et ensuite, c'est la politique, c'est la réglementation du centre-ville qui est voulue par chaque ville, qui fait que c'est plus ou moins facile de se garer. Et c'est vrai, comme le disait Marc, clairement, ce que recherche avant tout un automobiliste, c'est de pouvoir se garer. Alors, ça paraît évident ce que je dis, mais entre une place réglementée dans la durée ou une place

0: place payante et pas de place, je trouve pas de place, il y a rien de plus horripilant pour quelqu'un qui vit en centre-ville que de pas trouver de place.
1: Donc ça, de tourner.
0: Et de partir. Et puis surtout, c'est comme ça qu'on fait des arbitrages pour certains et qu'on ne va pas dans les commerces de centre-ville, mais on préfère un parking d'une grande surface, d'un grand frais, d'un Ikea, etc., plutôt que le centre-ville. Donc c'est très mauvais.
1: Je ne sais pas si vous allez à Biarritz, Marc, mais vous allez dans les parkings souterrains aussi ?
2: Alors moi, le problème que j'ai à Biarritz, moi je trouve que les parkings les places sont très serrées. Avec les véhicules qu'on a aujourd'hui qui sont beaucoup plus larges que dans le temps. Moi, je trouve que c'est très étroit, généralement, les parkings à Biarritz. Et quand je vais à Biarritz, je me gare tout au bout à la Milady et je remonte à pied.
1: D'accord, ah oui. Alors, c'est vrai, je suis d'accord avec vous, Marc, qu'il faut un bac plus 3 créneaux pour se garer dans les parkings souterrains, notamment à Biarritz.
2: Ah, surtout pour sortir de la voiture.
1: Oui, aussi, il faut avoir fait un régime aussi avant.
2: Il suffit qu'il y ait un pilier encore entre deux voitures, vous n'arrivez plus à accéder à la voiture.
1: Mais c'est vrai, comment ça s'explique ça? C'est vrai que ces places sont minuscules dans ces parkings souterrains à Biarritz.
0: Oui, alors, pas dans tous les parkings, mais c'est vrai, on en parlait, dans les parkings les plus anciens, nécessairement, ça a été des parkings qui ont été créés à l'époque où les voitures étaient quand même pour la plupart plus petites.
2: Ouais, hein.
0: Deux, c'est sur Biarritz, on a creusé beaucoup et souvent sous des habitations, sous des immeubles avec un poids énorme. Donc, je suis pas ingénieur, mais il fallait forcément retenir le toit ouais. Et des piliers costauds et fréquents. Donc, ça fait en effet une exiguïté sur les places. Ouais.
1: Marc, merci d'avoir été avec nous ce matin.
2: Ben je vous en prie, bonne journée.
1: Bonne journée et n'hésitez pas à vous aussi au 05 59 2x17 2x vous faites comme Marc et vous nous appelez pour donner votre avis sur le stationnement au Pays Basque. Est-ce que c'est facile? Est-ce que c'est cher? Pas cher? Est-ce que vous trouvez qu'il y a quand même pas mal de choses qui sont mises en place aussi pour vous permettre d'accéder au commerce du centre-ville? On revient après Vanessa Paradis et rendez-vous sur ICI Pays Basque.

0: Vanessa Paradis avec rendez-vous à 9h24 sur ICI Pays Basque. On revient dans un instant.
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0: Parking et stationnement, c'est le sujet ce matin jusqu'à 10h sur ICI Pays Basque. Édouard Chazouillère, vous êtes conseiller municipal d'opposition à Biarritz. On va s'arrêter là quelques instants sur Biarritz parce qu'il y a eu un conseil municipal la semaine dernière où on a parlé pas mal de stationnement avec pas mal d'annonces qui ont été faites, mises en place normalement à partir du 1er janvier 2027. Ont été annoncées notamment pour les Biarrois un accès à un abonnement par an de 180 € par an, ce qui fait du 15 € par mois pour se garer à volonté. Création d'un abonnement pour les personnes aidantes aussi à partir de ce 1er janvier. On a aussi les visiteurs comme les touristes qui auront plus de temps en centre-ville parce qu'avant on pouvait rester que 3h30. Aujourd'hui, en zone rouge et orange, c'est 5h30. Ce sera 7h pour les autres zones. Par contre, la première heure gratuite devient 30 minutes avec pour objectif, et c'est ce que met en place, met en avant la majorité, c'est augmenter la rotation. Ça, c'est l'objectif. Lors de la basse saison aussi, du 1er novembre au 30 avril, c'est payant du lundi au samedi, mais c'est gratuit de 12h à 14h, alors que c'était gratuit avant seulement de 12h30 à 14h. C'est payant 7 jours sur 7 en haute saison. Et je termine avec la sanction qui est renforcée. C'est 35 € d'amende si on respecte pas ce qu'on a mis sur le parcmètre. Ça va passer en saison à 75 € quand même l'amende. C'est plus tout à fait la même chose. Vous êtes conseiller municipal de l'opposition, mais est-ce qu'on peut quand même dire que ça va dans mon sens tout ça ?
14: Alors, une politique de stationnement, il n'y en a pas de parfaite. C'est très compliqué. Il y a, on le disait, énormément de populations à satisfaire, trouver des solutions et qui ont des intérêts divergents, que ce soit les riverains du centre-ville, les actifs qui viennent travailler dans votre ville, les clients des commerces, les visiteurs.
0: Au-delà aussi, de qui propose tout ça, c'est vrai que c'est un casse-tête.
14: C'est un casse-tête, voilà. C'est un casse-tête, c'est sûr. Donc c'est pour ça qu'il faut le faire vraiment avec précision. Et doucement, moi je crains, je l'ai dit en conseil municipal, qu'ils aient confondu vitesse et précipitation, tout de suite après la saison, d'avoir lancé cette nouvelle politique de stationnement, et qui pour moi n'a pas été suffisamment réfléchie. Donc il y a des choses qui vont dans le bon sens, mais il y a aussi beaucoup de choses qui vont dans le mauvais sens, et qui viennent détruire ce qu'on avait progressivement et lentement mis en place.
0: Ils mettent en avant quand même que les Biarrois sont gagnants, avec gratuité sur le littoral ou abonnement à 180 € par an accessible à tous, donc tous les Biarrois, résidents principaux et secondaires, ce qui fait du 15 € par mois pour se garer dans Biarritz.
14: Oui. Alors l'abonnement riverain était à 20 euros par mois, il passe à 15 euros par mois à l'année quand on s'engage à l'année. La différence, c'est que l'abonnement précédemment était réservé aux riverains biarrois qui habitent les rues payantes ou les rues avoisinantes payantes, donc c'est-à-dire le centre-ville. Désormais, il l'autorise à tous les riverains, tous les biarrois. Donc ça va dans le bon sens. J'avais d'ailleurs imaginé le mettre en place. Cependant, le tarif est pas très éloigné de ce qu'il était avant. 20 euros, on passe de 20 euros à 15 euros. Très bien. Donc ça va dans le bon sens d'autoriser, notamment les biarrois qui sont en périphérie et qui voudraient venir faire leurs courses tous les jours quand ils veulent, de payer un forfait. Finalement, c'est un forfait stationnement. Je viens faire mes courses en centre-ville, je paye 15 euros par mois et j'ai le droit de me stationner comme je veux tout le long du mois. Donc ça va plutôt dans le bon sens. En revanche, il y a aussi une autre chose qui est plutôt bonne, c'est l'abonnement aux aidants. Donc on avait créé au mandat précédent l'abonnement pour les soignants, les kinés, les pédicures, etc., les infirmiers. Donc au centre qui vont venir en centre-ville, et ça c'est une aide pour les riverains.
0: C'est vrai qu'il y a des gens au quotidien qui doivent venir aider une personne âgée par exemple ou malade, oui, et qui n'est pas de Biarritz, et donc du coup qui devait payer plein pot tous les jours peut-être, voire deux fois par jour.
14: Oui, exactement.
0: Le parking.
14: Alors non seulement ils trouvaient pas de place, mais oui, en plus ça pouvait être cher. Donc ça, on a créé des abonnements et pour eux spécifiquement, donc ça a été salué. Mais je pense aussi aux artisans. Vous avez une personne âgée en centre-ville qui a besoin de faire venir un plombier. Il est arrivé par le passé que le plombier dise non, moi je viens pas à Biarritz, c'est impossible de se garer, c'est trop cher, je vais prendre une amende, etc. Donc on a créé des abonnements spécifiques pour les artisans, pour le plombier, le plaquiste doit faire une réparation. Voilà. Donc ça c'est des abonnements qui existaient. Donc de rajouter la population des aidants à l'abonnement, je trouve que c'est une bonne chose, en effet. Donc ça, c'est les deux choses
0: que vous mettez,
14: de mesures que je mets dans la colonne positive.
0: On parle beaucoup, et on en a beaucoup parlé au conseil municipal des deux côtés, d'augmenter la rotation et d'éviter les voitures ventouses. Oui. C'est quoi déjà les voitures ventouses ?
14: La voiture ventouse, c'est une voiture qui reste trop longtemps, qui reste sans avoir un objectif dans la ville que d'aller voir une administration, la poste ou un commerce ou visiter quelqu'un, mais quelqu'un qui vient et qui dépose sa voiture et qui part, que sais-je, une semaine, trois jours, et qui vient la récupérer ensuite. Donc ça, c'est une voiture ventouse. Elle occupe une place qui pourrait être mieux utilisée.
0: Et donc, du coup, pour augmenter cette rotation, la première heure gratuite devient 30 minutes.
14: Oui, alors ça, c'est absolument pas une mesure qui va permettre une rotation supplémentaire, puisque une voiture ventouse, une voiture qui reste une heure, ça n'est pas une voiture ventouse, en aucune manière. L'heure gratuite, d'ailleurs, elle est, Bayonne l'a mise dans ses souterrains, dans les parkings souterrains, l'heure gratuite. Nous l'avions créée en 2021, la première heure gratuite sur Biarritz, et ça c'était une première en France, et nous avons tenu à ce qu'elle soit maintenue malgré parfois les remarques de l'administration qui disaient c'est dommage, on pourrait avoir plus de recettes si on la supprimait. Je pense que c'est pour ça qu'ils ont cédé aujourd'hui et qu'ils ont supprimé l'heure gratuite, mais c'est absolument idiot, et c'est contre-productif, parce que c'était vraiment une heure gratuite qui a été utilisée énormément par et les biarrois en périphérie qui venaient faire leurs courses, et puis des riverains d'ailleurs qui venaient pour une commerce de nécessité, la pharmacie,
0: pour faire une course.
14: Faire une course, mais aussi prendre un café, une course rapide. Et vous savez combien il y avait d'utilisation de l'heure gratuite à Biarritz, c'est plus de 50%. 52% des tickets pris, soit au rodateur ou application, c'était l'heure gratuite. Donc ça veut dire que plus de la moitié des gens qui venaient sur Biarritz venaient gratuitement se stationner.
0: Edouard Chazouillard, vous restez avec nous. Vous nous écrivez aussi sur WhatsApp au 05 59 2x17 2x. On a Jérôme qui nous dit « Je suis commerçant à Bayonne. Je pense que le parking c'est trop cher, mais dans mon commerce, je donne du temps de parking avec une heure offerte pour le parking des allées bouffées. Et sinon, laissez votre voiture près des parkings relais. Là, c'est gratuit. » On poursuit la discussion ensemble. On va aller aussi à Anglette avec Jean-Marie qui nous accompagne au 05 59 2x17 2x.

0: Mike and the Mechanics, à 9h36 sur ICI Pays Basque. On vous accompagne sur la route comme tous les matins. On vous attend hein, au standard si besoin. Seulement pour vous signaler ce matin, quand vous arrivez de Tarnos vers Bayonne, en haut de la rue Maubec, quelques ralentissements sur les allées Paulmy. Aussi quand vous arrivez autour du rond-point Saint-Léon. Ça, c'est beaucoup plus calme quand même, hein, secteur du Prissé. Sur la départementale 932 au niveau de Maignan, vous y passez avec beaucoup moins de difficultés. Pareil à Biarritz, à Saint-Jean-de-Luz ou encore sur les autoroutes. On vous attend au téléphone.
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0: On vous écoute aussi, évidemment, pour notre émission autour du parking et du stationnement. Bonjour Jean-Marie.
3: Oui, bonjour.
0: Vous êtes un usager du parking du port à Anglette.
3: Oui, tout à fait.
0: Bon, il y a déjà des bonnes nouvelles, c'est qu'il est gratuit celui-là.
3: Oui, il est gratuit. Alors, normalement, dans tous les ports de France, il y a des barrières qui sont réservés aux usagers du port.
0: Ouais. Donc vous êtes un usager du port, c'est ça? Vous avez un bateau?
3: Oui.
0: Ok. Donc vous avez, entre guillemets, droit d'y aller, c'est ça?
3: Oui, tout à fait.
0: Et quel est le problème?
3: Le problème qu'il y a, c'est que les étés, si on arrive à 2h, on peut pas se garer. Samedi et dimanche.
0: D'accord.
3: Parce qu'il y a des gens qui sont venus, qui vont à la plage, et qui viennent se garer là par information de certaines personnes.
0: Parce que c'est déjà, c'est vrai, on est content de trouver une place en plein été.
3: Oui,
0: et puis en plus, il a l'avantage d'être gratuit, celui-là.
3: Oui. Oui, mais nous, on paye le port quand même une certaine somme à l'année. Que,
0: et donc, vous voudriez quoi? Que l'on mette, je ne sais pas moi, des barrières?
3: Oui. Et dans tous les ports de France, il y a des barrières.
0: D'accord. Édouard Chazouillère, qui est notre invité, vous êtes conseiller municipal à Biarritz.
4: Oui, je peux confirmer. Alors, le port des pêcheurs, c'est un petit port, hein, vous connaissez. Oui. Mais de fait, oui. Que vous avez raison, nous avons mis en place, non pas des barrières, c'était pas très joli là, mais on a mis des bornes rétractables. Et donc, seuls les usagers du port, en été, peuvent y accéder. Et en effet, il faut protéger ces parkings qui sont souvent très peu nombreux en place et réservés pour les usagers, bien sûr.
3: Alors, je voudrais savoir qui fait bloc, qui gêne pour pas mettre des barrières, parce qu'au port d'Anglette, des barrières, ce serait pas gênant, ou des bornes. Quelque chose que nous, on est d'accès parce qu'on paye quand même 2 000 € par an.
0: Vous estimez avoir droit, en effet, vous garez le bateau, mais vous voulez aussi garer la voiture quand vous y allez, évidemment.
3: Bon. Ben oui, quand même.
0: Le message est passé, Jean-Marie, je ne sais pas si on nous entend en anglais.
3: J'ai vu des étés l'été dernier, qu'il a failli y avoir une bagarre au port. Hein.
0: Ah oui, toutes les histoires de stationnement, de voitures et tout ça, on sait que ça se tend vite et peut-être encore plus qu'avant aujourd'hui. Bon, Jean-Marie, le message est passé en tout cas pour ce matin et pour ce parking du port à Anglette. Merci d'avoir été avec nous. Et on vous souhaite une bonne journée. Vous faites comme Jean-Marie au 05 59 deux fois 17 deux fois. Est-ce que on va, Édouard Chazouillère, vers une côte basque et même la France plus globalement sur un pays avec moins de places de stationnement dans les centres-villes parce qu'on veut sortir tout simplement les voitures du centre-ville et que les gens prennent de plus en plus ces transports en commun et que finalement faire des parkings aujourd'hui, faire des places de stationnement, c'est pas l'avenir.
4: Alors, certains sont dans cette logique. Certaines villes, peut-être. Il y a en effet une mouvance globale, une tendance. Bon, moi, j'y suis pas favorable. Moi, je préfère toujours l'incitation plutôt que la répression ou la punition. Certains utilisent ça. On l'a vu dans des grandes villes, notamment dans Paris, hein, par exemple. Je crois que la tendance est que les gens utilisent de plus en plus et le vélo, et les deux roues, et aussi les transports en commun. Donc ça, il faut l'encourager, mais pas punir l'automobiliste en lui enlevant des voitures, des places de stationnement en centre-ville, ou avec une tarification trop importante, ou autre réglementation qui l'empêche d'aller en centre-ville.
0: Parce qu'il y a quelques places, et ça a été annoncé, hein, qui vont être supprimées en 2027, donc à Biarritz, mais aussi la majorité dit... Il faut répondre à ce que nous dit la communauté d'agglomération Pays Basque qui nous demande de baisser aussi dans les centres-villes l'utilisation de la voiture de quasiment 20%.
4: Oui. Mais c'est pour ça que je me suis ému en conseil municipal parce que dans leur délibération, ils ont indiqué deux objectifs contre lesquels je ne suis pas favorable. C'est un, d'orienter les voitures vers les parkings souterrains. Bon, je pense pas que ça soit le rôle d'une municipalité que d'orienter, de faire le choix pour les automobilistes, pour leurs riverains, d'aller se garer où ils le veulent, et ensuite d'inciter à prendre le bus, enfin d'aller vers le fait de prendre le bus. Bon, ça, en effet, chacun libre de prendre le bus, et le réseau est de qualité et de plus en plus accessible. Donc ça, c'est très bien et ça se développe, mais c'est pas la municipalité d'être punitif pour aller vers ces objectifs-là.
0: Vous avez parler des parkings souterrains qui sont différents des parkings en plein air à Biarritz, en tout cas pour ceux qui les gèrent. Mmh. On va essayer de comprendre ça dans un instant parce que c'est intéressant, hein, sans polémique aucune, juste essayer de comprendre quelles sont les différences et pourquoi ce ne sont pas les mêmes prix dans le parking souterrain ou en dehors. Vous restez avec nous sur Ici Pays Basque, il est 9h42.
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0: Gilles sur WhatsApp qui nous dit « Moi j'habite à Mouguère, je viens à Bayonne et j'effectue tous mes déplacements en scooter. Au moins, j'ai pas de problème de bouchon et de problème pour payer le stationnement. » Merci pour vos messages.

0: Première fois, Jeanne Masse, à 9h46 sur Ici Pays Basque.
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0: Parking stationnement, c'est le thème ce matin, jusqu'à 10h sur Ici Pays Basque. Édouard Chazouillère, vous qui êtes conseiller municipal à Biarritz. Est-ce que vous pouvez nous expliquer déjà pourquoi ce ne sont pas les mêmes prix quand on va dans un parking souterrain à Biarritz, quand on va dans un parking en plein air? Je crois que déjà, ce n'est pas les mêmes gestionnaires, ou en tout cas, il faut décrypter un petit peu tout ça là.
3: Oui, alors il y a une différence déjà entre les parkings souterrains et le stationnement de surface. Vous avez des parkings aériens, c'est stationnement de surface dans les rues. Alors la différence de prix, elle peut s'expliquer par différentes raisons. Il y a déjà une logique, c'est-à-dire que normalement, il faut la logique, c'est que les prix en souterrain soient moins élevés que les rues. Où il y a le parking payant et stationnement en surface, pour justement qu'il y ait plus de rotation dans les rues, où il y a les commerces, et que les voitures qui restent plus longtemps, qui vont rester 2h30, 3h, 4h, 5h, 6h, aillent en souterrain. Ça, c'est une logique pour laisser la place dans les rues, parce qu'il y a très peu de place. On a des centres-villes qui sont très contraints. Donc, laisser les places pour les rotations, les voitures qui restent une demi-heure, une heure et demie, jusqu'à 2h. Vous voyez, c'est un peu ça l'idée. Donc, c'est pour ça que c'est plus cher en surface qu'en souterrain, pour inciter les gens à aller en souterrain.
0: Pour bien comprendre aussi, est-ce que c'est la mairie qui gère les parkings souterrains? Parce qu'on voit souvent des noms, alors je ne les ai plus forcément en tête, mais des noms d'entreprises qui gèrent ce parking souterrain-là.
3: Oui, alors d'une ville à l'autre, c'est différent. Sur la côte, il y a trois villes qui ont des parkings souterrains, qui sont Bayonne, Biarritz et Saint-Jean-de-Luz. C'est les trois villes seulement sur la côte basque. Sur ces trois villes, il y a des modalités différentes de gestion. Vous avez Bayonne qui est en régie, c'est-à-dire que c'est la ville qui gère le stationnement souterrain. Donc, ils ont des parkings.
0: Ils gèrent tout.
3: Et ils gèrent et le souterrain et le surface. En revanche, il y a des villes qui ont fait le choix, historiquement, de faire construire leur parking souterrain par des entreprises privées. Et alors ça, c'est sur un mode de gestion qui s'appelle la délégation de service public, la DSP, délégation de service public. Et donc là, on dit, voilà, on aimerait un nouveau parking, on aimerait que ce parking soit créé ici. Et là, il y a un appel à candidature et des entreprises, alors vous les connaissez, c'est Indigo, c'est Eiffage, par exemple, qui postulent et qui disent, moi, je vais pouvoir créer ce parking et l'exploiter derrière. Et donc, Saint-Jean-de-Luz et Biarritz sont en délégation de service public. C'est Indigo qui gère.
0: Donc, c'est le privé qui prend le dessus.
3: Voilà, ils construisent et ils exploitent, ils gèrent.
0: Et du coup, c'est comme les autoroutes, ils fixent leur prix. Et s'ils veulent nous faire payer 5 euros de l'heure, ils nous font payer 5 euros de l'heure.
3: Pas vraiment. Il y a à la fois de la liberté et de la régulation, de la contrainte de la ville, puisque nous, la ville, elle
0: garde la main quand même.
3: Voilà, elle garde un peu la main, c'est-à-dire qu'au début du contrat, le candidat qui est choisi, il fait une proposition. Voilà, je vais pratiquer ces tarifs-là, et la ville accorde ou pas. Et ensuite, s'il veut, pendant le contrat, modifier les tarifs, il n'est pas libre, Indigo ou l'autre opérateur n'est pas libre, il doit demander à chaque volonté de changer les tarifs, il doit demander l'accord du conseil municipal.
0: D'accord. Bon voilà, moi, peut-être qu'on a appris ça aujourd'hui, parce que c'est vrai que vous êtes forcément posé la question si vous allez vous garer sur la côte. On revient dans un instant sur Ici Pays Basque, on est ensemble jusqu'à 10h, voici Boulégo.

0: sous les kinés Boulego à 9h53 sur ICI Pays Basque. Dernier thème que je voulais aborder ce matin, Edouard Chazouillard, c'est vrai que pour payer son stationnement maintenant, on peut aller sur les applis. On ne va plus forcément renseigner sa plaque d'immatriculation sur la machine et tout ça. On le met une fois sur son téléphone, sur l'appli, il y a EasyPark de mémoire, il y en a d'autres aussi que vous avez peut-être en tête. Et là, on ne paye que ce que l'on stationne. C'est ça l'avantage de ces applis ?
1: Oui, bah c'est un usage très simple. Hein, sur votre téléphone, vous avez les différentes applications d'un clic. Et par exemple, à Biarritz, on a développé 4 applications. Donc vous avez en effet OpenGo, Indigo, EasyPark, Flowbird et PayByPhone, qui utilisent à Bayonne aussi et ailleurs. Et c'est très pratique.
0: Les gens l'utilisent ?
1: Alors beaucoup et de plus en plus. On est à des taux d'utilisation qui vont vers bientôt 50%.
0: D'accord.
1: 50% des personnes qui vont utiliser l'application, oui.
0: On paye quand même un peu plus cher son stationnement, il y a des frais de service qui sont mis en...
1: Non, ça dépend des marques, ça dépend des applications. Il y a une application qui fait payer frais de service, pour ne pas nommer, c'est EasyPark.
0: Je choisis que les bons...
1: Voilà, pour en prendre une autre, Lucas.
0: Oui.
1: Les autres, elles ne sont pas payantes, ce sont les villes qui payent une redevance.
0: D'accord.
1: Mais sinon, elles sont gratuites pour le consommateur. Et c'est vrai que ça permet d'être alerté sur la durée, si vous restez un peu plus longtemps, d'augmenter votre temps, et ça vous permet d'éviter de prendre une amende qui peut être très chère, et pour un dépassement de 5 minutes...
0: C'est 35 euros.
1: Ouais, 35, alors ça sera bientôt à Biarritz 75 euros. Ça fait cher l'oubli de quelques minutes, donc oui, utiliser l'application, ça sera beaucoup plus sûr, disons.
0: Edouard Chazouillard, merci de nous avoir éclairé sur ce sujet des parkings ce matin, des stationnements.
1: Merci pour votre invitation.
0: Et si on va retrouver sur ici.fr.
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0: Les Bee Gees avec Night Fever sur ici Pays Basque, juste avant le journal de 10h. Juliette Giraud, oui, bonjour.
1: Bonjour Lucas.
0: Perdurer, c'est ma musique de mon émission, alors c'est ton émission qui va partir.
1: Complicado.
0: Le sujet du jour.
1: Alors on va découvrir un nouveau portrait comme chaque jour de 10h à 11h. Et aujourd'hui, c'est l'univers du cabaret dans lequel on va plonger avec notre invitée. Elle est danseuse, chorégraphe, chanteuse et puis elle a créé sa propre troupe de cabaret. Anaïs Hubier, notre invitée de 10h à 11h.
0: Bonne émission et nous on se retrouve demain à partir de 9h.
1: À
0: salut.
1: Demain.
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1: Belle matinée en ce mardi 29 septembre, il est 10h. L'heure de faire un point sur l'actualité avec Thibaut Vincent. Bonjour Thibaut.
3: Bonjour Juliette, bonjour à toutes et à tous. Manifestation ce matin à Bayonne, journée nationale de mobilisation en faveur des services publics. De nombreux agents vont également être en grève aujourd'hui pour réclamer l'augmentation du point d'indice salarial. Il n'a pris que 5% depuis 2017, 5 fois moins que l'inflation. Le cortège part à 10h30 de la place Sainte-Ursule devant la gare de Bayonne. Parmi les manifestants, les pompiers qui défilaient déjà hier à Paris, mais aussi le personnel du tribunal des prud'hommes de Bayonne qui manque de moyens selon les syndicats et notamment de greffiers. Résultat, eh bien les délais d'attente de résolution des conflits après un licenciement par exemple s'allongent.
1: Cette journée de grève qui a des répercussions.
3: Et pas de service périscolaire, donc pas de cantine ni garderie ce soir dans près de la moitié des écoles de Bayonne. À Anglette, les écoles Justin, Larebatte et Sutard sont fermées. À Biarritz, garderie et cantine sont également perturbées dans plusieurs écoles. Le SNUIPP-FSU, le principal syndicat des enseignants du premier degré, s'attend à 40% de grévistes au niveau national. En revanche, peu de conséquences de cette grève sur les rails. Le trafic est normal pour les TGV, quasi normal pour les TER. Les bus du réseau à Tchik-Tchak circulent également au Pays Basque. Restriction d'eau potable pour 8 communes du Pays Basque à partir d'aujourd'hui, placées en crise en raison de la sécheresse qui perdure. Lavage des voitures, arrosage des pelouses, des terrains de sport, nettoyage des façades, trottoirs sont interdits à Aussuruc, Etchebar, Asparin, Aux, Lichens-Sunard, Souraïde et Tardets-Sorelus, ainsi que 3 villes. Le reste du Pays Basque, lui, reste en vigilance.
1: Un homme tué par un policier municipal hier à Fontarabie.
3: La victime, âgée de 46 ans, menaçait des clients d'un bar avec une arme blanche quand l'agent a fait feu. C'est une information de nos confrères du quotidien Beria. L'état des finances de Boucau au centre du conseil municipal ce soir. Conseil délocalisé pour l'occasion à la maison des associations à partir de 18h30. C'est là que seront présentées donc les conclusions de l'analyse financière de la commune. Audit demandé par la nouvelle municipalité élue en mars dernier.
1: Une nouvelle liaison depuis l'aéroport de Biarritz.
3: EasyJet annonce la création d'une ligne entre le Pays Basque et Malaga en Andalousie. Ça sera du 7 mai prochain au 24 septembre 2027. Deux fois par semaine, les lundis et les vendredis. Détails à retrouver sur l'application ici. En Cesta Punta, le triomphe hier pour le Bidartar Thibaut Basque associé à Shabir Barandika. Ils se sont imposés en finale du Final Four disputé à Saint-Sébastien contre la paire composée d'Aritz Erkiaga et du Biarro Gorka Sorozabal.
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3: Le soleil aujourd'hui.
1: Beaucoup de soleil, surtout ce matin, ça pourrait un petit peu se couvrir cet après-midi et des températures qui sont encore hautes, hein, au plus bas cet après-midi. Ce sera 28 degrés à Tardets, 29 degrés à Saint-Jean-de-Luz, Espelette, Mendive, 30 degrés à Bayonne ou encore Saint-Palais et Mauléon. Demain, on commencera au soleil et puis ça se couvre encore un petit peu l'après-midi, même des averses possibles selon Météo France et des températures toujours entre 28 et 31 degrés. Thibaut, on vous retrouve tout à l'heure à 11h pour l'actualité.
3: À tout à l'heure.
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1: Chaque jour, une nouvelle rencontre avec un habitant ou une habitante du Pays Basque qui permet à notre territoire de rayonner à sa manière. Aujourd'hui, on ouvre le rideau sur un univers de paillettes, de glamour, d'humour, mais aussi de modernité. Avec notre invitée, elle a créé à seulement 22 ans sa propre troupe de cabaret ici au Pays Basque. Remarquez, elle a toujours fait tout assez jeune. Enfant, il paraît qu'elle dansait déjà en mettant le couvert à table et puis en se lavant les dents. Aujourd'hui, la petite fille est elle-même jeune maman et elle dirige toujours sa troupe Anna Smile les compagnies depuis 10 ans cette année. 10 ans de spectacle, de costumes, de musique, de danse, toute une aventure dont elle va pouvoir nous parler ce matin. Et en dehors des paillettes, eh bien, elle aime beaucoup les cookies, le tiramisu et globalement tous les desserts à base de café. Et puis elle a un sacré talent caché, la capacité à toucher son nez avec sa langue, ça méritait absolument d'être souligné. Ce matin, on dresse le portrait d'Anaïs Subi.
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1: Bonjour Anaïs.
6: Bonjour Juliette.
1: Avant de plonger dans l'univers du cabaret avec vous, qui est votre quotidien aujourd'hui, c'est la danse en fait qui vous anime depuis toute petite. Je l'ai dit dans la petite introduction. Aussi loin que vos souvenirs remontent, il y a la danse finalement.
6: Oui, depuis vraiment ma plus tendre enfance, je danse tout le temps. Et du coup, voilà, j'ai su qu'il y avait des cours de danse qui ouvraient à côté de chez moi à Tarnos, parce que j'ai grandi à Tarnos. Et donc, j'ai supplié mes parents pour aller y essayer les cours. Et il se trouve que la professeure a accepté. Donc, j'ai commencé à l'âge de 4 ans la danse à Tarnos avec une prof qui s'appelle Chris et qui continue toujours à faire son école Free Dance. Donc, je la salue au passage. Et donc, c'était du modern jazz, mais j'ai aussi fait de la danse classique un peu plus tard. Et puis, je me suis formée un peu tout au long de ma jeunesse en faisant plein de styles divers et variés. Et aujourd'hui, la danse cabaret, finalement, c'est plein de styles différents parce qu'on danse en talons, mais du coup, on mélange plein de styles. Donc, ça peut être autant, je sais pas, de la danse un peu flamenco ou de la danse... africaine, voilà, on mélange plein de styles différents dans le cabaret.
1: D'ailleurs, je crois que le nom de la troupe Anna Smile, ça remonte en fait à ses premières scènes quand vous étiez enfant.
6: Oui, tout à fait. En fait, depuis toujours, je pense, on me signale que dès que je rentre en scène, je souris. Et c'est vrai que ça vient naturellement. Je réfléchis pas vraiment. Donc, au moment où j'ai créé ma propre troupe, j'ai réfléchi à un nom d'abord de scène et donc je me suis dit Anna Smile, ça colle plutôt bien. Et donc voilà, j'ai choisi Anna Smile et compagnie. Parce que bien sûr, je ne suis pas seule et la troupe a toute son importance. Donc voilà.
1: L'univers du cabaret, vous vous souvenez comment vous l'avez découvert? Est-ce qu'il y a eu un spectacle par exemple?
6: Oui, tout à fait. Quand j'avais 16 ans, la sœur de ma professeure de danse était chanteuse dans un orchestre et il se trouve qu'elle cherchait des danseuses pour un 31 décembre. Donc j'ai été prise directement pour pouvoir danser avec elle. Et quelques mois plus tard, elle m'a parlé d'un cabaret ici au Pays Basque qui cherchait des danseuses et elle m'a dit tu devrais absolument passer le casting, je suis sûre que ça te plairait. Mais pour moi, le cabaret, c'était le Moulin Rouge à Paris et je savais pas du tout ce que c'était un cabaret ici. Donc, je suis allée voir le spectacle et c'était en fait un transformiste qui donc faisait des ressemblances de stars. Il se transformait en Tina Turner, en Céline Dion, voilà. J'ai trouvé ça génial et les chorégraphies étaient plutôt très chouettes. Un petit peu sexy quand même, du coup j'avais que 16 ans, mais j'ai quand même tenté de passer l'audition et ça m'a beaucoup plu. Et du coup j'ai découvert cet univers du cabaret qui m'a vraiment attrapée et séduite. Et du coup voilà, c'est comme ça que j'ai commencé.
1: Qu'est-ce que vous préférez dans l'univers du cabaret?
6: Je pense le fait de se mettre dans la peau d'un personnage. Parce qu'évidemment, dans la vie de tous les jours, comme vous me voyez, je suis pas forcément très maquillée ou très apprêtée ou voilà, je suis quelqu'un, on va dire, de simple. Et par contre, bah, j'adore les strass, les paillettes. Et quand on est sur scène, on est quelqu'un d'autre, on joue comme un comédien, on se met vraiment dans la peau d'un personnage, comme je disais. Et j'adore ça, le fait de pouvoir jouer avec le public, jouer avec son corps, avec la séduction, avec... voilà, le côté glamour, plein d'aspects qui sont pas forcément ce que je suis dans la vie de tous les jours, comme je disais, mais j'adore ça sur scène et je trouve que c'est génial.
1: Et vous avez donc carrément, à 22 ans, décidé de créer votre propre troupe. Qu'est-ce qui vous a donné cet élan aussi jeune?
6: Alors, pour faire le petit récap, donc suite à ces 16 ans où j'ai commencé le cabaret, évidemment, j'ai continué mes études. Juste à côté d'ici, j'étais à l'école de commerce Cage, juste après mon bac, parce que je savais pas vraiment que la danse allait devenir mon métier. Donc, j'ai continué mes études et à l'issue de ma dernière année, donc bac plus 3, je commençais encore à faire des spectacles de manière régulière. Et je croisais petit à petit pas mal d'intermittents du spectacle qui me disaient « Mais tu sais, tu peux vivre de la danse, c'est complètement possible et tout ça. » Donc pour moi, je pensais qu'il allait falloir monter à Paris et ne pas rester vivre ici, à mon grand désarroi. Mais petit à petit, j'ai commencé à travailler dans d'autres lieux dans la région, notamment à Bordeaux, au cabaret L'Ange Bleu. Et L'Ange Bleu, il se trouve que moi, j'en entendais parler depuis toute petite parce que mes grands-parents habitent juste à côté, dans un petit village qui s'appelle Goriaguet. Et du coup, j'ai passé le casting, j'ai été prise et j'ai travaillé aussi au Mirage dans les Landes. Et avec L'Ange Bleu, je suis partie en tournée en Chine en 2015. On est parti pendant un mois et demi, on a bougé dans toute la Chine, voilà, c'était assez incroyable. Et en rentrant, je me suis dit, mais en fait, c'est super de faire des allers-retours à Bordeaux, mais moi, ma vie, elle est quand même ici, au Pays Basque, et pourquoi pas essayer de monter mon propre spectacle, ma propre troupe. J'avais quand même pas mal de contacts, du coup, depuis mes 16 ans, où je travaillais avec pas mal de danseurs, de chanteurs, etc. Du coup, je me suis dit, essayons et on va voir. Donc, je suis allée... à la banque. J'ai demandé tout simplement à la banquière si elle me suivait pour acheter des costumes, parce que forcément ça représentait un sacré budget. Et comme j'étais jeune, j'ai bénéficié d'un taux assez intéressant. Donc je me suis dit au pire, je revendrai les costumes et j'aurai quand même toujours mon bagage du bac plus 3. Et voilà, on est encore là 10 ans après. Et les spectacles plaisent, donc je suis super contente et je travaille encore avec pas mal d'artistes avec lesquels j'ai commencé il y a 10 ans. Donc voilà, c'est quand même plutôt une fierté.
1: Et on continue de vous découvrir, Anaïs Subit, de découvrir votre quotidien aussi de directrice de troupe de cabaret. On se retrouve dans quelques instants.
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1: L'univers du cabaret, ça arrive dans quelques instants avec le portrait d'Anaïs Subit. Mais d'abord, Pascal Obispo se glisse dans la playlist avec son titre « Plus que tout au monde ». C'est sur votre radio, ici Pays Basque. Et je vous souhaite un bon mardi.

0: mieux que tout au monde avec Pascal Obispo.
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0: En 2016, Anaïs Subi a décidé de créer sa troupe Anna, Smile et compagnie. On la découvre aujourd'hui dans le portrait du jour. Quand vous avez décidé de créer cette troupe, vous aviez peut-être aussi envie d'apporter une certaine vision du cabaret ?
3: Oui, j'avais envie d'un petit peu de fraîcheur, si je peux dire ça comme ça, ou en tout cas de modernité, parce que ben voilà, à 22 ans, forcément, le French cancan et pas mal de chorégraphies, de plumes et de paillettes pouvaient paraître un peu poussiéreuses, avec des gros guillemets. Donc j'ai eu envie de moderniser tout ça, d'apporter des musiques un peu récentes, notamment les Brigitte, du Stromae, voilà, qui étaient les musiques du coup d'il y a 10 ans, on va dire vraiment du moment. Et ça a plu forcément parce que dans le public, on a quand même des personnes, on va dire, du troisième âge ou en tout cas des personnes un petit peu âgées qui, elles, apprécient de nous voir faire du cabaret, du French cancan, des choses vraiment, on va dire, traditionnelles. Mais pour autant, on a quand même du public et des spectateurs jeunes qui, eux, apprécient forcément cette modernité et du fait qu'on puisse passer des musiques récentes avec notamment maintenant Dua Lipa ou Beyoncé, voilà, des musiques qui nous plaisent à nous.
0: Et qu'est-ce que c'est l'essence du cabaret ? Qu'est-ce qui va faire que quand on voit un spectacle, on va se dire non mais là c'est du cabaret, même modernisé ?
3: Ben je pense les plumes, les paillettes et ce côté très strass.
0: Ouais, personnage, glamour, humour, oui. Tout ça, ça doit rester.
3: Exactement. Enfin, selon moi, c'est les codes, en tout cas, qui doivent être respectés. Même le French Cancan, pour moi, c'est quand même un incontournable. Un spectacle de cabaret sans French Cancan, je trouve ça un peu dommage.
0: Quand on crée une troupe comme ça, on devient aussi celle qui imagine, qui organise, qui dirige. Ça change quoi dans votre rapport à la scène, dans votre quotidien ?
3: Ça change beaucoup de choses parce que ça demande finalement beaucoup de temps passé pour l'organisation, la logistique, l'administratif, tout ce qui n'est pas la partie la plus fun, mais qui est très très très importante. Et voilà, après j'ai la chance quand même d'avoir une super équipe sur qui je peux compter, qui m'entoure beaucoup, qui m'épaule, notamment depuis que je suis devenue maman. Donc ça fait un petit peu plus d'un an. Et du coup, c'est important pour moi d'être entourée justement. C'est vrai que ça représente vraiment beaucoup, beaucoup de temps, d'énergie. Et parce que voilà, je m'occupe aussi de la partie commerciale, donc d'être au contact des clients, de faire les devis, les factures, les relances, les déclarations des artistes, tout ce qui est voilà, hyper important finalement.
0: Vous parlez, oui, du fait d'être entouré, parce que qui dit troupe de cabaret dit communauté, peut-être même presque famille, s'il y en a qui sont là depuis le début.
3: Oui. C'est vrai que c'est ma deuxième famille. La troupe, c'est comme mon bébé, donc forcément, j'y mets tout mon cœur et toute mon énergie. Et voilà, j'ai des artistes à mes côtés qui sont devenus mes amis. Avec qui je crée des liens hyper forts, parce que ce qu'on vit ensemble, que ce soit sur scène ou en dehors, pendant les répétitions, en amont, et même le jour J, on est tout le temps confronté à des imprévus, même sur la route ou je ne sais quoi. On est
0: des moments intenses.
3: Très liés. Exactement, c'est des moments très intenses. Là, récemment, on est parti pour une soirée privée à Paris. Donc, du coup, il y avait toute la logistique d'emmener les costumes en prenant le train. Chaque artiste, avait sa poche de costumes parce qu'on n'est pas forcément partis tous ensemble. Et du coup, ça crée aussi des anecdotes rigolotes et dont on se souviendra, je pense, dans quelques années encore. Et on en rira.
0: Est-ce que 10 ans plus tard, ça a aussi changé votre vision du cabaret, vous ?
3: Je sais pas si ça a changé ma vision du cabaret, mais ça a changé évidemment ma manière de travailler, parce que quand j'ai démarré, forcément, j'étais certainement moins organisée, je faisais peut-être un peu certaines choses à la va-vite ou je ne sais pas, mais en tout cas forcément j'ai appris de ces 10 ans. Je me sens plus mature, si je peux dire comme ça, dans ma façon de m'organiser, dans ma façon de

0: faire, dans la façon aussi de communiquer avec mes artistes, dans la façon dont on peut voilà se préparer à une telle prestation et forcément c'est que du positif.
1: Anaïs Hubion continue de vous découvrir. Vous êtes notre portrait du jour et on va voir dans quelques minutes vos liens avec le Pays Basque parce que vous êtes originaire d'ici et que vous avez d'ailleurs décidé à tout prix de rester ici en créant finalement cette troupe Anna Smile and Company. Oui, je

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2: te rencontrer encore, c'est le titre d'Estelle, une artiste que l'on suit ici au Pays Basque.
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2: Elle est danseuse, chanteuse, directrice de sa propre troupe de spectacle de cabaret. Anaïs Ubi est notre invitée jusqu'à 11h. On va parler un petit peu de vos liens avec le Pays Basque. Déjà, c'est très simple, vous êtes originaire d'ici.
12: Tout à fait.
2: De Bayonne, il me semble.
12: Née à Bayonne.
2: Née à Bayonne. Très attachée à votre région, puisque quand vous avez choisi l'univers du cabaret, vous avez dû vous dire à un moment, oulala, je vais devoir partir.
12: Tout à fait, je pensais devoir quitter ma région de cœur et devoir monter à Paris comme beaucoup de métiers artistiques. Et en fait, en travaillant à l'Ange Bleu à Bordeaux avec pas mal de personnes intermittentes du spectacle dans la région, ils m'ont soutenue en me disant que c'était quand même plutôt possible. Et il se trouve aussi que la destination Biarritz Pays Basque est quand même plutôt, on va dire, sexy et fonctionne plutôt bien pour tout ce qui est soirées privées, séminaires, congrès d'entreprise. Donc j'ai contacté des agences et je me suis aussi fait un réseau qui m'a soutenue, qu'il y avait la possibilité en effet de pouvoir faire des spectacles cabaret ici. Donc j'ai eu envie de créer ma propre compagnie et au moins d'essayer au début de faire mes propres spectacles. Et il se trouve que ça a plutôt bien fonctionné, donc voilà, je crois que j'ai bien fait.
2: Qu'est-ce qui fait que déjà à 22 ans, vous aviez envie de rester dans cette région? Parfois, on a envie de faire un tour ailleurs, vous l'avez d'ailleurs un petit peu fait,
12: oui.
2: Mais quand même très vite, vous avez voulu rester ici au Pays Basque.
12: Je crois que j'ai quand même bougé à travers les autres endroits dans lesquels j'ai travaillé. Et en fait, cette idée d'avoir une troupe itinérante, c'est-à-dire on est basé ici, mais on bouge un peu partout, me plaisait énormément parce que je me suis dit que c'était quand même très difficile d'avoir un lieu à moi, payer un loyer d'un énorme local, etc. C'était vraiment pas forcément envisageable, en tout cas pas sur le début. Mais cette attache à ce lieu dans lequel j'ai grandi, forcément, c'était un souhait et je savais qu'il n'y avait rien de professionnel, une troupe vraiment professionnelle à 100% ici, ça n'existait pas, donc j'ai eu envie d'amener voilà ce côté grandiose, ce côté de très beaux costumes et surtout les artistes de grande qualité au Pays Basque, parce que je me suis dit voilà que toute la région avait certainement envie, et moi en tout cas j'avais cette envie de leur présenter mes propres spectacles.
2: Oui, apparemment il y avait un public ici, au Pays Basque. Anaïs, on continue de vous découvrir, de découvrir grâce à vous aussi l'univers du cabaret, et dans quelques minutes, eh bien, une petite surprise vous attend, ce sera juste après Charlotte Bellé.

0: Jonathan Bailey vous accompagne ce mardi matin.
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0: Si vous habitez Saint-Pierre-du-Rube et que vous avez constaté des fissures sur votre logement, la mairie vous invite en ce moment à vous faire connaître. Après un épisode de sécheresse exceptionnel, plusieurs habitations de la commune présentent donc ces fissures qui pourraient être liées au phénomène de retrait gonflement des sols argileux. Avec les variations d'humidité, ces sols peuvent se rétracter puis gonfler en provoquant des mouvements susceptibles d'endommager les bâtiments. Donc la municipalité souhaite aujourd'hui les recenser le plus précisément possible. Si votre logement présente des dégâts, vous êtes invité à les signaler à la mairie, même si vous pensez pouvoir bénéficier d'une garantie décennale.
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0: Et nous sommes de retour avec notre portrait du jour, notre invitée Anaïs Huby, qui est danseuse, chanteuse, directrice de sa propre troupe de spectacle de cabaret Anna Smile et compagnie. Et Anaïs, on arrive à un moment de l'émission, on aime bien faire une surprise à nos invités. Ça passe par un invité surprise qui est en ligne actuellement avec nous, on va lui dire bonjour. Et on va voir si à la voix, vous arrivez à reconnaître cette personne, mais je sais pas pourquoi, j'en doute pas tellement. Invité surprise, bonjour.
3: Bonjour.
0: Bonjour, c'est Julie. Vous l'avez reconnue?
3: Ah oui.
0: Alors, vous nous présentez cette personne que je crois qu'on connaît un petit peu ici, mais bon.
3: Oui, je crois qu'elle est plutôt très très connue de la radio et des auditeurs. Donc c'est Julie Rowe, une de mes meilleures amies, qui est chanteuse et compositrice, qui a notamment sorti son tout premier album récemment et qui fait partie notamment de ma propre troupe de cabaret, dont je suis très fière et très heureuse de partager avec elle toutes ses aventures.
0: Avec son album Éclore, que j'avais reçu en plus ici, dans la même émission. Julie, si vous êtes là, c'est aussi pour partager, peut-être pourquoi pas, soit un mot, même une anecdote, puisqu'apparemment, vous avez dû faire un peu les 400 coups ensemble, donc vous avez la parole libre, Julie.
3: Oui, il y a beaucoup de choses à raconter parce que moi j'ai commencé à chanter avec Anaïs dans la troupe Anna Smile en janvier 2019, donc ça commence à faire un moment. Donc on se connaissait pas trop et Anaïs elle a de suite voulu me faire intégrer sa troupe, donc pour moi ça a été le saut dans l'inconnu aussi parce que je connaissais pas du tout ce monde du cabaret. Donc elle m'a offert cette chance déjà de venir chanter pour cette troupe, j'ai appris ce qu'était le monde du spectacle, j'ai commencé à danser avec elle aussi. On a vécu plein de trucs, mais quand même, je pense que le plus gros truc que j'ai pu vivre avec Anna Smile, c'est quand même notre départ vers le Congo. Bon, je me rappellerai, je pense, toute ma vie. On est parti faire un spectacle là-bas, en République démocratique du Congo, il y a 3 ans. Et c'était fou de vivre ça tous ensemble aussi loin. Une très belle expérience avec beaucoup d'émotions, mais c'était vraiment top.
4: Oui, j'ai les larmes aussi.
0: Oui, j'allais dire, l'émotion est déjà là.
4: Ouais, il faut le préciser quand même, mais Julie a failli ne jamais partir. Parce que forcément, c'était assez stressant avec la situation géopolitique, on va dire, de cet endroit, de pouvoir partir et que ses proches me fassent confiance aussi. Parce que c'était une chose de pouvoir faire des spectacles ici, dans la région ou en Espagne, enfin, de manière assez proche. Mais là, de partir pendant quasiment une semaine entière en République démocratique du Congo à Kinshasa, c'en était une autre, mais ça a été une expérience folle qui nous a encore plus liés. Moi, je l'ai remercié 1000 fois de m'avoir fait confiance et d'avoir accepté de venir pour ce contrat. Et c'était une chance aussi pour les Congolais de pouvoir voir Julie et l'écouter. Et voilà, c'était incroyable.
0: Et donc Anaïs, vous avez fait découvrir l'univers de cabaret à Julie, c'est comme ça que vous vous rencontrez.
4: Oui.
0: Et finalement, vous devenez presque meilleure amie, enfin en tout cas parmi les personnes qui comptent vraiment vous.
4: C'est le cas. Julie, je l'ai entendue, je pense, la première fois chanter pour Star d'un soir au théâtre Quintao à Anglette avec un de nos amis communs, Bruno. Et dès que je l'ai entendue, je pense que j'ai fait « waouh ». C'est cette voix qui m'a tout de suite séduite. Et puis ensuite, en la découvrant, sa personne et toute sa personnalité et son caractère, et qui fait que oui, c'est une personne au grand cœur. Et j'aime beaucoup, beaucoup, beaucoup sa façon d'être. Donc On se complète un petit peu aussi sur pas mal de choses et c'est une vraie chance pour moi de travailler à ses côtés. Ouais. Julie, est-ce que vous voulez faire un dernier petit mot avant qu'on se quitte?
3: Clair que je partage tout ce que vient de dire Anaïs. C'est vraiment une belle rencontre, puisque professionnellement, c'est vraiment une grande amie. Et si je peux rajouter un truc aussi, c'est le plus gros souvenir que j'ai avec elle aussi, c'est d'avoir pu partager la scène avec elle alors qu'elle avait un gros ventre sur scène avec son petit bébé. C'est incroyable de vivre ça aussi avec Anaïs, très très en scène sur scène, et danser avec elle. Incroyable.
4: Julie, merci beaucoup d'avoir été là pour cette petite surprise. À bientôt.
3: À bientôt.
0: Il n'y a que de l'amour hein, sur Radio
4: ici Pays Basque. Je ne m'y attendais pas du tout.
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4: Ce qui veut dire que Julie Rouault sait tenir un secret. On aura aussi appris quelque chose sur Julie Rouault aujourd'hui, parce que vous êtes parlé il n'y a pas très longtemps. Je vous laisse vous remettre de vos émotions. Juste le temps pour Julien Doré de se glisser dans la playlist. Ici Pays Basque avec son titre. Nous profitez bien en ce début de semaine.

0: Julien Doré, que des liens sur la radio ici Pays Basque, puisqu'il y a quelques instants, on avait été surprise de notre invitée Anaïs Hubiette et Julie Rouault. Elle a fait la première partie, justement, de Julien Doré, il n'y a pas si longtemps que ça. Hein.
1: Aux arènes de Bayonne.
0: Oui. Exactement. On continue votre portrait, Anaïs, avec un reportage qu'on vous fait découvrir chaque jour. On vous fait découvrir une initiative qui marche ici au Pays Basque. Et ça devrait peut-être vous parler, je vous ferai réagir juste après. David Talek est allé voir une association qui a pour but de promouvoir le surf au féminin à Anglet.
2: C'est d'une association dont je vais vous parler aujourd'hui, une association qui vous propose de pratiquer le surf en toute sororité. C'est un jeu de mots que je prépare depuis un moment.
0: Oui, je le savais.
2: On a les deux fondatrices de l'association Siska avec nous ce matin, Laïma et Maëlle. Bonjour à toutes les deux.
3: Bonjour.
0: Coucou.
2: Merci de m'accueillir ce matin pour parler de Siska. Donc, je disais, une association qui veut promouvoir le surf féminin. Une fois qu'on a dit ça, on n'a pas dit grand-chose. Laïma, si on rentre un peu dans le détail, c'est quoi cette association?
3: Alors, cette association Siska, elle est née au Pays Basque il y a bientôt un an. On va fêter nos un an. Et elle a pour but de promouvoir et de fédérer autour de la pratique du surf chez les femmes. Donc on a créé une très belle communauté qui aujourd'hui rassemble plus de 400 femmes actives entre le Pays Basque et les Landes.
2: Et quand même.
3: Via un groupe WhatsApp où tous les jours on s'échange des conseils, on se regroupe pour aller surfer ensemble, on se partage des films, des vidéos, tout plein de ressources autour du surf féminin. Et surtout, nous, le reste de l'année, on organise des temps forts avec des ateliers sportifs pour que les femmes puissent prendre confiance en leur nage, leur apnée, se renforcer musculairement pour mieux appréhender l'océan. Des activités culturelles avec des projections de films, des expositions, parce que le but c'est aussi de donner plus de visibilité aux femmes dans la culture surf, donc ça passe par la visibilité à l'écran ou sur d'autres supports artistiques, et des temps de rencontres, on va dire plus conviviaux aussi entre femmes.
2: Ça montre quand même, j'aurais près de 400 adhérentes en un an, même pas, ça montre aussi qu'il y avait une véritable demande à ce sujet, que ce soit ici, chez nous, au Pays Basque ou dans le sud de l'Inde.
3: Ah bah oui, totalement. Dès que le groupe Instagram et WhatsApp a été créé, il y a eu une réaction très positive, directement un engouement. Les filles ont dit que c'était quelque chose qui leur manquait, le fait de pouvoir se retrouver ensemble, de pratiquer ensemble et d'avoir cette communauté de surfeuses.
2: Il fallait absolument cette communauté dans le sens où, je veux dire, la communauté surf n'est pas déjà une communauté en soi. On va dire, en quelque sorte.
3: La communauté surf est pas toujours la plus accueillante, surtout dans notre région, où c'est une région qui voit les pratiquants du surf augmenter en nombre, donc les spots sont de plus en plus peuplés, il y a de plus en plus de monde à l'eau, ce qui peut engendrer des climats un peu tendus par moment, et ce qui rend parfois la pratique hostile pour les pratiquantes débutantes ou avancées. Mmh. Et surtout le fait d'être une femme, à certains moments, je pense que c'est sympa de se retrouver à plusieurs pour se soutenir, surtout quand les conditions sont plus grosses, on a envie de se challenger. C'est chouette de pouvoir compter les unes sur les autres pour ce soutien-là.
0: Donc, promouvoir le surf au féminin à Anglet, c'est l'initiative que nous présentait David Talek et qui vous parle, je crois, Anaïs.
1: Oui, je ne connaissais pas cet asso et je trouve que c'est une super initiative. Franchement, j'ai même envie d'y adhérer. parce que moi, je pratique le surf, bon, un petit peu moins depuis ces derniers mois, comme je suis devenue maman, mais c'est vrai que c'est super de pouvoir se regrouper et se soutenir, comme elle l'a dit, dans cette pratique qui est quand même essentiellement masculine et dans notre région, voilà, n'est pas toujours forcément bienvenue, comme on est de plus en plus nombreux à l'eau, et dès que les conditions justement sont un petit peu plus grosses, etc., c'est vachement bien de se sentir entouré et soutenu pour pouvoir surfer le plus paisiblement possible et sereinement possible.
0: Et justement, la transition est toute trouvée puisque dans quelques minutes, je vous propose qu'on découvre quelque chose sur Anaïs qui n'a rien à voir avec le cabaret et c'est le surf. On se retrouve juste après Sia.

0: Gimme Love avec Sia sur votre radio ici Pays Basque où dans quelques instants, on va apprendre quelque chose sur Anaïs Tubi qui n'a rien à voir avec ce pourquoi je l'ai invité, soit l'univers du cabaret.
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0: Chaque jour, un portrait d'un habitant ou d'une habitante du Pays Basque. Aujourd'hui, Anaïs Tubi, créatrice de la troupe de spectacle de cabaret Anna Smile et compagnie. Mais on va aussi faire un pas de côté puisqu'on a une rubrique qui s'appelle « Rien à voir ». On découvre quelque chose qui n'a rien à voir avec ce pourquoi je vous ai invité. Et donc vous, Anaïs, loin des paillettes, vous êtes fan d'activités liées à la nature. Et notamment le surf qu'on a commencé à évoquer tout à l'heure.
17: Tout à fait. J'ai découvert le surf il y a, je pense, une quinzaine d'années ou une vingtaine d'années. Peut-être dans mon enfance, j'avais dû faire peut-être un petit stage, mais bon, rien de très long. Et par contre, voilà, à partir du moment où j'ai eu, je pense, la vingtaine, j'ai vraiment connu cette activité et j'ai pratiqué beaucoup. Et du coup, bah, j'ai progressé aussi, peut-être assez rapidement par rapport justement aussi à ma pratique de la danse, qui fait que voilà, je suis assez gainée, etc. Mais surtout, bah, ça m'a énormément plu d'être justement en contact de la nature, d'avoir la vision des fois sur les montagnes et d'être dans l'océan. C'est quand même assez incroyable de pouvoir vivre ça ici. Et puis j'ai aimé aussi, je pense, le fait de pouvoir danser dans les vagues, comme j'aime bien dire. Parce que quand on surfe, clairement, moi j'ai l'impression de voilà de danser avec les ondulations et ce moment de liberté qui est assez dingue. Donc c'est une pratique que j'adore tout simplement et j'ai eu l'occasion aussi de surfer dans d'autres endroits qu'au Pays Basque, dans l'eau chaude. Je dois pouvoir dire que c'est assez agréable, notamment en Martinique ou en Guadeloupe, à Bali aussi.
0: Justement, à Bali, quelque chose que vous avez fait dans votre vie que peu de personnes connaissent, vous dites, bah, j'ai surfé des vagues de plus de 2 mètres à Bali, alors que j'avais commencé le surf il y a un an.
17: Oui, ça c'était assez dingue. Pour le coup, il y avait des mecs qui sortaient de l'eau en sang, donc j'ai été assez effrayée, parce qu'en fait, il faut savoir qu'à Bali, les vagues sont vraiment très creuses, parce que justement, au sol, c'est pas du sable, c'est du riff, donc c'est du corail vivant, et du coup, coup, ben, quand on tombe sur ce corail et on peut ben, se faire des blessures assez importantes. Donc voilà, j'ai vu des hommes sortir de l'eau en sang, mais je crois que j'étais un peu folle à cette époque.
0: Oui, j'y vais quand même.
17: J'y vais quand même. Et puis on m'a poussée dans des vagues assez impressionnantes et voilà, j'étais super fière de moi en sortant de l'eau et je suis allée.
0: Vous en avez eu, vous en avez vraiment?
17: Ah ouais, ouais, ouais, j'en ai eu notamment une gauche, là, je me souviens, elle était assez dingue. Et puis, bah après, j'ai surfé aussi ici avec des conditions assez extrêmes aussi, environ 2 mètres, à Parlementia à Guétari. Et bah là, il y avait notamment Pilou du Calme que je salue, qui m'avait prêté sa planche de surf qui s'appelle un gun. Donc, c'est très, très grande planche et assez pointue. Et c'est la première fois que je surfais une planche comme ça. Et j'ai réussi à prendre une très grosse vague, donc j'étais hyper fière de moi aussi. Et lui aussi, je crois, fière de moi. Donc voilà, mais c'est une pratique ouais, que j'adore et qui fait du bien à l'esprit, au corps, voilà, en contact avec la nature notamment.
0: Donc surfer des vagues de plus de 2 mètres à Bali, c'était le rien à voir de notre invitée Anaïs Subi, créatrice de la troupe de spectacle cabaret Anna Smile et compagnie. Et on va arriver à la fin de cette émission. La fin de cette émission, Anaïs, ce sont des questions du tac au tac. Je vais vous mettre un chronomètre de 30 secondes. Je vous pose plein de questions en rafale et vous devez répondre un ou deux mots le plus rapidement possible. Et surtout, c'est l'idée sans réfléchir pour voir ce qui ressort.
17: Très bien.
0: Vous êtes prête?
17: Oui.
0: C'est parti. Sur une échelle de 1 à 10, notez votre trac avant de monter sur scène.
17: Oh, 5.
0: Demain, vous avez envie de souffler, de vous ressourcer. Où est-ce qu'on vous croise?
17: À Saint-Jean-de-Luz.
0: Vous êtes du genre ponctuel ou plutôt gros quart d'heure de politesse?
17: Plutôt quart d'heure de politesse.
0: Une personne que vous rêvez d'inviter à votre spectacle?
17: Ouf, c'est difficile à répondre. Je dirais peut-être Dita Von Teese.
0: Le compliment qui vous fait le plus plaisir?
17: Que je suis généreuse.
0: Alors, on a un message qui vient d'arriver et il nous reste pile poil le temps de vous le transférer. Ça va être la surprise numéro 2. C'est prêt, Renaud? Alors, c'est parti.
5: Un petit bonjour à toute l'équipe et Anaïs, de la part d'un de ses anciens clients. Anaïs a fait notre mariage en 2023, a assuré la partie spectacle de notre mariage au domaine Santa Maria, à Villefranche, voilà. On garde un super souvenir, ça a été une journée magnifique, en partie grâce à Anaïs et la troupe, voilà. C'était Serge et Christophe de Bayonne.
0: Et voilà, en direct, hein, Anaïs.
17: C'est adorable. Je les adore tous les deux et c'est vrai que c'était génial de pouvoir animer leur mariage. On le fait de manière assez régulière comme ça, d'animer des événements privés. Mais quand c'est des mariages, forcément, c'est hyper touchant qu'on nous fasse confiance pour célébrer le plus beau jour de sa vie.
0: Ça me permet de vous rappeler qu'à tout moment, vous pouvez réagir sur WhatsApp. Vous voyez, on peut réagir assez rapidement et ensuite transmettre ce message en direct. Anaïs, merci d'avoir été avec nous. Je ne vais pas avoir le temps de beaucoup développer mes prochains spectacles.
17: Prochain spectacle le 10 octobre à la salle Tanka à Saint-Jean-de-Luz pour Octobre Rose. Donc on peut réserver les places sur Hello Asso. Et ensuite le 31 décembre et le 1er janvier à la Gare du Midi dans notre grand cabaret de la Saint-Sylvestre avec plus de 20 artistes. Un grand, grand spectacle qu'on fait chaque année maintenant depuis quelques années.
0: Anaïs de la troupe de cabaret Anna Smile et compagnie, merci d'avoir été avec nous.
17: Merci à vous.
0: Allez, place à une sacrée voix pour la suite. Et avant de faire le point sur l'actualité, c'est Céline Dion, tout simplement.

0: Assumez-moi encore, c'était Céline Dion sur votre radio ici Pays Basque, où dans quelques minutes, on va pouvoir jouer ensemble à Sacolo Basque avec un séjour à Toulouse pour deux personnes à gagner à l'occasion du match en top 14 du Stade Toulousain face à l'Aviron Bayonnais le dimanche 11 octobre 05 59 59 17. Deux fois, vous pouvez appeler dès maintenant.
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0: Allez, merci d'être avec nous en ce mardi matin. Il est 11h. Le point sur l'actualité présenté par Thibaut Vincent.
2: Manifestation en ce moment à Bayonne, mobilisation en faveur des services publics. Le cortège est parti de la place Sainte-Ursule devant la gare, direction la mairie, les allées Paulmy, le quartier des Arènes, en passant notamment devant le tribunal judiciaire. Les manifestants et les agents en grève réclament des moyens supplémentaires ou encore l'augmentation du point d'indice salarial qui n'a pris que 5% depuis 2017. C'est 5 fois moins que l'inflation.
0: Conséquence de cette journée de grève dans la fonction publique, plusieurs services sont perturbés.
2: Et notamment dans les écoles, pas de service périscolaire, donc pas de cantine ni garderie ce soir, notamment dans près de la moitié des établissements du primaire à Bayonne. Garderie et cantine également perturbées dans plusieurs écoles de Biarritz. Les écoles Justin Larrebatte et Sutard à Anglatel sont fermées. Le SNUIPPFSU, le principal syndicat des enseignants du premier degré, s'attend à 40% de grévistes au niveau national. Peu de conséquences en revanche sur les rails, le trafic est normal pour les TGV en direction et en provenance d'Hendaye, quasi normal également pour les TER dans notre région. Les bus du réseau de Tchik-Tchak au Pays Basque circulent normalement. Restriction d'eau potable pour 8 communes du Pays Basque à partir d'aujourd'hui, placées désormais en crise en raison de la sécheresse qui perdure. Lavage des voitures, arrosage des pelouses, des terrains de sport, nettoyage des façades ou encore des trottoirs interdits à Aussuruc, Etchebar, Asparin, Aux, Lichens, Sunard, Souraille, des Tardettes, Sorlus et trois villes. Le reste du Pays Basque lui reste placé en vigilance.
0: Travaux de modernisation en vue à Canopia.
2: L'usine de traitement des déchets du Pays Basque à Bayonne s'apprête à devenir une unité de valorisation énergétique, autrement dit de production de biogaz et d'électricité à partir de la revalorisation de certains déchets. Un chantier qui doit être mené à partir de 2027 et jusqu'à 2030. Une réunion de concertation avec les riverains est d'ailleurs prévue ce soir. On parlait de ce projet justement ce matin avec Maïtena Kuruchet, la présidente de Biltagarbi. Elle était l'invitée d'ici matin. Entretien à retrouver sur notre application ici. En Cesta Punta, le triomphe hier pour le Bidartar Thibaut Basque associé à Shabir Barandika. Ils ont remporté la finale du Final Four disputé à Saint-Sébastien contre la paire composée d'Aritz Erkiaga et du Biarro Gorka Sorosabal en deux manches.
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2: Pas d'eau, aujourd'hui il fait beau encore ce mardi au Pays Basque.
0: C'est vrai que c'est un temps sec annoncé par Météo France, des jolies éclaircies pour l'instant, ça pourrait se couvrir cet après-midi. Par contre les températures elles restent toujours élevées ce mardi puisqu'au plus bas c'est des 28 degrés à Tardettes, 29 à Saint-Jean-de-Luz, Espelette et Mendif, 30 degrés à Bayonne, la Bastide-Clairance, Saint-Palais ou encore Mauléon. Demain, on va commencer à nouveau avec du soleil et puis ensuite un temps plus nuageux, des températures entre 28 et 31 degrés. Retour de l'info à midi avec vous Thibaut Vincent.
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0: Et bien, retour de Valérie Delos pour vous défier. Salut Valérie.
5: Salut, bonjour à tous.
0: Et ouais, parce que nouvelle semaine dans Ça colle au Basque, ouais. Votre grand jeu de culture G qui a lieu tous les jours de 11h à midi. Et on rigole pas pour le cadeau. Hein,
5: ah oui, semaines. C'est un très, très beau cadeau qu'on vous offre cette semaine, un week-end à deux à Toulouse, du samedi 10 au lundi 12 octobre, avec deux places pour le stade toulousain qui affronte l'Aviron Bayonnais. Et puis en plus de ça, c'est un deux nuits dans un hôtel, l'hôtel Gascogne, avec des petits-déj, l'apéro, les encas et même des passes tourisme. Je dis que la vie, elle est belle quand même.
0: Là, le week-end, il n'y a plus rien à faire, il n'y a plus qu'à profiter. Alors évidemment, c'est le cadeau pour le ou la meilleure de la semaine où il va falloir affronter tes questions, Valérie. 45 secondes pour répondre le plus vite possible et surtout le mieux possible à des questions de culture générale. La compétition est ouverte et pour l'instant, le score à battre, c'est celui de Pauline avec 6 points. À vous de jouer. 11h04.
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0: Allez, on vous attend au 05 59 59 17 deux fois pour tenter donc de battre ce score de Pauline, ce score de 6 points, ou peut-être même de faire encore plus. Voici d'abord dans la playlist Ici Pays Basque, Amy Stewart.

0: Stewart sur votre radio ici Pays Basque.
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0: De Pauline pour l'instant avec 6 points, c'est le score à battre pour gagner votre séjour à Toulouse pour deux personnes à l'occasion du match de top 14 du Stade Toulousain face à l'Aviron Bayonnais. Ça se passe le dimanche 11 octobre, mais là on vous propose d'y passer donc deux nuits, du samedi au lundi. Donc ça se passe à l'hôtel Gascogne avec les petits déj, l'apéritif en cas de passe tourisme de l'Office du Tourisme Toulouse pour profiter d'activités sur place. En bref, on vous chouchoute, mais il faut quand même faire un joli score.
2: Ah oui, quand même.
0: Un score qui tienne la semaine.
2: Tout se mérite, mes chers amis.
0: Mais attention, parce que là, je pense qu'il y a du niveau avec notre prochain candidat, puisque c'est un ancien instituteur à la retraite. Bonjour, Michel.
3: Bonjour.
2: Bonjour, Michel. Et vous avez aussi prof d'allemand.
3: Oui, c'est ça, oui, genau.
2: Ah, wie geht es du, Michel?
0: Voilà. Sachez que Michel, moi j'ai été traumatisée par les cours d'allemand.
3: Oui, je sais. Oui.
0: Étiez-vous...
3: Langue merveilleuse, mais voilà, donc c'est normal, c'est culturel. Bon.
0: Étiez-vous voilà. un prof bienveillant, quoi? Parce que des fois, ils étaient durs, les profs d'allemand, moi je trouve.
3: Ah, ça c'était l'image. Non. En plus, j'ai eu la chance de travailler avec des publics très divers. C'était passionnant. J'ai travaillé, donc je travaillais en Allemagne.
2: Ah, un prof d'allemand en Allemagne, bah, dis donc.
3: Ouais. Et j'ai donné des cours de français en Allemagne.
2: Ah oui.
3: À des travailleurs invités, ils appellent ça Gastarbeiter. Nous on dit travailleurs immigrés. Eux, ils sont plus respectueux. Voilà, c'était un.
2: Ah oui, belle expérience.
0: Dites-moi Michel, quand on a 66 ans et que on est instituteur, mais à la retraite, est-ce que à chaque fois à la rentrée, on y pense encore ou ça y est, c'est oublié?
3: Eh ben, écoutez, ça fait donc 3 ans et demi. J'ai eu des automatismes, par exemple, mes rendez-vous, je peux pas le mercredi. Vous voyez, pendant longtemps, vous comprenez, parce que j'ai été réglé à avoir des jours libres pour voilà, ça s'habille 3 ans. Et maintenant,
0: ça y est, c'est bon.
3: Et pense pas, voilà, ouais. Mais voilà.
0: Eh bien, Michel, on va voir ce que ça donne tout ça. Avec d'abord une question bonus.
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2: Alors on va jouer avec déjà la question sonoc et notre question bonus. On démarre toujours par celle-ci. Elle peut vous rapporter jusqu'à 2 points, Michel.
3: D'accord.
2: Alors on va jouer aujourd'hui avec les tubes de l'été, les grands tubes d'été. Donc il faut trouver l'interprète à chaque fois. Alors je réfléchissais, les grands tubes d'été en allemand, si on avait 99 Luftballon, à part ça, allemand.
3: Ah, mais oui, mais ça. Oui, c'est très très bien. Vous étiez pas né.
2: Allez savoir, je suis peut-être un vieux dinosaure. C'est ça la radio. C'est ça qui est bien, on voit pas.
0: Oui, vous essayez de la flatter là. Je vois Michel. Je vois
3: non,
0: ce qu'il
3: non,
0: fait.
3: Non, du tout. Non, je retire alors. Je regrette.
2: Oui, c'est ça, superbe, j'adorais. Bon, en tout cas, ça n'a rien à voir, puisque là, on va être avec les tubes de l'été. Donc, vous allez devoir découvrir qui chante. D'accord, on cherche l'interprète.
3: Ça marche.
2: 5 secondes, et si vous trouvez, c'est plus 2 points. Dans le pire des cas, il n'y a rien à perdre. Allez, on y va.

0: Allez, à vous de jouer. Qui chante?
1: Je sais que c'est pas ça, mais je dis Abba.
0: Non. C'est Sabrina, on était en plein été 1987 quand on découvrait cette chanteuse qui a fait d'ailleurs un seul titre de connu, qui sortait de la piscine et ça a fait tomber dans les pommes pas mal d'hommes, je crois.
1: Mais, là, j'ai failli, là. Je suis nul en tube.
0: Bon, bah, écoutez, c'est pas grave, vous serez bon en culture générale, j'en suis sûre.
2: Michel, les tubes de l'été, c'est 0 sur 20, mais peut-être que pour la suite, ça va s'améliorer. J'ai toujours rêvé de dire ça à un instituteur. Bon, Michel, on va voir ce qui se passe pour la suite. J'ai confiance en vous. On se laisse juste le temps pour Jennifer de nous chanter Au soleil et on se retrouve juste après. À tout de suite, Michel.

0: avec la toute première gagnante de l'histoire de la Starac, Jennifer.
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0: Valérie, on rappelle le cadeau en jeu cette semaine dans Ça colle au Basque.
2: Un magnifique week-end à Toulouse et on n'y va pas sans raison, on y va parce que c'est l'occasion d'aller voir le match du top 14 du dimanche 11. C'est le Stade Toulousain qui affronte l'Aviron Bayonnais. Et en plus de ces deux places, on vous offre deux nuits à l'hôtel Gascogne avec petit-déj apéro en capas tourisme pour découvrir la belle ville rose.
0: Bon, je te laisse respirer après tout ça hein, parce qu'il y a quelque chose à dire.
2: C'est le catalogue de cadeaux là.
0: On va retrouver notre premier candidat, donc Michel qui connaît bien d'ailleurs Ça colle au Basque, je crois qu'il nous écoute souvent et qui est ancien instituteur à la retraite, qui a eu un zéro pointé sur les tubes de l'été.
2: Ah, Sabrina.
0: Aïe. Mais Michel, moi j'ai toute confiance en vous pour la suite aux côtés de Valérie. T'as respiré?
2: Ah oui, ça y est, j'ai respiré.
0: C'est parti.
3: Moi aussi.
0: Bon, respirez bien puisque vous allez avoir 45 secondes pour répondre à notre questionnaire de culture générale. Un point par bonne réponse. Si vous savez pas, vous dites je passe et vous le savez, on prendra en compte votre première réponse. Vous nous avez dit surtout les filles, articulez bien, donc je vous promets que je vais ouvrir la bouche tel un je sais pas quoi.
3: Merci.
0: Bon, vous...
3: Merci.
0: Allez, vous nous dites quand vous êtes ok et on démarre le questionnaire.
3: Top.
0: Quel fruit entre dans la préparation traditionnelle du clafoutis limousin?
3: Cerise.
0: Combien de joueurs composent une équipe de handball sur le terrain?
3: 6.
0: Si je vous dis E.T. téléphone maison, vous pensez à quel réalisateur?
3: Oh là là. C'est vrai qu'on devient, quand on est à la radio...
0: Mais passez Michel, enfant. Mais passez.
4: Allez, en quelle année est sorti le titre « Quand la musique est bonne » de Jean-Jacques Goldman à 5 ans près?
0: Année
3: 80.
0: Allez.
2: Ah bah, alors Michel,
4: Il est énorme. Michel, il est incroyable. C'est un élève très dissipé,
2: oui.
4: Moi je trouve, quand même, Julien.
0: Vous êtes dissipé, Michel, parce que si on commence à faire la causette sur le chrono, on risque pas de gagner, Michel.
3: Pardon.
0: Oh purée.
4: Ah non, mais vous êtes énorme, incroyable.
0: C'était drôle, merci.
4: Ah ouais, vraiment, vous nous avez beaucoup fait rire. Michel, c'est déjà ça de gagner. Bon, allez, on va regarder un petit peu ses réponses. Alors, en quelle année est sorti le titre « Quand la musique est bonne » de Jean-Jacques Goldman à 5 ans près? Vous m'avez dit, après une très très très longue réflexion quand même, 1980. Eh bien écoutez, une réflexion qui valait la peine puisque c'est 1982, donc à 5 ans près, on est bon.
3: Campagne.
4: Voilà, les deux, c'est ça. E.T. téléphone maison, à quel réalisateur doit-on cette réplique? Eh bien, vous le savez, hein, c'était E.T. l'extraterrestre et c'était Steven Spielberg, film sorti en 1982. On reste à un point. Le nombre de joueurs d'une équipe de handball sur le terrain, vous m'avez dit 6, il en manquait un, c'est 7. On reste toujours à 1. Et enfin, dans la préparation du clafoutis limousin, c'est la cerise. Et ben, comme dans n'importe quel clafoutis qu'on retrouve, ça nous fait donc 2 points. Bon, ben, l'honneur est sauve, mon cher Michel.
3: Oui.
4: En tout cas, on aura passé un super moment avec vous.
0: Ah oui. En même temps, Michel, il a perdu au moins 20 secondes. Hein,
2: Ah ouais, carrément.
0: Ah oui, parce que c'est vrai que par rapport à quand on est chez nous ou à la radio, c'est pas pareil quand on répond.
2: Est-ce que je dis certes? Non, mais c'est quand même.
0: Michel, un grand merci d'avoir joué. Bon, on espère vous retrouver bientôt, Michel, avec plaisir.
3: Merci, souris, adieu.
0: Adieu.
3: Au revoir.
0: Allez, faites comme Michel, mais ne faites pas exactement comme Michel. C'est-à-dire, restez un peu concentré pendant le chrono. Venez nous affronter au 05 59 59 17 deux fois. Il est 11h20.
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7: Avant d'accueillir le prochain candidat, place à la grande nouveauté du groupe Indochine, Victoria, qui commence dans la playlist ici Pays Basque.

0: Et si vous aimez ce titre d'Indochine Victoria, eh bien sachez qu'il existe en 5 versions différentes. C'est le maxi single qui est sorti en septembre. Il y a par exemple une version instrumentale ou un remix de Mosimane.
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0: Et oui, la partie continue pour tenter de gagner ce séjour à Toulouse pour deux personnes à l'occasion du match de Top 14 du Stade Toulousain face à l'Aviron Bayonnais le dimanche 11 octobre. On vous offre bien sûr les billets, mais également deux nuits du samedi au lundi à l'hôtel Gascogne. Et on va accueillir notre seconde candidate du jour. Elle habite à Saint-Jean-de-Luz, c'est Isabelle. Bonjour.
2: Bonjour
0: Isabelle. Alors déjà, on sait qu'Isabelle, elle est généreuse, puisqu'apparemment vous jouez pour faire une surprise.
2: Voilà, tout à fait, et oui.
0: Pour qui?
2: Alors pour un ami qui est vraiment exceptionnel, qui a vraiment tout fait pour moi, donc voilà, à mon tour.
3: Ah, ça c'est chouette.
0: Elle est trop sympa déjà, ouais. Isabelle.
3: Moi j'ai l'impression qu'elle a pas de défaut en fait.
2: Ben non, écoutez, on me dit juste que je suis adorable et merveilleuse. C'est pas un défaut, je pense.
3: Ah mais moi je suis sûre que c'est vrai, je le sens. Allez, vraiment.
0: Perfectionniste peut-être quand même, non?
2: Comment?
0: Vous n'êtes même pas perfectionniste, quelque chose comme ça?
2: Non, quand même pas, non.
3: Vous êtes peut-être trop modeste. Moi, je pense que c'est ça votre gros défaut.
0: Aïe, aïe, aïe. Isabelle, en tout cas, ce qui est sûr, c'est que vous êtes généreuse pour tenter de jouer pour votre amie. Et puis, juste histoire d'avoir une anecdote aussi un peu personnelle, vous êtes une fan de randonnée.
2: Oui.
0: Et du coup, parfois, il vous arrive des petites anecdotes, des aventures. Il paraît que vous avez croisé, je ne sais pas si c'était un potioc ou un cheval, mais en tout cas, vous avez eu des aventures avec un cheval.
2: Oui. Je me suis retrouvée, je pique-niquais et je me suis un cheval est arrivé derrière moi et je me suis retrouvée dessous. Il a essayé de me piquer mon sandwich.
0: Il a réussi ou pas?
2: Non, il n'a pas réussi. J'ai été très maligne. Je suis vite partie à quatre pattes et je l'ai vite mis dans mon sac.
3: Je vois la scène, moi, là, c'est énorme.
0: Oui, c'était très visuel. En plus, Isabelle, elle est maligne. Purée.
3: C'est ça. Maligne, agile.
0: Ouais, bon, on va voir si elle fait un joli score dans sa colle au basque. Attendez.
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3: Effectivement, on va jouer avec votre mémoire un petit peu, puisqu'on joue avec les tubes de l'été, ceux qui nous ont marqués. À vous de nous dire qui est l'interprète quand vous entendez ce tube. Oui. Vous aimez bien les tubes d'été? Vous vous déhanchez facilement, Isabelle?
2: Oui.
3: Bon, allez. Vous avez 5 secondes une fois que vous entendez le son pour nous donner la réponse, et ça vous permettrait d'avoir un bonus de 2 points avant même de démarrer le questionnaire. Ok pour vous?
2: Oui.
3: Allez, on écoute.
2: Yannick Noah.
3: Oh là, attends même pas. Allez-y sur les 5 secondes pour le fun.
2: Yannick Noah.
3: Oui, alors, ça nous fait effectivement. J'ai même pas le temps de dire. Ça y est, oui, c'est ça, c'est 2 points. C'était Yannick Noah. On démarre avec 2 points. Bravo. Ah.
0: Pour l'instant, pas de défaut, hein, toujours pour Isabelle.
3: Ouais.
0: Incroyable. Vous pouvez encore. Isabelle, donc vous commencez avec les 2 points bonus. Ça commence super bien pour vous. On vous retrouve dans quelques minutes pour tenter de battre le score de notre Chapeldoun actuel. Donc c'est 6 points le score à battre, Isabelle. On se retrouve juste après Luca de Suzanne Vega.

0: Saga, Luca.
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0: Jusqu'à midi.
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0: Elle a échappé à un vol de pique-nique par un cheval. Elle joue pour eux.
2: Je dirais même, elle a terrassé le cheval.
0: Elle a terrassé le cheval. Elle joue pour offrir une surprise à un ami ce week-end, donc le week-end à Toulouse pour soutenir l'aviron bayonnais le 11 octobre. C'est notre super-héroïne finalement, Isabelle, qui joue depuis Saint-Jean-de-Luz et qui va devoir affronter Valérie.
2: Et oui, c'est moi maintenant qu'il va falloir affronter. C'est pas le cheval, c'est peut-être pire d'ailleurs, Isabelle. Je vous le dis tout de suite.
0: Oui. Alors, 45 secondes pour répondre à notre questionnaire et essayer effectivement de faire, il faut faire au moins 7 points pour pouvoir remporter le titre provisoirement, puisque c'est pour la semaine. Un point par bonne réponse, vous dites je passe si vous ne savez pas et on prendra toujours en compte votre première réponse. Est-ce que c'est ok pour vous, Isabelle?
3: Oui.
0: Très bien, donc bien concentré, on tend l'oreille. Vous avez déjà 2 points pour démarrer, donc c'est plutôt bon signe, donc on peut être détendu un peu, Isabelle. Ok?
4: Allez. Elle a pas l'air stressée. Hein.
2: Non, pas du tout. C'est vrai. En même temps, je dis ça. Zen.
0: Allez, vous dites top départ quand vous voulez.
3: Top.
0: Si je lis la Voie du Nord installée sur la Grand Place à proximité du Beffroi, je suis dans quelle ville?
3: Passe.
0: Selon Jacques Brel, les bourgeois, plus ça devient vieux, plus ça devient quoi?
3: Non, pas.
0: Selon l'expression, si je me voile la face ou refuse d'affronter un problème, je fais la politique de quel animal?
3: Non, pas.
0: Combien font 52 moins 8?
3: 43.
0: Nom d'une plante qui peut se manger en salade, mais aussi d'une femme qui a été premier ministre?
3: Pas.
0: Sur quelle partie du corps peut-on voir des favoris?
4: Il aurait peut-être fallu stresser finalement.
2: Ouais, c'était peut-être un peu trop zen là. C'était quand même de la détente. Plus, Isabelle.
0: Et surtout ne pas mettre le répondeur ou la radio. Je sais pas ce qu'il y a eu. Mais Isabelle, vous avez soit mis votre répondeur, votre haut-parleur.
2: Haut-parleur, je me disais pourquoi répondeur.
0: Votre haut-parleur, soit vous avez mis la radio, mais du coup, il y avait de l'écho. Et il y est toujours d'ailleurs.
2: Et je pense que pour vous, ça devait pas être agréable, effectivement, ouais.
3: Ouais. Mais même,
2: c'était pas votre domaine, mais mince alors.
0: Après, vous pouvez dire que Valérie fait des questions super dures, hein, Isabelle.
2: Non.
0: C'est fini de toute façon maintenant, c'est fait. Hein.
3: Non, mais je suis.
0: Vous allez voir qu'avec les réponses, ça va être beaucoup plus simple. Alors, allez, on va regarder un petit peu tout ça. La plante qui peut se manger en salade, mais le nom aussi d'une femme qui a été premier ministre, c'est Cresson, puisqu'on a Edith Cresson et le Cresson qui est la salade. Oui. Ensuite, 52 moins 8, vous étiez pas loin, c'était 44. Et non pas 43. Quand on refuse de voir la réalité en face, on fait la politique de l'autruche.
3: Oh, okay.
0: Vous l'aviez ça. Selon Jacques Brel, les bourgeois, plus ça devient vieux, plus ça devient quoi? Mais tiens, va nous répondre. Plus ça devient bête. Plus ça devient bête. Les bourgeois, c'est comme les cochons. Plus ça devient vieux. Plus ça devient. Alors c'était implicite, mais j'aurais aussi accepté con. Donc bête ou con, comme vous vouliez.
3: Ah ouais.
0: Si on est sur la Grand Place, en train de lire la Voie du Nord, à côté du Beffroi, et bien on est à Lille.
3: D'accord.
4: Mais ça faut le savoir.
0: Et oui. J'ai oublié aussi, tiens, sur quelle partie du corps on peut voir les favoris. Vous savez, c'est les petites touffes de barbe là qu'on a de chaque côté du visage, parfois qu'ont les hommes. Donc j'aurais accepté sur les joues, sur le visage, j'aurais accepté plein de réponses. Et enfin, c'est tout, hein. Je crois qu'on a tout vu. On est un petit peu, comme on dit, c'est 0 plus 0. Ah non, il y a le plus 2.
4: Bah oui, quand même, Valérie. Ouais,
0: donc 2 points. Bon, c'est comme Michel en même temps.
4: Ah oui, j'avoue, égalité.
3: Bon, voilà, je ne suis pas parfaite.
0: Oh au non, moins. Mais ne dis pas ça.
4: Merci Valérie d'avoir déprimé notre candidate. Je te remercie vraiment.
0: Non, Isabelle, vous êtes parfaite puisque vous gardez le sourire même dans la défaite.
2: Mais oui,
0: c'est beau. Isabelle, j'en doute pas. Isabelle, on espère vous revoir avec plaisir dans sa colle basque.
3: Oui, je vous souhaite une bonne journée.
0: Vous aussi. Ouais. 11h37.
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0: Le moment d'aller écouter ce qu'il se passe sur notre répondeur, puisque à tout moment, 24 heures sur 24, vous pouvez nous laisser des messages vocaux et notamment pour annoncer vos événements.
5: Bonjour. L'amicale laïque Tarnos-Barth organise un concours de belote le vendredi 9 octobre à la salle Joseph-Biarrot à Tarnos. de nombreux lots sont à gagner. Début du concours à 20h30. Inscription à partir de 19h45 sur place. Bar et restauration sur place. Pour tout renseignement, contactez le 06 08 92 86 79. On vous attend nombreux. Merci et à bientôt.
0: 11h38.
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0: Et la musique, c'est maintenant avec Michel Delpech. Le Loir-et-Cher.

0: Michel Delpech, le Loir-et-Cher. Tiens, c'est quelle région ? Département ?
1: J'en peux plus de travailler avec.
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3: Le cadeau, Valérie, cette semaine.
0: C'était la région Centre-Val de Loire. Bref, le cadeau week-end à gagner à Toulouse pour deux personnes pour le week-end du samedi 10 au lundi 12. Vous y allez pour aller assister au stade toulousain qui va affronter l'Aviron Bayonnais. Et en plus de ce match, vous allez pouvoir découvrir la ville de Toulouse grâce à un passe-tourisme aussi qui vous est offert. Deux nuits à l'hôtel Gascogne, des petits déj, des apéros, bref, la belle vie.
3: Juste avant d'accueillir la prochaine candidate, je voudrais vous dire une anecdote quand même, parce que la fierté de Valérie, là, quand elle me piège, elle a quand même le portable à la main, elle vient de faire la recherche.
0: Point du tout,
3: sur
0: point
3: du tout. Pendant la chanson. On va se calmer, hein. Allez, on va accueillir Emmanuelle, notre prochaine candidate. Bonjour.
4: Oui, bonjour.
3: Alors, Emmanuel qui nous appelle depuis le travail. Et alors, petite anecdote d'Emmanuel, puisque donc là, on lui propose de gagner voilà, un week-end à Toulouse pour soutenir l'Aviron Bayonnais. Oui, nous sommes bien d'accord, Emmanuel.
4: Tout à fait.
3: Tout à fait. Parce que vous avez quelques copains qui sont plutôt du côté du Biarritz Olympique.
4: Oui, malheureusement.
3: Malheureusement. Et un bon souvenir que vous avez, Emmanuel, c'est d'avoir assisté à un match du BO.
4: Oui, pour la première fois. En fin de saison l'année dernière, et ils ont perdu.
3: Et c'était ça le bon souvenir, on est d'accord?
4: Oui.
0: C'est une vraie, c'est une vraie fan, hein.
3: C'est une vraie teigne même, j'ai cru.
0: Oui,
3: que
0: petite
3: dire.
0: Teigne, une petite vérole.
3: Emmanuel va donc tenter sa chance. Donc, pour l'instant, vous avez 6 points comme score à battre. Mmh. Tout à fait faisable, Emmanuel. Surtout si vous remportez le point bonus qui arrive maintenant.
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0: 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Question bonus, on commence avec un plus 2 points si vous découvrez ce tube de l'été, puisque c'est avec ça qu'on joue en ce moment, les tubes de l'été qui nous ont marqués. Bon, souvent, c'est vrai qu'il faut reconnaître que c'est souvent un one shot, hein, ces titres-là, ça dure qu'un été, mais ça nous a marqués. Moi, je vous demande l'interprète de la chanson que vous allez entendre, et vous avez 5 secondes pour répondre. C'est OK pour vous, Emmanuel ?
4: C'est OK.
0: Ah bah, et donc
3: bah, vous avez eu un petit spoil.
0: Bah, oui.
3: Allez, on y va. C'est parti.
4: Jouer.
3: Bravo.
0: La classe.
3: Bravo. Parce que franchement,
0: Juliette, elle n'y croyait pas du tout. Elle hochait la tête, elle dire qu'est-ce qu'elle m'a mis encore comme mission trop difficile. Non, mais vraiment, si vous saviez comme je vis, mais c'est difficile.
3: Juste typiquement le genre de musique.
0: Excellent.
3: On chantonne, mais ça ne revient pas forcément à l'artiste.
0: Et on danse dessus aussi. Bravo, Emmanuel. Franchement, c'est ça. Donc, plus de points.
3: Allez, 2 points pour vous, que vous commencez hyper bien, Emmanuel. Et on va voir la suite du questionnaire avec Valérie dans quelques instants. Juste le temps pour Gaëtan Roussel d'arriver dans la playlist. Ouais.
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0: Notre candidate Emmanuelle, elle n'a pas bougé, elle espère bien pouvoir soutenir l'aviron bayonnais, pouvoir rire avec sadisme lors de la défaite du Stade Toulousain, puisqu'on lui propose de gagner donc ses deux billets pour le match du dimanche 11 octobre avec les deux nuits à l'hôtel Gascogne. Elle part bien Emmanuelle, vous avez deux points, mais tout va se jouer maintenant, là, tout de suite avec Valérie.
2: Exactement, donc vous allez avoir 45 secondes pour répondre à mon questionnaire de culture générale. Un point par bonne réponse. Vous dites « je passe » si vous ne savez pas, Emmanuel. Et vous le savez, on prendra toujours en compte votre première réponse. Alors vous ne faites pas comme Michel, vous ne lancez pas dans une grande conversation pendant le questionnaire aussi, hein, d'accord ?
3: Ça marche.
2: Bon, très bien. Vous me dites « top départ » quand vous êtes prête.
3: Top.
2: Quel est le masculin de l'adjectif « naïve » ? Masculin de naïve.
3: Naïf.
2: Quel groupe de rock français interprète Léa en 1997?
3: Je passe.
2: Quelle épice surnommée l'or noir est très recherchée au 15e siècle?
3: La vanille.
2: Si je suis sur la Playa Mayor et vais visiter le musée du Prado, je suis dans quelle ville?
3: En Espagne, à Madrid.
2: Quel nom est donné aux années turbulentes des années 1920?
3: Aucune idée. Je passe.
2: Dans quel pays européen consomme-t-on en moyenne le plus de chocolat? Quel pays? Les amateurs de chocolat, ce serait quel pays pour vous?
0: Ah bah là, c'est loin.
2: Oh, voilà.
0: Elle a déconnecté.
2: Ouais, elle est très, très, très réfléchie, mais peut-être un peu trop, Emmanuel, quand même, là.
3: Je sais pas.
0: Vous étiez prise de stress, je le sais, j'en suis sûre.
2: Alors, les grands amateurs de chocolat, puisqu'ils en consomment 11 kilos par personne et par an, c'est les Suisses.
3: Okay.
2: Les années turbulentes, qui sont les années 20, c'est les années
0: folles aussi. Folle.
2: Oui, allez, trop forte. Allez, folle. Si je suis sur la Playa Mayor et que je vais visiter le musée Prado, vous avez bien répondu, c'est bien à Madrid. Allez, premier point, ça nous fait 3 si on ajoute aux 2 que vous avez déjà eu avec la question bonus. L'or noir, très recherché au 15e siècle, cette épice, c'est pas la vanille, c'est le poivre. Ça servait aussi à payer les loyers, les impôts et les dots, notamment. Donc, vous voyez, c'était très important. Le groupe français qui interprète Léa, elle n'est pas parisienne. Elle n'est pas antiterroriste. C'était en 97, c'était Louise Attaque. Et enfin, l'adjectif masculin de naïf, je ne sais pas pourquoi vous avez bloqué comme ça, vous l'avez finalement trouvé, c'était naïf.
3: Je ne comprenais pas bien, en fait, le mot.
2: Ah, d'accord.
0: On a dit quoi, l'articulation?
2: 2 points, ça nous fait 4 points.
0: Emmanuel, j'ai une bonne nouvelle, vous avez le meilleur score du jour.
2: Ah oui, ça c'est vrai.
0: La mauvaise, c'est que ça ne sert à rien, parce qu'il va faire le meilleur score de la semaine, mais bravo quand même pour
2: quand
0: la
2: même
0: performance.
2: Ouais.
0: Merci Emmanuel, à bientôt.
3: Merci à vous, à bientôt.
0: 05 59 59 17 deux fois si vous voulez tenter votre chance demain. 11h50.
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0: C'est un extrait de l'album Éclore, signé Julie Roux.
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0: Et nous sommes mardi 29 septembre 2026, midi. Présenté par Thibaut Vincent.
2: Défendons nos services publics, c'est l'un des slogans de la manifestation en cours dans les rues de Bayonne. Près de 1200 personnes défilent pour réclamer des moyens supplémentaires pour la fonction et les services publics. Journée nationale de grève et donc de mobilisation. Bonjour Yann Arsabal.
3: Bonjour Egunon.
2: Vous êtes dans le cortège Oyana qui remonte donc en direction actuellement de l'hôpital.
3: Exactement, devant, je suis sur les allées Paulmy où le cortège vient de passer. Alors il y a eu un petit débat sur le parcours, fallait-il passer ou pas devant le commissariat de Bayonne pour réclamer plus de moyens pour la police. Et finalement, ils ont décidé d'aller tout droit sur les allées Paulmy parce que c'est toute la fonction publique qui est mobilisée aujourd'hui. Dans le cortège, on croise des enseignants, bien sûr, des lycéens, des agents territoriaux, des affaires maritimes. Ils affichent tous le même ras-le-bol parce que les moyens, les effectifs baissent, mais pas la somme de travail. Il doit faire plus avec moins. Il en va de même pour les salaires. Les charges augmentent, les carburants, l'alimentation, mais pas les revenus. Et puis, dans le cortège, on a croisé aussi des pompiers en tenue. Alors, eux, ils veulent plus de moyens pour pouvoir faire face aux conséquences du changement climatique. Donc là, ils viennent de passer le rond-point Saint-Léon et ils arrivent devant l'hôpital de Bayonne, qui est le terminus de cette manifestation.
2: Ouais, pompiers qui avaient déjà manifesté hier à Paris, au Yann Arsabal. Donc depuis la manifestation en faveur des services publics à Bayonne. Conséquence de cette journée de grève, plusieurs services, vous l'avez entendu, sont perturbés, notamment les écoles. Pas de services périscolaires, donc pas de cantine ni garderie ce soir dans près de la moitié des établissements du primaire à Bayonne. Garderie et cantine également perturbées dans plusieurs écoles de Biarritz. Les écoles Justin Larrebatte et Sutard à Anglette sont également fermées. Le SNUIPP-FSU, le principal syndicat des enseignants du premier degré, s'attend à 40% de grève grévistes au niveau national. Peu de conséquences en revanche sur les rails. Trafic normal pour les TGV en direction et en provenance d'Hendaye. Quasi normal également pour les TER en Nouvelle-Aquitaine. Les bus du réseau Tchic-Tchac circulent également. Et puis à l'occasion de cette journée, un piquet de grève est installé ce matin devant le lycée Paul Bert à Bayonne, tenu en fin de matinée par une quinzaine de lycéens. Ils protestent contre les emplois du temps surchargés notamment. Ils font référence également au blocage de lycées en région parisienne qui commencent à essaimer ailleurs en France. L'établissement bayonnais reste malgré tout accessible. La direction contactée par ICI Pays Basque nous a renvoyé vers le rectorat. D'autres lycées du Pays Basque semblent également vouloir se mobiliser dans les prochains jours.
0: Travaux de modernisation en vue à Canopia.
2: L'usine de traitement des déchets du Pays Basque à Bayonne s'apprête à abandonner le compost pour mieux revaloriser ces déchets en les utilisant pour produire de l'énergie. Un chantier qui doit être mené entre 2027 et 2030. Maïtena Kuruchet, la présidente du syndicat Bilta Garbi, était l'invitée d'ici matin à 8h moins le quart pour nous en parler.
4: On a une ambition de produire plus d'énergie pour l'ensemble du territoire, à la fois l'électricité, mais également du biogaz et de la chaleur pour alimenter les chaudières en eau chaude, mais aussi un réseau de chaleur urbain.
5: Cette chaudière que vous allez mettre en place pour produire l'électricité et du gaz, elle va être alimentée par des plastiques. L'utilisation des plastiques serait interdite à partir de 2040, donc avec quoi vous allez faire chauffer cette chaudière ?
4: C'est pas que des plastiques, effectivement, c'est le résidu de nos ordures ménagères, enfin, c'est-à-dire le reste de ce qui reste dans la poubelle noire. Donc il n'y a pas que du plastique. Effectivement, le plastique jetable, et c'est une très bonne chose, serait interdit d'ici 2050. On ne peut que s'en réjouir. Par contre, malheureusement, dans nos poubelles noires, il nous reste encore quasiment 30% de plastique recyclable. Donc effectivement, ce plastique recyclable qu'on ne peut pas trier puisque c'est un plastique dit souillé, enfin sali, on est obligé de le traiter par ailleurs et donc il aura sa place dans cette nouvelle unité de valorisation.
2: Entretien à retrouver sur notre application ICI. Une réunion entre le syndicat Bilta Garbi et avec les riverains. Réunion de concertation est prévue ce soir. À Boucau, l'état des finances au centre du conseil municipal ce soir. Un conseil délocalisé pour l'occasion à la maison des associations à 18h30. C'est là que seront donc présentées les conclusions de l'analyse financière de la commune. Audit demandé par la nouvelle municipalité élue en mars dernier.
0: Un homme tué par un policier municipal hier à Fontarabie.
2: La victime, âgée de 46 ans, menaçait des clients d'un bar avec une arme blanche quand l'agent a fait feu. C'est une information de nos confrères du quotidien Beria. En Cesta Punta, le triomphe pour le bidartar Thibaut Basque et Chabier Barandica hier soir. Victoire en finale du Final Four disputé à Saint-Sébastien contre la compère Aritz Erkiaga et Gorka Sorosabal.
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2: Ça commence à se boucher un petit peu dans le ciel.
0: Ouais, on peut encore profiter de quelques éclaircies, mais les nuages risquent de remporter la partie cet après-midi, avec des températures qui vont rester élevées, au plus bas 28 degrés à Tardex, 29 à Saint-Jean-de-Luz, et puis Espelette et Mendive, 30 degrés ensuite à Bayonne, Saint-Palais et Mauléon pour les maximales. 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
4: Bonjour à tous, j'espère que vous allez bien. Bienvenue sur Ici, c'est votre nouveau rendez-vous. Ici, on parle bon plan, vie quotidienne, arnaque à éviter, santé. Nous sommes là pour vous rendre service, parce qu'on vous doit bien ça. Et c'est le titre de ce nouveau rendez-vous quotidien depuis la rentrée. Et nous sommes ensemble jusqu'à 13h. Moi, je m'appelle Enora Malagré, et voici la bande qui m'accompagne, ma Aude Razo, madame anti-arnaque. Coucou ma chère Aude.
3: Coucou, coucou tout le
4: Comment
3: monde.
4: Comment allez-vous chère Aude aujourd'hui?
3: Ça va très bien.
4: Valère Coréard et ses bons plans conso. Bonjour Valère.
8: Salut Enora, bonjour à toutes et tous.
4: La forme?
8: Très bien, vous aussi?
4: Oh là, pleine balle, comme disent les jeunes. Et mon amie, ma journaliste préférée, Elsa Wolinski. Bonjour Elsa.
9: Bonjour à tous.
4: Alors aujourd'hui, très gros dossier. Vous allez déjà pouvoir, dès demain, je crois, prendre vos billets de train pour Noël. Alors est-ce que c'est une bonne idée ou pas? Nous sommes là pour répondre à cette éminente question. Et puis laissez-nous des messages vocaux, appelez-nous, c'est gratuit, c'est sur notre WhatsApp 0810 055 056. Nous sommes là pour vous. Vous pouvez aussi nous laisser des messages vocaux comme l'a fait Bruno aujourd'hui.
10: Bonjour la team, ici j'entends parler autour de moi de cashback. Ça m'a l'air un peu compliqué, vous pouvez m'aider?
4: Oui, alors ça, on va vous aider, puis moi aussi, parce que je ne sais même pas ce que c'est.
8: Oui,
4: ça,
8: c'est pas
4: pour
8: mal.
4: Vous, Valère
8: Correa. Oui, non, mais le cashback, c'est pas mal, mais il y a quand même quelques précautions à prendre. Je vais vous expliquer.
4: On y répond dans une trentaine de minutes. 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Et il est midi 6 et je l'ai dit en préambule, demain ouvre la billetterie SNCF pour Noël. Déjà, on est encore fin septembre. Alors, bonne idée ou mauvaise idée de prendre ses billets de train?
8: Ah bah oui, c'est une bonne idée, mais c'est pas forcément le seul moment pour faire de bonnes affaires. Ouais. L'année dernière, pour vous donner une idée, parce que les Françaises et les Français sont des gens intelligents, attention, et bien informés, 1,6 million de billets ont été vendus à l'ouverture des billets de Noël.
4: Ah oui, et quand même.
8: Et au top des ventes, on était à 10 TGV remplis par minute.
4: Oh, c'est pour vous dire c'est énorme.
8: Ouais, c'est énorme.
4: Il n'y avait pas Elsa et moi, parce qu'on n'est jamais au courant des bons plans.
9: Non, c'est ça.
8: Donc là, vous mettez dans vos agendas pour demain matin, ou vous mettez un réveil, si vraiment c'est important pour vous de prendre le train, c'est-à-dire c'est une contrainte pour aller passer vos vacances ou Noël en famille. Pour avoir les meilleurs tarifs, il faut se lever tôt, c'est à partir de 6h demain matin.
4: Mais il y aura pas, septembre. Vous savez, comme ces fameuses, on fait des files d'attente pour les concerts, pour les avoir en avance, il n'y aura pas une affluence qui fait que ça va bugger?
8: Je sais pas, je pense qu'ils sont bien organisés, mais même si c'est le cas, et ben vous vous mettez dans la file d'attente, ça vaut quand même le coup.
4: D'accord.
8: Je vais vous expliquer pourquoi.
4: Bon, Elsa, 6h du mat, on se rappelle toutes les deux.
9: Ça, c'est mon horaire de réveil.
8: Il y a une règle en matière d'achat de billets de train, c'est qu'au plus une rame, et je suis vraiment vieux, un wagon, au plus une rame est vide, au plus les prix sont bas.
4: D'accord.
8: Et donc au plus elle se remplit, au plus la demande est importante sur une rame, un train, un horaire, une date, au plus les prix montent. C'est une tarification dynamique. Donc quand vous arrivez très tôt, les trains sont vides. Et là vous avez notamment les Ouigo, qui sont l'offre discount de la SNCF. Mais vous avez aussi, quand vous êtes équipé d'une carte de réduction, accès aux tarifs réduits, que ce soit la carte Avantage ou d'autres cartes.
3: Oui, gros point de vigilance parce que
4: j'adore quand elle dit ça.
3: Valère Coréa,
4: pardonnez-moi, mais
8: elle va faire redescendre le truc.
4: Exactement. Et elle va nous parler des petits malins dans un instant, vous allez voir.
3: Bon, oui, alors les petits malins, justement, parlons-en, parce que les petits malins, effectivement, qui dit ouverture de la billetterie SNCF pour Noël, dit aussi vague d'arnaque.
11: Je vous le dis parce qu'en fait, ça loupe pas tous les ans, okay. Exactement à cette date. À partir de cette date, on a toute une vague de mails frauduleux qui se font passer pour la SNCF. Et Valère parlait de la carte avantage. Eh bien, je rebondis là-dessus parce que l'arnaque numéro un, c'est le faux mail SNCF qui vous fait miroiter une carte de réduc à prix cassé. Et là, vous dites, c'est génial, je vais prendre la carte de réduc et ensuite, je vais réserver les billets pour Noël, ça va être génial, je vais payer rien du tout. Donc, ça donne quoi le mail ? Donc, il est super bien fait. Hein. C'est vraiment, on a vraiment l'impression que c'est un
4: avec
11: mail SNCF.
4: Avec l'entête SNCF, voilà.
11: Ça ressemble vraiment au mail officiel. Donc, ça vous dit quoi ? Carte avantage, 2,49€ au lieu de 45€ la carte. Offre valable pendant 48 heures. Et puis, donc, avec cette carte avantage, après, toute l'année, vous pouvez voyager à prix cassé. Quand je dis faux mail SNCF, attention, certains me disent des fois, oui, bah, ça va, moi, c'est bon, j'ai l'habitude, je sais reconnaître un vrai mail SNCF d'un faux mail SNCF. Attention, pas du tout, je vous le dis tout de suite, parce qu'en fait, il est tellement bien fait que moi, j'ai énormément de gens autour de moi. Je peux vous citer des dizaines de gens qui sont proches de moi qui se sont fait avoir.
4: Voilà, ah non,
11: qui
4: mais ont vous cliqué nous faites flipper.
11: Et qui
4: moi,
11: ont pris, voilà.
4: Flipper,
11: donc, c'est pour ça qu'il faut vraiment faire très attention. Donc, qu'est-ce qui doit vous alerter ? L'adresse mail. Toujours regarder l'adresse mail qui vous écrit. Est-ce que c'est bien la SNCF ? Si l'adresse, elle est bizarre, si c'est du Gmail ou un truc un peu, un Yahoo, un Wanadoo, je sais pas quoi, c'est poubelle.
4: D'accord.
11: C'est pas du tout la SNCF. Qu'est-ce qui doit vous alerter encore ? C'est l'offre qui est trop alléchante. Moins 95% sur la carte avantage, honnêtement.
4: Non, c'est pas crédible.
11: C'est pas crédible du tout. Okay. Et deuxième alerte aussi, c'est l'offre qui expire très vite. Vite, attention, il faut absolument. Ça, ce que je vous dis, ça vaut pour plein de choses. Hein. Ça
4: bien
11: vaut
4: sûr.
11: Aussi pour les soldes, ça vaut aussi pour plein de trucs, ce genre d'argent.
4: Je serais tombée dans le panneau, mais comme d'habitude, comme à chaque fois. C'est et les soldes, hein, rassurez-vous, il y aura de larges émissions consacrées aux soldes.
11: Et donc, dernier tips, pour voir si effectivement il y a des promos sur les cartes avantages ou autres, vous allez sur le site de la SNCF pour vérifier s'il y a bien des promos en cours. Mmh. Au moins, comme ça, vous êtes sûr de savoir si c'est bon ou si c'est pas bon.
4: Valère.
8: Oui, d'autres astuces pour payer moins cher le train, en fait, hein, et notamment là pour les vacances de fin d'année. Il y a les alertes petit prix. Ça, c'est une fonctionnalité qui est hyper bien. C'est sur le site de la SNCF, donc c'est sncf-connect.com. Vous allez dessus et vous renseignez. Alors, il faut créer un compte, mais enfin, ça prend 3 minutes et c'est gratuit. Vous renseignez un trajet qui vous intéresse, un tarif que vous visez, et quand il y a dans cette tarification dynamique un tarif bas, vous recevez un mail de la SNCF qui vous dit, tiens, là, l'aller-retour
4: là,
8: à 39€, il est maintenant, c'est là sur cette date.
4: Un vrai mail, hein, là.
8: mail, une alerte. Et ça, c'est hyper intéressant parce que ça vous permet de savoir sur un trajet qui vous intéresse, si vous êtes un peu flexible sur les dates, qu'il y a un prix très bas qui est proposé. Et autre chose, notamment pour demain matin, ce sont les options. Posez gratuitement une option et vous avez une semaine pour réfléchir.
4: Ah, ça, c'est bien.
11: Moi, j'oublie après que j'ai posé une option.
8: Alors, vous recevez un rappel et vous mettez de la SNCF.
4: Et sur son petit téléphone,
8: sur
4: on peut
8: votre mail, voilà, et puis vous mettez un rappel dans votre agenda.
4: Voilà.
8: Et ça, c'est top parce que vous avez une bonne opportunité, mais vous ne savez pas si quelqu'un de votre entourage peut y aller. Vous mettez une option et vous avez une semaine pour réfléchir.
4: Vous l'avez compris, hein, des bons plans, des arnaques à éviter, c'est votre émission, on vous doit bien ça sur ici. Réagissez, est-ce que vous allez faire partie de cette vague de malins, justement, qui allez prendre vos billets dès demain matin à 6h ? Appelez-nous 0810 055 056. Plus tard, Elsa Wolinski nous parlera aussi de Noël avant l'heure. Oh, allez, un petit goût de paillettes et de Père Noël dans l'émission. Mais pour l'heure, on va écouter Edwin Collins, A Girl Like You. On est ensemble jusqu'à 13h dans votre nouveau rendez-vous quotidien. On vous doit bien ça.

0: Like You sur votre radio. Ici, on est ensemble jusqu'à 13h.
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0: 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Et oui, c'est votre nouveau rendez-vous quotidien depuis la rentrée. On est très très heureux d'être tous les midis avec vous, chères auditrices, chers auditeurs. Je voudrais faire un immense coucou aussi aux 44 locales du réseau ICI qui font un travail formidable. Je vais venir vous faire des coucous d'ailleurs, hein, chers camarades, tout au long de l'année. Voilà, j'avais envie de le dire. Nous étions au cœur d'un dossier quand même qui nous intéressait énormément, surtout avec Elsa Wolinski, parce qu'on a envie de payer beaucoup moins cher
2: les billets
0: de train pour partir en vacances à Noël.
3: Bah, c'est bien parti là déjà.
0: C'est pas mal. Donc demain, je vais m'inscrire. Enfin, je me réveille à 6h du matin, tous les matins avec Elsa, on se réveille.
3: Mais on ne
0: vit pas ensemble, mais quasiment. Et on va se choper des petits trains pas chers. Si vous aussi, vous avez envie de faire ça, écrivez-nous, appelez-nous, 0810-055-056. Valère, petite question, puis-je ?
3: Bien sûr.
0: Est-ce que c'est la même chose pour les avions ? Est-ce que c'est aussi intéressant quand on veut prendre l'avion ? Est-ce que ça se passe aussi demain, la grande braderie ?
3: Alors, non, c'est pas demain, la grande braderie, parce que ça s'ouvre beaucoup plus à l'avance, en fait, pour les avions. On n'est pas dans la même logique. Okay. Par contre, on est dans la même logique de tarification dynamique.
0: Okay.
3: Un point pour les avions. Si vous n'avez pas peur, alors moi j'ai peur de l'avion, donc je prends que une compagnie dans ma vie, sinon je crois que tout va tomber, mais c'est personnel. On s'en fiche. C'est un autre sujet.
0: Mais voilà. On en parlera avec le docteur Jerzek.
3: Voilà, mais si vous êtes ouvert sur les compagnies d'avions, non, je vous recommande une chose avant de réserver vraiment, utilisez des comparateurs et au moins deux différents. C'est très important, je l'ai testé cet été, ça allait du simple au double.
0: Ah oui, d'accord. Hein, vraiment.
3: Okay. Mais autre chose aussi, attention aux options payantes. Parfois le prix du billet est très bas. Et puis dès qu'on rajoute un bagage, ça coûte une fortune.
0: Ouais,
3: dès qu'on veut un siège, un truc, on n'est pas à côté. Enfin voilà.
0: Puis bon, de toute façon, chers amis, vaut mieux prendre le train, l'avion. Ça pollue. Changeons nos habitudes pour préserver notre belle planète. Aude Razo, bonsoir. Ça va ?
4: Oui, ça va très bien. Non mais en fait, je me posais la question. Ouais. C'est une fois qu'on a réservé le trajet, une fois qu'on est là-bas, est-ce qu'il y a des bons plans ? C'est parce que je me tourne toujours vers Valère. J'ai envie d'avoir un bon plan pour me loger. En fait.
0: Le bon plan encore
3: alors,
0: du jour.
3: J'ai un bon plan ultime.
0: Oh là là.
3: Ultime pour la partie logement, ça s'appelle l'échange de maisons. C'est en train de se démocratiser en France.
2: C'est comme dans le film là qu'on adore.
3: Je sais pas, c'est extraordinaire. Pourquoi ? Parce que ça marche aussi pour les locataires, je le précise tout de suite, avec autorisation du proprio, donc ça on le met de côté, et bien sûr en tant que propriétaire. En gros, vous vous mettez sur une plateforme, et je pense que vous allez nous expliquer pourquoi dans un instant, il vaut mieux passer par une plateforme. Oui. Donc vous avez par exemple Home Exchange, Switch Home, par exemple, pour en citer deux. Vous faites comme si vous allez louer votre maison, mais en fait vous allez gagner une monnaie virtuelle en louant votre maison, d'accord ? Donc mettons des guest points, comme pour Home Exchange. Et avec ça, vous irez gratuitement loger dans une maison de vacances d'une personne qui pratique aussi l'échange de maison. Ce qui veut dire que ça peut être en même temps ou en décalé.
0: La personne peut venir aussi chez vous à la place ?
3: Oui, mais pas forcément en même temps, ça peut être en décalé.
0: D'accord.
3: Moi je l'ai fait par exemple, j'ai donc prêté ma maison
0: deux semaines. Et on vous rend pas votre maison Craspec, tout ça, ça ferait peur, moi.
3: Beaucoup moins, pourquoi ? Parce que c'est un peu familial, c'est-à-dire que tout le monde se respecte, on est dans ce deal de l'échange. Donc on se fait des petits cadeaux, on a des attentions, on s'occupe des chats, on s'occupe du poisson rouge, on fait le jardin.
0: C'est pas mal, ça.
3: On est dans quelque chose de beaucoup plus, il y a pas de monnaie en fait.
0: D'accord.
3: Donc il y a pas cette logique de service payant, c'est beaucoup plus convivial et d'ailleurs, il y a peut-être des auditeurs qui l'ont fait, j'aimerais
0: bien
3: savoir.
0: Si vous l'avez fait, s'il vous plaît, partagez votre expérience avec nous hein, chers amis, 0810 055 056.
2: J'adore l'amour aussi, sachez-le.
0: Non mais c'est comme dans le film The Holiday. Regardez Valère Holiday, Cameron Diaz, Kate Winslet, Jude Law, et la personne susnommée dont j'ai oublié le nom, il me pardonnera, de toute façon, il est américain. C'est vachement bien, j'étais très amoureuse de Jude Law, ça n'a rien à voir.
4: Ah, pardon, Aude Razo. Je suis très terre à terre, hein, excusez-moi.
0: faites bien.
4: Je reviens sur ce que disait effectivement Valère sur les échanges de maisons. Effectivement, il faut passer bien par des plateformes,
0: plateformes
4: sérieuses. Certifiées.
0: Vous évitez de faire ça particulier à particulier.
4: Exactement,
0: c'est ça.
4: Donc on a parlé de Home Exchange, People Like Us, Intervax, Switch Home, etc. En fait, pourquoi je dis ça ? Parce que quand vous passez par une plateforme d'échange d'habitation, ça sécurise votre expérience en cas justement de problème. Pour devenir un membre vérifié, chaque utilisateur doit fournir justificatif d'identité, justificatif de domicile, et c'est seulement comme ça qu'on peut entrer en contact avec d'autres personnes. Faites-le parce que, et ça vaut aussi échange de maison, ça vaut pour Booking, ça vaut pour Abritel, ça vaut pour Airbnb, restez toujours sur les plateformes certifiées, c'est très important parce que s'il y a un problème de paiement, si l'annonce est frauduleuse, vous pouvez vous retourner ensuite.
0: Voilà,
4: vous êtes bien resté. Messagerie sécurisée toujours de la plateforme et règlement par la plateforme, même si
0: vous l'aurez dans le baba, pardonnez cette expression un peu familière. Alors, des bons plans, décidément ce matin, c'est la foire, c'est merveilleux. On prend son petit billet de train demain matin à partir de 6h.

0: Valère. Ça coûtera moins cher, on échange les maisons, Valère vous donnera encore d'autres bons plans. On va accueillir Amandine qui nous écoute via Ici La Rochelle, que j'embrasse, qui a une conciergerie sur l'île de Ré. Pas mal ça. Bonjour Amandine.
1: Bonjour, bonjour Honora, bonjour toute l'équipe. Bonjour.
0: Comment allez-vous chère Amandine?
1: Ça va très bien.
0: Alors, vous avez une conciergerie sur l'île de Ré, c'est pas mal ça, dites-nous tout.
1: Oui, oh oui, j'ai une petite conciergerie sur l'île de Ré et ça fait maintenant pas mal de temps, c'est vrai qu'on loue. Moi-même, j'ai des biens en location, donc ouais. Je loue. Donc voilà, je voulais vous transmettre un petit peu le petit bon plan
0: alors,
1: de l'expérience depuis plus de 20 ans.
0: Ouais.
1: Et ça peut un petit peu croiser ce que vous dites. Alors, le petit bon plan, c'est qu'effectivement... Comme j'entendais Aude, qui est toujours très vigilante, merci à elle pour nous donner tous ces petits bons plans.
2: Ça me fait plaisir, merci.
1: Oui. Ah bah oui. Donc c'est vrai que c'est très important de rester vigilant sur l'existence toujours de la location que l'on prend. Mais c'est vrai que les plateformes, le problème que l'on a avec les plateformes, c'est qu'elles prennent une commission qui est très très importante. Et du coup, d'un point de vue budget, bah, c'est 15 à 20% de commission. Donc effectivement, ça grève clairement le budget.
0: Alors du coup, c'est quoi votre bon plan?
1: Moi, le bon plan, c'est de rester entre particuliers. Vous avez des sites qui sont spécialisés pour ça, qui sont reconnus, et vous avez aussi les offices du tourisme qui sont de très très bons relais. Effectivement, il faut savoir que les propriétaires doivent être enregistrés, ils doivent aussi avoir un numéro de SIRET, etc. Ils doivent être enregistrés sur certaines. Alors chez nous, c'est effectivement le cas. On doit avoir un numéro d'enregistrement sur l'île de Ré. Et donc, vous pouvez toujours comparer, aller chercher sur Internet aussi pour
0: bien sûr, Amandine.
1: Bien.
0: Valère va vous répondre.
3: Oui, Amandine, merci beaucoup pour ce témoignage. Très intéressant. Alors, une vigilance quand même, c'est la question des assurances et du contrat. Quand on passe en direct, pourquoi pas? Mais attention à avoir une assurance qui est bien pensée, qui est bien adaptée à cette situation, parce que quand vous passez par une plateforme, vous avez des assurances et des services qui sont quand même là. Et puis le contrat, ne le faites pas avec ChatGPT vite fait, faites un contrat vraiment sérieux. Voilà.
0: Merci.
3: Attention à la caution,
0: préciser,
3: à tous ces aspects-là, parce que sinon ça peut être un peu le revers de la médaille.
0: Merci Amandine pour ce très bon plan aussi. On vous souhaite une très belle après-midi. Merci beaucoup Valère. On va continuer de dérouler les bons plans, hein, chers amis, jusqu'à 13h. Elsa Wolinski tout à l'heure nous parlera un petit peu de Noël avant l'heure, parce que apparemment ça commence déjà. J'adore, ça me fait toujours rire. Et puis, pour l'heure, on va s'écouter un peu de Boulevard Désert. Ça va faire du bien. Ça, c'est pas si facile sur votre radio ici. Mon

0: C'est pas si facile, boulevard désert, sur votre radio, ici, dans On vous doit bien ça.
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0: Et il est midi 26, on est en direct dans votre nouveau rendez-vous quotidien, on est ensemble jusqu'à 13h, avec Valère Coréard, Aude Razo et Elsa Wolinski, on vous distille des bons plans pour payer moins cher les trains pour vos vacances de Noël si vous avez la chance d'en avoir, des bons plans logement aussi, on a parlé échange de maison, vous êtes très nombreuses et très nombreux à réagir au 0810 055 056, vous avez aussi beaucoup de questions, c'est le cas de Daniel, bienvenue Daniel, qui nous appelle via Ici Occitanie. Coucou les amis. Bonjour Daniel.
3: Bonjour Nora et toute l'équipe. J'adore votre émission.
0: Oh, merci.
3: J'attends midi tous les jours pour l'écouter et j'adore tous ces conseils.
0: Oh là là, moi je vous adore Daniel, en plus avec votre accent chantant. Oh là là, quelle merveille. Oui. C'est un bonheur. Alors, ma chère Daniel, c'est votre émission. Vous aviez une petite question, me semble-t-il.
3: Oui. Alors, mon fils, il prend le train deux fois par semaine. Est-ce que ça vaut le coup de prendre la carte Avantage ?
4: Oui, ça vaut le coup parce que il le prend régulièrement. Après, vérifiez quand même qu'il y a suffisamment de trains éligibles à la carte Avantage sur les trajets et les jours. Parce que le problème de la carte Avantage, c'est que ça s'applique pas sur tout le temps. Donc, c'est ce point qu'il faut vérifier. Je crois qu'après, il y a aussi une carte, il faudrait que je vérifie, mais sur les voyageurs très réguliers. Je me demande si elle s'appelle pas Fréquence ou un truc comme ça.
0: Ah,
4: donc,
0: oui.
4: À vérifier quand même. Vous avez sur le site de la SNCF toutes les cartes. Mais à mon avis, la carte Avantage, quand on le prend aussi si souvent, oui, c'est un bon plan.
0: Voilà, ma Danielle, ça vous va ?
3: Très bien.
0: On vous fait un gros bisou, Danielle. C'est un peu familier, mais j'ai envie de vous embrasser.
3: Et Noa, je peux vous poser une question ?
0: Bien sûr.
3: Alors, je n'arrive pas à m'inscrire sur le site, ça ne me prend pas.
0: Ah bon, sur ici.fr ?
5: Pour le jeu ?
3: Oui.
0: Pour le jeu. Alors, vous allez parler avec notre chère et tendre Sadika au standard. Elle va vous décrire exactement la marche à suivre. Parce que normalement, il y a une page dédiée qui est au fond du site, là, tout en bas. Mais elle va vous réexpliquer. Voilà. On vous fait un gros bisou, Daniel. On va lire aussi une petite question très rapidement, Aude Razo.
5: Oui, c'est Claude qui avait commandé pour ses deux enfants deux billets Metz-Paris en Ouigo.
0: Ouais.
5: Il nous a laissé un message, il m'a dit « Le Ouigo a été annulé, j'ai dû repayer deux nouveaux billets, 144 euros. Est-ce que la SNCF, Valère, était en droit de m'imposer de racheter un nouveau billet ?»
4: Il y a sans doute un décalage entre le remboursement du premier billet et l'achat du deuxième. La vraie question, c'est si le deuxième a coûté plus cher que le premier, il faut faire une réclamation.
0: Ok, merci beaucoup Valère. Évidemment, on peut vous répondre avec beaucoup plus de temps. Hein. On va vous reprendre au standard. Mais pour l'heure, c'est l'actualité dans toutes vos régions grâce aux 44 locales de votre radio. Ici, à tout de suite.
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15: Allez, c'est l'heure de faire le plein d'idées sorties avec par exemple l'ACPIE Littoral Basque qui vous propose tout au long de l'année des sorties nature qui sont gratuites à la découverte de la biodiversité marine et côtière. Par exemple, la prochaine c'est jeudi, à la découverte des pollinisateurs du domaine d'Abadia à Andaï, les bénévoles vous proposent un moment ludique pour découvrir, comprendre et observer ces petites bêtes indispensables que nous côtoyons tous les jours. Alors c'est de 14h30 à 16h30 gratuit, mais attention, sur inscription. Et une deuxième idée sortie pour vendredi par exemple, c'est une sortie à la découverte des chauves-souris qui vous est proposée à Asquin, à la tombée du jour, au cours d'une balade entre le centre-bourg d'Asquin et le vallon d'Araioa. Partez à leur recherche, donc à la recherche des chauves-souris, et apprenez à reconnaître les principales espèces. Cette sortie, c'est aussi l'occasion d'échanger. Rendez-vous donc vendredi soir de 19h30 à 22h sur inscription auprès du CPE Littoral Basque.
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0: Midi 32 sur votre radio. Ici, bienvenue dans votre nouveau rendez-vous quotidien. On vous doit bien ça, c'est son titre. Je m'appelle Enora Malagré, je suis avec Aude Razo, Valère Coréard et Elsa Wolinski. On vous a parlé bon plan vacances. Hein, si vous avez des questions à nous poser, 0810 055 056, c'est votre antenne. Hein. Vous êtes ici chez vous, on est ensemble jusqu'à 13h, un peu plus tard, dans un court instant d'ailleurs même. Aude et Valère nous parleront rappel de voiture, mais pour l'heure, c'est Bruno qui nous a laissé un message sur notre boîte vocale.
18: Bonjour la team, ici je suis Bruno de Talence à côté de Bordeaux et j'entends parler autour de moi de cashback permettant de récupérer de l'argent sur les achats. Ça m'a l'air un peu compliqué, vous pouvez m'aider ? Merci.
0: Cashback, pardon, je ne sais pas du tout ce que c'est.
19: Moi non plus, je ne sais pas ce que c'est.
4: Le cashback, c'est des programmes de fidélisation ou d'achat qui vous permettent de récupérer un petit peu d'argent, une petite somme à chaque fois que vous achetez chez des enseignes partenaires. Donc ça peut prendre la forme d'une application notamment ou d'une petite extension sur votre, navigateur
19: internet. Ah mais sur SNCF d'ailleurs, on nous demande ça parfois
4: Oui, parce que vous avez peut-être une application installée. Mmh. Alors, en gros, vous achetez un billet SNCF 100 euros, mmh, et puis vous avez 3% de cashback dessus. Ça veut dire que sur les 100 euros, vous allez récupérer 3 euros. Mmh. Ça va rentrer dans une cagnotte. Et dès que vous atteignez les 20 euros, ça va sur votre compte bancaire.
0: Okay.
4: Ça, c'est pas mal. Moi, je vous conseille de le faire. Souvent, c'est connecté aussi avec votre compte en banque, en fonction des écritures et de là où vous faites vos achats. Et vous récupérez comme ça un petit peu de sous. Mais, il y a un mais, bien sûr, c'est qu'on vous sollicite beaucoup sur des promotions, sur du cashback supplémentaire. Donc, je trouve que ça pousse un peu à la surconsommation.
0: À la conso, ouais.
4: Voilà. Et le problème, c'est que pour cumuler 20 euros, il faut quand même faire pas mal d'achats ou être hyper vigilant. Et puis, à la fin, on vous propose tellement que vous risquez de tomber dans le piège d'acheter quelque chose dont vous n'aviez pas vraiment besoin. Donc, si vous le faites, vous le mettez en sourdine, vous le laissez filer. Et quand c'est prêt, eh ben vous récupérez vos 20 euros. J'en profite d'ailleurs sur ce type de système. Vous avez aussi l'arrondi épargne. Ça, je trouve ça pas mal. Chaque fois que vous achetez, mettons que c'est pas un chiffre rond, en dessous, mettons de 2 euros, 3 euros, eh ben le petit surplus, vous le placez sur un compte en banque. Vous faites vous-même vos petits arrondis.
0: J'aurais dû épouser Valère Coréa.
19: J'allais dire non en fait.
4: Et vous faites vos économies.
19: On vous vivre avec vous.
4: Et puis je rajoute encore une couche. Vous pouvez même le placer.
0: Il est inarrêtable.
4: Sur des placements, alors certes risqués, mais qui peuvent aussi être intéressants. Bon, voilà, on
0: c'est
4: en reparlera.
0: Incroyable. Et en parlant d'argent, tout au long de l'année, je booste votre pouvoir d'achat. C'est 200 euros à dépenser dans une grande enseigne. Et c'est Nathalie qui s'est inscrite sur le site ici.fr. Bonjour Nathalie.
20: Bonjour Enora.
0: Oh là là,
20: j'en reviens pas.
0: Ah bon?
20: Mais carrément pas.
0: Ouais, je vous écoute.
20: Ouais.
0: Vous habitez Aizenville, donc vous oui, écoutez via ici Paris Île-de-France. Vous êtes fonctionnaire, vous avez deux grands garçons et un petit enfant. Oui. Et c'est gagné, Nathalie.
20: Bravo. Oh, mais c'est dingue.
0: Bah ouais.
20: Ah non, mais je réalise pas. Hein, c'est incroyable.
0: Vous
20: incroyable.
0: Le méritez, Nathalie. C'est votre émission, c'est votre rendez-vous. Gentil. Voilà, ça va vous aider un tout petit peu. On est là pour ça et on vous doit bien ça. Merci, Nathalie. On vous embrasse très, très fort. On va s'écouter un petit Nino Ferrer, La maison près de la fontaine. On est ensemble jusqu'à 13h, midi 36.

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1: Nino Ferrer, la maison près de la fontaine. Sur votre radio ici, on est ensemble jusqu'à 13h. 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
1: Oui, c'est vrai, on vous doit bien ça, c'est votre émission, votre rendez-vous, vous avez des questions, on a les réponses. 0810 055 056, c'est votre numéro, c'est gratuit évidemment, c'est un WhatsApp. Il est midi 39 et on va parler avec Valère Coréard et Aude Razo du rappel de voiture. Alors, je ne suis pas motorisée, je ne sais pas ce que c'est.
2: Alors, Aude Razo. Déjà, pourquoi j'en parle? Parce que Volkswagen vient d'annoncer qu'elle rappelait plus de 2 millions de voitures dans le monde et que Audi, filiale de Volkswagen, rappelle près de 700 000 voitures pour un risque de corrosion du système de direction. Donc on rappelle la voiture, en fait, il faut l'emmener au garage, il faut l'emmener chez le concessionnaire pour faire une réparation, pour checker, voilà. Donc évidemment, ça concerne des modèles bien précis. Donc là, si on parle de Volkswagen Audi, c'est les Golf, les Tiguan, les Touran, les Caddy, les Q3 pour Audi, par exemple. Attention, c'est pas toutes, ça dépend aussi de la date à laquelle elles ont été fabriquées. On parle en fait d'un souci dans la fabrication.
1: Si vous êtes concerné, 0810 055 056, appelez-nous.
2: Alors, évidemment, vous dites, j'ai pas de Volkswagen, j'en ai rien à faire. Non, attention. En fait, je vous donne un petit chiffre. Sur le site Rappel Conso, depuis janvier, déjà, il y a eu plus de 200 campagnes de rappel de véhicules recensées. Mmh. C'est énorme. En fait, il y a celles qui font beaucoup de bruit, comme celle de Volkswagen la semaine dernière, puis il y en a d'autres qui se font un peu à bas bruit. Alors, ça peut être pour plein de choses. Ça peut être une batterie qui surchauffe, ça peut être une fuite de carburant dans le moteur, ça peut être une défaillance logicielle, ça peut être un module qui est défectueux, que sais-je. Bon, il y a eu quand même beaucoup de grosses campagnes de rappel ces dernières années. Vous vous souvenez des airbags Takata, extrêmement dangereux, ces airbags défectueux. Ça, il y a eu aussi les moteurs PureTech, les marques les plus rappelées. On a Stellantis, on a Volkswagen. C'est pas mal de vérifier, en fait, si on est concerné ou pas. Et ça, c'est vraiment très important, se dire, on peut de temps en temps aller faire un petit tour, voir s'il n'y a pas un petit souci sur ma voiture.
3: Oui, d'ailleurs, à ce propos, il y a une procédure très simple pour vérifier si vous êtes concerné par un rappel, parce que parfois, ça peut avoir des conséquences dramatiques. Il faut vraiment écouter ces rappels. C'est, en fait, vous allez sur le site du constructeur de votre voiture, donc, je ne sais pas, Audi ou Volkswagen, qu'on vient de citer, ou n'importe qui. Et là, vous avez normalement une rubrique rappel sur leur site.
1: D'accord.
3: Vous y entrez ce qu'on appelle le VIN de votre voiture pour savoir si vous êtes concerné par ce rappel. En fait, le VIN, c'est le numéro d'identification unique du véhicule. C'est 17 caractères et il est généralement gravé sur le véhicule et surtout, il est indiqué à la case E de la carte grise.
1: D'accord.
3: Donc, vous prenez votre carte grise, case E, c'est le VIN. Vous allez sur le site de la marque de votre voiture et vous vérifiez si ça fait l'objet d'un rappel. Parce que Aude l'a pas encore dit, mais dans certains cas, il y a des conséquences dramatiques de ne pas suivre un rappel.
2: Je précise qu'on est prévenu, évidemment, si la voiture fait l'objet d'un rappel, mais on est prévenu à condition quand même que l'adresse sur la carte grise soit à jour.
3: Exactement.
2: Est-ce que vous avez bien mis à jour lors du dernier déménagement? Vous avez bien prévenu que vous aviez déménagé? Parce que du coup, on va essayer de vous contacter via l'adresse qui est écrite sur votre carte grise. Donc ça, très important aussi, avoir bien son adresse mise à jour sur la carte grise. Sur effectivement les différentes sortes de rappels, la plupart du temps, c'est le plus classique, c'est un rappel de sécurité. Vous prenez rendez-vous avec le concessionnaire, le garage, pour faire la réparation. Et puis, vous avez le stop drive. Le stop drive, ça, c'est un mot qu'on a beaucoup entendu quand il y a eu notamment l'affaire des airbags Takata, extrêmement dangereux. En fait, ça veut dire qu'on vous demande de ne plus conduire.
1: D'accord,
2: d'arrêter
1: tout
2: immédiatement. Vous contactez le constructeur pour organiser la prise en charge. C'est vraiment pas du tout à prendre à la légère. Il y a un automobiliste qui est mort à Annemasse en début d'année. Il avait une C3. Sa voiture faisait l'objet d'un stop drive à cause de son airbag de marque Takata. Mmh. Il avait reçu une lettre recommandée pour le prévenir. Il avait été prévenu aussi lors du contrôle technique. Il faut pas prendre à la légère tous ces avertissements. Et donc, j'en profite parce qu'il y a ce rappel Volkswagen, mais évidemment, ça peut être à n'importe quel moment. Donc, bien être attentif si vous êtes concerné ou pas.
1: Et si vous avez des questions sur le rappel de votre voiture, ça se passe au 0810 055 056. Pour l'heure, on va écouter un Amerlock, Weezer, Iceland. Oh là là, Island in the Sun. Je suis désolée, je suis bretonne, j'ai pas l'accent anglais. Que voulez-vous, chers amis? Tout de suite.

0: Fire Island in the Sun sur votre radio. Ici, on est ensemble jusqu'à 13h.
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0: On vous doit bien ça. Midi 46 en plein cœur de votre nouveau rendez-vous quotidien, enfin en plein cœur, il nous reste malheureusement un petit quart d'heure, ça passe à une vitesse folle cette histoire, tellement on est bien ensemble. Vous avez énormément réagi au 0810 055 056, notamment sur les bons plans vacances. Nous avons tout de suite Anne-Marie que nous allons prendre à l'antenne. Bonjour chère Anne-Marie.
2: Bonjour l'équipe d'ici.
0: Bonjour. D'où vous nous appelez Anne-Marie?
2: Du Mans, dans la Sarthe.
0: Du Mans, eh bien, on embrasse tous les habitants de la Sarthe. Alors, vous aviez une question à nous poser, on vous écoute.
2: Oui, j'aurais voulu savoir si, lorsqu'on prend des billets pour la SNCF, ouais, il était préférable de prendre deux allées ou de prendre systématiquement un aller et un retour.
0: Oh, quelle bonne question, chère Anne-Marie, merci beaucoup de l'avoir posée.
3: Bon, quand on regarde, en vérité, il faut comparer les deux. En général, l'aller-retour est optimisé. Je vous conseille aussi de vérifier les conditions des billets, parce que dans un aller-retour, c'est un package. Quand vous faites deux allées, ça peut un petit peu changer. Mais vous avez raison, c'est une bonne idée. Moi, je l'ai jamais fait, mais pourquoi pas tester les deux allées. Peut-être que avec la tarification dynamique, ça peut vous ouvrir une petite réduction. Ça prend un tout petit peu plus de temps, mais c'est pas mal. C'est
0: merci, malin. Valère Coréard. Elsa Wolinski, il y a aussi un bon plan. C'est où aller, oui, au fond, c'est... en vacances.
4: Mais hors des sentiers battus, vous avez, voilà, les régions les moins visitées, effectivement, de France. Vous avez la Creuse, le Morvan, la Loire, le Pays de Bray, l'Alsace du Nord. Allez-y,
3: raison,
4: n'ayez pas peur.
0: Non, on a tellement un beau pays, et je vous recommande d'ailleurs le guide du routard spécial hors sentier battu. Il y a toute une liste de nos territoires français, comme l'a dit Elsa, qui sont moins visités, qui sont absolument magnifiques. Audrazo. Nous avons un auditeur, place aux auditeurs, Jean-François, hein, qui nous appelle d'ici pays d'Auvergne d'ailleurs. Oh là là, l'Auvergne, qu'est-ce que c'est beau aussi, qu'est-ce qu'on y mange bien, mon Dieu, j'ai faim. Jean-François, bonjour.
5: Oui, bonjour.
0: Comment allez-vous?
5: Ça va très bien.
0: Bah, c'est parfait, on vous écoute, cher Jean-François, c'est votre antenne.
5: Et ben, c'est pour faire part d'une expérience. Oui. Que j'ai écouté tout à l'heure qu'il fallait absolument réserver par les plateformes. Et il nous arrivait une petite mésaventure, oui, aux États-Unis en 2017. Mm-hmm. C'est-à-dire que nous avions prévu d'aller voir l'éclipse totale de soleil aux États-Unis. Mmh, ouais. Et nous sommes arrivés le soir à l'hôtel et nous avions réservé je peux le citer.
0: Oui, bien sûr, allez-y.
5: Booking. Et l'établissement n'avait pas notre réservation. Ah. C'est-à-dire qu'on avait réservé pour $125 à l'époque deux chambres. Et bizarrement, il leur restait deux chambres, mais par contre à $450 la chambre.
6: Oh là là. Et vous avez pu vous retourner, Jean-François? Comment vous avez fait? Est-ce que Booking vous a remboursé?
5: Eh ben, c'est justement ce que je veux dire, c'est que Booking nous a dit, prenez-les. De toute façon, il y avait rien de réservable à 100 km à la ronde. Donc ils nous ont dit, réservez-les et on vous rembourse.
6: Ah, ouais. Alors, donc voilà, d'où l'importance, effectivement, dont parlait Jean-François, de passer par les plateformes de location, parce que ça sécurise en cas de problème. Là, Jean-François, merci, parce que du coup, on a un très bon exemple. J'en profite, puisqu'on parle à nouveau d'arnaque et de Booking. Vous avez peut-être entendu parler, cet été, il y a eu une vague énorme d'arnaques, ouais, liées à Booking. Attention, ouais, je précise, c'est pas
0: spécialement.
6: En fait, vous réserviez, alors il n'y a pas de raison qu'il y ait passé à Noël, elle a tout ça. Il y a eu cet été, il n'y a pas de raison qu'il y ait passé à Noël. Vous réservez sur Booking un hôtel et dans la foulée, vous recevez un WhatsApp avec votre nom, la date de réservation, le nom de votre hôtel, etc. Mm-hmm. On vous demande de régler le plus rapidement possible. Là-dessus, énorme vigilance. Il y a une auditrice, Morgane, qui m'avait envoyé tout le détail des messages WhatsApp qu'elle avait reçus. C'était hyper bien fait. En fait, globalement, c'est l'hôtel qui s'est fait pirater. Il a récupéré les noms des clients, d'accord, les dates de réservation, et après, leur téléphone, et il leur écrit directement pour leur dire, allez, payez maintenant. Sauf qu'en fait, vous ne payez pas l'hôtel,
0: dingue,
6: vous payez l'escroc, tout simplement. Donc, attention à ces messages WhatsApp qui arrivent dans la foulée d'une réservation.
0: Merci, cher Audrazo. Merci aussi à notre auditeur Jean-François, 0810 055 056. C'est votre antenne. Vous avez des questions, ça tombe bien, on a les réponses. À tout de suite sur votre radio ici. We'll be right back.
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0: 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Midi 52 sur votre radio ICI. Pardonnez-moi, je ricane parce qu'Elsa Wolanski vous a préparé une chronique.
4: Essaye.
0: Il faudrait mettre la photo sur le site ici.fr. Elle vit tellement ses chroniques, elle a un accessoire, elle a un déguisement. Parce que vous allez nous parler de Noël.
4: Imaginez à Noël que ça va vraiment
0: oh, mon Dieu. Elle va venir déguisée en reine dans le studio, ça va être divin.
6: Elle a un petit paquet cadeau sur la tête.
0: Voilà, exactement. En serre-tête, c'est sublime.
4: Alors si je vous fais écouter ça... Pensez à quoi ?
0: Noël !
4: Évidemment, le sapin, les guirlandes, les cadeaux, Maria Carré décongelée,
0: oh
4: et les téléfilms où une femme surmenée quitte New York, retourne dans son village natal, qu'elle a,
0: oui.
4: et dans une maison qu'elle a sûrement échangée mais d'ailleurs, oui. et tombe amoureuse d'un menuisier qui fabrique des jouets en bois. Mon rêve, je vous assure. Il y a quelques années encore, les téléfilms de Noël commençaient au début du mois de décembre. Aujourd'hui, ils débarquent dès la mi-octobre. Noël, sauf qu'il y a quand même un petit problème. On est en septembre, on n'est même pas encore en octobre. On est bien d'accord, parce que visiblement, il y a comme une amnésie temporelle. Je ne parle pas du climat, je parle de l'amnésie temporelle. Alors, je parle de Noël. Effectivement, Noël est déjà là. Chez Action, Emma, partout, les décorations ont débarqué dès le début du mois de septembre. À Lille, une boutique entièrement consacrée à Noël a ouvert les portes le 11 septembre. Chez Ikea, les collections de Noël sont arrivées le 25, soit à plus de 100 jours du réveillon. Plus de 100 jours quand même. On n'a même pas fait Halloween qu'on est déjà en train de fêter Noël, les amis. On n'a pas encore creusé une citrouille qu'on nous vend déjà des boules pour le sapin. D'ailleurs, dans certains magasins, les deux cohabitent. Les citrouilles, les fantômes, les squelettes et juste à côté, les reines, les lupins et le Père Noël. On est dans une espèce de grand embouteillage de fête. Alors attention, attention. Moi, j'adore Noël. Vraiment.
0: Ça se voit.
4: Je fais partie de la team qui installe son sapin très tôt et qui le garde jusqu'au mois de mai. Plus. À ce stade-là, d'ailleurs, ce n'est plus un sapin de Noël, c'est comme un membre de la famille, je vous assure. Donc, je ne vais certainement pas me plaindre qu'on me propose des guirlandes. Mais septembre, quand même. Alors, à ce rythme-là, l'année prochaine, on achètera nos boules de Noël avec notre crème solaire, évidemment. Alors, pourquoi Noël arrive-t-il toujours un peu plus tôt ? Maintenant, chaque année. D'abord, parce que les enseignes se livrent une véritable course de vitesse. Il faut être la première à installer Noël pour être la première à nous donner envie de l'acheter. Ensuite, parce que toutes ces décorations sont déjà là. Elles ont été commandées parfois un an à l'avance, fabriquées malheureusement notamment en Chine, transportées par bateau et livrées dans les entrepôts à la fin de l'été. Et stocker, ça coûte cher. Donc plutôt que garder des milliers de cartons de guirlandes, ils n'ont pas vos bons plans, Valère, et de rennes pendant deux mois, autant les mettre tout de suite en rayon.
0: D'accord.
4: Et puis, il y a le Black Friday. Évidemment, je ne l'ai pas très bien dit.
0: On est de la même équipe.
4: Friday. À l'origine, c'est un vendredi de promotion à la fin du mois de novembre. Aujourd'hui, il s'étale pratiquement sur tout le mois et c'est devenu l'un des grands moments où on achète ses cadeaux de Noël. Résultat, les achats commencent plus tôt aussi parce qu'on a peur que les produits les moins chers soient dévalisés. Et puis, évidemment, quand le budget est serré, acheter les cadeaux en septembre, octobre, novembre permet d'étaler effectivement les dépenses au lieu de tout payer en décembre. Et puis, il y a une dernière explication. Cécile Desonnet, qui est directrice d'études chez Futurible, un centre de réflexion sur les évolutions de nos sociétés, et aussi autrice de La Société des Besoins, parue chez Gallimard en 2025, explique qu'on vit dans une époque, et on le sait, très anxiogène, où effectivement les bonnes nouvelles et les occasions de se faire plaisir semblent parfois de plus en plus rares. Alors, on peut se dire quand même que commencer Noël plus tôt, et surtout le faire durer plus longtemps, ce serait aussi une manière de se rassurer. Et là, je comprends beaucoup mieux. Parce qu'au fond, quand on achète Noël en septembre, peut-être qu'on n'achète pas seulement des boules et des guirlandes, on achète aussi un peu d'enfance, un peu de douceur, un peu de lumière, la promesse qu'il va se passer quelque chose de joyeux. Et peut-être que c'est aussi pour ça que les téléfilms de Noël fonctionnent si bien. On connaît l'histoire, on connaît même la fin. Au bout de 4 minutes, on sait déjà qui va tomber amoureux de qui. Alors oui, Noël en septembre, c'est beaucoup trop tôt, octobre aussi, mais finalement, si on a tellement envie d'allumer les guirlandes avant l'heure, c'est peut-être simplement parce qu'on trouve qu'il fait un peu trop sombre dehors.
0: Oh là là, voilà. Merci Elsa Wolinski, merci infiniment.
6: J'ai une confession, j'adore les téléfilms de Noël.
4: Oh là là.
6: Effectivement, on connaît tout dès la première seconde, on a tout compris, mais je trouve ça très réconfortant.
0: Je vois Valère Correard qui pique du nez.
3: Non, parce qu'elle a donné des bons plans. Elle a donné des bons plans budget en disant qu'il fallait étaler tout ça. Je vois qu'elle vient sur mon périmètre.
4: Je viens un petit peu, je vous grignote petit à petit.
0: Merci infiniment Elsa Wolinski, on parle de Noël avant l'heure. C'est un petit peu le cas sur l'antenne d'ici. On vous doit bien ça tous les jours, parce que c'est 200 euros que je vous offre deux fois dans l'émission, dans votre petite poche à dépenser dans une grande enseigne. Profitez-en, parce que la semaine prochaine, ça sera qu'une seule fois dans l'émission. Nous allons accueillir notre gagnante, je crois qu'elle s'appelle Anne. Bonjour Anne.
14: Bonjour.
0: Oh, quelle voix enchanteresse et pleine de pêche. Vous nous appelez d'où, Anne ?
14: Des Landes.
0: D'accord, très bien. Eh bien, on embrasse tous les Landais et les Landaises. Quelle belle région. Et sachez-le, chère Anne, c'est gagné.
4: Bravo.
0: Bah oui.
14: Je suis trop contente. Je suis trop contente de vous avoir au téléphone aussi.
0: Mais moi aussi, je suis contente.
14: Je vous regarde dans le magazine de la santé et tout. Et c'est trop bien.
0: Merci.
14: Je suis trop contente, en fait.
0: C'est
14: vous
0: très
14: gentil. Vous m'avez appelé tout à l'heure. J'étais à l'espace jeu avec les petites. Et là, elles sont en couche. Elles attendent d'aller se coucher.
0: Eh bien, écoutez, on booste votre pouvoir d'achat. C'est ça qui est merveilleux dans cette émission. Je vous embrasse très très fort, Anne. Prenez soin de vous. J'embrasse du coup mes chers collègues du magazine de la santé. J'ai ramené mon Valère Coréard d'ailleurs dans l'aventure. C'est tous les jours entre 15h et 16h, voilà, sur France 2. Parce qu'on aime beaucoup France Télévisions, vous le savez. Demain, figurez-vous, on va parler des maisons fissurées, chers amis. Émission très importante. Si vous avez malheureusement votre maison qui a été fissurée, notamment à cause de la sécheresse, appelez-nous 0810 055 056. Gros dossier, on reçoit même une spécialiste, chère Aude Razo, pour parler précisément de ce sujet. Merci ma Céline pour la réalisation de cette merveilleuse émission. Merci Julien à la technique, Sadika au standard, Gwenaëlle à la préparation. Merci à ma merveilleuse équipe, Elsa, Valère, Aude Razo, pardon. Quant à moi, je vous dis à demain.
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1: Depuis 2021, l'association Itouritique nettoie les rivières de la vallée des Aldudes de tous les premiers dimanches de chaque mois. Et en 5 ans, des tonnes et des tonnes de déchets ont déjà été ramassés. Ce dimanche encore, vous avez rendez-vous pour nettoyer ces rivières. Donc n'hésitez pas à aller pour 10h dimanche matin sur la place du village de Banka. Le rendez-vous Bilketa est toujours suivi d'un pique-nique convivial. Donc ça peut être chouette. Et surtout, ça peut être très intéressant d'y aller pour se rendre compte un peu de tous les déchets qu'on peut trouver dans les cours d'eau autour de chez nous. Il faut savoir que depuis sa création, on disait des tonnes et des tonnes, mais Itouritique a quand même ramassé plus de 24 tonnes de déchets uniquement dans la vallée des Aldudes. Donc n'hésitez pas, vous aussi, pour faire un geste pour notre planète et surtout pour notre Pays Basque, à participer à la collecte de déchets dans les rivières de la vallée des Aldudes. Rendez-vous ce dimanche à 10h à Banka. Vous avez toutes les informations sur les réseaux sociaux de l'association Itouritique.
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1: Merci d'être avec nous, très belle journée, il est 14h. On fait le point sur l'actu.
2: Raison d'un appel à la grève déposé par la CFDT, la CGT, FO, Sud et l'UNSA, qui s'associe aux revendications de la mobilisation nationale intersyndicale sur les salaires et la défense des services publics, ce programme est assuré par des personnels non grévistes.
3: Les premiers chiffres de la mobilisation à la mi-journée, près de 14% d'enseignants sont grévistes dans le primaire et le secondaire selon le ministère, près de 40% selon les syndicats. C'est une journée de mobilisation donc de la fonction publique, 170 manifestations partout en France. Le cortège parisien part en ce moment, enseignants, pompiers, personnels soignants, fonctionnaires défilent ensemble pour une revalorisation des salaires. En parallèle, les blocages de lycées se poursuivent, 320 sont touchés. Situation à suivre en direct sur ici.fr. Jordan Bardella dénonce les prémices d'une guerre totale contre le RN. Voilà la défense du patron du parti d'extrême droite au lendemain de la publication de l'article de Mediapart qui l'accuse d'avoir tenu des propos antisémites. Une affaire qui vient percuter la campagne de la favorite des sondages, Marine Le Pen. C'est un gros coup de frein pour Shein, le géant de la fast fashion, coté depuis à peine un mois, a vu son titre dévissé ce matin à la bourse de Hong Kong. Ses résultats financiers ont chuté de 50% au premier semestre de cette année. Le mastodonte chinois du prêt-à-porter paye aujourd'hui le durcissement des règles européennes et des nouvelles taxes douanières. Attention, l'Hérault, le Gard et la Lozère sont en vigilance orange, pluie, inondations et orages. Demain, carte sur ici.fr.
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5: Début de journée sous un ciel largement ensoleillé, les nuages se font progressivement de plus en plus nombreux. Mais rien de bien méchant, il s'agit souvent que d'un voile léger, élevé et le ciel reste lumineux. Vent de sud modéré avec des rafales jusqu'à 65 km/h sur la montagne basque en milieu de journée. Température maximale entre 30 et 31 degrés et 27 degrés sur la montagne basque. Ces températures se situent par endroits très au-dessus des normales de saison.
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0: Ah, ce petit saxophone, ça change tout, hein. C'est rythmé, c'est sensuel, bien sûr. Joe Cocker sur votre radio ici, Pays Basque. Ça, c'est pour ralentir et apprécier votre après-midi au Pays Basque. Eh bien, moi, mon but à moi, Graziani Sébastien, derrière le micro, c'est de continuer sur cette lancée avec, par exemple, vos trois chansons françaises à la suite qui arrivent. On va avoir, par exemple, du Tina Arena, du Christophe Maé. Enfin, comme d'hab, c'est une sélection musicale aux petits oignons. C'est tout de suite sur ici, Pays Basque.
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0: Ah, y a pas à dire, ça met l'ambiance. Corps à corps d'images sur Ici Pays Basque, juste avant d'écouter les messages que vous nous laissez tous les jours sur WhatsApp.
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0: Alors, si vous habitez Saint-Pierre-d'Irube et que vous avez constaté des fissures sur votre logement, bah, sachez que la mairie vous invite à vous faire connaître après donc l'épisode de sécheresse exceptionnel qu'on a eu. Plusieurs habitations de la commune présentent des fissures qui pourraient être liées au phénomène du retrait gonflement donc des sols argileux. Et avec les variations d'humidité, ces sols peuvent se rétracter puis gonfler, provoquant alors donc des mouvements susceptibles d'endommager les bâtiments. C'est pour ça que la municipalité souhaite aujourd'hui recenser le plus précisément possible les habitations qui sont concernés afin de constituer un dossier de demande de reconnaissance de Saint-Pierre-d'Irube en état de catastrophe naturelle. Donc si votre logement présente des dégâts, vous êtes invité à les signaler à la mairie, même si vous pensez pouvoir bénéficier d'une garantie décennale. La procédure, elle est disponible sur le site internet et les réseaux de la commune également. Et puis il est recommandé de contacter votre assureur.
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0: Un sacré groupe, Michel Ducos avec Saldi Bobo. Un groupe qui fusionne musique traditionnelle basque avec les musiques du monde. Deux albums en 92 et en 96, puis se sont ensuite séparés. En tout cas, voilà, ça nous donne toujours des grands classiques de la musique en basque, sur les six pays basques, bien évidemment. Et puis, nous, on va continuer avec la musique. Hein. Par exemple, Julie Pietri, Lève-toi. Il y a Benabar aussi qui arrive. Et toute l'actualité à 15h avec la rédaction d'ici.
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1: Merci d'écouter Ici Pays Basque. Il est 15h. Ici. 90 secondes, c'est votre rendez-vous avec la rédaction d'Ici.
2: Appel à la grève déposé par la CFDT, la CGT, FO, Sud et l'UNSA, qui s'associe aux revendications de la mobilisation nationale intersyndicale sur les salaires et la défense des services publics. Ce programme est assuré par des personnels non grévistes.
3: La contre-attaque du RN après les révélations de Mediapart sur des propos antisémites attribués à Jordan Bardella, le président du Rassemblement National, dénonce, je cite, les prémices d'une guerre totale. Il annonce porter plusieurs plaintes contre le journal d'investigation. 38% de grévistes en collège et lycée selon les syndicats, plus de 170 cortèges en France, hôpitaux, pompiers, transports. Les agents de la fonction publique manifestent aujourd'hui à l'appel de l'intersyndicale pour protester contre le recul de leur pouvoir d'achat. Au total, près de 10% d'agents de la fonction publique d'État étaient en grève à la mi-journée, selon le ministère de l'Action et des Comptes Publics. Retrouvez la carte des mobilisations près de chez vous sur ici.fr. La colère monte aussi dans les lycées. Plusieurs centaines sont bloquées. Les lycéens protestent entre autres contre la surcharge des classes et des emplois du temps ou encore l'absence de professeurs. L'enseigne de Chaussures-André est en liquidation judiciaire. L'entreprise, aujourd'hui en cessation de paiement et qui n'emploie plus que 30 salariés, ne peut pas être redressée après 130 temps d'existence. Un grave accident à Cavalaire-sur-Mer, c'est dans le Var. Un bateau semi-rigide transportant 12 personnes a percuté la digue à l'entrée du port de Plaisance. Hier soir, 11 personnes sont blessées, dont une gravement. Photo sur ici.fr.
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5: Un début de journée sous un ciel largement ensoleillé, les nuages se font progressivement de plus en plus nombreux. Mais rien de bien méchant, il s'agit souvent que d'un voile léger, élevé et le ciel reste lumineux. Vent de sud modéré avec des rafales jusqu'à 65 km/h sur la montagne basque en milieu de journée. Température maximale entre 30 et 31 degrés et 27 degrés sur la montagne basque. Ces températures se situent par endroits très au-dessus des normales de saison.

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0: Ah, on s'en lasse jamais de ce grand classique de Sting, Englishman in New York, même si tout de suite on va revenir en France avec vos trois chansons françaises à la suite qui arrivent. Alors qu'est-ce qu'on va avoir? On va avoir par exemple Maxime Le Forestier avec mon frère, Pascal Obispo et Francis Cabrel, ou encore la grande, la majestueuse Céline Dion. Très bon après-midi à l'écoute d'ici Pays Basque.
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0: si seulement il suffisait d'aimer, de Céline Dion. Un bon plan comme chaque heure à la demi sur Ici Pays Basque, puisqu'Ici Pays Basque, bah, c'est la radio qui vous rend service.
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0: Eh oui, tous les jours à vos côtés, puisque vous le savez, Ici Pays Basque, c'est la radio qui vous rend service. Par exemple, on vous propose un tournoi de belote.
2: Bonjour, l'amicale laïque Tarnos-Bart organise un concours de belote le vendredi 9 octobre à la salle Joseph-Biarrot à Tarnos. De nombreux lots sont à gagner. Début du concours à 20h30. Inscription à partir de 19h45 sur place. Bar et restauration sur place. Pour tout renseignement, contactez le 06 08 92 86 79. On vous attend nombreux. Merci et à bientôt.
0: Si vous aussi, vous voulez laisser un message, vous voulez communiquer sur un événement que vous organisez par exemple, ou même sur un bon plan dont vous avez la connaissance, vous pouvez le faire sur WhatsApp. Et pour ça, il y a un seul numéro, il est très simple, c'est 05 59 2 fois 17 2 fois.
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0: C'était Frikoun pour la musique d'ici, la musique en basque, bien sûr, vous savez, c'est important. Et puis, on va continuer avec une jolie sélection musicale, par exemple Les Innocents, Vanessa Paradis ou même Jerry Rafferty, c'est ce qui vous attend dans les prochaines minutes sur Ici Pays Basque. Et on n'oublie pas, bien sûr, l'info à 16h par la rédaction d'ici.
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1: Et il est déjà 16h sur ICI Pays Basque. Un point sur l'info avec la rédaction d'ICI.
2: En raison d'un appel à la grève déposé par la CFDT, la CGT, FO, Sud et l'UNSA, qui s'associe aux revendications de la mobilisation nationale intersyndicale sur les salaires et la défense des services publics, ce programme est assuré par des personnels non grévistes.
3: Le directeur de la Tour Eiffel annonce son départ dans un communiqué cet après-midi. Patrick Branco-Ruiveau était dans la tourmente depuis le 5 septembre dernier et la mise à l'écart du personnel féminin pendant une visite d'une délégation hindoue. Près de 14% d'enseignants sont grévistes dans le primaire et le secondaire selon le ministère, près de 40% selon les syndicats. C'est une journée de mobilisation de la fonction publique. 170 cortèges défilent partout en France. Enseignants, pompiers, personnel soignant, fonctionnaires. Donc pour une revalorisation des salaires. En parallèle, les blocages de lycées se poursuivent. 320 sont touchés. Situation à suivre en direct sur ICI.fr. Jordan Bardella dénonce les prémices d'une guerre totale contre le RN. Voilà la défense du patron du parti d'extrême droite au lendemain de la publication de l'article de Mediapart qui l'accuse d'avoir tenu des propos antisémites. Une affaire qui vient percuter la campagne de la favorite des sondages à la présidentielle, Marine Le Pen. Attention aux fortes pluies dans le sud. L'Hérault, le Gard et la Lozère seront en vigilance orange, pluie, inondation et orage demain. Et puis le comédien et humoriste Vincent Dedienne sera le maître de cérémonie de la 52e cérémonie des Césars 2027. Il prendra les commandes de la soirée le 25 février prochain.
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5: Le soleil est bien présent dans le ciel du Pays Basque, même si, bon, il y a des petits nuages qui se baladent, on a quand même cette impression de beau temps. Les températures, elles, par contre, elles sont toujours aussi hautes, au-dessus des normales de saison. Il fait même 31 degrés selon les endroits. Quelques rafales de vent qui sont prévues par Météo France, du vent du sud qui devrait souffler à 65 km/h. Cette nuit, le ciel va se couvrir au fil des heures avec toujours un vent du sud qui soufflera pas mal. Et pour demain, mercredi, du soleil le matin, des nuages qui vont s'installer l'après-midi avec un peu de pluie.
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0: Quand deux yeux deviennent deux fleurs, c'est la chanson du groupe Navarre Dianouche Lester, Bibegi Bilore. Arratsaldeon denei, j'espère que vous allez bien avec cette météo agréable aujourd'hui. Moi, je vous propose d'écouter une heure de musique en euskara comme tous les jours de la semaine, de 16h à 17h. C'est l'émission La musique d'ici, 100% chanson basque. On va retrouver le groupe Belara dans quelques instants. 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

0: demain ça. On va écouter le groupe de bal Egan qui a tourné sur les scènes du Pays Basque pendant plusieurs décennies. Et le titre à eux qu'on va écouter maintenant, c'est la chanson qu'ils avaient créée en 1983 à l'occasion de la 3e édition de la Corrika. Vous savez, c'est la course relais en faveur de la langue basque qui est organisée tous les deux ans. Donc on l'écoute dans quelques instants. Bel après-midi à tous avec Ici Pays Basque.
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0: C'était sous la dictature de Franco Courco, comme plein d'autres chanteurs basques faisaient des chansons en faveur de l'euskara et de la culture basque, comme celle-ci, Guk Euskaraz, Zuk Zergaitik Ez.
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0: Depuis 2021, l'association Iturritik nettoie les rivières de la vallée des Aldus de tous les premiers dimanches de chaque mois. Et en 5 ans, des tonnes et des tonnes de déchets ont déjà été ramassés. Ce dimanche encore, vous avez rendez-vous pour nettoyer ces rivières. Donc n'hésitez pas à aller pour 10h dimanche matin sur la place du village de Banka. Le rendez-vous Bilketa est toujours suivi d'un pique-nique convivial. Donc ça peut être chouette. Et surtout, ça peut être très intéressant d'y aller pour se rendre compte un peu de tous les déchets qu'on peut trouver dans les cours d'eau autour de chez nous. Il faut savoir que depuis sa création, on disait des tonnes et des tonnes, mais Iturritik a quand même ramassé plus de 24 tonnes de déchets uniquement dans la vallée des Aldudes. Donc n'hésitez pas, vous aussi, pour faire un geste pour notre planète et surtout pour notre Pays Basque, à participer à la collecte de déchets dans les rivières de la vallée des Aldudes. Rendez-vous ce dimanche à 10h à Banka. Vous avez toutes les informations sur les réseaux sociaux de l'association Iturritik.
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0: Olainari par la chanteuse Shune sur ICI Pays Basque. Une heure de musique en euskara, c'est le programme proposé tous les jours entre 4h et 5h de l'après-midi sur ICI Pays Basque. On va continuer tout de suite avec Echo, c'est le groupe Ertzainak. Atxaldeon deneri.
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0: Sur ICI Pays Basque, dans quelques instants, le journal de 17h, puis votre après-midi sera en compagnie de Médéric Bouillon, après Bidella Pourakej, Timarques. Excellent après-midi à tous, bonne soirée, à demain, Mouchouandiak et Tabia Arte. Adio.
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1: Bonne fin de journée à vous, bienvenue, il est 17h. L'actu d'ici avec Thibaut Vincent, bonjour Thibaut.
2: Bonsoir Médéric, bonsoir à toutes et à tous. Plus de 1200 personnes dans la rue aujourd'hui à Bayonne pour la défense des services publics. Journée nationale de mobilisation pour réclamer des moyens supplémentaires pour l'éducation, pour l'hôpital, pour la justice notamment, et la revalorisation également du point d'indice salarial des fonctionnaires qui a augmenté 5 fois moins que l'inflation depuis 2017.
1: Une journée de grève suivie par un peu plus de 13% des enseignants dans l'Académie de Bordeaux.
2: Les services périscolaires ont également été perturbés dans plusieurs communes du Pays Basque, certaines piscine fermée comme à Bayonne. Au centre hospitalier de la Côte Basque, 6,5% du personnel était en grève aujourd'hui. Au niveau national, on dénombrait près de 10% de grévistes dans la fonction publique d'État, près de 6% dans la fonction publique territoriale selon les chiffres du ministère. Dans le cortège bayonnais, on a également vu défiler les pompiers. Eux aussi réclament des moyens. Ils étaient plusieurs milliers à Paris pour faire entendre leurs revendications et leur colère, alors que les interventions augmentent, mais que le personnel diminue selon eux. On est fatigué, disent des pompiers cités par l'agence France Presse. Leurs représentants syndicaux étaient reçus en milieu d'après-midi par le ministre de l'Intérieur.
1: Le mouvement de blocage des lycées atteint le Pays Basque.
2: Les premiers établissements touchés aujourd'hui, le lycée professionnel Paul Bert à Bayonne. Peu avant 10h, environ 150 lycéens ont bloqué brièvement l'accès à l'établissement dans le calme, réclamant des moyens supplémentaires pour l'enseignement et dénonçant des emplois du temps trop chargés, une cantine trop cher, également pas assez copieuse. En France, ce sont 338 établissements qui ont été touchés par des actions aujourd'hui, une quarantaine bloquées. Les interventions de la police par endroit ont fait une dizaine de blessés et conduit à 40 interpellations. Le mouvement, parti la semaine dernière d'Île-de-France, se propage désormais à l'ensemble du pays. Un homme condamné à 2 ans de prison avec sursis aujourd'hui par le tribunal de Bayonne pour avoir provoqué un accident de la route mortel, un homicide routier, nouveau délit entré dans le code pénal l'an dernier. Le conducteur de 36 ans a percuté un scooter le 20 avril dernier de nuit devant la gare d'Andaille, tuant le pilote de 20 ans.
1: Une belle récolte pour les producteurs d'Iroulégui.
2: Les vendanges qui ont commencé 15 jours plus tôt que l'an dernier viennent de s'achever. Ce sont les plus précoces qu'est recensée l'appellation Iroulégui. Avec 650 tonnes de raisins récoltés par les 28 coopérateurs de la CAF, c'est 65% de plus qu'en 2025. 51% de cette récolte est en bio. La fin de l'aventure pour l'enseigne de chaussures André. Après 130 ans d'existence, l'entreprise française est en cessation de paiement, placée par la justice en liquidation judiciaire. Après plusieurs redressements et plusieurs reprises également ces 6 dernières années, André ne comptait plus que 7 magasins et 30 salariés en CDI. Du hockey sur glace ce soir avec l'Ormadi à la recherche de son premier succès de la saison. Les hockeyeurs d'Anglet se déplacent à Gap. C'est à 20h. Ils ont perdu leurs 5 premiers matchs et sont derniers de Ligue Magnus.
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2: Ça se couvre, mon cher Médéric, sur le Pays Basque.
1: Des nuages pour ce soir avec de petites averses possibles, principalement en montagne. En début de nuit, du vent de sud qui soufflera assez fort sur le sud de la Côte Basque. Puis atténuation, rafale atteignant 65 km/h. Les températures de la nuit, 18 à 21 degrés. Pour demain, mercredi, de belles éclaircies en début de journée. Puis le ciel deviendra très changeant. En fin d'après-midi, on pourra avoir des averses sur l'ensemble du Pays Basque. Les températures de demain seront comprises entre 28 et 31 degrés. 17h04.
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1: Merci Thibaut, à tout à l'heure 18h. 17h05 sur Ici Pays Basque. On attaque la dernière ligne droite de la journée de boulot. Oui, la journée de boulot touche à sa fin. Pour l'automne, l'automne pointe tout doucement comme ça le bout de son nez. Mais ce qui est agréable, c'est qu'il fait quand même encore beau et on va garder encore un peu de soleil avec cette chanson. Les Bee Gees et Tragédie sur Ici Pays Basque. On démarre 7h avec un énorme classique.

0: Tragédie avec les Bee Gees à 17h09.
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0: Bonjour et bienvenue, on est ensemble jusqu'à 18h sur Ici Pays Basque. À 17h40, on va jouer à notre jeu du GPS. Je vais vous offrir un gâteau basque à l'occasion de la 23e édition de la fête du gâteau basque à Cambeau. On est dans les starting blocks, ce sera ce week-end. Il y a plus de 20 ans que l'on vous donne rendez-vous le premier week-end d'octobre pour faire la fête. Et Ici Pays Basque sera bien sûr sur place. Je vous offrirai aussi deux places pour le spectacle Tradition Basque à l'occasion de cette fête du gâteau basque à partir de 15h30 samedi, partie de pelote à Manu, spectacle de danse basque, puis démonstration de force basque. Tout ça, c'est à 17h40. Avant cela, à 17h35, le festival Biarritz Amérique Latine à l'honneur. Le festival se poursuit jusqu'au 2 octobre à Biarritz, c'est jusqu'à vendredi, avec la 35e édition consacrée au cinéma, aux cultures latino-américaines. Au programme, films, rencontres, expositions, concerts et soirées gratuites au village du festival. À 17h35, nous serons dans les coulisses de l'événement avec Pierre-Nicolas Chamfort, le coordinateur du festival Biarritz Amérique Latine. Et puis dans 3 minutes maintenant, le bon plan du jour. Nous irons dans un lieu que j'ai trouvé pour vous. C'est un café-resto où les enfants ont aussi leur terrain de jeu et où les parents peuvent souffler tranquille. Je vous partage ce bon plan, cette belle adresse à découvrir juste après le nouveau titre de Vianney sur votre radio locale. Ici Pays Basque, cette chanson s'appelle « D'or et d'étain ».

0: Vous aimez, on n'en rate pas une note, pas une miette. C'est un nouveau titre très personnel de Vianney. Ça s'appelle « D'or et d'étain ». Construit autour de l'image d'un couple qui traverse comme ça les tempêtes, mais qui continue malgré tout d'avancer. Je ne sais pas si vous le saviez, mais pour l'enregistrer, Vianney s'est isolé plusieurs mois dans une cabane en bois qu'il avait lui-même construite. Un retour assez brut, guitare et batterie en avant. Avant un nouvel album et surtout son retour sur scène avec une tournée prévue en 2027-2028. À 17h14, le bon plan du jour sur ICI Pays Basque. Alors quand on sort avec les enfants, il faut souvent choisir aller manger, trouver une activité pour eux ou profiter d'un peu de nature. À Bayonne, le Bercail propose de faire les trois au même endroit. Ce tiers-lieu familial, installé dans un cadre très nature, permet de manger, boire un café ou goûter. Tout ceci pendant que les enfants profitent des espaces de jeu et des 2 hectares de nature. Et sur place, on trouve aussi des ateliers, des événements, des conférences et même des brunchs le dimanche matin. Maryse Gorochoureta a créé ce lieu, son inspiration, sa fille de 9 ans, son envie, ouvrir un concept qui lui manquait en tant que maman sur le territoire basque. Elle nous précise ce qu'on vient chercher au Bercail de Bayonne.
1: Alors, elle vient de chercher beaucoup de choses. Tout d'abord, un café et de la restauration de qualité, mais aussi un espace où elles peuvent souffler, se retrouver entre elles, en étant assez, assez sûres que les enfants vont pouvoir aussi eux-mêmes bénéficier d'espaces de jeu sécurisés. Et en fait, toute la famille va passer un super moment, que ce soit les adultes et les enfants dans cet espace, puisque tous les espaces sont conçus pour chacun des, on va dire, chacun des personnes de la famille, chacune des personnes de la famille.
0: Mais l'idée, c'est de souffler ensemble ou souffler séparément ?
1: Alors, les deux. En fonction des besoins et, on va dire, de la temporalité de la famille, on peut souffler ensemble dans des espaces distincts et puis se retrouver à des moments aussi pour souffler autour d'une table. Tout à fait. Ouais.
0: Le Bercail à Bayonne, un endroit connecté avec la nature.
1: Alors ça, c'était un souhait dès le départ, en fait, d'avoir un lieu qui puisse être proche de la nature. On y retrouve notamment des poules qui sont en résidence permanente. Là aussi, l'idée, c'est de proposer aux enfants une nouvelle connexion avec des animaux, avec la nature. Vous allez y retrouver aussi des chèvres ou des lamas en résidence alternée. Et là, l'objectif à court terme, c'est de proposer des jardins partagés où on puisse proposer des ateliers autour du jardinage, du potager, pour développer ce type d'activité auprès des familles. On sait que les familles sont aussi en demande de retour un petit peu à la nature. Donc c'est aussi ce lieu qui est fait pour ça.
0: Et sur place, les activités sont variées.
1: Alors du coup, on va proposer des activités pour les enfants, les adultes et aussi des activités en duo parents-enfants ou grands-parents-enfants. Donc ça peut être des activités autour de la motricité en fonction évidemment de l'âge des enfants. Donc ça peut être de la baby gym, du cirque, des activités aussi plus manuelles avec du dessin, de l'art en tout genre, on va dire, et des activités qui vont aussi sortir un petit peu de l'ordinaire comme des activités scientifiques où les enfants vont découvrir la science en s'amusant, des activités où on les initie aussi à l'univers de la radio ou du cirque. L'idée, c'est de proposer des choses complémentaires à ce qu'on trouve sur le territoire et qui amènent de la pédagogie mêlée à du ludique et de l'amusement, en fait.
0: Le Bercail, un endroit où l'on peut manger, prendre un café, laisser les enfants jouer et profiter de la nature sans reprendre la voiture pour changer d'activité. Un endroit où l'on partage, mais un endroit où l'on peut souffler aussi, un peu tranquille, après une dure semaine, pourquoi pas. Rendez-vous 5 rue Colette Etchepar Pénaud, c'est à Bayonne, avec un parking privé pour la clientèle. Vous m'en direz des nouvelles. Tous au Bercail. Pour le moment, voici le Bagan de l'Anne Béoué avec Alain Souchon sur ICI.

0: Ah bah mince. Le micro était réouvert, comme on dit dans notre jargon. J'étais en train de m'enjailler sur le baguette de la BOE d'Alain Souchon sur ICI Pays Basque. Ah ben on est corporate, on l'est pas, moi je suis à fond, hein. Moi j'adore tout ce qu'on vous propose. Alors, vos conditions de circulation en temps réel sur l'avenue de l'Adour à Bayonne, vous êtes au ralenti, non, sur, on l'a refait, sur l'avenue de l'Adour à Anglette, vous êtes au ralenti sur, dans les deux sens de circulation, ce qui vous emmènera sur les allées marines, cette fois-ci à Bayonne, où là aussi vous êtes au ralenti, ça commence à coincer également sur le pont rouge pour vous amener à l'avenue Henri Grenet et ça bouchonne pas mal hein, sur l'avenue du 14 avril 1814. Actuellement, c'est compliqué. Et puis, ça bouchonne aussi un peu plus loin au niveau du rond-point de l'église Saint-Étienne, toujours dans ce secteur de Saint-Sontan à Basse. Pour cause, il y a un tournage de film pour une série espagnole sur l'avenue Henri de Navarre. Là aussi, vous êtes au ralenti en direction de Tarnos, mais également pour rejoindre l'autoroute A63. L'avenue du Grand Basque est encombrée et le rond-point également. Ailleurs, d'autres difficultés de circulation au niveau du rond-point du Mousse, par exemple, pour rejoindre l'aéroport de Biarritz Pays Basque, vous êtes au ralenti. Sur l'avenue du Maréchal Soult, également à Bayonne. Et puis sur le boulevard d'Aritzak, pour rejoindre Ustaritz ce soir, ça coince comme tous les soirs, me direz-vous. Si vous constatez des difficultés de circulation, 05 59 2 x 17 2 x partagez l'infotrafic avec nous. C'est à suivre sur ICI Pays Basque. Dans 3 minutes maintenant, on va accueillir Émilie Mazoyer pour l'actualité musicale. On va vous parler ce soir de Sex Pistols, de Pierre Demar, de Jerry Lewis et d'Axel Red qui sortira demain un tout nouveau titre.
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0: The Way We Touch, 17h26 sur ICI. On retrouve Émilie Mazoyer pour l'actualité musicale. Salut Émilie.
1: Salut tout le monde. Émilie, au rapport pour votre dose quotidienne d'actualité musicale. L'homme qui a rendu le piano aussi rock'n'roll que la guitare était né un 29 septembre en 1935. Jerry Lee Lewis, légende du rock et du piano, mais surtout type abominable, qui à l'âge de 22 ans avait épousé sa cousine, la malheureuse, elle en avait 13, et qui fut aussi un mari violent et fortement soupçonné des meurtres de sa quatrième et de sa cinquième épouse. Jerry Lee Lewis est mort en 2022 et depuis c'est beaucoup plus facile de séparer l'homme de l'artiste. Ça y est, le Pierre de Mar nouveau est arrivé avec

Je pense à vous. Cette chanson pour déclarer sa flamme au public. Une autre sur le coming out. Dans cet album, Pierre Demar parle d'amour. De quel compromis, voire compromission, on est capable, juste pour plaire. Dans un duo très réussi avec son amie Clara Luciani. Pierre Demar sera ce soir l'invité de Décibel. 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En ce moment, à Londres, le Parlement enquête sur les candidats anglais nuls de l'Eurovision.

La présidente de la commission parlementaire déclare « Nous voulons déterminer si nos piètres résultats à l'Eurovision sont dus à un mauvais choix de chanson, à une prestation médiocre ou à autre chose. » Bon, c'est un peu risible hein, quand il n'y aura plus que le classement Eurovision comme problème. Le monde ira drôlement bien, on est d'accord. Mais notons que les petits Anglais s'affolent alors qu'ils ont gagné l'Eurovision la dernière fois, il y a 30 ans. Nous, ça va faire 50 ans et on ne bouge pas une oreille. Cocorico. Double dose de Belgique aujourd'hui, après Pierre Demar. Parlons d'Axel Red, qui nous régale de sa voix merveilleusement soul depuis ses premiers tubes des années 90. Axel Red sortira demain un tout nouveau titre, Chanté pour elle, dédié aux femmes afghanes, et prélude à un album qui sortira en 2027. En attendant, on revoit nos fondamentaux. Pierre.

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Voici Stéphane Escher, Déjeuner en paix. Si vous êtes fan de Pierre Demers ce soir à 19h, connectez-vous sur ici.fr. Pierre Demers sera notre invité pour nous présenter son nouvel album. Vous l'avez entendu, un album qui s'intitule Ave Demers.

0: Déjeuner en paix avec Stéphane Echer sur Ici Pays Basque à 17h33.
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0: Il y a un service que votre radio locale Ici Pays Basque vous propose, eh bien d'annoncer gratuitement les événements que vous organisez. Ça se passe sur WhatsApp au 05 59 2 fois 17 2 fois. Vous nous envoyez un vocal et ensuite nous, ce qu'on aime, ben c'est les proposer, c'est les écouter tous ensemble.
2: Bonjour, l'amicale laïque Tarnos Bart organise un concours de belote le vendredi 9 octobre à la salle Joseph Biarrotte à Tarnos. De nombreux lots sont à gagner. Début du concours à 20h30. Inscription à partir de 19h45 sur place. Bar et restauration sur place. Pour tout renseignement, contactez le 06 08 92 86 79. On vous attend nombreux. Merci et à bientôt.
0: Merci, à bientôt. Je vous souhaite une belle fin de journée à l'écoute d'Ici Pays Basque.
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0: Nous allons dans les coulisses du Festival Biarritz Amérique Latine. Ce sera juste après Sexual Healing et Marvin Gaye sur Ici Pays Basque. Bonne fin de journée. Merci à vous d'être chaque jour plus nombreux à nous écouter. Merci d'avoir choisi Ici.

0: Sexual Healing avec Marvin Gaye sur Ici Pays Basque.
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0: Le festival Biarritz Amérique Latine est en plein cœur de sa 35e édition à Biarritz. Du cinéma évidemment, mais aussi des rencontres, de la musique, de la danse, une vraie ambiance aussi au milieu du festival dans la ville. On retrouve Pierre-Nicolas Chamfort. Bonsoir, bienvenue sur Ici Pays Basque.
3: Bonsoir Médéric, merci de m'inviter à nouveau.
0: Vous êtes le coordinateur du festival et on vous accueille pour parler de cette édition, de cette deuxième partie de semaine et surtout de ce qu'il reste à vivre jusqu'à vendredi. Je le disais, on est au milieu de la 35e édition. Quel est le retour que vous avez d'ores et déjà peut-être du public depuis samedi? Est-ce que vous sentez une vraie dynamique?
3: Ah bah, il y a définitivement une vraie dynamique, les salles sont pleines. Là justement, j'ai pris l'antenne un peu tard, je suis désolé. C'est justement parce que j'étais dans la salle du film Le siècle de Gavras avec Edoui Plenel, Costa Gavras, sa femme, tout le jury documentaire qui était là. Et la salle était comble. Et du coup, il fallait un petit peu organiser tout ça, il fallait être sûr que tout se passe bien. Le public est content, du moins c'est les échos que j'en ai. En même temps, il y a très peu de gens qui viennent me dire que c'est négatif. Mais oui, les choses sont bien et les choses se passent. Ça fait déjà 3 jours.
0: Peut-être qu'il n'y a pas de négatif.
3: Mais j'espère bien.
0: Cette année, le festival ouvre une fenêtre sur Bogota et son festival de court-métrage, le Bogo Short. Qu'est-ce que cette ouverture apporte au public?
3: Bah, 2 choses. Déjà, c'est, comme vous l'avez dit, un festival de court-métrage. Le court-métrage, c'est le médium un peu mal aimé du cinéma, alors que c'est pourtant le plus créatif. Et aller voir un cycle de court-métrage, ça nous permet, dans l'équivalent de un long métrage, 1h20, de découvrir 5 films, 5 pays, 5 thématiques, 5 manières de voir du cinéma. Donc en fait, c'est hyper enrichissant. C'est un condensé du festival en 1h20. Et puis surtout, cette année, on accueille certes des projections 3 cycles de Bogo Short pour les enfants. Ce matin, la salle était pleine d'enfants. C'était trop mignon. Mais surtout, on leur a emprunté un concept qui s'appelle le bal se régale. On montre des courts-métrages à un chef cuisinier. Et lui, à partir de ça, il s'en inspire, il crée des plats, il crée un repas, il crée un menu. Et cette année, on a eu la chance de pouvoir faire ça avec Christophe Scheller, le chef de l'Hôtel du Palais.
0: Ouais.
3: Donc, très clairement, une sommité à Biarritz. Donc, ça aura lieu ce soir au Casino. Malheureusement, les plats se sont vendus en même pas 24 heures. On a été totalement débordés par sa première année. Mais ça sera quelque chose qu'on va refaire définitivement. Donc oui, ça c'est notre partenaire avec Bogo Short. On est extrêmement, extrêmement fiers, extrêmement heureux.
0: Faudra nous raconter. Vous savez ce qu'on va manger ou pas?
3: Mais vous savez que c'est un mystère absolu.
0: Aïe.
3: Tout le bureau a demandé à Maïté, donc celle qui a géré un petit peu ce partenariat, qu'on essaie de lui tirer les vers du nez depuis une semaine.
0: Elle veut pas vous dire.
3: Et elle veut rien nous dire. Ce sera une surprise absolue.
0: Bon, d'accord. Et l'année prochaine, on refera peut-être plusieurs sessions, parce que c'est une très bonne idée, ça, de voir un film et de cuisiner comme ça ce que ce film nous inspire. Alors, il y a aussi tout ce qui se passe en dehors des salles de cinéma. Il y a le village, il y a les concerts, la danse. Est-ce que c'est justement peut-être cette dimension-là qui permet de faire découvrir l'Amérique latine à des personnes qui ne seraient pas forcément venues pour le cinéma?
3: Évidemment, c'est toujours la manière la plus simple d'aller voir. On va voir un concert live tous les soirs gratuitement au Casino de Biarritz jusqu'à minuit, voire 2h du matin en fonction des soirs. Donc c'est la porte facile en fait. Tous les soirs sont dédiés à une thématique. Il y a des soirées cubaines, des soirées argentines, mais on sort vraiment tout le temps des codes. On n'a pas envie de faire des choses extrêmement clichés. On fait des choses novatrices, on réinvente les choses. Parce que justement, en fait, il y a énormément de latinos dans notre équipe. Qui plus est, dans notre sélection musicale, je passe un abrazo à Sofia si elle m'écoute. Et on construit ensemble ça. On sort des clichés un petit peu poussiéreux qu'il peut y avoir. Et c'est extrêmement novateur et original ce qu'il y a à notre village.
0: Il reste encore quelques jours si quelqu'un nous écoute et se dit je n'ai pas encore été au festival Biarritz Amérique Latine. Quel serait votre conseil pour une première immersion, j'ai envie de dire?
3: Pour une première immersion, moi je vous dirais, il y a plusieurs options. Demain soir, à la Gare du Midi, il y a notre grand concert justement cubain. Le groupe Septeto Santiaguero vient à nouveau à Biarritz, un groupe qui a quand même 2 grémies latines, donc c'est un groupe international. La musique cubaine, c'est toujours une valeur sûre. Donc première chose, voilà, si on n'est pas trop dans le cinéma, pourquoi pas là-dessus? Ensuite, j'ai envie de vous proposer autre chose, à vous et à vos auditeurs. C'est que dès demain, justement, on va avoir une grande conférence entre Régis Debray et Costa Gavras au Casino de Biarritz à 15h, pardon. Non, je me trompe, à 14h30 pour discuter un petit peu de tout leur passé lié à l'Amérique latine, en lien avec notamment le film Les Survivants du Che, qui va lui être diffusé jeudi et qui revient sur les compagnons du Che Guevara une fois qu'il a été capturé, lui, en Bolivie.
0: Eh bien voilà, deux belles idées pour une immersion totale au cœur de ce festival Biarritz Amérique Latine. Vous avez envie de soleil, de rythme cubain. Vous l'avez dit, Pierre-Nicolas, direction la gare du Midi de Biarritz demain à 21h avec le Septeto Santiaguero. Et j'ai deux invitations justement pour vous dès maintenant au 05 59 2 fois 17 2 fois. Merci Pierre-Nicolas, on vous retrouve demain à la même heure sur Ici Pays Basque. Je rappelle que vous êtes le coordinateur de programmation et je vous laisse quand même quelques notes de Septeto Santiaguero.

0: Deux invitations sur simple coup de fil, 05 59 2 fois, 17 2 fois, bonne chance. On change d'ambiance maintenant, on quitte l'Amérique latine si vous le voulez avec notre jeu du GPS. J'ai pour vous un gâteau basque et gousquillin pour la fête du gâteau basque. C'est à Cambo, samedi et dimanche, la 23e édition de la fête du gâteau basque est sur les starting blocks et se déroule comme chaque année avec ici Pays Basque. J'y ajoute en plus de ce délicieux gâteau, deux places pour le spectacle Tradition Basque, ce samedi 3 octobre à Cambo toujours, de 15h30 à 17h30, partie de pelote à main nue, spectacle de danse basque, démonstration de force basque. Vous gagnez tout ceci si vous identifiez quel chanteur ou quelle chanteuse va prendre les commandes de votre voiture, va prendre les commandes de votre GPS. C'est parti.
1: 10 ans de chaîne sans voir le jour, c'était ma peine forçat de l'amour. Et bonne chance à celui qui veut ma place. 10 ans de chaîne sans voir le jour, c'était ma peine forçat de l'amour. J'ai refusé. 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
0: Est-ce que vous avez identifié le chanteur, la chanteuse, le titre de la chanson? Si oui, vous nous appelez maintenant 05 59 2 fois 17 2 fois. Vous gagnez un délicieux gâteau basque et deux places pour le spectacle de Tradition Basque ce samedi à Cambo-les-Bains à l'occasion de la fête du gâteau basque. Voici le braquage des sentiments, le nouveau titre assez musclé, vous allez l'entendre, de Florent Pagny sur Ici Pays Basque.
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2: Bravo à Mayalen qui repart avec deux places pour le festival de Biarritz Amérique Latine demain soir à la gare du Midi de Biarritz. Je vous rappelle que nous jouons à notre jeu du GPS. À vous, un délicieux gâteau basque et deux places pour le spectacle des traditions basques ce samedi. Ce sera à Cambo-les-Bains. Si vous me dites, qui chante ça ?
3: 10 ans de chaîne sans voir le jour, c'était ma peine forçat de l'amour. Et bonne chance à celui qui veut ma place. 10 ans de chaîne sans voir le jour, c'était ma peine forçat de l'amour. J'ai refusé. Mourir d'amour enchaîné.
2: Vous avez identifié l'artiste. 05 59 2 fois 17 2 fois à vous, un délicieux gâteau basque et deux invitations pour le spectacle.

0: Gatibou sur Ici Pays Basque. On joue. En jeu, un délicieux gâteau basque et gousquilla que l'on vous offre à l'occasion de la fête du gâteau basque samedi et dimanche à Canlobot-les-Bains et deux places pour le spectacle des traditions basques. Et ça, ce sera samedi à 15h30. Nous sommes avec Jean pour jouer depuis Tarnos. Bonjour Jean.
1: Oui, bonjour.
0: Vous avez passé une bonne journée ?
1: Excellente.
0: Ah, super. Qu'est-ce que vous avez fait de beau ?
1: J'ai fait un peu de sport le matin.
0: Ouais.
1: Avec les seniors, ouais.
0: Ouais.
1: Puis, voilà, et donc là cet après-midi j'ai vu regarder la télé un peu.
0: Ouais, bah tranquille. Et vous avez fait quoi comme sport?
1: Eh bien ce matin on a fait un peu de tout là. On a fait un peu de mini-golf.
0: Ouais.
1: On a fait des trucs de vue quoi.
0: Mais c'est très bien.
1: Que je suis. Non, des fléchettes, des trucs comme ça, des trucs simples quoi.
0: Ça fait du bien. Voilà.
1: Ça fait du bien, oui.
0: Ça permet de se retrouver. Alors moi je vous propose de jouer maintenant, écoutez.
2: 10 ans de chaîne sans voir le jour, c'était ma peine forçat de l'amour. Et bonne chance à celui qui veut ma place. 10 ans de chaîne sans voir le jour, c'était ma peine forçat de l'amour.
0: Est-ce que vous avez reconnu la chanson ?
2: J'ai refusé. Mourir
1: oui,
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1: Oui, c'est Gabriel de Johnny Hallyday.
0: Gabriel. C'est la bonne réponse et bonne fête à tous les Gabriels et toutes les Gabrielles qui écoutent ici Pays Basque. Aujourd'hui, félicitations Jean, vous gagnez votre gâteau basque et vos deux places pour le spectacle des traditions basques à Cambeau ce week-end. Je vous souhaite une belle soirée, je vous dis à bientôt à Tarnos.
1: Oui, merci.
0: Au revoir. Ici c'est vous, tous les jours du lundi au vendredi à partir de 9h, votre émission Vous avez la parole avec Lucas Ispourois. Salut Lucas.
3: Salut Médéric, salut à tous.
0: De quoi on va parler demain ?
3: La facturation électronique, comme ça donne envie.
0: On adore.
3: C'est tombé le 1er septembre, enfin c'est vraiment obligatoire depuis le 1er septembre dernier. Les chefs d'entreprise, les comptables ont passé un été formidable. Eh bien justement, qu'est-ce que c'est cette facturation électronique ? Ben déjà on va se poser la question, on va essayer de vous l'expliquer demain entre 9h et 10h. Et qu'est-ce que ça change dans votre quotidien ? Vous qui avez une auto-entreprise, une TPE, une PME ou peut-être même un petit peu plus. Est-ce que ça vous prend plus de temps? Les logiciels aussi pour utiliser cette facturation électronique sont-ils onéreux? Est-ce qu'ils fonctionnent bien? Tout ça, vous allez pouvoir nous le dire dès maintenant d'ailleurs sur WhatsApp au 05 59 2x17 2x. Et puis qu'est-ce que ça peut changer pour nous, les clients? Est-ce que du coup, il faut qu'on fasse attention à quelque chose de particulier? Est-ce que les démarches ne sont pas les mêmes? On va essayer de répondre à toutes ces questions. Pourquoi pas vous donner un petit coup de main aussi, si possible. Donc demain, entre 9h et 10h. Mais pour cela, il faut qu'on connaisse le petit souci dès maintenant, donc sur WhatsApp.
0: 05 59 2 fois, 17 2 fois.
3: Et ça rentre dans la facturation électronique, c'est nickel.
0: Oui, mais c'est gratuit.
3: Et c'est en plus. Décidément, que des bonnes nouvelles.
0: À demain.
3: Salut.
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1: Bienvenue les 18h. Vous avez choisi ici. Et l'actu d'ici, c'est avec Thibaut Vincent, bonsoir.
2: Bonsoir Médéric, bonsoir à toutes et à tous. Ras-le-bol des bas salaires, défendons nos services publics. Mot d'ordre des manifestants aujourd'hui à travers la France. À Bayonne, plus de 1200 personnes ont défilé ce matin pour réclamer des moyens supplémentaires pour les services publics, ainsi que la revalorisation du point d'indice salarial des fonctionnaires qui a augmenté 5 fois moins que l'inflation depuis 2017. Dans tout le pays, ce sont 300 000 manifestants qui ont été comptabilisés par la CGT.
1: Une journée de mobilisation aux répercussions modérées.
2: Un peu plus de 13% des enseignants étaient en grève aujourd'hui dans l'académie de Bordeaux. Les services périscolaires ont été perturbés dans plusieurs communes du Pays Basque. Au centre hospitalier de la Côte Basque, 6,5% du personnel était en grève aujourd'hui. Au niveau national, on dénombrait près de 10% de grévistes dans la fonction publique d'État et près de 6% dans la fonction publique territoriale, selon les chiffres du ministère. Et parmi les manifestants, aussi bien à Bayonne qu'ailleurs en France, des pompiers venus exprimer leur colère. Ils étaient 8000 aujourd'hui à Paris pour faire entendre leurs revendications alors que, je cite, les interventions augmentent mais le personnel diminue, on est fatigué, disent des pompiers cités par l'agence France Presse. Leurs représentants syndicaux étaient reçus en milieu d'après-midi par le ministre de l'Intérieur.
1: Le mouvement de blocage des lycées atteint le Pays Basque.
2: Le premier établissement touché aujourd'hui, le lycée professionnel Paul Bert à Bayonne. 150 lycéens ont bloqué brièvement l'accès dans le calme ce matin. Ils réclament des moyens supplémentaires pour l'enseignement et dénoncent des emplois du temps trop chargés notamment. Au total, dans le pays, 338 établissements étaient touchés par des actions aujourd'hui, une quarantaine bloquées. Les interventions de la police par endroits ont fait une dizaine de blessés et conduit à 40 interpellations. Le mouvement parti la semaine dernière d'Île-de-France se propage désormais à l'ensemble du pays. 2 ans de prison avec sursis pour un chauffard condamné cet après-midi à Bayonne pour homicide routier. Le conducteur de 36 ans résidant à Saint-Sébastien a percuté un scooter le 20 avril dernier au petit matin devant la gare d'Andaille, tuant le pilote de 20 ans qui sortait de chez sa petite amie.
1: Plus de 33 kilos de cocaïne sous le plancher d'une voiture.
2: C'est la découverte faite par les douaniers d'Andaille jeudi dernier dans un véhicule contrôlé sur l'autoroute A63. Durant la fouille, le service constate une anomalie au niveau du plancher à l'arrière. Le chien anti-stupéfiant marque le sol devant la banquette. Les douaniers découvrent alors une cache avec de la drogue d'une valeur marchande estimée à près d'1,5 million d'euros. Le conducteur a été mis hors de cause. Il s'était vu remettre le véhicule à Alicante en Espagne par le fils de son patron avec pour consigne de le remonter en Angleterre sans savoir ce qu'il contenait. Des travaux cette nuit sur l'autoroute A63, travaux de débroussaillement et pose de panneaux de signalisation. L'échangeur de Saint-Pierre-d'Irube est fermé entre 21h et 6h du matin. Demain, ce sera l'échangeur de Bayonne-Nord sur la 63. Et dans la nuit de jeudi à vendredi, les bretelles de la bifurcation A64 à 63 en direction de Bordeaux. Des déviations sont mises en place à chaque fois. En football, les clubs basques fixés d'ici une heure sur leur adversaire du 5e tour de la Coupe de France. Tirage au sort à partir de 19h pour l'aviron bayonnais. Les Genêts d'Anglet, Hiriburuko Ainara, le club de Saint-Pierre-des-Rubes, Asparin et la Jeanne d'Arc de Biarritz.
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2: Et ça se couvre dans le ciel, Médéric, des nuages cette nuit.
1: Oui, nuages cette nuit, peut-être aussi quelques averses en montagne. Les températures 18 à 21 degrés. Pour demain, de belles éclaircies en début de journée. Puis le ciel deviendra très changeant. En fin d'après-midi, des averses pourront se produire sur l'ensemble du Pays Basque. Les températures resteront élevées demain, 28 à 31 degrés. 18h04.
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1: Merci d'avoir choisi ici Pays Basque en ce mardi. Je vous souhaite une belle fin de journée. C'est le moment, si vous avez envie de vous détendre, de forcer la radio. Vous allez passer un super moment parce que chaque jour de 18h à 19h du lundi au jeudi, c'est 100% rugby. Yann Blanchard arrive juste après Jean-Jacques Goldman. Il changeait la vie sur ici Pays Basque.

0: changer la vie, c'est Jean-Jacques Goldman sur ICI Pays Basque. Et tout de suite, on retrouve Yann Blanchard pour 100% rugby jusqu'à 19h.
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3: 100% rugby, saison 6, semaine 6 au programme ce soir. On aurait dû s'en douter avec la visite du pape à Paris. Il s'est passé un miracle à Créteil, puisque oui, l'aviron bayonnais s'est imposé à l'extérieur. Un miracle vu les derniers résultats hors de leur base, mais plutôt logique sur ce qu'on a vu sur le terrain. Le début d'une nouvelle histoire dans le haut de tableau pour l'aviron bayonnais, ou bien quelques nuances vu la qualité générale de cette rencontre. Nos consultants tenteront d'analyser, enfin ce qu'il y a à analyser sur cette rencontre. On parlera aussi de la réception du Stade français ce samedi pour valider encore un peu plus les bons résultats de ce début de saison. Et nos consultants donneront leur top et leur flop de cette journée de top 14. On retrouvera les infos du jour et vous pourrez nous rejoindre pour tenter de gagner deux places pour la rencontre Bayonne Stade français de samedi au stade Jean Daugé avec le qui peut battre. Pour terminer, on parlera de la victoire du BO et plus généralement de ce bloc que l'on peut qualifier de plus que réussi pour les Rouges et Blancs. Pour m'accompagner ce soir, il est à la fois deuxième et quatrième de Pro D2 avec un recrutement de qualité pour les deux équipes. Bonsoir Nicolas Viguera.
4: Bonsoir à tous.
3: T'as une belle casquette aujourd'hui. Heureux de ces deux débuts de saison?
4: Ouais, écoute. Qu'est-ce que tu veux dire? 9 victoires en 5 journées, c'est du jamais vu.
3: Et ça bosse déjà pour la saison prochaine?
4: Oui.
3: Ouais, tu vas pouvoir nous donner des exclus du coup cette saison. De l'autre côté, un entraîneur victorieux avec son club du Stade Montois où il est entraîneur de la touche. Bonsoir Stéphane. Juste un petit mot, satisfait de la victoire de ce week-end?
5: Sur le nombre d'essais, oui. Sur le contenu, peut mieux faire. Mais bon, j'ai une excuse. On a beaucoup de nouveaux joueurs. On a un problème pour lécher notre rugby.
3: Oui, après, il ne faut pas être non plus trop dur avec cette équipe du Stade Montois. Un bonus offensif. Et quand on lit certains commentaires, on a l'impression que vous aviez perdu. 100% rugby, vous avez le programme. 100% rugby, c'est parti.
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3: On va commencer par l'aviron bayonnais, messieurs, et cette victoire sur le terrain du Racing, enfin à Créteil, sur le score de 20 à 17. Une victoire somme toute logique, mais où l'aviron s'est fait peur. Est-ce que Nico, est-ce qu'à un moment donné dans cette rencontre, devant tant de domination, notamment en deuxième mi-temps, on ne s'est pas dit, mais il va réussir à nous échapper encore ce match?
4: Ouais, j'ai peur surtout en deuxième partie de deuxième mi-temps, parce qu'on a énormément d'occasions. Moi, je suis de la vieille école, j'aurais peut-être pris les points, les 3 points, parce qu'on en a eu quand même 6 ou 9 points très faciles de donner. Mais bon, ils ont insisté sur la touche. C'est là qu'on a perdu les ballons en touche, malheureusement. Bon, ça finit par passer, heureusement. Mais oui, ils seraient revenus, enfin, les Racing Men auraient marqué à la fin du match. Waouh, ça aurait fait quand même une belle claque.
3: Stéphane, c'est vrai que bon, notamment les 10 premières minutes de la première mi-temps, on se dit, ça risque d'être la bonne. Nous voyons même leur mettre 30 points. On parlera juste du niveau de ce match juste après, mais c'est vrai qu'on a tremblé en tant que Bayonnais à se dire, mais celui-là, il peut pas nous échapper quand même.
5: Ben, pour ma part, à la mi-temps, j'étais tellement déçu du contenu du match. Donc j'ai changé, j'ai mis le multiplex, donc je peux pas vous parler de la deuxième mi-temps, à part des 3 dernières minutes, où le plus dur était de le perdre, et ils ont failli le perdre. Bon, mais voilà. Après, oui, c'est vrai qu'il y a un bon début de match, avec 10-0, je crois.
3: Ouais.
5: Voilà. Mais après, connaissant un peu les Racing Men, c'était évident qu'ils allaient revenir dans le match, parce qu'ils ont des joueurs qui tapent fort au milieu du terrain. Mais bon, les Bayonnais sont restés sereins. Après, bon, je reviendrai sur le niveau.
3: Oh, tu peux y aller parce que je vais poser la question à Nico après, mais on est obligé quand même de parler du niveau général de cette rencontre.
5: Ouais.
3: Bon, ça fait quand on est bayonnais, c'est cool, il y a la victoire à la fin, donc on oublie.
5: Ouais, mais je vais pas plus parler des Racing Men que des bayonnais, parce que les bayonnais, après tout, ils sont à l'extérieur.
3: Un match à l'extérieur,
5: voilà. Donc c'est très très bien. Et félicitations à ce qu'ils ont fait. Mais les Racing Men, comment on peut se permettre de gagner à La Rochelle le week-end avant, en plus sans contestation, et là de faire cette, bon, à la mode, cette bouillie de rugby. Donc je sais pas ce qui se passe dans leur tête. Donc ouais, je reste sceptique sur cette équipe. Attention que ça soit pas le Perpignan de l'année dernière.
3: Moi, je suis désolé, Nico, si je mets le pied dans le plat du côté de ce Racing-là. Bien sûr, Bayonne, c'est à l'extérieur. Et quand tu gagnes à la fin, tu dis toujours c'est un match parfait à l'extérieur. C'est à la mode, ça aussi. Tu parlais de bouillie de rugby, mais c'est un match parfait à l'extérieur si tu le gagnes. Bon, moi, il y a des postes quand même au Racing où ça ne m'étonne même pas qu'ils en soient là, parce que c'est d'une faiblesse pour le top 14.
4: Oui, oui. Moi, j'ai été très surpris qu'ils gagnent à La Rochelle, parce que j'ai trouvé. Bon, on a dit que c'était l'équipe flop, on l'a dit sur la première journée. Mais même en amical, je les avais joués. J'avais joué contre Brive, notamment. Je les avais pas trouvés. Enfin, ils avaient des semaines de préparation physique en moins par rapport à la Pro D2. Mais là, c'est clairement mon flop, parce que ça a été une bouillie de rugby. Donc, pour nous supporters bayonnais, évidemment, c'est pas un beau match, mais seuls les 4 points comptent. Et puis quand tu vas à l'extérieur, le but c'est de gagner, même salement, quoi. Mais eux, c'est inquiétant le jeu qu'ils fournissent, parce que si on est un peu meilleur en première mi-temps, si on continue à 10-0, on marque des points facilement, on les cabosse même facilement. Les avants ont été bons. Et le Racing, en fait, c'était pas une équipe d'eux, parce qu'ils ont quand même une bonne partie des titulaires qui jouaient. Donc c'est ça qui est inquiétant. Moi, peut-être qu'ils vont passer une saison comme un Perpignan. Ouais. Donc, il fallait absolument gagner là-bas. Et c'est très bien qu'on l'ait fait.
3: Au final, Steph, bien sûr que les 70 points à Pau font tâche. Il n'empêche que ça reste 3 victoires en 4 matchs. C'est un bon début de saison de l'Aviron Bayonnais. Je parle comptablement au moins.
5: Oui, j'avais parlé de confiance, moi, après le match de Pau, de retrouver la confiance contre Clermont. Mais en fait, même s'ils ratent 2 pénalties avant la fin du match, et le dernier, ils le marquent et ça leur donne la victoire. Donc rien que ça, même, ça va leur donner la confiance aux avants. Et puis bon, voilà, l'équipe est en confiance. Va avoir des joueurs qui vont rentrer, je pense, au week-end encore. Mais c'est le bon moment de prendre le Stade français. Puis s'ils valident cette victoire à l'extérieur contre le Stade français, ils seront très bien. Et ça fait un petit matelas, pour la suite. Sachant que, comme on le dit toutes les semaines, le top 14 est super compliqué. Donc, voilà. Mais vous savez comme moi que c'est un sport où la confiance marche. Et c'est très, très bien ce qu'ils ont fait.
3: Nico, on connaît le public bayonnais et son emballement, dans le bon comme dans le mauvais sens. C'est important quand même de rappeler que c'est sensiblement le même début de saison que la saison dernière. Et on connaît l'issue de la saison dernière. Donc, comme dit Steph, bon, c'est la vérité du week-end, il faut que ça soit la vérité du week-end suivant, mais ça restera quand même très long, ce top 14 pour l'Aviron Bayonnais.
4: Oui,
3: pour toutes les équipes, mais pour l'Aviron.
4: Ce n'est que le début, là. On s'emballe, parce qu'on est supporters, c'est sûr, mais c'est exactement la même chose que la saison dernière. Et après, je crois qu'on avait gagné très juste à la maison, on avait gagné le premier match à Perpignan.
3: Oui, c'est ça.
4: Bon, après Perpignan, en fin de saison, pas bon après, mais bon, c'est peut-être ça qui leur a mis un coup sur la tête aussi en début de saison, la victoire de Bayonne.
3: Toulouse.
4: On prend une fessée à Pau, voilà, ouais. Et on gagne Montpellier juste, mais tout le monde disait, tu te rappelles, on en parlait. Montpellier, on savait déjà que c'était une grosse équipe, ils l'ont prouvé jusqu'à la fin de la saison. Et après, on avait reçu Toulon et Toulouse, c'est ça.
3: Oui.
4: Et donc voilà. Donc,
5: 33-30 contre Toulon et 40-26.
4: Toulon magnifique et Toulouse, ça a été super match. Donc on était quoi ? On était dans le top 6 facile.
5: Oui, je crois qu'à la 9e journée, on était 4e.
4: Ouais, 4e.
3: Oui, il y a même une journée où on est premier, à la 6e ou à la 7e.
4: Ouais, voilà. Donc ça ressemble. Et tu peux faire un parallèle aussi avec la saison de Lyon l'année dernière où ils raflent tout en début d'année. Et là, ils viennent de perdre. Attention qu'ils ne fassent pas comme l'année dernière. Non, c'est très très long, donc on ne peut pas. Mais il vaut mieux avoir ces 3 victoires, ça c'est sûr.
3: Steph, la grosse différence, peut-être, c'est un gros gros point positif, c'est que la plupart des blessés actuels, même s'il y en a, ce sont que des courtes durées. Ça aussi, ça peut changer quand on dit que c'est un gros enchaînement, le top 14. L'année dernière, il y a eu beaucoup de pétés où on savait qu'on les avait perdus pour la saison. Là, ce n'est pas le cas. Il y a eu des coups durs. Léo Colli a été un coup dur. Il revient dès ce week-end. C'est un gros point positif pour. Gagner à domicile, mais aussi mettre des équipes, des bonnes équipes à l'extérieur.
5: Ouais, tout à fait. Donc, c'est vrai qu'ils vont pouvoir se permettre de pouvoir performer à la maison comme à domicile, sachant que je pense que leur premier objectif, c'est d'avoir Dauger invaincu. Ça, c'est la base de tout le monde. Donc, oui, ils vont récupérer des joueurs, tant mieux pour eux, c'est bien, ouais. Mais j'aimerais juste rajouter un truc, c'est que, on a tous
3: Nicolas
5: parlé.
3: Nicolas Liguerre est en train de décéder.
5: Moi, le premier, il n'y aura pas de Montauban cette année. Van va être très très bon. Mais.
3: Attention. Je l'affirme de moins en moins que toi, là.
5: Oui. Non, mais non, c'est ce qu'on a. Tout le monde a dit. Non. Maintenant, aujourd'hui, au bout de 4 journées, on fait le point. Van fait un bon rugby. Mais Van reçoit Pau ce week-end. Ouais. S'il repère dans la maison.
3: C'est terminé.
5: Et je ne sais pas si c'est terminé.
3: C'est pas, ouais.
5: Mais c'est pas simple. Donc, c'est pour ça que cette victoire au Racing pour les Bayonnais, elle est importante. Donc, au moins. Par rapport à ce petit matelas.
3: Ce matelas, et de toute façon, on le dit, on parle de top 8 pour les objectifs. Si tu veux faire top 8, ça veut dire qu'il faut mettre 6 équipes derrière toi. Donc voilà.
5: Exactement.
3: Donc plus tu prends des points, plus tu en mets. C'est un bon chiffre de dire ça, que le rugby démarre devant, Nico. Il n'empêche que, comme l'a dit Joris Segond à la fin du match, c'est une victoire des gros sur ce match-là.
4: Ouais, ils ont été bons. Franchement, ils ont été bons. À part ces petits loupés en touche en deuxième mi-temps, on aurait pu construire la victoire peut-être plus vite et plus tôt. Mais non, mais ils ont été bons. Après, il y a l'apport, je pense, quand même, de Giovanni qu'on a pas eu l'année dernière aussi, ouais. Qui revient bien, qui est en fin de contrat, donc elle est dans très très longue. J'espère qu'il va pouvoir prolonger à l'aviron parce que c'est un mec qui le mérite, que j'aime beaucoup, moi. Rugbystiquement et humainement. Voilà, on a vu une deuxième ligne, courageuse. On a vu du Rodrigo Bruni qui a fait mal. Quelques petites fautes encore, voilà.
3: Oui,
4: un peu indiscipliné, mais il t'en faut des mecs comme ça pour gagner à l'extérieur. Donc, non, ils ont été bons devant. Moi, je suis encore très content du petit tir qui a bien géré.
3: Bah, c'est tout un symbole parce que le plaquage sur Tuisova.
4: C'était dans mon top, tu vois. Parce qu'il a exactement ce qu'il fallait. Il savait très bien qu'il allait envoyer à Tuisova, il est monté en trombe. Super. Et Joris qui est pas à 100% et qui fait une très bonne partie parce qu'il fait 100%, hein, avec deux transformations en coin très difficiles. Et Priscantelli s'est loupé, on a loupé deux faciles après Maxime Agenot a pris le relais, mais quand tu vois la fin, comment ça se passe, bah écoute, si Joris n'a pas fait 100%, la dernière pénalité, il a metté, il gagnait le Racing. Donc.
3: Est-ce que tu as d'autres performances individuelles, Steph, à relever sur ce match-là?
5: Non, individuelles non. Par contre, j'ai trouvé que le paquet d'avant a pris un peu plus.

0: ça va être contre.
1: Je déteste ce stade français là, mais c'est quand même bougrement efficace.
0: Ah oui, c'est efficace. Et puis c'est un des, voire le plus gros paquet du top 14. Hein. Les 23, enfin les 8 qui vont commencer, les remplaçants, ça, c'est très très costaud. Hein. C'est la meilleure mêlée, non, Steph?
2: Ben, avec Montpellier. Milikidze, même ouais. L'américain là, à gauche, c'est ouais. Très costaud. Mm. Je vous parle pas de la touche avec Briad, Gabriag, danser.
1: Et la difficulté, on le dit de semaine en semaine, c'est d'enchaîner deux performances. Ouais. C'est-à-dire que là, t'as fait un gros match, des gros, mais ils vont devoir remettre le Glutchoff dès samedi.
2: C'est ça. C'est, franchement, à préparer le Stade français, c'est toujours un casse-tête, notamment devant.
1: Eh bien, on va parler justement du reste de cette journée de top 14 dans la deuxième partie avec les tops et les flops de nos consultants.
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3: De retour dans 100% rugby, on va faire un petit point sur cette journée de top 14. Je vais vous donner les résultats. Perpignan, Bordeaux-Bègles, 38-25. Clermont qui gagne face à Castres, 21-6. Stade français qui l'emporte 31-10 face à Lyon. Toulon qui gagne enfin 28-10 face à Vannes. Et Pau qui gagne 39-17 contre La Rochelle. Et dimanche soir, on a vu un Stade toulousain l'emporter 40-18. Après avoir donné les résultats, je vais vous demander vos tops et vos flops de la journée. Ça peut être une équipe, un match, un fait de jeu, absolument tout ce que vous voulez. On va démarrer avec mon top, parce que j'ai envie d'entendre notamment Nico là-dessus. La performance de mon côté, c'est le repositionnement d'un joueur au poste de troisième ligne de l'Argentin de Montpellier. Je te vois faire des grands signes. Justo Picardo, tu l'avais dans tes tops toi aussi?
4: Exactement.
3: Habitué à jouer au centre, il a évolué au poste de troisième ligne, elle, ce dimanche, face à Toulouse. Et je trouve que ça a vraiment été une belle réussite. Son surnom, le petit taureau, a bien illustré sa performance. Certes, dans un match perdu. Avec quelques bizarreries d'ailleurs dans cette rencontre, mais c'était pas le but de mon top. Mon top, c'était sur Picardo. Ce joueur, tu connais, j'ai lu des articles, ça faisait un mois et demi qu'il travaillait sur le positionnement, donc c'est pas juste par défaut qu'ils l'ont fait. Et je trouve que ça amène une espèce de peps dans cette troisième ligne, elle, de Montpellier, assez énorme sur ce match-là.
4: Oui, Picardo, en fait, c'est un des centres, je pense, aujourd'hui au monde, qui est un des plus puissants dans le top 3, facilement. Il fait quand même plus de 110 kilos, je ne sais pas si on s'en rend compte, parce qu'il est quand même grand, mais il est massif, mais il fait plus de 110 diplômes. Oui, moi je le connais des moins de 20 ans, quand il avait joué il y a 4-5 ans, parce qu'il était déjà voilà, massif comme ça, il était énorme. Il a fait un Super America, le championnat, donc qui forme la

0: l'Argentine, le Chili, l'Uruguay, tout ça, où il était très bon il y a deux ans. Il faisait le même championnat que Martin Bogado. Donc, tu vois, je regardais. Il a été élu meilleur joueur. Il a fait quelques mois encore. Et Montpellier a été très intelligent d'aller le chercher parce qu'ils sont allés le chercher pour que dalle. Un salaire de pro des deux. Et après, voilà, il a fait ses super performances. Ils l'ont prolongé deux ans. Donc, ils ont été très, très intelligents sur le recrutement. Et oui, c'est super bien adapté à ce poste parce que, un, il est multi-gaillard, il est très puissant, et puis il aime déjà ferrailler. Donc,
1: ah, il adore. Hein.
0: Donc il adore ça, il adore le chocolat, donc il préfère ça que faire des passes sautées. Donc ils ont été très bien. Et puis ce qui peut leur servir aussi, c'est dans le nouveau rugby avec les nouvelles règles.
1: J'allais y venir.
0: Où on cherche des polyvalents, mais quand un mec qui peut jouer 7 ou centre.
1: Steph, pour un coach, ça va être royal. C'est-à-dire qu'il soit titu ou sur le banc, c'est-à-dire qu'il peut passer de troisième ligne à centre en cours de jeu. Ça offre des possibilités énormes de coaching pour les managers. Quoi.
2: Mais aujourd'hui, Picardo au centre, troisième ligne, Retier, ailier, arrière, neuf. T'as des polyvalents 10-15 aussi. Oui, tous ces joueurs, ils vont prendre une plus-value.
1: Mais là, c'est encore pire. C'est-à-dire que c'est polyvalent devant derrière. C'est énorme.
2: Oui, mais à l'extrême.
1: À l'image d'un Makalou qu'on a vu des fois sur une aile.
2: Oui, celui de La Rochelle aussi, Timon.
1: Ouais.
2: Qui a joué
1: à l'aile des fois.
2: D'ailleurs, ils ont fait un 7-1 sur le premier match, je crois, contre Toulouse, hein, les Rochelais. Oui. Donc, ils avaient anticipé le fait que si derrière ça, il y avait un problème, ils pouvaient le replacer.
1: Juste un petit aparté, Nico, quand tu dis que tu suivais, ça veut dire que ça aurait pu être une potentielle cible à l'époque pour l'Aviron ? Même si on était bien pourvu, peut-être au poste de centre ?
0: Ouais, non. C'était, si tu veux, quelqu'un que je suivais, mais dont on n'avait pas forcément besoin à l'époque. Je crois que c'était quand on était déjà sur Manutu Lagui, tu vois. Donc.
1: Mais je vais vous. Attends, Nico, toi, l'honneur, ton top, toi, sur cette journée.
0: Mais c'était lui.
1: Oh, bah, t'as exactement le même.
0: Non, après,
1: émissions qu'on fait des tops, trois fois, c'est. Ah, mais c'était.
0: Mais t'as qu'à m'appeler avant, me dire, moi, mon top, c'est ça, je change.
2: J'étais avec lui hier soir, je te promets qu'il me l'a même écrit. Oui, c'était ça.
1: Steph, ton top à toi ?
2: Moi, c'est l'équipe de Perpignan. Perpignan était une équipe depuis 4 ans qui joue des barrages et elle me rend un peu curieux. Donc le premier match, ils ont été perdre au Stade Français 28-26. Le deuxième, ils ont mis 49 points à Castres. Ils ont été se faire massacrer à Montpellier, mais beaucoup de monde ira se faire massacrer à Montpellier. Et là, ils se sont permis de mettre quand même 35 points ou 33 38. Points. Voilà, 38, pardon, à l'UBB. J'ai regardé le match. Je pense que c'était un des meilleurs matchs de la journée.
1: Le seul bon match peut-être de la journée.
2: Ouais, voilà. J'ai pas vu celui du soir. Hein. Mais quel grinta, un essai de 80 mètres en contre, sur une touche gagnée par les Bordelais, problème de transfert entre le sauteur et Lucu, essai derrière, stade en feu. Bon, pour l'avoir vécu, c'est quand même magique là-bas. Hein. Mais ouais, moi c'est eux mon top et ce week-end ils vont à Créteil. Donc
1: attention, à voir,
2: je pense qu'ils ont dû le cocher.
1: Je vais pas m'en cacher puisque avant le début de la saison quand on a fait un peu nos projections, moi j'ai annoncé potentiel candidat au top 8 aussi. Nico, t'es surpris ou bien quand même la deuxième partie de saison de Perpignan l'année dernière depuis l'arrivée de la Vite, voilà, on a vu beaucoup de bonnes choses, un recrutement de qualité encore pour cette saison. Je suis pas sûr qu'ils vivent la même saison galère que la saison dernière en tout cas, Nico.
0: Non, je pense pas non plus, mais je suis quand même un peu surpris de leur début de saison et notamment du match contre Bordeaux. Bon, ils m'ont vraiment surpris, tu vois. Et
1: alors, par contre, moi, je vous avouerai que Bordeaux, sur ce match-là, moi, j'ai plus mis Bordeaux dans les flops parce que, bon, je trouve que c'est sur courant alternatif, un peu ce qu'on a vu la saison dernière, un match très bon et un match très mauvais parce que, oui, Perpignan fait un bon match, mais Bordeaux se le perd un peu tout seul quand même.
2: 70% d'occupation, 60% de possession et ils ont pris 35 points. Oui, voilà. C'est là où le rugby d'aujourd'hui.
1: Et du coup, je vais pas les mettre dans les flops parce que t'as salué la performance de Perpignan, donc voilà, mais moi, je remets un coup sur le nouveau système de vidéo. Alors, le point positif, c'est qu'on a de moins en moins d'appels, j'ai l'impression. Mais j'ai l'impression qu'il y a de moins en moins d'appels parce qu'on n'a pas les bonnes images au bon moment. En témoigne le match encore une fois de dimanche soir, Montpellier-Toulouse. Si on prend le score sec 40-18, on va se dire qu'on s'est encore fait, qu'on s'est encore embêté. Je restais poli devant ce match, mais c'est pas le cas. Quand il y a un essai avec une position d'hors-jeu d'un joueur, quand il y a un essai avec une claquette par-dessus un joueur, ce qui est totalement interdit. Et c'est là où j'en veux des fois même aux commentateurs qui s'extasient devant ce geste de Dupont alors qu'il est tout simplement interdit de faire ce genre de claquette par-dessus un joueur.
0: Le laisser de Teddy Thomas aussi, ou, enfin, l'essai qui vient de l'action de Teddy Thomas où il fait un en avant.
1: Ouais,
0: il est à Toulouse. C'est simple à voir. Donc, Johan Codulo, il l'a dit en étant gentil, quoi. Mais c'est vrai que, en plus, Montpellier dominait quand même à ce moment-là et le score est beaucoup trop lourd pour eux. Mais enfin, quand tu vois la mêlée, quand il la redonne sur cet essai-là, qu'il redonne la mêlée au stade toulousain, c'est facile d'appeler la vidéo. Les joueurs lui disent en plus. Et tu vois bien que Teddy Thomas, il fait un en avant de 3 mètres, c'est lui qui met le ballon dans l'embut, donc il n'y a pas mêlée pour.
1: Et puis même, je suis hyper surpris parce que ce système de vidéo-là, on nous a dit que du coup, les arbitres vidéo pourront choisir les angles pour que quand ils demandent la vidéo, ça aille plus vite. Et en fait, on se retrouve avec les mêmes temps d'attente de l'arbitre en position de mime devant l'écran géant qui attend inlassablement les images. Et je trouve que pour le moment, en tout cas, ça marche pas. Et c'est pas du tout anti-toulousain parce que je trouve que c'est général sur tous les matchs où je trouve qu'on perd du temps avec cette vidéo et il y a de moins en moins d'appels, mais au détriment justement de décisions arbitrales. Donc, flop, Steph ?
2: L'équipe du Racing. Pourquoi ? Parce que je trouve pas super clair leur fonctionnement. L'arena, Colombe, je sais pas où ça en est.
1: Ah, c'est un travaux, mais c'est voilà, pas tout de suite. Hein.
2: Voilà, là, c'est Créteil, le manager qui dit va falloir qu'on s'habitue à jouer 9 mois à l'extérieur. 2 premiers matchs, 2 défaites. Je pense que c'est pas super simple à gérer.
1: Là, ils vont jouer à la Défense Arena, je crois.
2: Je sais pas du tout.
1: Et après, ils vont sûrement jouer au Mans.
2: Ben voilà, mais bon, faisons confiance à leur manager pour mobiliser tout ça, mais je pense qu'il a du chantier parce que je vais me répéter, sport de collectif de combat avec de la confiance, et là aujourd'hui point d'interrogation quand même parce que les Catalans vont arriver avec une appétit de loup.
1: Ton flop ?
0: Mon flop, moi c'est Lucas Martin.
1: Non, arrête.
0: Ben écoute, je te dis pourquoi ? Parce que j'avais parié pour l'Aviron, qui gagnait et pas de bonus défensif pour le Racing, et que comme il a loupé ses 2 touches importantes avant, on aurait pu gagner plus facilement.
1: Après, voilà. C'est bien parce
0: merci
1: que,
0: Lucas.
1: Vu que tu bosses dans le milieu du rugby, je suis pas sûr que tu aies le droit de parier, donc tu vas prendre un contrôle très vite dans la prochaine partie de l'émission, juste après le trafic de Médéric Bouillon. On va passer aux infos du jour.
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1: Non, parce qu'on était en train de dire des bêtises. Ah bon, et il y avait le rouge qui venait d'arriver.
5: C'est le moment.
1: Toutes les équipes
5: le rouge, non pas la boisson qu'on non. va boire à l'apéro ensemble, le rouge micro qui
1: on
5: nous dit que
1: nous sommes les équipes qui allaient finir derrière l'aviron.
5: Bon.
1: On allait fâcher des gens.
5: On pourra en parler juste après le trafic si vous le souhaitez.
1: Le rond-point du Mousse.
5: Eh ben, j'ai pas de difficulté à vous signaler sur le rond-point du Mousse ce soir.
1: Ben, allez-y tous alors.
5: Donc si jamais vous en rencontrez, vous pouvez nous appeler pour partager l'info. Mais je sais qu'habituellement, j'en cite.
1: C'est ce soir qu'il faut y aller.
5: Mais là, sur boulevard Marcel Dassault, il n'y a pas de difficulté particulière. Il y a plutôt des difficultés dans le quartier du Forum à Bayonne pour faire Intersport ici Pays Basque, par exemple. Là, vous êtes au ralenti dans le secteur puisque l'avenue de la Légion Tchèque pour monter aux arènes est toujours en travaux. Ailleurs, d'autres difficultés de circulation au niveau du stade de Jean Daugé, là, le rond-point Saint-Léon, pour rejoindre l'hôpital. Dans ce sens de circulation, c'est compliqué dans ce soir, de même sur l'avenue du Maréchal Soult en direction du collège Saint-Amand, 18h32.
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1: Non, t'avais pas le micro ouvert, tu vois. Il n'y avait pas le rouge. Là,
5: non, non, parce que j'ai l'habitude de dire que c'est avec Yann Blanchard, jusqu'à 19h, mais bon, bientôt je ferai même plus le trafic.
1: Mais si, on va te laisser les infos du jour. On va commencer avec des nouvelles de l'entraînement du jour côté Bayonnais, avec d'abord les bonnes nouvelles. Retour de Léo Colli, Rob Duprez aussi, qui avait un petit problème la semaine dernière. Yanchi sera attendu dès demain, donc ce qui va permettre à ce poste aussi d'avoir un peu plus de choix. Cherti Berguin a lui été ménagé, comme ça a été le cas les semaines précédentes, mais ça ne veut pas dire qu'il ne joue pas, parce qu'on adapte suite à son petit bobo au pied. Au rayon des potentielles mauvaises nouvelles, c'est quand même Kiol qui a écourté la séance après une petite alerte à la cuisse, tandis que Fischer et Spring ont eux participé à l'entraînement. Bon, messieurs, déjà juste sur ce poste, Colli, potentiellement Yanchis, si c'est pas cette semaine, ce sera la semaine prochaine. On pourra respirer un peu plus à ce poste côté Bayonnais, Stéphane.
2: Tout d'abord, bravo à Baptiste pour ses performances. Et oui, c'est très très bien. C'est quoi Stade Français ? Après c'est Toulouse ? Et après c'est Coupe d'Europe ? C'est ça ? Bon, mais voilà, donc Léo va pouvoir se remettre en jambe. Et puis bon, je pense que c'est la bonne occasion peut-être pour le remettre si Baptiste a une petite alerte.
1: Nico, bonne nouvelle pour ce poste.
0: Oui, c'est une bonne nouvelle. Ça veut dire que les dirigeants de l'Aviron ont bien travaillé en prenant personne, ils ont eu raison. Là, ils ont eu raison. Ils ont eu raison. Non, non, parce que moi, franchement, j'étais pas inquiet forcément ce poste.
1: Mais non, mais sur des...
0: heureusement
1: non,
0: que.
1: Non, mais là, je te parle.
0: Oui.
1: En cours.
0: Ah oui,
1: alors maintenant. Si cours... une blessure de neuf oui, mais... semaines, t'étais mort.
0: Mais oui, mais pour faire deux matchs, tu fais jouer Tom Spring, tu fais jouer Joris, tu fais jouer Duprez à la mêlée. Mais c'est pas. Attends, c'est des joueurs de rugby. Duprez, il a une qualité. C'est des joueurs qui peuvent s'adapter. Donc ça servait d'aérien d'aller prendre un mec que tu sais même pas s'il allait faire jouer, qu'il fallait donner de l'argent pour le sortir pour trois semaines. Donc ils se sont très bien sortis. Puis Baptiste, comme ça, ça l'a fait accélérer sa progression de manière spectaculaire. Il était très bon et j'espère qu'il a juste un petit couac, pas grand-chose, et qu'il va pouvoir être titulaire encore ce week-end, parce qu'il faut qu'il soit encore titulaire pour moi ce week-end.
1: Titulaire ou pas, en tout cas qu'il continue de jouer, ça c'est sûr, d'autant plus qu'on parle de Yanchis, puisque le puceur a été dénoncé, ça veut dire qu'il partira en fin de saison. J'espère qu'on ne fera pas la même bêtise que la fin de saison dernière où on a fait jouer tout le monde sauf Baptiste. Fabien Broboiry a prolongé à Pau jusqu'en 2030. La section paloise l'a annoncé ce lundi, la prolongation de contrat longue durée du jeune centre qui a été élu d'ailleurs à la nuit de rugby meilleur espoir rugby. Bon, après Gaëtan, après Oradou, après Atisokbe, après Maximin, ça me fait mal de le dire parce que vous connaissez l'amour que j'ai pour ce club. Il n'empêche que pour le moment, ils ne perdent personne et tous ces jeunes joueurs à fort potentiel ne doutent pas du projet palois. Si vous voulez suivre un peu mon prolongement, ça doit être un exemple à suivre. C'est ce que n'a pas pu du moins faire Bayonne, Nico.
0: Ouais, n'a pas pu. C'est compliqué parce que ces joueurs-là, comme tu dis, ils ont été formés à Pau, mais ils sont tous arrivés en junior. Alors, ils ont été très bons pour les détecter, mais moi, j'aime beaucoup le. On parle beaucoup de la formation béarnaise, mais il faut savoir qu'ils sont capables. Ils sont capables de mettre des énormes salaires à des joueurs espoirs, et ils ont raison peut-être de le faire. Peu de clubs sont capables de le faire. Nous, on n'est pas capables. Le Stade Toulousain ne le fait pas, mais le Stade Toulousain n'a pas besoin de faire ça. Parce qu'un joueur, même si on lui donne 7000 euros quand il est jeune pour la Pau et qu'il a le Stade Toulousain 1800 euros comme ils font de moyenne, il ira au Stade Toulousain. Donc, ils ont investi de l'argent sur ces joueurs-là, sur ces gros potentiels. Et pour l'instant, ils ne sont pas trompés parce qu'ils sont tous devenus internationaux. Quand tu vois le petit Grégoire Arfeuille qui était en fin de contrat l'année dernière, que nous, on a regardé notamment, et qui touche ses salaires de national, voilà. Et ils n'étaient pas sûrs de le garder, tu vois. Et il s'en est sorti, il s'en est bien sorti à 7. Et aujourd'hui, il est aux portes de l'équipe de France. Donc, ils ont mis de l'argent.
1: On croyait que c'est travaillé cette émission. C'était ma dernière info du jour. C'est Arfeuil qui a fait un contrat, qui n'a toujours pas prolongé. Quatre clubs sont sur lui. Non, il n'a pas prolongé. Il y a Lyon, il y a Clermont, il y a. C'est pas ce type de joueur que, pourquoi l'Aviron n'est pas cité dans ses potentiels clubs qui pourraient le contacter.
0: L'Aviron l'a regardé, donc je te dis, il y a deux ans là, quand il était en fin de contrat. Aujourd'hui, c'est sûr qu'il peut aller dans beaucoup de clubs de top 4, il a le potentiel. Il a aujourd'hui un petit salaire pour un joueur de top 14. Maintenant, est-ce que Pau va pouvoir, parce qu'ils ont quand même prolongé un paquet de joueurs, et là, ils n'ont pas prolongé un salaire espoir.
1: Mais au-delà de pouvoir, c'est que ça va être bouché à son poste aussi au bout d'un moment quand même. Il y a du monde.
0: Il y a déjà du monde cette année. Bon, alors le problème, ouais, c'est parce qu'il n'a pas encore joué, je crois qu'il est blessé. Il y a le jeune Devane qui arrive, qui va être très très bon, sur qui il compte beaucoup. Et il y a Martha qui fait un début de saison tonitruant. Donc oui, c'est sûr que c'est compliqué.
1: Steph ?
2: Moi, je pense que Pau était en retard par rapport à nous il y a 5 ou 6 ans. Et je pense que là, par nous, quand je dis nous, je me parle en tant que Bayonnais, oui. Je pense qu'ils nous ont largement doublé. Bon, ils ont ce couac sur ce barrage à la maison l'année dernière, mais sinon, ils ont fait la même saison que nous la saison d'avant. Piqueroni prône pour la stabilité, et bon, voilà. Et puis, je pense que le projet de jeu palois est bien, ils jouent bien au rugby, ils sont devenus costauds devant, notamment l'année dernière. Donc, je suis pas surpris de voir comment la section paloise évolue. Pas du tout surpris. Et je peux vous en parler parce qu'ils nous ont prêté deux joueurs, donc un pilier et un deuxième ligne. Donc, ils le suivent à la lettre. Ils viennent voir des entraînements, ils viennent voir des matchs. Et il compte sur eux pour jouer.
1: Qui est deuxième ligne, de quel âge?
2: Brent Lufo, je crois que c'est 2004, c'est ça?
0: Il est hors d'âge d'espoir.
2: Voilà, Brent Lufo et Guido Reyes, un Espagnol qu'ils avaient été chercher il y a 2 ou 3 ans. Et ils le suivent à la lettre, ils sont constamment en contact avec nos prépas et nous-mêmes. Et c'est des jeunes, je pense qu'ils comptent sur eux. Donc voilà, donc non, je pense qu'ils sont en train de bien travailler. Non, bon, après, on connaît tous Brandon. Hein. Brandon,
1: oui,
2: est,
1: Fajardo.
2: Voilà, Brandon Fajardo qui a un côté un peu psychorigide, mais oui. Qui fait du très très très très bon boulot. Bravo à lui.
0: Je te le dire, le fait de prêter les joueurs en national, moi, c'est ce que je ferai tout le temps maintenant. Quand t'es deuxième année espoir, ça sert à rien de continuer en espoir. Surtout quand tu joues devant. Et tu vois, ils ont eu le cas Maximin, qu'ils ont prêté 3 ans de suite et qui est devenu international aujourd'hui, qui a prolongé lui aussi pour. Personne ne croyait trop en lui. Il a prêté Tarbes, Rouen.
2: Tarbes surtout, Tarbes.
0: Voilà, Tarbes. Et donc pourquoi le prêter à Tarbes? Eh bien, c'est comme ça qu'il s'est aguerri. qu'il a acquis du temps de jeu, de l'expérience, et puis il devient international. Quoi.
2: Ah, très bien. Chapeau, ça tient la route.
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2: De retour dans 100% rugby, on va jouer au qui peut battre avec un cadeau exceptionnel, hein, deux places à gagner pour Bayonne Stade Français samedi, puisque j'allais dire presque les dernières, mais il en reste quelques-unes encore à vendre sur la billetterie de l'avion bayonnais. Et le premier arrivé au standard, c'est Jean-François de Tarnos. Bonsoir Jean-François.
3: Bonsoir.
2: Supporter bayonnais.
3: Oui, absolument.
2: Quel enthousiasme.
3: Depuis tout le temps.
2: Depuis tout le temps. Alors, vous avez le choix, ouais. Vous êtes arrivé en premier entre Nicolas Vieira ou Stéphane Barberena.
3: Eh bien, je vais prendre Stéphane.
2: Allez, Stéphane Barberena avec Jean-François. Et de l'autre côté, on aura Christophe. Bonsoir, Christophe.
4: Oui, bonsoir.
2: De Bayonne, supporter bayonnais aussi.
4: Oui, bien sûr.
2: J'ai le malheur de vous dire que vous êtes avec Nicolas Vieira. Est-ce que ça vous va pour le jeu?
4: Oh oui, j'adore perdre avec lui.
2: Ah, vous adorez perdre avec lui, vous. Ça c'est sûr, vous avez l'air de bien le connaître. Je vous rappelle le principe, trois questions. Le premier qui arrive à deux bonnes réponses remporte les deux places pour le stade Jean Daugé. Pour la première question, on va chercher un joueur ou un ex-joueur. Je suis né en 1979. Si je n'étais pas un ange sur le terrain, je le suis devenu. J'ai connu 4 clubs professionnels dans ma carrière et je suis même international à 23 reprises. J'ai gagné 3 fois le championnat de France, ainsi qu'un grand chelem et un
5: premier Martin.
2: Ouais, Nicolas
5: Boulangerie. Vieira. J'ai compris ta
2: Boulangerie blague. Ange. La reconversion. Bien
4: bon,
2: joué.
4: On a gagné.
2: Bien joué, je finis. J'ai d'abord démarré par le club entraîné aujourd'hui par Stéphane Barbé. Ça, je savais même pas qu'il était passé par Mont-de-Marsan.
5: Ouais, donc un point pour moi.
6: Au Bonin, Mont-de-Marsan.
2: Car je souhaitais aussi faire un métier en plus du rugby, mais je cède aussi Rennes de la Capitale sous les ordres de Fabien Galthié. Je participe à la Coupe du Monde 2007 avec Bernie Le Dengue. En 2011, je dois partir de l'Aviron Mayennais. Je retrouve Fabien Galthié du côté du MHR. Même si je ne suis plus dans le rugby, mon nom recommence à être cité sur Canal+, puisque mon fils commence à jouer en top 14 et mon deuxième ne va pas tarder à arriver, je l'espère. Roméo jouait dimanche soir et Jules est encore un peu trop jeune, mais il ne devrait tarder. Roméo et Jules Martin. Donc une bonne réponse pour Nicolas Vieira, Rémi Martin. Et en effet, l'indice qu'il a, si je n'étais pas un ange sur le terrain, je le suis devenu parce qu'il a repris une boulangerie ange. 1-0 pour Nicolas Vieira et donc pour Christophe.
4: Oui, voilà, merci.
2: Oui. La deuxième question, c'est une charade.
4: Oui, c'est bon.
2: Ah, c'est bon pour vous?
4: Oui, cool.
2: Jean-François, il faut être prêt. Et Stéphane Barberena aussi, sinon le jeu est plié.
3: Ouais, mais je te mets contre un jeune, c'est bon, je vais te prouver.
2: Mon premier est une grosse ville de Normandie. Mon deuxième est un célèbre journaliste de bande dessinée. Mon troisième vient après A. Mon quatrième désigne l'argent en langage familier. Mon tout a joué à Bayonne et au Stade Français et il est manager d'une équipe espoir.
7: Rabatou Mava, non?
2: Non.
7: Rabatou
2: Mon premier est une grosse ville de Normandie.
4: Et quand?
2: Mon deuxième est un célèbre journaliste de bande dessinée.
5: Non, attends, parce que c'est pas exactement les mots.
2: Mon troisième vient après A.
3: Et
2: mon quatrième désigne l'argent en langage familier.
4: Glové
2: qu'à d'habitude.
4: Mais
2: Stéphane Barbé. Mon deuxième est un célèbre journaliste de bande dessinée. Mon troisième vient après A, B. Messieurs, s'il vous plaît, un peu de calme.
5: Oui.
2: On respecte l'arbitre.
5: Mais non,
2: on respecte monsieur Loupot.
5: Vous êtes pour des places, quoi.
2: Mon quatrième désigne l'argent en langage familier Thune. Quentin Béthune, qui est aujourd'hui manager des espoirs d'Agen.
5: Voilà. Il a dit Thune, il n'a pas dit Béthune.
2: Voilà. Allez, il a dit Béthune.
7: Un partout.
2: Un partout, messieurs. Christophe, Jean-François, tout se joue là-dessus.
4: Oui. Oh là là.
2: Nicolas Vieira, s'il arrête de faire la tête.
7: Je savais que.
2: Je vais vous donner.
4: J'ai le cœur qui bat vite.
2: Mais oui, nous aussi. je vais vous dire 5 joueurs avec qui j'ai joué. Il faut deviner le joueur en question. J'ai joué avec Mathieu Bastaro. J'ai joué avec Jefferson Poirot. J'ai joué avec Charlie Francoz. J'ai joué avec Sensus Johnston.
4: Ah putain, comment il s'appelle?
2: J'ai joué avec Winnie Antonio.
4: Oui. Ah, je vois qui c'est.
5: Il voit qui c'est bon, on a gagné.
2: Je répète, j'ai joué avec Mathieu Bastaro.
4: Il était massif, lui, c'est bon.
2: J'ai joué avec Jefferson Poirot.
7: Pas, j'écoute plus.
2: J'ai joué avec Charlie Francoz.
4: Ah putain,
2: j'ai joué avec Sensus Johnston. J'ai joué avec Winnie Antonio.
7: Rémi Bourdeau.
2: Non. C'est Bayonne Stade Français. J'ai joué avec Mathieu Bastaro. C'est long là les gars. J'ai joué avec Jefferson Poirot. J'ai joué avec Charlie Francoz.
4: Ah merde.
2: J'ai joué avec Celsius Johnson. J'ai joué avec William Tonio. Et attention, j'en rajoute un dernier. J'ai joué avec Franck Demeyer.
4: Je
7: ne
4: le connais pas.
7: Yannick Brut.
2: Lyon, stade français.
6: J'ai joué avec, Franck Demeyer. T'as une question.
7: Nico, on n'est pas bien là.
2: Ailier.
6: Hein?
2: Un ailier.
7: Labarthe.
2: Non.
4: Non, il était en Coupe du Monde.
2: Oh, un ailier qui avait des problèmes de passeport pour aller en équipe de France. Ouais, c'est bon,
7: le nom.
4: Ah putain, le nom
2: Claire. 2 ans à Bayonne, mais il n'a pas marqué
6: Camara.
2: De son. Camara, Djibril Camara, Nicolas
6: Vira. J'ai joué avec Franck Demeyer. Tu l'as envoyé. Tu vois, je vais l'envoyer.
2: J'ai joué avec Mathieu Bastaro.
7: Je l'ai dit, mais après toi.
2: J'ai joué avec Mathieu Bastaro, c'était au Stade français. J'ai joué avec Jefferson Poirot, c'était un petit piège parce que c'était en équipe de France. J'ai joué avec Charlie Francoz, de nouveau au Stade français. J'ai joué avec Celsius Johnston, c'était à Bayonne. Et j'ai joué avec Winnie Antonio, en équipe de France aussi. Djibril Camara.
7: Ouais, je cherchais à la Rochelle.
2: Eh oui, je savais que t'étais là, Nico. C'est pour ça que j'ai complexifié la chose, mais c'est quand même Nicolas et Christophe qui ont gagné. Christophe, tu iras donc à Jean Daugé ce samedi.
4: Il faut pas y aller. Vous dites à Nico, il les offre à qui veut.
2: Eh bien, on va les offrir à Jean-François.
4: Bah, on va préférer qu'il les offre à
2: Jean-François, Christophe.
4: Voilà.
2: On les offre à Jean-François qui provoque un départ de Nicolas Vira de l'émission. Jean-François, tu as du coup gagné les places. Est-ce que t'es heureux?
3: Merci beaucoup.
2: Et on peut dire merci à Christophe. Du coup, tu peux rester au standard du coup pour récupérer les deux places. Et nous, on a perdu dans 100% rugby un chroniqueur, la personne de, un consultant, la personne de Nicolas Vigira.
3: Et je vous fais une grosse bise parce que je me regarde avec vous, je rigole tout le temps.
2: Bon, mais merci beaucoup.
7: Merci Jean-François.
2: Et Nicolas Vigira, tu te souviens quand même que nous avons un ami qui m'a écrit sur LinkedIn, que je remercie, Peyo d'ailleurs, qui nous a proposé d'aller avec lui au match de Bayonne. Il m'a dit, je réitère, pour tous les matchs de Bayonne.
6: Je le connais pas, moi, donc.
2: Je peux lui écrire si tu veux. Oui. Peyo qui nous écoute.
6: Bah, Peyo,
2: il va m'écrire sur LinkedIn.
6: Il te fera mon numéro.
2: Allez, dans la dernière partie de l'émission, juste après la pub, on reviendra pour parler de ce premier bloc du Biarritz Olympique.
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2: On est de retour dans 100% rugby. On va parler du Biarritz Olympique. Un Biarritz Olympique qui a gagné contre Montauban, peut-être sur le match le moins abouti de ce début de saison. Il n'empêche, bloc deuxième match, 4 victoires. Nico, sur ce match, peut-être un peu moins de maîtrise. Il n'empêche que c'est un Biarritz Olympique qui s'en sort. Ah, t'es plus dans l'émission, toi. Hein.
6: Non, c'est Lucas Martin qui est en train de m'envoyer un message parce qu'il a écouté l'émission, il n'est pas content.
2: Donc oui, un Biarritz Olympique un peu moins séduisant, il n'empêche que ça passe, et c'est 4 victoires en 5 matchs.
6: Exactement, moins séduisant, mais ça gagne. Donc c'était important, et de pas donner de points en plus à Montauban, parce que tu te rends compte quand même que à la 70e, ça fait que 23-20. Donc ils sont toujours dans le match Montauban. Et bon, c'est là qu'ils font 3 ou 4 pénalités, 3 ou 4 grosses fautes, où ils sont pénalisés de suite. Et donc la rentrée d'Ivan Laclos qui, intelligemment, avec Brice Bourrois qui lui demande de prendre les 3 points, il se retrouve à gagner le match facilement, pas de points pour Montauban. Donc c'est une très bonne opération. Il ne faut pas croire que, voilà, c'est ce qu'on avait discuté un peu avec certains Biarro, qu'ils vont gagner tous les matchs à Aguilera avec la pointe de bonus en faisant
2: oui, super
6: jeu. Et c'était une grosse équipe, parce que Montauban, c'est très costaud devant. Et ils ont des mecs costauds aussi derrière, mais ils ont surtout une touche qui a été qui perturbe tous les alignements tous les week-ends. Je crois d'ailleurs que le BO n'a fait que 55%. Je ne sais pas si tu es au courant.
7: J'ai eu Sébastien Tillius au téléphone parce que c'est un Oloronais et il m'a dit on a volé 8 ou 9 ballons.
6: Ouais, voilà,
7: donc qu'est-ce que j'ai fait,
6: perdu 9 touches.
7: Qu'est-ce que j'ai fait? J'ai été voir en suivant. Ça a été impressionnant.
6: Ouais.
7: En 2 ans, parce que j'aurais quand même les matchs de Biarritz, c'est la première fois que je vois les Biarros se faire embêter comme ça.
6: C'est ça. Les Biarrots étaient à 93, 88 et 80%, tu vois. Et là, ils étaient à 50, 55%.
2: Ouais, mais Steph va pouvoir se placer. Stéphane?
6: Non, je déconne. Mais Steph, il cherche un club de 3D2.
2: Non, je déconne, il est très bien, pas devant toi. Steph, je disais un peu moins séduisant, mais je les ai sentis quand même plutôt, une nouvelle fois, moi c'est le mot qui revient souvent, c'est serein et il n'y a pas eu de panique en fait, même sur la fin de match où ils reviennent à 3 points.
7: Ouais, c'est ça, c'est, mais ça par contre, ils se le sont achetés ça, ils ont fait des matchs corrects de prépa, ils ont battu Colomiers d'Andrée, bon, ils ont été bataillés à Oyo où ça lâche juste à la fin, je crois, c'est ça Nico, avec un bon match à Conquête.
2: Et ils prennent 3-0 en dernière minute.
7: Ils gagnent à Nevers, comme Bayonne à la fin, de 3 points, et puis là ils confirment à la maison, non, mais moi je pense qu'ils se payent des efforts qu'ils ont fait, c'est très très bien. On sent, c'est vrai, on sent une meilleure assise que les années passées, et tant mieux pour eux que ça dure.
2: Nico, ils s'offrent aussi quand même un petit joker même au classement, parce que là ils sont 4e avec 18 points, le 7e, donc c'est Dax avec 14 points, ça veut dire que même en perdant un week-end, tu restes quand même dans ce top 6, même si l'objectif annoncé, c'est de lutter pour le top 6. Il n'y a pas une urgence de top 6 dès cette saison.
6: Non, je pense que le prochain match, ils vont à l'extérieur à Aurillac, il me semble.
2: Oui, c'est ça, exactement.
6: Donc, même s'ils perdent, oui, ils seront quand même dans le top 6. Non, ils ont un léger matelas. Les quatre premiers, en fait, de Pro D2, ce sont... On creusait un petit écart par rapport à ce bloc-là, tu vois. Donc, je crois que les premiers, ils ont 7 ou 8 points d'avance sur le 5e et le 6e. Donc, l'objectif de...
2: 9 points au Yo.
6: Ouais, 9
2: et
6: points.
2: Et 7 points Brive.
6: Ouais. Voilà, non, l'objectif de Biarritz, en fait, cette année, c'est de viser le top 8, voire mieux, de passer une saison sereine et tranquille, parce que l'année dernière, ils finissent donc 10e, alors 17.
2: Arrête, top 8, top 6. Top 8,
6: oui, mais en étant dans le top 8 régulièrement toute l'année, tu peux te permettre les 3-4 derniers matchs qui restent de viser le top 6. Donc c'est ça, faut pas aller trop vite, faut être régulier, pas comme l'année dernière, parce qu'ils ont fini 10e et c'est un faux 10e, parce qu'ils auraient pu finir 14e la dernière journée, voire 15. Ça s'est joué à peu. Donc le but de Biarritz, c'est de passer une année tranquille, en essayant de faire du beau jeu, que le public soit content, revienne à Aguilera, qu'on chante tout ça au Pabéo ensemble. Et voilà, donc ils ont très bien démarré. Ils avaient un objectif, je pense, de points de
2: 3 sur 13. 5, je pense.
6: Ouais. Comment ? De 3 victoires et quelques points de bonus, donc ils sont à 4 victoires et voilà. Oui, c'est très bien.
2: Alors si tu me dis ça, qu'ils avaient un objectif de 13 points, ça veut dire que les objectifs du staff sont peut-être un peu plus élevés que ceux de la direction, parce que 13 points, vu le bloc qu'ils avaient.
6: Ouais, mais t'avais 3 matchs à la maison, donc il fallait les gagner, et on s'était dit peut-être un bonus chez nous, prendre un point à l'extérieur, tu vois. Donc ils ont gagné à l'extérieur, c'est encore mieux. Donc non, il faut, voilà, petit à petit, l'oiseau fait son nid, c'est très bien ce qui est en train de se passer. Voilà, ils sont encore en train de construire l'effectif, il n'y a pas trop de blessés, ils vont récupérer des joueurs pour le bloc numéro 2, donc tout va bien pour eux.
2: Et le futur effectif, la saison prochaine, se construit dès maintenant, tu nous diras au fur et à mesure des semaines ou cette année. Steph, juste le bloc suivant, c'est vrai que le premier on avait dit qu'il piquait, mais le deuxième il pique tout autant en fait, tu vas à Aurillac, tu reçois Angoulême, tu vas du côté de Grenoble, tu reçois Valence-Romand et tu vas... du côté de Agen, il me semble, c'est ça, Agen pour finir.
7: Magnifique. Moi, je pense que là où ils vont mettre les pieds là, le prochain match, c'est vraiment pas simple parce que je sais pas si vous avez vu les matchs d'Aurillac, perdent 4 points à Provence, ils battent Brive en toute netteté, s'ils gagnent, c'est pareil, ils perdent sur la dernière action. Mais quel volume de jeu cette équipe Aurillac, c'est très très surprenant. Donc ils vont s'y casser les dents, peut-être qu'ils gagneront, mais bon, ça va pas être simple. Grenoble, je sais pas trop les situer les Grenoblois. Et après Valence-Romand à la maison, Angoulême à la maison, je pense que ils feront le taf.
2: On parle et le climat là, il est intéressant parce que même en gagnant que ces matchs à domicile, tu risques d'y être dans ce top 6, top 8, comme dirait Nico.
7: Oui, mais top 8, je sais pas à quoi ça sert puisqu'il n'y a pas de Coupe d'Europe.
2: Mais non, mais c'est pour ça que je parle des top 6.
7: Non, mais tu veux step by step, c'est ça que
2: on
7: tu veux dire.
2: On a compris, construire 8e à 3 loyers de la fin, ça veut dire que potentiellement...
6: Oui, et tu gagnes tout le temps aussi de l'argent, de l'argent au classement, c'est comme en top 14.
2: Tu as été à bonne école, toi, tu nous parles que d'argent.
7: Et puis, ce dernier match à Agen, il serait intéressant parce que les Agenais, je crois qu'ils bataillent un peu là sur le début. Ouais, c'est ça, deux défaites à la maison. Donc, c'est long le championnat. Donc,
2: non, mais c'est pas pour ça que je dis, mais ça veut dire que sur une fin de bloc, tu peux essayer de le titiller. Ça veut pas dire que tu arriveras, mais c'est un match que tu peux cibler quand même.
7: Je trouve cette Pro D2 passionnante quand même parce que voilà, les équipes, moi je suis énormément surpris d'Aurillac.
6: Ah oui, Aurillac.
7: Waouh, ce volume de jeu, deuxième mi-temps contre Brive, chapeau.
6: Et là, ils sont à l'équipe qui est. B, hein, parce que c'est même pas une équipe mixte. L'équipe B, jusqu'à la 70e, ils menaient à X.
7: Ah oui, ils menaient à X, ouais. Et bon.
6: Mais vraiment en équipe B.
2: Par rapport à la saison dernière, autant il n'y avait que Van qui se détachait. Là, déjà, dès le premier bloc, Oyo, Brief, Provence sont déjà au rendez-vous. Nico, ça va être compliqué de suivre ce trio de tête si ça continue. On le rappelle, Oyo, 5 victoires en 5 matchs. Brief, 5 victoires en 5 matchs. Provence, 5 victoires en 5 matchs.
6: Oui. Alors après, je suis plus, je pense que Aix, voilà, parce que Aix, ils ont recommencé un peu plus tard. Ils ont vécu une fin de saison qui a été un peu, je pense, traumatisante pour la plupart des joueurs et pour le staff. C'est pour ça qu'ils commencent, ils ont gagné les 5 matchs, par contre, il n'y a rien à dire, mais ils ont gagné 2 matchs très difficilement, voilà. Deux matchs difficilement, ils gagnent à Agen alors qu'ils prennent un rouge, mais Agen n'avait pas été bon, vraiment pas été bon ce jour-là. Mais je pense que Aix va vraiment être, normalement, de finir premier de la phase régulière avec l'effectif qu'ils ont. Enfin, même là, ils ont joué contre la Bédoria, qui sont pas bien joués, mais ils avaient un banc monstrueux avec des joueurs qui sont internationaux, qui pourraient jouer en top 14 encore aujourd'hui. Donc, Aix, je pense, va être au-dessus. Oyonnax a un très bel effectif aussi, mais un peu moins dense et fourni en qualité et en quantité. Donc, attention, s'ils ont des blessures aussi, ça peut un peu plonger. Brive est exactement dans le même cas. Ils ont eu beaucoup de blessés, qui vont revenir pour le deuxième bloc. Donc, ils ont fait avec un peu les moyens du bord et ils ont gagné les 5 matchs. Mais, normalement, oui, vraiment, ce qui va se détacher, je pense que c'est Aix. Et après, Oyonna, Brive, qui c'est qui nous manque encore qu'on a
7: pas... voilà, Moi, je pense que Colomiers reviendra. Parce que le problème de Colomiers, c'est l'histoire de calendrier.
2: Oui, c'est ça. Mais attention, moi, je veux bien l'entendre, mais ils reviendront, mais ça veut dire qu'ils reviendront de loin. Ils ont 6 points actuellement. Le premier et le deuxième,
6: ouais, quand on démarre mal.
7: Non, on est d'accord.
2: Mais Colomiers. C'est terminé, on en discutera hors antenne. On rappelle la victoire de Nicolas Viguera, qui peut battre, même si les places iront du côté de Jean-François. On se retrouve, nous, demain, Médéric, pour 100% rugby, une émission à retrouver sur notre site internet ici.fr.
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8: Je souhaite une excellente soirée, bienvenue, il est 19h. 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
1: Depuis 2021, l'association Iturritik nettoie les rivières de la vallée des Aldus de tous les premiers dimanches de chaque mois. Et en 5 ans, des tonnes et des tonnes de déchets ont déjà été ramassés. Ce dimanche encore, vous avez rendez-vous pour nettoyer ces rivières. Donc n'hésitez pas à aller pour 10h dimanche matin sur la place du village de Banka. Le rendez-vous Bilketa est toujours suivi d'un pique-nique convivial. Donc ça peut être chouette. Et surtout, ça peut être très intéressant d'y aller pour se rendre compte un peu de tous les déchets qu'on peut trouver dans les cours d'eau autour de chez nous. Il faut savoir que depuis sa création, on disait des tonnes et des tonnes, mais Iturritik a quand même ramassé plus de 24 tonnes de déchets uniquement dans la vallée des Aldudes. Donc n'hésitez pas, vous aussi, pour faire un geste pour notre planète et surtout pour notre Pays Basque, à participer à la collecte de déchets dans les rivières de la vallée des Aldudes. Rendez-vous ce dimanche à 10h à Banka. Vous avez toutes les informations sur les réseaux sociaux de l'association Iturritik.
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5: La commune du Rugne va proposer au conseil municipal de céder du terrain au département des Pyrénées-Atlantiques. 5 parcelles en tout qui vont permettre de faire reculer la route de la Corniche qui est grignotée par l'érosion.
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7: Le Premier ministre Sébastien Lecornu doit tenir deux réunions aujourd'hui avec ses ministres sur cette question du prix des carburants. Le prix du litre de diesel a encore battu un nouveau record hier.
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8: Bonsoir à tous, très bon début de soirée, bienvenue sur ICI, sur votre radio. Il est 20h, c'est l'heure de notre petit rendez-vous depuis la rentrée avec cette promesse évidente, s'évader durant une heure partout en France pour découvrir la beauté de notre pays et puis s'intéresser à ceux qui font battre le cœur de l'Hexagone. Vos initiatives, vos bons plans, vos entreprises chaque soir sont mises à l'honneur grâce à la complicité du réseau. ICI, on vous écoutera, on vous donnera la parole, on parlera de nature, d'environnement, parce que n'oubliez pas, on va s'évader, il n'y a pas que Paris dans la vie. Chaque soir, je reçois des personnalités différentes, médiatiques ou bien issues d'ailleurs de la société civile. C'est un parcours qui est lié intimement à nos villes, nos régions et cet amour, on le découvre chaque soir. Ce soir, je reçois un homme qui a passé sa vie à écouter les autres. Il est documentariste, il est journaliste, il est animateur à la radio, à la télévision, il est auteur également. Le syndrome de l'imposteur est son dernier livre, on en parlera, il est sorti chez Fayard. Je n'oublie pas non plus qu'il est musicien. 4 albums avec son groupe de rock Black Maria et 2 disques solo. Ouvrez vos oreilles ce soir. J'ai en face de moi les yeux d'Olivier Delacroix. Bonsoir Olivier Delacroix.
9: Bonsoir.
8: Je suis ravi de vous accueillir sur ICI.
9: Merci beaucoup.
8: Comment ça va? Le soir à 20h, généralement, vous faites quoi? Vous préparez votre émission de 21h? Parce que vous faites de la radio en ce moment, tous les soirs.
9: Oui, exactement. J'ai le plaisir depuis la rentrée d'avoir retrouvé la radio sur RCF Notre-Dame. Et de 21h à 22h30, ouais, tous les soirs de la semaine, je filme libre antenne.
8: Alors, vous sillonnez la France depuis des années. Donc, vous êtes vraiment la personnalité presque idéale pour évoquer justement cette France qui est à l'honneur chaque soir sur ICI. Vous qui connaissez bien la France, qu'est-ce que vous retenez de nos régions, de nos villes? Qu'est-ce que vous avez appris des Français ces dernières années? La question est très vaste, je vous l'accorde, mais...
9: Ce que j'ai appris des Français, c'est que, en fait, même si Paris est plein de provinciaux, ce que je retiens de la province, de nos régions, c'est bien évidemment, même si chaque région a une âme particulière, moi je me sens beaucoup mieux en province qu'à Paris. Je trouve qu'il y a beaucoup plus de naturel, il y a beaucoup plus de respect entre les gens, beaucoup moins de stress, et ce qui donne tout de même à chaque fois une ambiance beaucoup plus détendue. Et voilà ce qui me vient en premier lorsque je pense à nos régions.
8: Aujourd'hui, c'est votre France qui nous intéresse. En tous les cas, votre parcours comprend peut-être votre cheminement, votre réussite, vos repères, vos ancrages. Sur la carte de France, évidemment, je pointe Évreux, parce que Évreux, oui, c'est le début de tout, c'est là où vous êtes né, tout simplement.
9: Oui.
8: Évreux, si je vous demande, Olivier Delacroix, de m'envoyer une carte postale, vous savez, sur la carte postale, il y a 2-3 images. Quelles sont les 2-3 images comme ça qui vous viennent d'Évreux tout de suite?
9: La cathédrale, ouais, d'Évreux, ouais, qui est très belle. Les promenades de Lilleton, qui est une petite rivière qui passe, voilà, et où il y a encore les vestiges gallo-romains, donc ce qui en fait le charme. Et puis après, mon QG, qui est un petit bar qui est resté à l'ancienne, qui a...
8: Comment il s'appelle ?
9: C'est chez Chris et GG.
8: C'est bien de les citer.
9: Et en fait, j'adore cet endroit parce qu'il baigne dans son jus. C'est un bar qui, depuis 60 ans, n'a pas dû changer. Donc,
8: mais c'est le bar de votre adolescence ? C'est le bar des premiers cafés ?
9: Non, c'est le bar d'un de mes amis, Chris déjà, GG qui est devenu une amie aussi. Et c'est un endroit où je me sens tranquille parce que personne ne vient me parler de la télévision, de la musique et tout ça. Donc c'est un peu notre QG avec mes 3-4 amis d'Evreux fidèles.
8: Ça c'est intéressant parce que je sais que vos amis d'aujourd'hui, c'est les amis d'Evreux, c'est les amis de l'époque, vous les avez conservés aujourd'hui.
9: Oui, complètement. Ben oui, parce que en fait ce sont des gens qui savent me dire les choses. Et vous le savez, quand on parle dans un micro ou qu'on a notre tête à la télévision, on n'attire pas toujours les bonnes personnes et elles ne sont pas toujours là pour les bonnes raisons.
8: Et donc, elles sont là pour vous dire les choses avec authenticité parce qu'elles vous connaissent depuis longtemps. Je connais. Vos parents n'étaient pas normands. Vous aviez un papa, il était corse. Hein.
9: Oui.
8: La Corse fait aussi partie d'ailleurs de votre enfance, des endroits où vous avez grandi. Puis vous avez une maman flamande. Elle était où ? Elle était d'où d'ailleurs ?
9: Oh là là. Elle était de la campagne, je crois, près d'Anvers, mais son nom, c'est Van de Kamp de la R.
8: Oui, alors là, on est dans les Flandres.
9: Donc, on est voilà complètement. Et mon père, en fait, est né à Marseille. Mais voilà, sa maman s'appelait Françoise Raffaelli. Et voilà, ça.
8: Ils se sont rencontrés où, vos parents ?
9: Ils se sont rencontrés en Normandie. Vous dire pourquoi mes grands-parents respectifs sont arrivés en Normandie. Je pense que la guerre a joué un grand rôle pour du côté de ma mère et pour mon père. Je ne sais absolument pas pourquoi mon grand-père à un moment est venu de Marseille à Évreux. Parce que je pense qu'on y perd un peu au change.
8: Effectivement, c'est, comme on dit aujourd'hui, deux salles, deux ambiances. En tous les cas, voilà, il y a une maison familiale, il y a les grands-parents, vous l'avez évoqué. Alors, vous allez vivre une enfance qui est beaucoup à la campagne aussi. Je pense, un lieu, c'est Guinchainville, c'est comme ça,
9: Guinchainville.
8: Voilà, Guinchainville, avec sa voie romaine, avec ses châteaux d'ailleurs. Ça, c'est un terrain de jeu de votre enfance.
9: Alors c'est voilà Guinchainville et la commune et moi j'habite un petit village
8: encore aujourd'hui
9: qui s'appelle Fumeson et c'est l'endroit de mon enfance. J'ai eu la chance de grandir à la campagne. Mes grands-parents étaient agriculteurs. Ils avaient aussi une cidrerie.
8: Dans laquelle vous allez travailler.
9: Oui, exactement. Donc, en fait, j'ai une enfance baignée de vélos de cross, de cabanes dans la forêt.
8: C'est les liens refuges, ça, quand on est gamin,
9: oui,
8: avec la cabane.
9: Et puis, voilà, j'avais déjà un peu un ego plus surdimensionné que les autres. Donc, j'ai monté une équipe de foot à 10 ans, 11 ans, et on affrontait les petits camarades.
8: Alors c'était un peu la guerre des boutons, d'ailleurs,
9: exactement,
8: votre histoire.
9: Exactement.
8: Vous jouez au foot entre villages, quoi.
9: Exactement. Et je peux vous dire que c'était du sérieux.
8: Oui, mais pareil, c'est pas toujours vous qui gagnez. Hein. Vous avez des souvenirs où vous ne voyez pas tout le temps perdre.
9: On a beaucoup gagné.
8: Ouais. Ah, d'accord.
9: Oui. On a beaucoup. Dans mon souvenir, on était très bons.
8: Ouais.
9: Mais on a dû perdre une fois. Une fois contre Guinchainville, justement.
8: Ouais,
9: le gros bled.
8: Et vous le vivez mal. Parce que vous m'en parlez encore aujourd'hui. C'est un souvenir particulier.
9: C'est marrant parce que je suis tombé sur. Je faisais un journal. Et je suis retombé il y a quelques années sur le journal que j'avais fait avec les photos de l'équipe et tout. C'était marrant.
8: On va continuer de se balader avec vous, Olivier Delacroix. On ne fait que commencer ce voyage qui, pour l'instant, est en Normandie et dans l'Eure. On se balade aussi dans toute la France jusqu'à 21h. Il est temps d'ouvrir la revue des merveilles. Vous qui venez de parler un petit peu de nature et d'environnement. Benoît Prospero nous rejoint. Aujourd'hui, Benoît, vous nous présentez une herboriste.
2: Et est-ce que vous vous rendez compte de toutes les merveilles qui existent dans ce monde vivant dont nous faisons partie? Et pour le démontrer, on va simplement déguster ensemble une infusion. On vous présente avec ici Occitanie Dorian Herrera qui vit à côté de Toulouse à Brex et qui est herboriste. Enfin, pas vraiment.
10: Alors j'aurais pas vraiment le droit de dire herboriste. Je suis cueilleuse de plantes sauvages qualifiée herboriste par l'École des plantes de Paris.
2: Eh ben oui, parce que herboriste, en fait, ça n'existe plus. Mais ceci est une autre histoire. Et donc, Doriane, elle a une passion dans la vie.
10: Moi, ce qui m'intéresse le plus, c'est d'aller chercher les plantes dans la nature, donc telles que le frêne, le noisetier, l'ortie, la fleur de sureau, etc.
2: Ce qui est quand même une passion très sympa. D'autant que Doriane ne fait pas que cueillir les plantes.
10: Une fois que j'ai récolté ces plantes, quand elles sont sous leurs plus belles apparats, je les fais sécher dans mon séchoir suspendu, donc zéro énergie, qui se trouve dans mon atelier, puis ensuite je les assemble entre elles pour proposer toute une gamme de tisanes pour soigner les petits maux du quotidien.
2: Et vous savez quoi, j'ai envie d'aller chercher un plaid et un chat qui ronronne, mais quand même avant ça, quand même, de rappeler qu'il faut bien connaître les plantes. Pourquoi ?
10: La majorité des plantes sont des plantes médicinales. Médicinales peut vouloir dire aussi qu'il peut faire du mal, hein. Je rappelle que tous les médicaments proviennent de nos plantes. On va se méfier de certaines familles, comme la famille des apiacées, qui est la grande famille que vous connaissez sans doute, qui comprend les carottes sauvages, le fenouil, le céleri, etc. Et parmi cette grande famille, on va trouver la ciguë, petite et grande ciguë, qui sont, comme on le connaît tous, des plantes mortelles. Donc oui, il faudra quand même s'en méfier, il faut s'y connaître.
2: Ceci étant, et si on dégustait enfin une petite infusion ?
10: Tout le monde a du romarin à proximité, dans son jardin, sur son balcon, peu importe. Le romarin, il est stimulant musculaire, il est stimulant intellectuel, et il va nous aider à passer le cap aussi de toutes ces agents pathogènes que l'on va croiser, parce qu'on refait la bise à plein de monde, on recroise du monde, et donc notre système immunitaire est soumis à de rudes épreuves.
2: Et à ce sujet, petit proverbe de précaution que Doriane a appris à l'École des plantes de Paris.
10: La première fois que tu rencontres une plante, tu dois la saluer. La deuxième fois, la reconnaître, et seulement la troisième fois, la récolter.
2: Merci Doriane Herrera, et ici Occitanie, de nous rappeler que les plantes sauvages sont une merveille. Plus d'infos sur l'atelierherboriste.com.
8: Benoît Prospero, vous saluez les plantes, Olivier Delacroix ?
9: Alors, non. Mais c'est une très belle idée.
8: Vous avez la connaissance des plantes sauvages, justement ?
9: Non, pas du tout. C'est marrant parce que je pensais, en écoutant ce reportage, aux fougères, parce que j'ai toujours dans ce souvenir dans la forêt de Fumeson, qui était une grande forêt. On avait cette chance parce que Guichainville est en plaine, alors que Fumeson est vraiment baigné dans la forêt. Et j'adorais, avec mes copains, j'adorais que nous nous perdions dans les fougères.
8: On s'arrêtera à l'école Victor Hugo. Dans un instant, on va parler un petit peu de votre scolarité, et puis voilà, de votre enfance, votre adolescence, jusqu'à ce parcours que l'on connaît. Olivier Delacroix est votre invité jusqu'à 21h dans Il n'y a pas que Paris dans la vie. On salue les Normands, parce qu'en ce moment, on parle un peu de la Normandie. Avec Olivier, à tout de suite.
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8: Vous restez bien avec nous, hein. On retrouve Olivier Delacroix dans un instant, le temps d'écouter Blondie et Heart of Glass sur Ici.

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2: Et mon invité Olivier Delacroix rejoint le réseau RCF à la rentrée pour animer La Voix d'Olivier le soir à la radio, tout à l'heure, à 21h. Il fait l'amitié d'être sur ici. Ce soir, il continue de faire vivre des témoignages à travers ses interviews sur sa propre chaîne YouTube. La saison 15, on en parlera dans les yeux d'Olivier, va arriver là en 2027 sur France 2. Et son roman, Le syndrome de l'imposteur, a été publié en janvier dernier. Il est avec vous ce soir jusqu'à 21h. Je vous ai laissé dans l'heure, là où vous êtes né, à Évreux, là où vous vivez finalement aujourd'hui encore, en Normandie, là où vous avez grandi. Vous avez évoqué cet environnement lié à la nature, vos grands-parents aussi, qui avaient cette maison là-bas, et vous avez même dit qu'ils étaient agriculteurs. C'est toujours une chance de connaître ses grands-parents. Il y a des gens qui n'ont pas cette chance-là, qui n'en connaissent que deux ou trois, vous voyez, sur les quatre. Qu'est-ce qu'ils vous ont transmis?
3: J'ai même connu mon arrière-grand-père et mon arrière-grand-mère.
2: Ça, c'est génial.
3: Lorsqu'on a des grands-parents et arrière-grands-parents agriculteurs, ils vous transmettent les valeurs de la terre et des animaux, voilà, et le fruit aussi de son travail. Là, c'est plus la cidrerie dont je parle, parce que voilà, on allait ramasser les pommes, puis ensuite, voilà, ces pommes étaient broyées, mélangées, et au bout du compte, il y avait du cidre bouché qui sortait de ces pommes, puisque c'était du cidre brut et non pas doux, parce que je sais que la mode est revenue beaucoup aujourd'hui au cidre, mais à l'époque, en fait, voilà, mes grands-parents étaient producteurs de cidre brut et voilà, moi j'étais embauché pour embouchonner, c'est ça, comme ça qu'on dit,
2: bouchonner. Alors fait, là, je voudrais pas m'avancer,
3: voilà, mais en tout cas pour mettre les bouchons, et mettre, vous savez, le fil de fer autour. Voilà, je garde les valeurs de travail.
2: Ça, c'est aussi, vous le devez aussi à votre papa. Il était peintre en bâtiment. J'imagine que vous l'avez observé. C'est quand même un travail manuel, difficile, qui demande d'un physique.
3: Alors, mon père était, je rectifie, il était à la tête d'une entreprise
2: d'accord.
3: de peinture.
2: D'accord. Oui, il a mis la main à la pâte, j'imagine.
3: Oui, au début. Ça a été le plus jeune patron de France à l'époque, puisque il a perdu son père, il devait avoir 16 ans. Il s'est retrouvé soutien de famille et a repris l'entreprise à l'âge de 16 ans et demi, 17 ans.
2: Ah, c'est très jeune.
3: Très jeune. Il était à la tête de cette entreprise.
2: Très vite. Vous avez quand même l'exemple d'un papa pugnace qui
3: entreprend. Oui, d'une gentillesse extrême. Il m'a beaucoup inspiré. Je pense que je lui ressemble beaucoup.
2: C'est la plus belle chose que vous puissiez lui donner, de toute façon. L'école Victor Hugo, c'est une de vos écoles, c'est l'école primaire.
3: La toute petite école, oui.
2: Quel souvenir vous gardez de l'école? Vous savez, des odeurs comme ça qui remontent parfois. Vous y repassez peut-être aussi? Elle existe toujours?
3: Je repasse souvent devant, parce que Évreux est une petite ville quand même. Et puis deux de mes très proches habitent tout près, donc je repasse devant. Le souvenir que j'en ai... c'est la découverte de l'école, des autres. Voilà, je trouve que c'est l'endroit où on réalise qu'on n'est pas tout seul sur cette terre. Et c'est là que je crois que j'ai en tout cas réalisé qu'on apprenait de l'autre et que c'était une des valeurs fondamentales de la vie. J'ai toujours été attiré, moi, par les autres. J'ai toujours été un peu une pipette. Donc, voilà, ce que je garde de l'école Victor Hugo, c'est aussi la cantine que je détestais.
2: Oui, on a tous des menus comme ça.
3: Voilà. Et là, vous savez, le truc là en entrée où il y a plein de mayonnaise et des petits pois.
2: Oui, la macédoine.
3: Je détestais ça. Ouais. Et on en avait très souvent.
2: Vous savez qu'à 21h, on va dîner après cette émission. La macédoine est au menu. Je plaisante évidemment, mais c'est vrai que ça va parler à plein de gens. On évoquait tout à l'heure, cette île de beauté. Ce sont aussi vos origines. Vous alliez là-bas à la plage, vous baigniez dans les rivières, vous grappahutiez dans les montagnes. Ce sont aussi des cartes postales qui vous ont construit.
3: Oui, ma grand-mère, Françoise Raffaelli, était née à Zilea. Donc qui est un petit village au-dessus dans les hauteurs qui surplombe Calvi. D'ailleurs il y a une eau depuis, j'ai vu ça l'autre jour, une eau de commercialisée qui s'appelle l'eau de Tilia, je crois. Et je garde un souvenir assez extraordinaire de ces moments passés dans ce petit village, parce que là on est vraiment dans les années où il n'y

0: à une région, et puis de respecter la nature, un peu ce que je faisais en Normandie.
1: Alors vous avez un triangle quand même qui est l'Eure, qui est la Corse et qui est aussi le bassin d'Arcachon et le Cap Ferret.
0: Oui.
1: Je change de région.
0: Oui.
1: Ça aussi c'est des années intéressantes pour vous, on va dire 13 ans, 14 ans,
0: oui.
1: Découvrez le surf.
0: Oui.
1: Vous avez encore un peu le style hein, d'ailleurs du surfeur là aujourd'hui. Vous faites un peu éternel adolescent, on se le disait avant l'émission.
0: Je surfe toujours surtout.
1: Ben oui, vous surfez, alors c'est toujours sur Osgore, sur la Cano.
0: Ça a changé un peu parce que le niveau s'est élevé. Il y a beaucoup de monde à l'eau, entre Osgore, partout, sur de la Cano à en bas, à Saint-Sébastien, et le niveau s'est beaucoup trop élevé pour moi, et donc j'ai la chance de pouvoir aller surfer souvent en Indonésie ou au Costa Rica, où il y a moins de monde, et où il y a des vagues partout aussi.
1: Donc, mais ça, c'est votre adolescence surtout, avant tout, ces endroits-là.
0: Alors, mon adolescence, c'est l'océan,
1: oui.
0: Du Cap Ferret.
1: Bien sûr.
0: J'avais la chance d'avoir un oncle et une tante qui avaient une maison à l'herbe, qui était à côté du canon. Et donc, à partir de 14 ans, je sais qu'on va plutôt là-bas, en vacances, et je découvre le surf. Et là, c'est une vraie révélation. Et j'y ai passé toute mon adolescence. Alors, au moment des vacances, j'y allais aussi à Pâques.
1: Ses premiers amours.
0: J'ai toujours été un romantique, donc je me rappelle avoir vécu mon premier amour à l'école Victor Hugo, justement.
1: Ah, vous étiez plus jeune alors.
0: Et je me souviens même du nom et du prénom.
1: C'est la petite fille de CE2.
0: Exactement. Elle s'appelait Claire.
1: Claire. Vous avez
0: des nouvelles, Claire Bonamy. Et ça a été mon premier amour. J'étais très amoureux.
1: Mais vous la voyez encore ou
0: non.
1: Aucune nouvelle.
0: Je sais qu'elle est toujours à Évreux, mais elle est amie avec des amis à moi. Mais non, je l'ai jamais trop revue. Mais j'ai eu beaucoup de coups de foudre dans ma vie, moi, vous savez.
1: En voici un autre, le parfum. Vous savez, le parfum, ça rappelle aussi souvent des souvenirs à une personne. Ouais, dès qu'on sent un parfum, ça nous rappelle quelqu'un, une odeur. Si on met du parfum, que ce soit une grande marque ou pas, et si pour une fois on choisissait un parfum créé pour nous personnellement, ça existe dans le Gard. Catherine Quicandon, et je vous emmène dans le Gard avec elle, vous nous faites découvrir ce fameux métier de nez aujourd'hui.
2: À Lézan, à 15 km au sud d'Alès, une gardoise joue avec ses tubes à essai.
3: Mais mes chimistes me disent tous que c'est sans danger.
2: Je vous le confirme, car Laurine Herbeau est née parfumeuse. Elle a monté sa propre entreprise, L'Opale Production, pour créer des eaux de toilette femmes et hommes, mais aussi des produits cosmétiques à base de ses parfums. Ses formules sont éthiques et courtes, ses ingrédients minutieusement choisis.
4: Soit on utilise des matières premières grassoises principalement, ou alors des matières premières françaises ou locales. Et après on utilise un alcool qui est 100% d'origine naturelle et biologique.
2: Laurine utilise des poudres, des cires, des résines, ça peut être aussi liquide. Bref, tout ce dont elle a besoin pour créer une fragrance avec une formule saine et végane. D'ailleurs, combien de temps ça prend pour créer un parfum ?
4: Alors c'est très long, on est sur des années de travail. L'étape principale, c'est la création. En fait, on va créer une formule type et ensuite on va supprimer des matières premières, en ajouter d'autres, en diminuer certaines, en augmenter d'autres. Enfin voilà, c'est l'étape la plus longue, ça peut durer des années à un an.
2: Tout ce temps explique en partie le prix des parfums. Oui, parce que je ne sais pas si vous avez remarqué, mais ça aussi, c'est de plus en plus cher. Mais pas seulement.
4: Alors, dans la fabrication d'un parfum, on va avoir des matières premières qui sont assez onéreuses. Tout ce qui est le jasmin, la rose, c'est des absolus de plantes, de fleurs qui sont très chères. Mais le plus cher dans un parfum, c'est le packaging, c'est le flacon, la boîte.
2: Oui, on s'en doutait un peu. Son format principal est le 100 ml à 39 euros. Mais comment Laurine est devenue nez ?
4: Alors moi, du coup, j'ai fait 6 ans d'études pour devenir nez parfumeuse. Donc j'ai d'abord commencé par des études de cosmétologie. Ensuite, j'ai fait des études de chimie, spécialisées dans la cosmétologie et la parfumerie. Et après, c'est vraiment de l'entraînement au niveau de l'odorat.
2: Laurine s'est lancée dans l'entrepreneuriat pour avoir la liberté de laisser libre cours à sa créativité et avoir la possibilité de prendre des décisions. Les débuts n'ont pas été simples car elle devait tout gérer, mais maintenant ça tourne. Vous pouvez acheter ses parfums sur son site lopalproduction.fr et dans quelques boutiques revendeuses. Merci à Ici Gard Lozère pour cette idée parfumée. Ici, ça entreprend dans le Gard avec L'Opale Production et des parfums qui sentent bon.
1: Merci beaucoup Catherine Quicandon et Olivier Delacroix qui écoutent justement ce reportage. Je dis que vous avez eu un parfum qui venait de Toulouse, fut un temps.
0: Oui.
1: C'est-à-dire que vous l'aviez fait faire là-bas ou avec
0: non,
1: une marque ?
0: Non, pas du tout. En fait, moi j'aime les parfums boisés, comme j'ai été beaucoup en Inde, le patchouli, mais je dirais subtilement, parfumé. Et donc,

0: j'avais trouvé un parfum comme ça, parce que on avait, voilà, la maison qui faisait mon premier parfum avait arrêté. Et puis, ils ont arrêté l'année dernière ce parfum.
1: Mais là, vous
0: dont
1: en avez
0: tout le monde me demandait.
1: Ouais. Ah, mince.
0: Et je disais jamais. Et le nouveau, ça y est, je l'ai trouvé. Et on me demande, mais c'est quoi ce parfum que tu as? Et il faut pas le dire.
1: Ne dites rien. Je vais venir vous sentir si vous me permettez. Le temps d'une petite pause. On se retrouve sur ici avec notre invité Olivier Delacroix. Non, il n'y a pas que Paris dans la vie. Le voyage continue jusqu'à 21h.
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1: Il y a quelques jours, on recevait Lucie Bernardoni, répétitrice et coach à la Star Academy. Elle est aussi auteure, compositeur, interprète, auteure pour Charles Doré. Elle nous en avait parlé, ça tombe bien, le voici sur ici.

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4: Allez, c'est l'heure de faire le plein d'idées sorties avec par exemple la CPIE Littoral Basque qui vous propose tout au long de l'année des sorties nature qui sont gratuites à la découverte de la biodiversité marine et côtière. Par exemple, la prochaine c'est jeudi, à la découverte des pollinisateurs du domaine d'Abadia à Handaï. Les bénévoles vous proposent un moment ludique pour découvrir, comprendre et observer ces petites bêtes indispensables que nous côtoyons tous les jours. Alors c'est de 14h30 à 16h30 gratuit, mais attention, sur inscription. Et une deuxième idée sortie pour vendredi, par exemple, c'est une sortie à la découverte des chauves-souris qui vous est proposée à Asquin, à la tombée du jour, au cours d'une balade entre le centre-bourg d'Asquin et le vallon d'Araioa. Partez à leur recherche, donc à la recherche des chauves-souris, et apprenez à reconnaître les principales espèces. Cette sortie, c'est aussi l'occasion d'échanger. Rendez-vous donc vendredi soir de 19h30 à 22h sur inscription auprès du CPIE Littoral Basque.
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5: Il est animateur, il est producteur, il est réalisateur. La nouvelle saison dans les yeux d'Olivier débute d'ici quelques semaines sur France 2. C'est Olivier Delacroix qui est notre invité, qui nous présente aussi aujourd'hui son livre. Il est sorti au mois de janvier, on en parlera, le syndrome de l'imposteur. On pourra parler aussi de la version de Vie ma vie sur Novo 19. Ça fait aussi partie de son actualité, sans oublier la radio sur RCF tous les soirs à 21h. Je pense qu'on a retracé une partie de votre enfance, de votre adolescence, votre école, l'Eure, la Normandie, Osgore, le Cap Ferré, Arcachon. Bon, à 18 ans, vous montez à Paris.
6: Oui.
5: Bac en poche pour vos études. Connaissez des gens à Paris à ce moment-là? Non. Ou c'est vraiment l'inconnu total?
6: Non, je connais vraiment pas grand monde. Ouais. Au début, je me sens très seul à Paris et je fais l'aller-retour tous les jours.
5: Ah oui.
6: Gare Saint-Lazare. Il y en a pour 55 minutes,
5: ouais, ça va.
6: Mais je préfère rentrer chez moi. Plus tard, je vais rencontrer celle qui deviendra ma fiancée, l'un des amours de ma vie. Et donc, je vais commencer à habiter à Paris et me sentir mieux, parce que je trouve un chez-moi. Première année, en fait, mon père va me chercher par la peau des fesses au Cap Ferret où je surfe, parce que je viens d'avoir mon bac et je suis parti comme une flèche sans trouver d'école pour la rentrée. Bon, je sais qu'il y a une école de commerce qui prend comme ça vite fait. J'y vais et j'y passerai un mois parce que le commerce, c'est pas du tout mon truc. Et puis voilà, je peux dire que là, cette année-là, j'ai pris une année sabbatique. Et ensuite, j'ai eu la chance de réussir le concours de l'Institut pratique de journalisme dont je suis ressorti diplômé à 23 ans.
5: Alors après, qu'est-ce qu'on fait d'un tel diplôme? On essaye de surfer comme on peut, de trouver des petits boulots. Ça va être votre cas, vous allez être régisseur pour Le Juste Prix,
6: oui.
5: Une émission il y a quelques années. Et puis il y a deux personnes qui jouent un rôle déterminant à ce moment-là, cette copine qui travaillait pour l'émission Ciel Montmardi.
6: Oui.
5: Donc déjà, elle a un rôle conséquent parce que elle vous raconte qu'on cherche quelqu'un pour aller dans des lieux border, vous allez nous en parler.
6: Oui.
5: Puis la deuxième personne, c'est le présentateur de Ciel Montmardi que vous allez rencontrer puis qui va vous embaucher, c'est Christophe de Chavannes.
6: Oui. Là encore, ça parle d'une histoire d'amour, vous voyez, parce que...
5: cette jeune fille, c'était une histoire d'amour.
6: Oui, elle s'appelait Soso, Sophie, et elle était assistante de Christophe, et je vais faire 12 ans aux côtés de Christophe.
5: Au début, vous acceptez les lieux border, j'y reviens quand même.
6: Oui,
5: vous allez dans des prisons, vous allez dans des milieux un peu underground.
6: Un peu interlope,
5: Voilà, milieu de la nuit, milieu de la prostitution, pas évident.
6: Pas évident, mais je pense que lorsque Christophe a cherché ce profil, Sophie lui a dit, écoute, moi je connais quelqu'un qui a le contact facile, qui n'a pas peur, qui est plutôt aventurier, et qui surtout a une facilité dans le contact avec les gens.
5: Et donc, vous qui avez été, Olivier, protégé un petit peu dans un milieu, on l'a entendu, sympa, souriant, vous arrivez à Paris, vous m'avez dit que c'était déjà un espèce de choc pour vous, même si vous y faites grâce à vos amours, entre autres.
6: Mm-hmm.
5: Mais là, vous découvrez des milieux, on est loin de votre enfance dans l'heure.
6: Oui, mais il faut que vous sachiez une chose, c'est que j'ai grandi à Évreux, et Évreux est une ville extrêmement compliqué. J'ai été souvent confronté à, comme j'étais un fils d'un patron d'une entreprise, j'étais un bourgeois. Et je me suis confronté dès l'âge de 13 ans jusqu'à mon départ pour Paris, hein, vers 19 ans, finalement à une espèce de ségrégation, alors que je faisais de la musique, que je me fondais, en tout cas que j'essayais de me fondre dans la jeunesse hébraïcienne. Il y a toujours eu une séparation, ouais. Et j'en ai souffert d'ailleurs, mais ça m'a aussi blindé. Et ça a fait de moi une personnalité plutôt solide.
7: Vous devenez proche de Christophe de Chavannes, vous avez beaucoup voyagé avec lui, proche. Notamment à Saint-Rémy-de-Provence. Voilà, en tous les cas, vous voyagez beaucoup dans le sud de la France. Ce sont des souvenirs marquants, j'imagine aussi, de cette rencontre. Et puis, il y a une autre rencontre qui compte, c'est Bruno Gaston. À l'époque, alors, je l'ai connu à la radio, sur Europe 1. Vous avez travaillé d'ailleurs, mais il était patron de France 4. Il est séduit par votre travail, notamment des docs que vous aviez fait sur des supermarchés de Manille. Encore une fois, on était sur des documents particuliers. Ouais. C'est aussi tout doucement comme ça que votre aventure commence et que le public va vous découvrir sur France 4 et sur France 2.
6: Mais il me découvre avant sur Canal+.
7: Oui, absolument.
6: Voilà, dans lundi Investigation, où je réalise les supermarchés de la Défense et où je réalise les Daniers de Manille. Non, c'était en Belgique et en Hollande, les supermarchés de la Défense et les Daniers de Manille à Manille. Et en fait, il y a beaucoup de caméras cachées parce que ce sont des documentaires où c'est dangereux. Et donc, on me voit beaucoup à l'écran, puisque ce sont des caméras cachées, là, Bruno. Mais Bruno, qui était fan des Black Maria, puisqu'il m'avait vu deux fois au Rex Club. Donc, du coup, il me connaissait aussi par la musique.
7: Alors, je vous arrête un instant, parce que j'avais l'intention d'en parler. D'ailleurs, je l'ai évoqué tout à l'heure. Effectivement, la musique fait partie de votre vie. Parler des Black Maria, je suis désolé.
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7: Je laisse un instant le parcours à télé. C'est les potes d'Evreux, ça, hein, Black Maria.
6: Ouais, c'est mon groupe à Evreux qui a gagné d'abord les sélections pour aller à Bourges.
7: Et printemps
6: puis,
7: de Bourges.
6: Voilà, au printemps de Bourges. Et puis, à partir du printemps de Bourges, on a été signé par un premier label belge grâce à Dominique Sonic, notre regretté Dominique Sonic. Et puis après, tout s'est emballé. On a été signé par Dansetaria en France.
7: Quatre albums. Hein.
6: Et puis ensuite, Sony.
7: 500 concerts. Ouais. Même pensé, il y a des dates comme ça, des lieux. Vous avez parlé de Bourges, qui vous reviennent, des endroits, des festoches un peu qui vous ont marqué.
6: Ah oui, bien évidemment. Il y a les Eurocaines de Belfort. On a joué devant 12 000 personnes.
7: De la place Corbis.
6: Oui, il y avait un festival tout près de Bordeaux aussi. J'ai tellement vécu en Bretagne, dans le nord de la France, des moments extraordinaires, en Savoie, un peu partout, avec des publics. J'ai eu cette chance de monter sur scène. Je crois qu'avec le surf, il n'y a pas de plaisir. Je vais presque parler d'orgasme, en fait, parce que monter sur scène, c'est vraiment, et quand vous emmenez les gens, c'est quelque chose comme une vague qui vous pousse, en fait.
7: En quelques minutes, on va retourner un peu partout en France, non pas lié à la musique, mais comme on a évoqué votre rencontre avec Christophe de Chavannes, avec Bruno Gaston, Canal+, France 4 et France 2, on en arrivera à votre émission Dans les yeux d'Olivier, 15e saison, une émission qui vraiment va vous conduire partout en France. Coup de projecteur, on en parle avec vous, Olivier Delacroix, d'ici quelques minutes. Je vous emmène encore ailleurs, là. Zoom sur les sapeurs-pompiers aujourd'hui, vous en avez sans doute rencontré, c'est certain. Une nouvelle fois, sapeurs-pompiers en première ligne face aux incendies qui ont marqué le pays cet été, ne relâchent pas leurs efforts en cette rentrée, bien au contraire, pour être toujours plus performant et surtout répondre aux besoins des prochaines années. Des formations sont actuellement dispensées et celles que nous allons vous faire découvrir risquent de vous étonner. C'est un reportage de Robin Bernot et Théo Baucher dans le Grand Est.
9: En Moselle, les sapeurs-pompiers s'entraînent à conduire des camions de 14 tonnes sur des pentes à 50%.
10: Peut-être qu'ils sont moins sollicités dans leur région et du coup ça permet à ce qu'ils aident les autres, qu'ils s'entraînent entre eux quoi en fait.
9: Parce que oui, combattre le feu ça s'apprend, mais conduire un camion de pompiers dans un milieu périlleux aussi. Et c'est ce à quoi se sont attelés 190 pompiers du SDIS de la Moselle depuis le début du mois de septembre. Le lieutenant Michael Stefano, référent départemental conduite au SDIS de la Moselle, ainsi insiste auprès de notre reporter Théo Baucher sur l'importance de cette formation.
11: La spécialité de conduite, elle est présente sur toutes les interventions. J'aime à dire que c'est la seule spécialité qui est présente sur 100% des interventions. On dit que des fois les pompiers roulent vite. Le but n'est pas de rouler vite, le but est d'anticiper de façon à arriver dans le meilleur état pour nos équipes sur les lieux d'intervention pour la meilleure prise en charge de la victime.
9: Ces formations sont utiles aux sapeurs-pompiers mosellans, notamment lorsqu'ils sont envoyés en renfort sur des interventions dans toute la France, comme cet été par exemple, lorsqu'ils sont partis en renfort dans le Var ou en Gironde. Être formé à la conduite tout terrain pour pouvoir intervenir sur un feu de forêt ou dans des milieux périlleux, ici en Moselle, ça marche. Mais vous, qu'en pensez-vous? On va en discuter avec Karina.
12: Je pense que les pompiers, un peu comme toute la fonction publique, manquent de moyens certainement. Donc les formations, c'est super, mais il faudrait aussi peut-être rajouter des effectifs et embaucher peut-être plus de monde et plus de pompiers. Parce qu'il y a des pompiers volontaires, c'est très bien, mais peut-être aussi plus de pompiers professionnels.
9: Puis je me suis aussi demandé si cet été, avec la multiplication des incendies, il n'y avait pas eu une prise de conscience collective sur l'importance d'avoir suffisamment de pompiers et surtout des pompiers suffisamment formés.
12: Non, mais je pense que déjà les gens, je pense qu'ils savent qu'on a besoin des pompiers. Enfin voilà, on sait tous qu'on a besoin des pompiers. Et tout n'est pas perdu, on voit que la solidarité est là, donc je pense que oui, en effet, je pense que les gens ils veulent s'investir quoi, pour la collectivité, pour le collectif.
9: Chaque année en Moselle, une trentaine de sapeurs-pompiers sont formés à la conduite en milieu périlleux pour être prêts à intervenir dans les situations les plus difficiles.
7: Pour vivre cette formation en immersion à l'intérieur des camions de pompiers, rendez-vous sur les réseaux sociaux d'ICI, où nous avons partagé d'ailleurs le reportage vidéo de Théo Baucher. Ça vous inspire les sapeurs-pompiers, vous en avez forcément rencontrer Olivier Delacroix.
6: Oui, et j'ai tourné un Dans les yeux d'Olivier qui sera diffusé d'ailleurs dans la saison 15, où j'ai rencontré un colonel, c'est un Dans les yeux d'Olivier sur la reconstruction des visages, et il a été brûlé partout, et en fait j'y ai appris que ce ne sont pas que les flammes qui sont dangereuses, les plantes justement dont on parlait tout à l'heure, produisent un gaz inflammable qui peut d'un seul coup, si ça se passe à 300 mètres, vous arrivez en 2 secondes sur vous, quoi. Donc ce métier est extrêmement héroïque et dangereux, bien évidemment. Et moi, j'ai une grande admiration pour les soldats du feu.
7: Et on salue tous les sapeurs-pompiers et tous ceux et celles qui ont agi aussi pour ce qui s'est passé en Gironde. Et je fais un clin d'œil amical à ICI Gironde, qui s'est vraiment mobilisé cet été pour vous rendre service au quotidien. Olivier Delacroix, vous parlez dans les yeux d'Olivier. Justement, on va en être question d'ici quelques minutes avec tous les tournages aussi qui vous ont marqué. Puis on parlera de votre livre, de l'avenir et de la nouvelle saison. Et puis de votre voyage qui continue. On a encore des lieux à découvrir avec vous, Olivier Delacroix, et votre invité jusqu'à 21h.
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7: Et la douceur de Julien Clerc avec Ma préférence, sur ICI.

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2: Journaliste pour le vrai journal de Carl Zéro, début des années 2000 sur Canal+. Il deviendra réalisateur, documentariste pour Canal, pour France 4, pour France 2. Il réalisera plus tard une collection de documentaires pour France 5 aussi, Le Parcours des combattantes ou encore Femmes du Nord. Il fait bouger les lignes, c'est très clair. Il est notre invité, un homme de radio, un homme de scène. Il s'apprête à reprendre la 15e saison de l'émission Dans les yeux d'Olivier. Début 2027, c'est Olivier Delacroix qui est avec vous jusqu'à 21h. Dans les yeux d'Olivier, ça a débuté en 2011, cette émission qui vous conduit un peu partout en France. C'est une rencontre avec les Français. On y croise tout le monde, une jeune infirmière à Bordeaux, Céline, une maman de 4 enfants qui quitte Paris pour la Bretagne, Florence, une ancienne championne de ski qui a ouvert un hôtel en Haute-Montagne. Bon, je pourrais y consacrer des heures et des heures. Ce sont des blessures. Vous parlez aussi d'héritage, d'amitié toxique, de maltraitance, d'adoption, de crime. C'est une émission qui est lourde pour celui qui la produit, qui la présente. Ça laisse des traces.
3: Ça laisse évidemment des traces, car tous les soirs, c'est ce que je dis en début d'émission sur RCF Notre-Dame, nous ressortirons plus riches de l'heure et demie que nous passons ensemble. Nous ressortirons tous les deux plus riches de ce que nous avons échangé. Bien évidemment, cette émission m'a apporté beaucoup, mais surtout, en fait, elle m'a révélé combien nous avions une énergie en nous, chacun d'entre nous, qui, au moment de l'épreuve, au moment où on peut être percuté par l'épreuve qui peut s'avérer être très grave, eh bien, vous permet de mettre en place un plan, en tout cas, quelque chose qui peut vous sortir, vous réélever et vous sortir de l'ornière. Et souvent, les gens me disent que, voilà, ils mettent leur boîte de Kleenex à côté avant de regarder dans les yeux d'Olivier. Mais au final, il y a toujours, à la fin, la lumière, à la fin de ces histoires, parce que nous ne racontons que des histoires où les gens ont finalement réussi à s'en sortir. Et c'est bien évidemment une émission purement service public et qui m'a permis d'aller partout.
2: Et justement, à la 15e saison, vous l'avez un tout petit peu évoqué, vous avez des souvenirs de tournage, on va aller où? On va rencontrer qui? Dans quelle région?
3: On va rencontrer des gens sur le fil, c'est-à-dire des gens qui finissent le mois avec parfois 10 euros et qui calculent l'essence à l'euro près. Donc on va aller en Bretagne, on va aller en Auvergne, on va aller en Savoie. Il y a des agriculteurs aussi qui m'ont beaucoup marqué lors des derniers tournages. Mais vous savez, il y a tellement de gens qui me marquent à chaque fois que, vous voyez, vous m'avez, je me souviens de tous, mais
2: j'en ai évoqué quelques-uns qui pourtant, c'est alors, déjà quelques années.
3: Eh bien, je me souviens de tous, toutes celles et tous ceux que vous avez évoqués, mais si vous me demandiez de retracer voilà, tous les gens que j'ai rencontrés, j'en serais incapable. Par contre, si vous m'en parlez, je me souviens d'eux et je me souviens de leur histoire.
2: Ce sont donc des rencontres que l'on retrouvera à partir de 2027. On sait quand ça démarre d'ailleurs.
3: Non, 2027. Parce qu'en fait, pour la première fois, France Télévisions a décidé de ne plus faire de salve, mais de diffuser Dans les yeux d'Olivier après une fiction qui puisse en fait coller au thème. Ouais. Donc du coup, ce sera égrené durant l'année 2027. Et je crois que début novembre, il y a la projection la diffusion d'un nouvel inédit, parce qu'il reste 6 films à diffuser sur cette saison.
2: Vous parliez de la Bretagne. À titre personnel, je crois que c'est aussi une région qui vous a attiré, qui vous a plu, dans laquelle vous avez découvert des choses.
3: Oui, alors, bien évidemment, en fait, la Bretagne, c'est une terre très musicale.
2: Ça a un peu un physique de breton, en fait. Je trouve, alors, je sais pas si c'est les yeux bleus, mais des fois, je vois 2 Carsozons en face de moi. Vous avez un côté. Non, mais c'est vrai.
3: On m'a toujours dit
2: oui,
3: ça.
2: Oui, j'imagine, vous avez ce côté. Vous êtes carré, vous êtes comme lui, vous avez les yeux bleus, vous avez le visage un peu marqué aussi par cette maturité, et par cette expérience de vie. Mm-hmm. Vous avez un côté breton.
3: On m'a souvent dit ça. C'est marrant. Mais bon, voilà, je suis souvent allé en Bretagne jouer. Avec Black Maria, on a fait les Transmusicales de Rennes. Il se trouve que Dominique Sonic, dont je parlais tout à l'heure, était le producteur de mon premier album. J'adore Étienne Dao, qui est de Rennes. J'ai aimé Marc Kitsad, Marc Seberg ensuite. La Bretagne est non seulement une terre de musique, mais elle est aussi une terre très habité. Vous voyez, quand je vais en Bretagne, je sens quelque chose qui, comme quand je vais en Inde ou au Maroc, il y a quelque chose qui remonte par les jambes et qui envahit tout mon corps. Et puis, j'ai aussi découvert une côte bretonne aux diverses couleurs, rochers, senteurs. Et la Bretagne est une région magnifique.
2: Et la Bourgogne ?
3: Il y a la Bourgogne aussi.
2: Vous avez des amis qui font du vin là-bas ?
3: Oui, j'ai des amis qui font du vin, ce qui, je pense, a un rapport direct avec les valeurs que m'ont transmis mes grands-parents. Et j'aime vraiment cette région et voir ces vignes à l'infini, avec le soleil qui se lève ou lorsqu'il se couche, ou lorsque la lune est pleine. C'est une région qui me marque par ces étendues-là. Le froid qui fait, parce que je suis un viking aussi un peu, et je préfère le froid au chaud. L'été me rend plutôt un peu dépressif, donc j'adore aussi la Bourgogne.
2: Mais je vais vous emmener à la montagne si vous avez froid, parce que autant vous n'aimez pas la Macédoine, vous nous l'avez dit tout à l'heure, Olivier Delacroix, autant vous aimez la raclette.
3: Oui, alors votre collaboratrice m'a demandé...
2: Non mais la France, c'est aussi la France gastronomique de notre invité.
3: Oui, bien sûr.
2: Qu'est-ce qu'on mange avec vous ? Qu'est-ce que vous aimez ? Quelles sont les régions qui vous parlent par rapport à l'assiette ?
3: Alors, bon, je vais... Vraiment, moi, je dis la vérité, je suis pas très bouffe, en fait.
2: Okay.
3: Voilà, c'est pas quelque chose de très important pour moi de manger. Il y a même des jours où j'oublie de manger. Donc, bon, c'est mon corps qui me rappelle qu'il faut que je mange quelque chose. Mais voilà, si j'ai une bonne faim, eh bien, comme votre collaboratrice me l'a demandé l'autre jour, c'est vraiment une bonne raclette qui va me faire envie.
2: Donc, Katharina, parce que, on va la saluer.
3: Ouais, Katharina, qui est vraiment charmante, en l'occurrence, et qui est très professionnelle. Qui m'a, en fait, demandé ça, parce que, et en plus ça, j'ai un souvenir d'une raclette mémorable, parce que j'ai été tourné en Haute-Savoie, où j'ai eu la chance, donc, de manger une raclette avec des fromages qui avaient été fabriqués là-bas.
2: Ne commencez pas à me parler de fromage, il est bientôt 21h, là, donc,
3: Oui.
2: Commence un petit peu à avoir faim.
3: Attiraillé.
2: Olivier Delacroix est votre invité. Vous l'avez dit tout à l'heure, vous continuez d'aller à la Cano, à Osgore, ça fait partie de ces lieux où vous continuez d'aller, de cette France que vous avez connue, voilà, maintenant il y a longtemps. C'est-à-dire que ce sont des points d'ancrage importants, des points d'attache. Vous vivez toujours là où vous êtes né, vous retournez là où vous avez grandi. Est-ce que vous avez une explication à ça, ou est-ce que vous n'êtes pas du tout fermé, au contraire, à ouvrir sur d'autres régions et à découvrir d'autres pays, indépendamment de vos tournages, je parle.
3: Alors, je retourne là-bas parce que j'y ai des attaches. J'ai deux ou trois amis très précieux. Et c'est surtout pour ça que j'y retourne. Je vais à Soulac de temps en temps, voir Michel Morinière qui a travaillé avec moi et qui est comme mon âme sœur. Je retourne voir Doudoune qui habite tout près d'Osgore, marin pêcheur, ex-marin pêcheur et surfeur. J'ai beaucoup voyagé. Je voyage encore beaucoup.
2: Et justement, vous n'êtes pas tombé amoureux à un moment donné d'une région pendant vos tournages ?
3: S'il y a une région dont je suis tombé amoureux, c'est la Corse.
2: Oui, mais là, votre père est corse, donc si
3: oui,
2: vous l'avez connu gamin...
3: La Corse est tellement
2: vous
3: magnifique.
2: Vous avez du sang corse.
3: Oui, j'ai du sang corse, mais la Corse est tellement magnifique. Elle propose l'air des hauteurs, la vision des bergers, une âme des hommes et des femmes corses particulières, et puis cette mer et cette côte aussi, aux diverses couleurs. Voilà, c'est... C'est une région que je chéris. Ça n'est pas parce que je suis à moitié corse que je dis ça. C'est que mais la France est belle. C'est un beau pays. J'aime pas moi faire des vous savez des classements. C'est toujours compliqué. On demande souvent, et d'ailleurs je pense que vous allez peut-être me le demander.
2: Oh bah non.
3: Quel est le marquage qui le
2: je film. Demande souvent le lieu central. Ouais. S'il fallait en retenir, hein, c'est vrai. Je demande souvent ça.
3: Mais non. Mais le film souvent on me demande. Vous voyez quel est le numéro dans les yeux d'Olivier qui vous a le plus marqué. Et c'est difficile parce que j'ai tellement brassé de destin, d'histoire, que c'est compliqué de faire un classement. C'est comme si vous me demandiez quel est votre artiste préféré entre Nick Cave, le Gun Club, Sonic Youth. Je serais incapable, en fait, de vous dire. Il y a tellement de choses que j'aime.
2: Je vous le demanderai pas. Malheureusement, le temps sera pas assez pour parler de ce roman, Le Syndrome de l'Imposteur, qui est sorti en janvier chez Fayard. J'espère que tous les anonymes que vous rencontrez vous ont appris à relativiser de vos doutes en lien avec le titre aussi de ce récit.
3: Tant mieux. C'est quelque chose qui ne vous quitte jamais, mais on l'apprivoise. Et le syndrome de l'imposteur a la vertu aussi de justement, parce que vous pensez que vous n'allez pas bien faire, de faire mieux.
2: Nouveau 19 pour Vie ma vie, encore sociétal et encore les autres que vous mettez en avant dans les yeux d'Olivier à partir de 2027 sur France 2. Le livre chez Fayard, toujours disponible. Il vous reste 5 minutes pour prendre un mototaxi et aller à RCF du côté de la Gaîté Montparnasse.
3: Ça va aller vite.
2: Pour aller retrouver vos auditeurs. Merci, j'étais heureux d'être dans vos yeux.
3: Moi aussi, merci.
2: Et vous
3: souhaitez très agréable.
2: Les oreilles, finalement, ce soir des auditeurs de ici, Olivier Delacroix. À très bientôt.
3: À très bientôt,
2: et
3: merci
2: pour le voyage. Ici.fr pour écouter l'émission. On se donne rendez-vous demain. Avec grand plaisir, portez-vous bien. Salut.
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2: Et Back to Black, c'est Amy Winehouse. La musique de votre soirée, c'est sur ici.

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1: Excellente soirée, merci d'écouter ici. Il est 21h. Année 87 avec Laurent Petit-Guillaume. Belle soirée.
2: Bonsoir à tous, bienvenue. Ce soir encore, on va réveiller des souvenirs liés à des chansons jusqu'à 22h, tout style confondu. On plonge dans les années 80 et ça commence comme ça.

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1: On a tous dansé sur ce tube de Eurythmics en pensant que ces Sweet Dreams étaient une évocation de rêves doux qui font du bien. Eh ben pas du tout. Ce titre a été écrit en pleine dépression à un moment donné où le couple vivait d'énormes problèmes avec leur maison de disques et suite à de nombreux échecs successifs. Idem pour le Forever Young de Alphaville. On danse, on chante, mais on oublie que le texte évoque la peur de l'avenir, des risques de guerre nucléaire. Et oui, c'était en 84. Eh ben c'était quand même numéro 1.

et Carmel, j'oublierai ton nom. Sur l'album Gang, sorti en 86, paroles et musique Jean-Jacques Goldman. Gang, tout simplement parce que cet album a été enregistré au studio Gang, rue de la Chine à Paris dans le 20e. Pour ce duo, j'oublierai ton nom, c'est Jean-Jacques qui a conseillé à Johnny la chanteuse Carmel, qui venait de rencontrer un beau succès avec le titre Sally. Et évidemment, il a accepté. Les années 80, c'était aussi la décennie de la high energy, tendance musicale venue des États-Unis. Et la plus digne représentante, c'était Evelyn Thomas avec High Energy. High.

0: Catherine Lara, Nuit Magique. C'était juste après La Roqueuse de Diamants, un succès qui avait permis à Catherine Lara de se produire au Zénith, où elle avait comme claviériste un Chilien exilé en Suisse, Sébastien Santamaria, qui a co-composé avec elle ce Nuit Magique, voilà, sur des paroles de Luc Plamondon. Dans un instant, c'est Renaud que l'on retrouve avec La Mère à Titi, extrait de l'album Putain de Camion, juste après ça.
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0: grande Cyndi Lauper avec Time After Time.
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0: C'est toujours étrange la naissance d'une chanson. Il paraît que Cyndi Lauper a trouvé ce titre en feuilletant un programme télé, en tombant sur le titre d'un film de 1979, Time After Time. Ça tombait bien, elle travaillait sur un texte sur le temps qui passe, la fidélité, la persévérance. Et récemment, Cyndi a interprété cette chanson lors de la commémoration du 11 septembre à Ground Zero. Retour à la chanson française, avec les Toulousains de Gold en 87. Il reste 20 semaines dans le top 50 avec Kali Koba.

Upside Down. Et si vous êtes vraiment fan de la grande Diana Ross, il va falloir casser la tirelire pour aller la voir sur scène. Elle sera en octobre au Encore Theater de Las Vegas pendant quelques jours. Après la disco de Diana, de l'Italo-disco maintenant, de Andrea. Derrière ce pseudo se cache un duo suisse-allemand et un tube I'm a Lover, numéro 1 en 85. Voilà ce que ça donne.

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1: Fin de ce nouvel épisode de 100% années 80, mais on revient demain avec d'autres tubes, d'autres souvenirs, d'autres anecdotes. Je compte sur vous. La suite, c'est 100% chansons françaises. 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Il est 22h.
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3: Saviez-vous que La maladie d'amour, l'un des plus grands cartons de Michel Sardou, est né grâce à sa maman?
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3: Tout part d'une simple phrase de sa mère, Jackie Sardou, qui lui lance un jour: l'amour, c'est une maladie qu'on attrape à deux. Le déclic est immédiat. Michel appelle alors son compositeur fétiche, Jacques Revaux, et transforme cette boutade familiale en hymne national.

0: Sorti en 1973, en pleine libération des mœurs, le titre reste 9 semaines en tête des ventes. Un virus musical que la France entière a adoré adopter.
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1: Découvrez Ce qui reste, le nouveau titre de Pascal Obispo en duo avec David Hallyday.

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4: En 1969, le souffle de Jane Birkin scandalise la planète avec le titre « Je t'aime moi non plus ». Pourtant, cette chanson mythique a failli rester au placard.
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4: À l'origine, c'est avec Brigitte Bardot que Gainsbourg enregistre ce titre. Effrayé par le scandale et les foudres de son mari de l'époque, Bébé supplie Serge de détruire la bande. Gainsbourg s'exécute, mais recycle la mélodie pour sa nouvelle muse, Jane Birkin. Le résultat est un tube planétaire, censuré tout de même par le Vatican, un titre qui a transformé un simple enregistrement de studio en un jeu de rôle le plus sulfureux de l'histoire de la chanson.
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2: 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Le requin a une cible qui lui est attitrée. 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Avec le temps, on a appris au requin à reconnaître cette cible et il sait que quand celle-ci est présente dans l'eau, c'est à son tour de manger.
3: C'est tous les jours à la même heure ?
2: Pour les plus grosses espèces, on va nourrir seulement une fois tous les deux jours parce que ces espèces ont un métabolisme plus lent et ont des réserves plus conséquentes dans leur corps. Pour les petites espèces, comme par exemple les petites demoiselles bleues et vertes qu'on voit à la surface là-bas, ce sont des poissons qui, eux, donc, du coup, ont moins de réserves dans leur corps et qui ont besoin de manger plusieurs fois dans la journée. 3 à 4 fois en général.
3: C'est quoi celui avec une corne là ?
2: Alors ça, c'est ce qu'on appelle un naso. On l'appelle aussi le poisson de licorne. Et chez les mâles, on peut voir cette protubérance sur le crâne, comme une corne en fait, qui va pousser tout au long de sa vie.
3: Elle est à combien de la température de l'eau là ?
2: On est à 26 degrés toute l'année, donc c'est de l'eau de mer qu'on pompe en mer et qu'on va venir chauffer et filtrer avant de la mettre dans nos aquariums. Pour les aquariums dits d'eau tempérée, on a une température de 15-16 degrés à l'année. C'est très agréable de plonger.
3: Vous plongez régulièrement ?
2: On plonge au moins une fois par semaine pour l'entretien de chaque aquarium.
3: Et vous faites quoi dans ce grand aquarium là ?
2: Tout d'abord, tout ce qui va être l'entretien de la vitre. La vitre fait quand même 11 mètres de haut, donc il faut l'entretenir. On va venir aussi entretenir tout ce qui va être pompe de brassage. Et ces pompes, elles vont venir capter tout ce qui va être, par exemple, les algues qui vont se dégrocher du décor et autres. Ou les, par exemple, des restes de nourriture qui n'auraient pas été consommés et qui vont venir se colmater sur la grille de la pompe. Donc on va venir l'entretenir afin qu'elle garde toute son efficacité. Et après, on va pouvoir aussi, par exemple, venir effectuer du bouturage de coraux, puisqu'on a quelques espèces qui poussent dans ce bassin pour augmenter la taille de nos élevages ou, par exemple, pour faire des échanges avec d'autres aquariums.
3: Ah oui, là, c'est les coraux qu'on voit jaunes et marrons là-bas ?
2: Oui, c'est ça.
3: Bah, c'est impressionnant quand même. On se rapproche et là, on voit effectivement la profondeur de l'eau là. Et c'est un peu attirant comme quand on est sur les hauteurs en montagne, on est toujours attiré comme ça par le vide. Là, c'est un peu le même principe.
2: Oui, c'est vrai qu'il y a cette sensation de grandeur, d'être en haut du plus grand bassin, de regarder vers le bas et de se dire mais qu'est-ce qu'il y a au fond ? Peut-être qu'il y a un poisson qu'on ne voit pas, qui est là en bas et qui lui nous attend aussi peut-être.
3: Ouais, lui, il a comment on appelle le naso ?
2: Le naso, c'est ça.
3: Il commence à être impatient là, il est en train de sortir de l'eau quasiment.
2: Ils attendent là.
3: Bon, je vous laisse faire, allez-y. Là, ils vont sauter dans tous les sens. À vous donner à manger au requin, là.
2: Le poisson destiné au requin.
3: Ça saute dans tous les sens.
2: Ça saute dans tous les sens, ils sont très excités. Hop, ça y est, il l'a eu. On reviendra dans 2 jours pour lui donner un autre poisson.
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4: Je vous emmène à la découverte d'une librairie mayennaise pas comme les autres, c'est le Mange-Livre, une librairie ambulante, on en compte seulement une dizaine de types en France. Librairie qui sillonne le département et s'installe notamment sur les marchés. J'ai rencontré Alice Tradi, la créatrice du Mange-Livre, c'était il y a quelques jours sur un marché dans l'agglomération de Laval. Et quand je suis arrivé sur place, elle était assise, Alice. Ah, c'est bien, vous avez votre petit bureau, vous, Alice.
5: Oui, tout à fait. Je suis dans le Mange-Livre. J'ai mon bureau, mon ordinateur, ma souris, mes livres.
4: La caisse, si on achète un livre aussi.
5: Oui, aussi, ouais, le TPE, tout ça, le beeper, il y a un peu de tout.
4: Alors, il y a quelques livres, quelques ouvrages que vous mettez en avant à l'avant du camion, sur une petite table. Mais donc, on peut rentrer dans votre bureau, alors ?
5: Bah oui, on peut rentrer dans le bureau, dans le camion, dans la librairie, finalement.
4: Allez, moi, je rentre. Hein. Je fais le tour, du coup, et je rentre, évidemment. Alors, ça se passe à l'arrière du camion. Il y a un petit marchepied, une petite marche. Et comme ça y est, je suis dans la boutique, c'est trop bien.
5: Bienvenue dans le Mange-Livre, du coup.
4: Les livres de poche, face à moi.
5: C'est ça, des livres de poche, des grands formats, des mangas, du policier, de la science-fiction, des BD jeunesse, des essais, de la littérature ado, de la littérature jeunesse, et des albums.
4: Il y a un petit peu de tout.
5: Oui, c'est ça. Puis il y a aussi des jeux, du café, du thé. Il y a aussi de la carterie. Il y a de tout, vraiment. Tout est... Et des puzzles aussi. Voilà, je crois que j'ai tout dit.
4: Et c'est vrai que ça doit être insolite, parfois, d'avoir les personnes qui rentrent à l'intérieur de votre camion avec le caddie de course.
5: Alors, en général, ils le laissent devant. Mais des fois, il y en a qui montent avec le caddie, en effet. Après, moi, j'ai l'habitude, au bout d'un moment.
4: Bah, il y en a, ils ne veulent pas se faire voler leurs courses.
5: Ouais, oui, ça dépend. Ouais. Sur les gros marchés, surtout, ils préfèrent avoir leurs courses à côté d'eux, quand même. C'est normal.
4: Ça fait combien de temps, maintenant, que vous avez lancé ce Mange-Livre ?
5: Ça va faire 3 ans en décembre, donc... 2 ans et demi, 3 ans.
4: Alors vous, comment vous est venue l'idée de créer le Mange-Livre ?
5: Alors moi, l'idée m'est venue de l'observation comme enfin les librairies, souvent on les retrouve dans les grandes villes, mais en Mayenne aussi on les retrouve dans les grandes villes. Et dès qu'on sort de Laval, Château-Gontier, Mayenne et Évron, on n'a pas de librairie, on a des super rues, on a des commerces du coup qui vont vendre des livres, mais c'est pas des librairies. Et du coup avec Le Mangif, je voulais proposer un petit choix de librairies dans les campagnes.
4: Est-ce que justement ça permet aussi ce Mange-Livre de faire découvrir la lecture? Peut-être des fois il y a des familles qui viennent, on ne s'attend pas à tomber sur un livre.
5: Oui, souvent ce qui est assez rigolo, c'est quand il y a des familles avec des enfants, les enfants sont attirés par le camion et les parents vont venir derrière, ils sont assez étonnés par le format et ça donne envie de découvrir les livres, parfois peut-être plus que dans une autre situation. Donc moi je suis contente, c'est un peu le but le but du Mange-Livre aussi, de faire aimer la lecture et puis d'étonner les gens.
4: Alors des fois, il y a quelqu'un qui fait toc-toc. Non, en fait, c'est parce qu'il y a du vent. C'est quoi? C'est votre parasol qui fait du bruit en tapant sur le camion?
5: C'est ça. C'est mon parasol Robert qui fait du bruit en tapant sur le camion.
4: Attendez, il s'appelle Robert, le parasol?
5: Ouais. Ah oui, il s'appelle Robert, le parasol.
4: Et le camion, il a un nom?
5: Oui, il s'appelle Georges.
4: Georges?
5: Oui, il s'appelle Georges.
4: Donc, il faut saluer tout le monde quand on part. Donc, merci Alice.
5: Merci.
4: Merci Robert.
5: Merci.
4: Et merci Georges, c'est ça?
5: C'est ça.
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6: Bonjour à toutes et tous, bienvenue dans Affaires classées, le podcast. Nous sommes au printemps 1824. Une vieille dame habitant Saint-Faust est jetée vivante sur un bûcher. Des villageois l'accusent en effet d'être une sorcière qui jetterait des sorts maléfiques sur la population. Que cache ce fait divers digne d'un autre temps? La suite dans un instant.
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6: Nous sommes en l'an 1824. Au matin du 29 avril, le préfet des Basses-Pyrénées est de fort mauvaise humeur. Il vient d'apprendre qu'à 8 km de son palais, dans le village de Saint-Faust, une vieille dame connue sous le nom de Marie Payon a bien failli périr brûlée sur un bûcher improvisé par un groupe d'individus au prétexte qu'elle serait une sorcière. Des villageois se sont emparés d'elle afin de la ligoter. Ils ont entassé du bois, attachant la malheureuse à un pieu avant d'allumer le feu. Mais tandis que les flammes faisaient leur œuvre, elles cramèrent aussi les cordes qui entravaient les mains de la pauvre Marie, laquelle parvint à s'échapper comme elle le put. Grâce aux soins d'un médecin, elle échappa à la mort et put lentement panser ses plaies malgré d'horribles souffrances. Quelques jours plus tard, Marie songea à alerter monsieur le maire du village, pensant qu'il lui viendrait en aide en prévenant les gendarmes du crime commis sur sa commune. Que nenni ! Fort embarrassé par cette affaire d'un autre temps, l'élu commença par mener son enquête en identifiant les suspects. Dans ce village rural de quelques centaines d'âmes, les langues finirent par se délier. Les auteurs du crime ne sont autres que les membres et proches d'une famille honorablement connue à Saint-Faust. Suspectant la vieille dame de leur vouloir du mal, ils ont tenté de la supprimer par le feu. L'affaire fut tâche. Elle rappelle ces pratiques d'un autre temps, en Béarn, au Pays Basque ou en Bigorre, où l'on brûlait ces femmes que l'on taxait de sorcellerie. Le maire s'interroge. Doit-il dénoncer l'affaire ou bien l'étouffer?
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6: Selon les premiers témoignages, une fillette du village souffrant d'un mal implacable semblait vouée à une fin prochaine. Et comme souvent à l'époque, lorsque la médecine s'avérait incapable à soigner, les proches recouraient aux soins du guérisseur ou du sorcier du coin. Ça tombe bien. À Saint-Faust, les villageois racontent que Marie Payon, une vieille femme un peu marginale, aurait le pouvoir magique de guérir toutes sortes de maladies. Croyant en un miracle, les parents de la fillette implorent Marie de leur venir en aide. La vieille dame se déplace, elle examine l'enfant, et là, stupeur, elle refuse, se disant incapable de soigner ce mal sournois. L'incompréhension, la colère gagnent les parents de la fillette, prêts à payer tout ce qu'elle voudra, mais rien n'y fait. Marie refuse. Un refus qui pourrait bien lui coûter cher. Au village, la veuve Payon est surnommée la poussouère. Comprenez, celle qui connaît les poussous, autrement dit, les poisons. Aussi admirée que redoutée, elle offre, dit-on, ses potions miracles, ses breuvages mystérieux lorsque la médecine ne peut plus grand-chose. Les proches de l'enfant malade s'interrogent. Pourquoi Marie a-t-elle refusé ses soins ? Sans doute se sentait-elle impuissante face à ce mal incurable, mais les parents meurtris ne l'entendent pas de cette oreille. À leurs yeux, son refus signifie qu'elle leur a jeté un sort. Ivre de chagrin, il s'imagine que la vieille veuve a pactisé avec le diable. Et comme on le croyait naguère par ici, il faut brûler la sorcière afin que ses cendres chassent le mal dont la fillette souffre. Une pratique pourtant interdite par le roi Louis XIV depuis l'an 1682. Circonstances, le maire du village aurait dû alerter les gendarmes et le procureur du roi afin qu'une enquête soit ouverte et que les suspects soient identifiés, jugés et châtiés. Or, en cette année 1824, marquée par l'avènement du roi Charles X, il en ira tout autrement dans cette commune béarnaise connue pour ses coteaux de vignes, de maïs et d'apiculture. Redoutant le scandale et voulant sans doute éviter la paille de la prison aux acteurs de cette affaire honorablement connue dans le canton, l'édile de Saint-Faust va tout faire pour l'étouffer, avec de l'argent, tout bonnement. Il convainc les parents de la fillette de mettre la main dans leurs économies et lui remettre des espèces sonnantes et trébuchantes qu'il se propose de porter au chevet de Marie Payon, accompagnée du notaire de Gand. Au mépris des lois du code pénal napoléonien en vigueur depuis 1810, monsieur le maire lui met le marché en main. Moyennant une somme d'argent destinée à réparer le prix de ses souffrances, la vieille dame serait bien inspirée de signer un papier officiel par lequel elle s'engage à ne pas déposer plainte contre ceux qui ont allumé les flammes du bûcher. Une transaction qui éteindrait le feu, en somme. Lorsqu'il apprend la nouvelle, le préfet palois manque de s'étrangler. Qui est donc ce maire de campagne, ce petit notable qui fait fi des lois ? Aucun élu ne doit se prêter à un tel chantage, tonne le préfet palois. Furieux, il demande au procureur du roi l'ouverture d'une enquête qui sera confiée le 2 mai aux gendarmes de l'Escar. La malheureuse Marie Payon va enfin pouvoir livrer son récit des faits aux autorités.
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6: Âgée d'une soixantaine d'années, Marie était la benjamine d'une famille nombreuse des environs. Sa vie durant, elle avait exercé le métier officiel de fileuse. Ses connaissances en matière de plantes lui ont vite valu la réputation de guérisseuse. Les témoins entendus par les gendarmes confirment qu'en mars dernier, Marie s'est présentée dans l'état le plus affreux, pieds et mains brûlés. Marie accusa spontanément les nommés Sagette, Broc, Pondac et la sœur de ce dernier d'être les auteurs de son calvaire. L'un d'eux avait d'ailleurs fui le village, redoutant sans doute d'être envoyé en prison par les gendarmes. Il revint 3 semaines plus tard, proposant sans honte par l'entremise de monsieur le maire ce qu'il appelait un accommodement, une sorte de transaction destinée à éteindre l'affaire. Interrogé à son tour, l'édile de Saint-Faust masque mal son embarras. Laurent Luc jure qu'il ne savait rien des raisons de ce bûcher improvisé. Marie lui aurait confié qu'elle avait été attachée à un piquet, le feu sous les pieds et sur la tête, se disant victime d'un mauvais tour. L'omerta frappe aussi un couple de vignerons qui, bien que présents près du bûcher, disent tout ignorer de l'histoire. Sur la foi des accusations de Marie Payon, les deux principaux acteurs de cet acte barbare sont identifiés et arrêtés. Le premier est un certain Jean Broc. Marié à la nièce de la victime, il est tailleur d'habits de métier. Lui nie envers et contre tout. Jamais, jure-t-il, il n'a brûlé les jambes de celle qu'il taxait naguère de sorcellerie, l'accusant d'avoir donné une maladie à une enfant par ses maléfices et ses sortilèges.
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6: Le second suspect se nomme Jean Pondac. Laboureur de profession, il est suspecté d'avoir planté le pieu, installé les sarments au pied de la malheureuse et d'avoir allumé le bûcher. Lui aussi nie de toutes ses forces, imaginant que nul ne croirait les dires de celle qui dit être une folle. L'enquête ira vite. Deux mois plus tard, le 28 juillet 1824, le juge d'instruction palois met Broc et Pondac en accusation du crime de tentative de meurtre sur la personne de Marie Payon. Dans son ordonnance, le magistrat écrit que la victime fut soupçonnée de sortilège par l'opinion publique parce qu'elle avait eu le tort de refuser ses soins dont chacun espérait de prompts résultats. Aux yeux des villageois, Marie fut accusée d'avoir, par ses maléfices, ses sortilèges, généré des maux qu'elle ne pouvait guérir. L'ignorance commune et les préjugés firent le reste. Les esprits s'irritèrent. Ainsi naquit l'idée de brûler une présumée sorcière. Le procès s'ouvre au Parlement de Navarre le 20 novembre 1824. L'instant est grave. L'affaire Marie Payon sera l'ultime procès palois de l'histoire où l'on parlera de sorcellerie dans un tribunal. 12 jurés venus du Pays Basque, du Béarn et 3 magistrats vêtus de leur robe rouge et noire sont réunis pour juger 2 accusés, 2 hommes honorablement connus. Très vite, l'audience vire au calvaire, non pas pour les accusés, mais pour la victime, Marie Payon. Certes, les deux hommes ont bien commis les faits reprochés, mais selon les juges, c'est Marie, par ses maléfices, ses sortilèges, qui a fait naître ses blessures et les a envenimées. Incroyable, la victime passe pour une simulatrice, une victime si peu innocente que la cour acquitte les deux accusés. Ils seront libérés sur le champ.
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6: Le malheureux destin de Marie Payon, c'était l'épisode Requiem pour une guérisseuse. Dans un prochain épisode, je vous raconterai une affaire survenue en juin 2014. Une fillette âgée de 30 mois décède d'une asphyxie soudaine dans son lit près de Saint-Jean-Pied-de-Port. Selon le médecin légiste, c'est une mort naturelle, mais les gendarmes nourrissent pourtant quelques doutes.
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1: Bonjour, je m'appelle Esteban Raymond. Ma passion est d'organiser les fêtes votives.
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1: Ah, étrange, quand on vient du Sud, c'est pas étrange. C'est la tradition, c'est la beauté du Sud. Ça me représente du plaisir parce qu'on organise quelque chose qui donne de l'envie aux gens, qui donne le sourire aux gens. Ça permet de se retrouver, c'est ce qui est beau.
3: Vous avez toujours vécu avec ça dans votre village, dans les villages?
1: Ça fait 22 ans que je vis ici, depuis le 15 octobre.

0: compliqué à organiser que la fête votive.
1: Pourquoi ça vous passionne tant d'organiser tout ça?
0: Donner autant de sourires aux gens, faire vivre nos traditions, c'est magnifique. Moi, j'aimerais que si plus tard j'ai des enfants, ils puissent vivre la même enfance que j'ai eue avec les fêtes votives. Mm-hmm. C'est magnifique. Avec tous ces problèmes d'assurance, de maladie actuellement, c'est très compliqué, mais on va arriver à se relever.
1: La fête votive démarre. Vous en profitez quand même un peu ou...
0: On en profite, mais on travaille beaucoup. Mais grâce à tous les membres qu'on a, on peut arriver à tourner un peu. Des fois, il y en a un qui va faire la fête pendant que les autres servent et on essaie de tourner. Puis à des moments, on a les parents qui passent derrière le comptoir et nous, les enfants, on retourne faire la fête.
1: Votre fête votive, elle est parfaite. Elle serait composée de quoi?
0: De bonheur, de joie et de beau taureau. Le plaisir de voir les gens heureux, le plaisir que nous, on soit heureux. Même en servant, en s'occupant de la fête, il faut qu'on soit heureux. Il faut qu'on fasse la plus belle fête pour que les gens soient le plus heureux.
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notamment à Saint-Porchaire. Au numéro 96 de la rue Nationale se trouve une vieille demeure discrète, mais essentielle, véritablement, pour notre écrivain voyageur. C'est celle de sa sœur de 19 ans, son aînée, Marie Bon. Une femme libre, cultivée, talentueuse, qui a appris d'ailleurs la peinture à Paris. Hein. Une femme qui a énormément compté dans l'éducation artistique de son petit frère. Marie et son époux, Armand,

0: Bon, qui est percepteur, s'installe à Saint-Porchaire en 1865. Et ils vont rester dans le village pendant 13 ans environ. Pierre Loti, alors qui est encore Julien Viau à cette époque, vient passer de nombreux séjours dans cette maison, qu'il a d'ailleurs affectueusement surnommée Fontbruant. Et ces années à Saint-Porchaire, eh bien, c'est un peu, son laboratoire intime. On y voit naître son goût pour l'aventure et pour les arts. Et puis c'est aussi là aussi qu'il croise son premier amour. Bref, tout un monde de sensibilité qui restera gravé en lui. D'ailleurs, il a évoqué ses souvenirs Saint-Porcheroy dans un roman, Prime Jeunesse, et il dira de cette maison qu'elle a été, je le cite, « un des lieux de la terre auquel il s'est attaché le plus passionnément ». À quelques pas de la maison, un sentier permet de s'engager dans le vallon du Bruant et de marcher véritablement là dans les pas de Pierre Loti. Ce sentier, il mène vers des grottes préhistoriques et puis au château, au fameux château de la Roche-Courbon. À la fin du 19e siècle, il faut imaginer que ce monument est abandonné. Et pour le jeune garçon, pour le Pierre Loti de l'époque, eh bien c'est un terrain d'aventure incroyable. C'est un site qui va marquer son imagination à tel point qu'il y reviendra dès qu'il le pourra, comme un pèlerin, disait-il. Alors, vous l'avez compris, Saint-Porchaire n'est pas juste une parenthèse dans la vie de Pierre Loti. Le village Saint-Ongé a façonné et inspiré le futur écrivain. Il y est d'ailleurs resté particulièrement et intimement attaché jusqu'à la fin de sa vie.
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1: Nicolas Dangle, gérant de l'entreprise Rêve en Van basée à Nexon.
2: Les Limousins sont formidables. Stéphane Pigato.
1: Ma première formation qui était un DUT génie civil à Aigleton, en fait, ça a été un peu le tremplin et ça m'a boosté et motivé pour continuer dans ce sens-là. C'était plutôt le BTP et notamment les travaux publics. L'envie d'aller sur le terrain, de faire du chantier, voilà, des projets de construction.
3: Les études se poursuivent, vous passez vos diplômes, ensuite les jobs arrivent, donc là dans le BTP toujours.
1: Dans le BTP tout de suite pendant 7 ans, 2 ans dans le Cantal et 5 ans sur la région bordelaise. Conducteur de travaux, donc c'est-à-dire que j'avais en gestion plusieurs équipes de travaux. Que ce soit de l'assainissement, du terrassement, des réseaux d'eau, des travaux routiers, gestion d'équipe on va dire. Entre 30 et 40 personnes, voilà, suivant le pic d'activité un peu de l'entreprise.
3: À cette époque-là, vous êtes plutôt heureux, bien dans votre boulot, bien dans votre vie, vous faites ce que vous aimez depuis tout petit.
1: Exactement, je fais ce que j'aime. Mais avec le temps, l'amplitude horaire devient importante, des chantiers de jour, des chantiers de nuit. Au bout d'un moment, il y a un semblant de ras-le-bol et l'envie de penser à autre chose et de prendre du temps peut-être pour soi.
3: Exact. Vous prenez des sabbatiques et alors là, c'est voyage au bout du monde.
1: Tour du monde, ouais. L'envie, un billet aller pour le Pérou et puis on verra ce qui va se passer. Puis après, un passage en Asie et un grand stop en Océanie, notamment en Nouvelle-Zélande.
3: Et puis là, en Nouvelle-Zélande, vous trouvez du travail, vous restez un peu sur place pour visiter.
1: Pour visiter, du travail pour faire un peu d'argent, pour continuer le voyage et pour s'acheter un premier petit camion à aménager. Parce que voilà, la Nouvelle-Zélande, c'est un peu comme l'Australie, c'est deux pays qui sont connus un peu pour la van life.
3: Vous êtes avec votre compagne, c'est ça?
1: Exactement.
3: Ouais, et tous les deux, vous n'y connaissez rien en aménagement de van. Donc vous achetez ce petit camion en Nouvelle-Zélande pour faire le tour de l'île, et vous l'aménagez vous-même?
1: Ouais, on l'aménage nous-mêmes, c'est-à-dire que la journée, on bosse et le soir, dans l'exploitation, on garde quelques outils, quelques palettes. Et puis, on bricole un bout de meuble, un bout de plan de travail pour faire un semblant de cuisine. Et puis voilà, c'est très sommaire, mais ça fait notre premier van aménagé, on va dire.
3: Donc là, vous faites le tour de la Nouvelle-Zélande, vous visitez, vous profitez. Et puis quand même, dans votre tête, vous vous dites, revenir en France, repartir sur les chantiers, j'ai plus envie, quoi.
1: Moins d'envie, surtout l'envie de changer et de faire autre chose. 3 mois sur la route avec notre petit camion. Allez, on va rentrer en Limousin et pourquoi pas lancer cette activité.
3: Et là, directement en rentrant, c'est-à-dire que vous savez avec votre compagne que vous allez rentrer en France et que c'est ça que vous allez faire?
1: L'idée, ouais, elle est concrète. Quand on atterrit en France, à l'été 2019, je sais que objectif début 2020, c'est de lancer une boîte d'aménagement de camions. Et janvier 2020, donc 6 mois après, création de l'entreprise Rêve en Van.
3: 3 mois après, c'est le Covid, c'est le confinement. Qu'est-ce qui se passe dans votre tête à ce moment-là? Vous réagissez comment?
1: À l'instant T, il y a forcément un moment de doute. Hein. Et puis en fait, avec le temps, confiné, donc création du site internet, se lancer sur les réseaux sociaux, aménager l'atelier.
3: Et c'est quoi de ce dont vous êtes le plus fier dans tout ce parcours?
1: J'avais un bon train de vie, j'avais un salaire correct, une voiture de fonction, etc. Enfin voilà, tout allait bien. Il y a des personnes qui n'y ont pas cru, qui m'ont dit non mais tu vas te planter. Aujourd'hui de leur dire que c'est après que je suis toujours là, je suis toujours en vie et que je m'éclate dans ce que je fais, je pense que c'est une petite fierté, ouais.
3: Voilà, mais le van ce sera jusqu'au bout de votre vie.
1: Ah ouais, bon, on va essayer. Ouais. Après, peut-être que si on se revoit dans 10 ans, je serai sur autre chose, mais en tout cas pour l'instant je vais y rester, ouais.
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5: Il était une fois une légende à Saint-Tenay. Nous sommes en territoire viticole, toujours en Bourgogne. Cette histoire s'appelle Les Teux Blancs de Saint-Tenay. Un conte de Sandra Amani de l'ouvrage « Légende du vignoble » édité chez l'Escargot Savant. Bonjour Sandra.
6: Bonjour Charlotte.
5: Les teux blancs de Saint-Tenay, c'est un rapport avec le vignoble?
6: Oui, vous allez le comprendre en écoutant cette histoire. Nous sommes le 16 juillet 1919. C'est un grand jour à Saint-Tenay. Des milliers de fleurs ont été accrochées aux portes et aux fenêtres du village. Les cloches de l'église carillonnent à toute volée et les dames portent de longues robes claires et de beaux chapeaux. Lucille, la fille d'un des plus riches fermiers du village, épouse Norbert. Un ancien soldat, issu d'une famille plus modeste, qui s'est joliment distingué durant la guerre. Mais à présent, il a décidé de déposer les armes et de renoncer à cette noble fonction pour demeurer près de sa belle. Le travail ne manque pas à la ferme. Le père de Lucille possède aussi de beaux hectares de vignobles. Norbert est certain de ne jamais s'ennuyer.
7: Oh, quelle chance d'être au bras de Lucille! Une fille aussi belle et aussi riche. Oh, mais qu'elle était longue cette messe! J'ai cru qu'elle n'en finirait jamais.
6: Norbert n'a qu'un seul défaut. Ils ne croient pas en Dieu. Il faut dire que les horreurs de la Grande Guerre ne l'aident pas à retrouver la foi. Lucille, elle, par contre, est très pieuse.
7: Mon jeune époux accepte au moins d'aller à la messe le dimanche.
6: Les jours passent. Lucille est heureuse. Norbert est devenu un fermier travailleur. Mais certains matins, il revoit du sang jaillir de la terre. Cependant, bien vite, il oublie les bombes et fait repartir ses magnifiques bœufs tout blancs dans son champ. Le soir, il peste auprès de sa jeune épouse, toujours en train de prier pour un oui ou pour un non.
7: Si ton Seigneur existait, il n'aurait pas permis tous ces morts dans les tranchées. Il n'aurait pas toléré les larmes de toutes ces pauvres femmes qui pleurent aujourd'hui, un mari, un fils, un frère.
6: Lucille ne répond plus. Elle préfère garder son calme. S'énerver pourrait nuire au bébé qui va arriver prochainement. Nous sommes le 10 juin 1920. Il fait un soleil superbe à Santenay. C'est la fête Dieu. Sur les coteaux, les vignes se prélassent dans leurs jolies robes vertes. Les villageois se préparent à assister à la grande messe. Mais dans la ferme de Lucille, le climat est loin d'être aussi serein. Norbert ne veut rien entendre. Il n'ira pas à l'église. Au lieu de cela, il travaillera dans les champs.
7: Je t'interdis formellement d'atteler les bœufs ce matin. Au moins, si tu ne le fais pas pour moi, fais-le pour ton âme, mon chéri.
6: Norbert sort de la maison en claquant la porte. À midi, de retour de l'église, Lucille ne trouve pas son mari et décide de partir à sa recherche.
7: Oh, je vais aller voir au champ. Il doit y être avec les bœufs, pourvu qu'il ne soit rien arrivé. Tiens, quel est le plaisantin qui a amené ces trois rochers dans mon champ? Bon, ils ne gêneront pas le labour, c'est déjà ça.
6: Le soir tombe, Norbert ne revient pas.
7: Mais où peut bien être le jeune époux de Lucille? Pourquoi ne revient-il pas dans sa ferme à Santenay?
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7: Quelques mois après la fin de la Grande Guerre, un jeune couple s'est dit oui pour la vie à Santenay. C'est la légende des Teux Blancs de Santenay, de l'ouvrage « Légende du vignoble » édité chez l'Escargot Savant et écrit par Sandra Amani.
6: Norbert, ancien soldat traumatisé par la guerre et jeune marié, est toujours absent. Lucille, sa femme, est enceinte, mais garde espoir depuis ce fameux dimanche où Norbert a préféré aller labourer son champ plutôt que d'aller à l'église. Dans le village, la rumeur de sa disparition prend de l'ampleur.
7: Ah, quel salaud ce Norbert! En plus, il est parti lâchement en emmenant les bœufs et la charrue.
6: Un matin, un sentiment étrange pousse Lucille, sur le point d'accoucher, à se rendre dans le champ sous la roche fendue de son village, Santenay. Nous sommes en mars. Son gros ventre la gêne un peu pour marcher. Courageuse, elle lutte pour son enfant. Arrivée dans le champ, elle est saisie d'une violente douleur au ventre.
7: « Appuie-toi contre moi !»
6: Lucille a si mal qu'elle ne prête pas attention à cette voix lointaine d'homme. Machinalement, elle s'assied au pied du plus petit des rochers qui se trouve à côté d'elle. La douleur cesse et Lucille finit par s'endormir.
7: « Repose-toi, tendre Lucille. Ton mari veille sur toi. Je ne t'ai jamais abandonnée. Je suis là, près de toi, avec nos bœufs et la charrue. Le Seigneur s'est vengé de mon impiété et m'a sévèrement puni. Ces trois rochers que tu vois là, c'est nous, les bœufs et moi. S'il te plaît, prie pour mon âme et tu me délivreras pour l'autre monde. »
6: À son réveil, Lucille comprend pourquoi son mari n'est jamais revenu. Elle regarde un par un ces trois rochers.
7: « Mon amour, bientôt tu ne souffriras plus. Je vais prier nuit et jour pour sauver ton âme. »
6: Lucille se lève péniblement. Les contractions sont de plus en plus intenses. Le bébé sera là ce soir, elle en est certaine. Elle quitte le champ. Bientôt, elle reviendra près de ses rochers avec son fils ou sa fille. Et elle lui parlera de Norbert avec tendresse.
7: Aujourd'hui, on peut encore voir les trois blocs de pierre situés en dessous de la roche fendue. On les nomme les Teux Blancs de Santenay.
6: Eh oui, Charlotte. Le mot teux signifie roche dans les régions viticoles de Bourgogne. Il peut aussi désigner la falaise.
5: Heureusement, l'âme du pauvre laboureur n'est plus prisonnière de la pierre de Santenay depuis longtemps déjà. Malgré tout, si vous tendez bien l'oreille, vous pouvez encore entendre Norbert guider ses bœufs à travers champs et Lucille qui l'accompagne joyeusement en chantant. 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
8: Chaque année, près de 800 000 personnes montent sur un bateau à Strasbourg, soit plus de la population entière de Marseille qui ferait la queue pour voir la petite France. Aujourd'hui, je teste pour vous les coulisses de Batorama. On est bien évidemment à Strasbourg, embarcadère du Palais Rohan. Et il est tôt, il est très tôt. Hein. La ville s'éveille tout doucement et je monte à bord d'une navette Batorama avec Dylan, il est capitaine. Autour de nous, l'île est particulièrement silencieuse et on entend juste les clapotis de l'eau contre la coque. Pendant que les premiers touristes dorment encore, eh bien, l'équipage lui prépare déjà la journée. J'ai comme l'impression que je vais prendre part au spectacle que je vois défiler tous les jours devant les fenêtres des studios d'Ici Alsace. Et une fois à bord de la navette, direction le port du Rhin, dans les locaux techniques de Batorama. Avant même qu'un touriste monte à bord, les bateaux passent par une vérification technique complète. Et Dylan m'explique que chaque navette est contrôlée quotidiennement. Hein. Les niveaux, la sécurité, les systèmes électroniques. Normal, on peut transporter jusqu'à 135 passagers par bateau. En fait, Batorama appartient au port autonome de Strasbourg. C'est le deuxième port fluvial français. Et à l'origine, les visites servaient surtout à montrer la puissance industrielle du port aux investisseurs. C'était pas vraiment pour les touristes. Aujourd'hui, la visite dure environ 1h10. Et on traverse la petite France, la Neustadt et le quartier européen. Et selon le capitaine, la difficulté principale, c'est de réussir à anticiper d'une part le courant, mais aussi les écluses et les autres embarcations. Hein, dans un espace, il faut le dire, relativement petit. Et ça prend pas mal d'entraînement pour réussir à passer un aussi long bateau sous les ponts de Strasbourg. Et moi, je me fais trimballer et je dois avouer que depuis l'avant du bateau, la ville est encore plus belle. On voit les rues et les façades des bâtiments complètement autrement. Là, j'ai adoré ça. Aujourd'hui, la flotte compte une dizaine de bateaux. Parce que oui, hein, y a du monde. Et pour gérer l'afflux des visiteurs, j'ai rencontré Lucie. Lucie, elle est agent de quai. Et elle m'explique que ce sont plusieurs centaines de personnes par heure qui montent et descendent des navettes en haute saison. Et le timing est super précis, parce qu'un bateau part environ toutes les 30 minutes. Alors moi, pour montrer ma bonne volonté, j'ai tenté d'aider à amarrer le bateau. C'était une mauvaise idée. J'ai tiré la corde, mais dans le mauvais sens. Bref, le bateau ne bougeait absolument pas, mais ça a eu le mérite quand même de lancer un fou rire général. Bon, le capitaine m'a même dit que ça arrivait aussi aux marins. Bon, je me dis qu'à travers ça, je viens d'être officiellement adopté par la marine alsacienne. Youhou ! En tout cas, je réalise que derrière l'image romantique des bateaux qui défilent tranquillement le long de l'île, se cache surtout une organisation quasi aéronautique. Car finalement, Strasbourg, vu d'en haut, c'est sûr, c'est beau, mais vu d'en bas, depuis l'eau, c'est encore plus beau.

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1: Isabelle, 51 ans, bar-restaurant La Fontaine à Artenay.
2: Il coûte combien le café ici?
1: 1,50€. On n'est pas à Orléans.

0: Ça y est, je peux y aller.
1: La fontaine, c'est le petit point de ralliement de toute la commune, des anciens, des jeunes.
2: C'est vous qui êtes en cuisine ?
1: Ah non, c'est mon mari. Bah, c'est une logique parce que moi, en cuisine, faut le dire, hein, c'est pas top top.
2: Faut avoir un sacré caractère quand même pour être derrière le bar.
1: Ah oui, il faut savoir dire non quand il faut dire non. Faut surtout être prêt à entendre tous les jours la même chose à la même heure.
2: C'est quoi les sujets redondants ?
1: Mais c'est les petits noms d'oiseaux. Coucou mon petit colibri.
2: C'est votre surnom ?
1: Ah, c'est Zaza, mon surnom en vrai.
2: Vous vivez au-dessus du bar ?
1: Ah oui, je suis ici moi. Ouais, à côté. Je me dis si un jour je devais prendre ma voiture pour aller travailler, ça me ferait bizarre. Il y aurait un temps d'adaptation qui serait énorme.
2: Le matin, ça commence à quelle heure ?
1: 6h30 et on termine à 19h le soir.
2: Ça fait des belles journées.
1: Ça fait des belles journées.
2: Vous êtes toujours toute seule ou il y a du monde avec vous des fois au bar ?
1: Alors j'ai ma collègue, ma petite Émilie qui arrive à midi et puis qui prend un peu le relais le soir. Puis on est 5 à travailler au total.
2: C'est quoi, c'est du 6 jours sur 7 ?
1: C'est du 7 jours sur 7.
2: Vous n'avez pas de jour de repos ?
1: Non. Non, les salariés ont leur jour de repos, mais nous, non.
2: Et c'est quasiment monacal, quoi, votre affaire.
1: Ouais, c'est la vie du village. Je fais postière, dépositaire de colis, je prête une carotte quand il y en a besoin.
2: Enfin, ah bon, vous avez des carottes ?
1: Des carottes, des patates, des oignons, quand on n'a pas le temps d'aller au supermarché. Enfin voilà, c'est la vie d'un village.
2: Vous avez grandi ici ?
1: Non, pas du tout. Mais petite, je venais ici parce que mon oncle était boulanger à Artenay.
2: Et qu'est-ce qui vous a amené, du coup, à Artenay ?
1: Eh bien, on cherchait avec mon mari une affaire sur le secteur, parce qu'on était originaire d'Orléans. Cette affaire-là était un petit peu en perdition, et il y a 23 ans, et on l'a repris, et on l'a remonté, et on en a fait notre lieu de vie, notre lieu de travail, et notre vie en général.
2: Vous vendez aussi des jeux à gratter, il y a eu des gros gains qui ont été gagnés ici à Artenay ?
1: Mon plus gros gain, c'est 25 000 euros à l'Amigo.
2: Punaise !
1: Voilà.
2: Est-ce que la personne habite toujours à Artenay ?
1: Je la vois plus.
2: Quand il y a 25 000 euros, comment ça se passe ? C'est pas vous qui les sortez des caisses ?
1: Non, c'est pas moi. Non, je délègue à la FDJ.
2: Vous qui êtes justement d'Orléans, vous avez jamais repensé à prendre une affaire sur Orléans ?
1: Non, trop impersonnel pour moi.
2: Ah ouais.
1: Ouais, c'est pas la même clientèle. Nous, on a vraiment nos habitués, nos gens qu'on connaît et le bruit de la ville. Là, on est à la campagne.
2: Proche de l'autoroute quand même.
1: Oui, mais on l'entend pas.
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4: En arrivant dans le bourg de Gouzon, vous passez devant le centre de loisirs qui accueille des pitchounes quand il n'y a pas école. Mais c'était quoi avant l'accueil de loisirs ? Garderie municipale.
5: Je m'appelle Liliane.
6: Moi, je m'appelle Martine.
5: Le centre d'accueil, eh ben, c'est... normalement, c'est là-bas.
6: Où il y a les volets bleus.
4: Voilà. Et avant, c'était quoi où il y a les volets bleus ?
6: L'ancienne gendarmerie, mais il y a très, très, très longtemps. Quand j'étais gamine, je crois. Oh non, je ne l'ai pas connue, moi.
5: Si, il me semble, moi, je l'ai connue. Enfin, mais je suis plus âgée que toi.
6: Bonne journée.
4: Je suis en voiture avec
7: Michel.
4: Ça vous dit un truc, vous, l'accueil de loisirs dans Gouzon ?
7: Alors, pas du tout. Aucune idée. Bonne journée.
4: Bonne journée. Je rentre dans le supermarché pour rencontrer Magali.
8: Bonjour.
4: Bonjour. Alors, vous pouvez m'en parler, vous, dans l'ancienne gendarmerie qui est maintenant l'accueil de loisirs dans Gouzon ?
8: Ah non, je suis désolée, je suis trop jeune pour ça.
4: Bonjour Martine.
9: Bonjour Marina. Avant, c'était une gendarmerie. Donc, il y avait déjà du bleu, mais ce n'était pas le même bleu. C'était le bleu gendarme. Cette gendarmerie faisait partie de notre quotidien, puisque mes grands-parents paternels habitaient juste en face, je voyais les gendarmes qui nous souriaient, Maintenant, la gendarmerie est partie rue des Poiriers. Alors là, c'est le petit jardin de l'ancien hôtel Bigné, mais on voit également le jardin de la gendarmerie qui fait partie maintenant du jardin du centre de loisirs.
4: Et c'est depuis quand que c'est un centre de loisirs ?
9: Je pense qu'en effet, il a fallu attendre que la communauté de communes soit créée, et ça c'est 1992, puisque le centre de loisirs est relié à la communauté de communes. Donc on est bien à la fin des années 90, on est dans les années 2000.
4: Pourquoi les gendarmes sont partis de là ?
9: Qu'on a construit, parce que c'était vraiment pas pratique. Si vous rentrez dedans, vous verrez, l'escalier est très très inconfortable, minuscule. Alors je sais pas, il
4: donc
9: fallait pas
4: être
9: bien gros.
4: C'est mieux d'y mettre des petits.
9: Oui, mais les petits ne montent pas vraiment en haut non plus. Hein. Les plus grands font des activités, par exemple, de musique, je sais, en haut. Mais là, il y avait vraiment besoin de construire une autre gendarmerie. Donc elle est partie là-bas, rue des Poiriers. Et maintenant, elle va encore redéménager et s'en aller du côté de l'Aiguillon. Il est arrivé un petit événement à ma grand-mère paternelle qui avait eu sa chambre au rez-de-chaussée dans la maison juste en face donc de la gendarmerie et qui en allant se coucher a trouvé, elle avait dû laisser la porte ouverte, a trouvé un SDF qui était couché dans son lit. Et donc ma grand-mère, complètement affolée, ça on peut le comprendre, ouvre la fenêtre de sa chambre et hurle « Au secours les gendarmes, au secours, venez vite !» Et du coup, en habitant en face, elle a été secourue tout de suite.
4: Merci Martine. Bon, maintenant, vous saurez que l'accueil de loisirs à Gouzon accueillait avant les gendarmes.
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2: Pour moi, c'est important, c'est d'aider les gens. Moi, j'aimerais bien faire dans les restaurants parce qu'on peut gagner beaucoup d'argent et ça aide les gens à manger.
3: Moi, je voudrais être maquilleuse et coiffeuse. Parce que j'aime bien maquiller et coiffer.
4: Moi, j'aimerais bien être militaire pour sauver mon pays quand il est en guerre.
5: Moi, je... Oh, je sais pas.
6: Bah, j'aimerais bien faire majorette, pompier.
7: Tu serais en tenue de majorette pour être pompier, c'est quoi l'idée?
6: Bah, il faut pas être majorette alors, parce que si on les garde quand on fait les majorettes, bah après, ça va être trop tard, je vais louper. Oh. Et aussi, c'est beaucoup de travail être pompier, parce que mon père est pompier, c'est-à-dire que c'est beaucoup de travail quand je le vois garder le travail.
7: Donc tu préfères être quoi? Plutôt majorette ou plutôt pompier alors?
6: Pompier.
8: La maison de retraite. C'est aider les personnes âgées à faire des activités, les aider à aller quelque part.
9: Moi, quand je serai grand, je voudrais faire des vidéos, un peu de tout.
10: Antoine. Ça tourne, le moteur. T'as pas les bruits. Ça tourne, oui.
11: Ça tourne.
10: Ça tourne. Ici, c'est ça. T'es jamais là. Bon.
11: Action.
12: Si moi, ce que j'aime. Parce que pour moi, c'est important, c'est d'aider les gens, à les nourrir, à les soigner, à faire tout ce qui est bien pour la santé.
13: Moi, j'ai deux choses que je pense que j'aimerais bien faire. C'est être joueur de foot à Paris ou France ou Caen ou autre chose et être maçon.
7: Ça n'a rien à voir.
13: Mon tonton, il fait maçon. Du coup, t'as des idées pour construire des cabanes à tes enfants après.
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14: Je rêvais d'avoir une maison à la campagne. Cette maison, c'est comme si j'y étais née. C'est ma maison de famille.
15: Ma maison s'appelle l'Ostao de la Mar.
16: C'est une maison un peu envoûtante.
17: Eh bien, vous voyez, des livres et trois fenêtres qui me donnent le paysage du pays, comme si c'était trois tableaux.
18: Ils ont vécu ici.
1: Thibaut Gaudry.
19: Alain Delon, vous l'aviez rencontré sur un tournage?
20: Non, je l'ai rencontré dans la rue. Mais on a fait un film ensemble qui était Jeff, et qui était un film qu'Alain désirait faire avec moi, donc ça a été aussi une rencontre.
18: En 1968, deux stars du cinéma français sont réunies pour la première fois à l'affiche de Jeff. Un film qui ne restera pas dans les mémoires, contrairement à la grande histoire d'amour qui est en train de naître depuis quelques semaines. Mireille Darc et Alain Delon ne se quittent plus.
21: Alain Delon enchaîne les films, dont Jeff et Madly, sur lesquels il a comme partenaire l'égérie de Georges Lautner, Mireille Darc. Ils tourneront 8 films ensemble. Nouveau coup de foudre qui scellera une histoire d'amour qui le marquera à jamais. Il dira de Mireille, près de 40 ans plus tard, lors de sa disparition, « Elle était la femme de ma vie, ma moitié. »
18: 2 ans plus tard, alors que Delon est à Marseille pour tourner Borsalino et que le couple cherche un coin de soleil et de tranquillité, l'ami et agent de l'acteur, Georges Baume, leur fait découvrir Aix-en-Provence où il habite. Ils sont sous le charme et ne tardent pas à s'installer dans un hôtel particulier du quartier Mazarin, le plus ancien de la ville.
22: Pourquoi tu t'en vas?
23: Parce qu'on est deux.
22: Je comprends pas.
23: Facile à comprendre. Un jour ou l'autre, il n'en restera plus qu'un de nous deux.
22: Faut mieux que je m'en aille avant.
23: On finira par se tirer dessus.
18: Dans l'hôtel de Boisgelin, aux belles pierres ocre, construit en 1650 et classé monument historique, ils louent le vaste rez-de-chaussée qui leur permet de profiter de l'adorable jardin avec son imposante fontaine à vasque. Ils y font même percer une porte dans l'un des murs afin de pouvoir sortir discrètement et éviter les éventuels groupies ou paparazzi. Et flâner dans les rues ou aller déjeuner aux Deux Garçons, la plus célèbre brasserie de la ville.
0: Tu sais que tu m'aimes ?
23: Sûr.
0: Même après que tu m'auras fait l'amour.
23: Ça dépend de toi.
18: Ils y mènent une vie paisible, en famille, dans cette ville qui est encore une belle endormie, qu'une polémique va réveiller un peu. Alain et Mireille aimeraient bien pouvoir se baigner au saut du lit et faire construire une piscine. Une faute de goût majeure pour les habitants du quartier et les défenseurs du patrimoine. Une polémique qui en créera une autre. Mireille Darc aime bronzer au bord de sa nouvelle piscine en tenue d'Ève, conduisant un voisin, dont la vue donne sur le jardin, à déposer une main courante pour offense aux bonnes mœurs. Une protestation qui n'empêche pas l'actrice de continuer à lézarder nue sous le soleil aixois.
0: Il faudra encore un peu de champagne.
23: Sommelier ?
0: Parce que vous avez besoin du sommelier pour me servir. Mais doucement, le champagne c'est fragile. C'est mon père qui m'a appris ça.
23: Ah oui ?
0: Tiens, vous n'avez pas besoin du sommelier pour me tenir la main ? Vous ne voulez pas coucher avec moi en plus, là, tout de suite sur la banquette ?
18: Ils passeront 5 ans dans ce lieu dont la beauté laisse interdit, comme le dit Mireille. Et aujourd'hui, il n'y a aucune plaque pour rappeler aux nombreux touristes qui se baladent sur la jolie place des Quatre Dauphins que cet hôtel particulier a abrité l'une des plus fameuses idylles.
2: C'est un mot qu'elle m'a écrit, il doit y avoir 40 ou 35 ans, ou 35 ou 40, peu importe, qui résume à lui seul tout ce qu'est Mireille. Et c'est un mot que j'ai toujours avec moi depuis ces 40 ans et qui m'aide à vivre. Mon amour, il est 3 heures du matin et je n'arrive pas à dormir. Je pense à toi qui as tellement de mal à vivre. Je t'ai donné tout. Et j'ai simplement besoin d'un peu de calme et de tendresse. Et d'un sourire le matin parce que la vie est là et qu'il faut remercier le ciel d'être l'un en face de l'autre et de s'aimer.
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3: Bonjour Johan.
11: Salut Manu.
3: Merci de nous recevoir avec un service de céramique.
11: Ah oui, la céramique, c'est quelque chose d'important dans l'histoire de l'art pour moi. Quand ce n'est pas un vase ou une pièce de décoration, c'est usuel. Donc, ouais. Je te présente ce service. C'est un service qu'on n'a pas l'habitude de voir. C'est un service qui a été créé par Robert Picot, qui était un céramiste valoriste extrêmement connu. Robert Picot, il fait partie de l'entourage des Roger Capron, des Jean Marais, des Picasso, de tous ces grands céramistes qui se sont tous installés à un moment au milieu du 20e à Valoris, dans le sud de la France. On le connaît surtout pour ses céramiques, pour ses pichets, tu vois. Par exemple, celui-là, c'est un pichet aussi de Robert Picot.
3: RP.
11: Et avec RP au fond, eh ben, il n'y a pas de doute, c'est Robert Picot. Robert Picot, très grosse production en vaisselle, en pièces de forme, etc. Il est vraiment connu pour sa vaisselle. Donc là, tu vois, on a un service d'une vingtaine d'assiettes. On a les plats de service, le saladier. La particularité de ce service-là, c'est qu'il n'est pas justement dans les fonds verts comme on connaît chez Picot. Il porte un fond blanc et un décor de fleurs bleues et jaunes.
3: Ouais.
11: Ça, c'est important de le signaler, c'est pas courant. C'est un service qui est très, très en vogue. On est vraiment dans la tendance de l'utilisation de la céramique à table, sur les tables aujourd'hui, qu'on utilise tous les jours. Donc, c'est quelque chose de très usuel et de très pratique. Je suis très content. J'ai eu la chance de pouvoir l'acquérir dans Affaires conclues sur le plateau. On a beaucoup de céramique de Robert Picot sur le plateau et moi quand je peux en emporter, boum, je ramène à la maison parce que j'ai envie de proposer cette belle céramique des années 50 à la maison.
3: La valeur.
11: 4 plats de service, un saladier, une vingtaine d'assiettes, on est autour de 700 euros. Affaires conclues, cher monsieur. Bon, tu valides ?
3: Je valide.
11: Allez, c'est parti.
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1: Aujourd'hui, direction les Grands Murcins à Arcon. C'est un site qu'on connaît un petit peu pour ses arbres majestueux et ses panoramas, mais un petit peu moins pour son emblème animal. Avec nous, Marion Gilardon de l'Office du Tourisme de Roanne. Est-ce que vous pouvez nous en dire un petit peu plus ?
2: Effectivement, l'emblème de cet espace naturel sensible est l'écureuil. C'est un clin d'œil historique. Le domaine a appartenu pendant près de 80 ans à la Caisse d'épargne, de 1934 à 2011. Et comme vous le savez, leur emblème, c'était l'écureuil. Quand Roannais Agglomération a repris la gestion du site, ils ont conservé l'écureuil comme symbole du lieu pour deux raisons, à la fois par fidélité et parce qu'il y a de vrais écureuils qui y vivent, bien sûr.
1: Et puis l'écureuil, on le retrouve un peu partout, sur les panneaux et même sur un sentier de randonnée.
2: Oui, tout à fait. Le petit sentier balisé, une boucle très accessible, s'appelle la boucle de l'écureuil. Ce sentier est idéal pour les familles avec enfants. Il est en quelque sorte l'entrée en matière idéale pour découvrir la diversité des milieux qu'offre le domaine des Grands Murcins.
1: Revenons un petit peu en arrière. Racontez-nous l'histoire de ces lieux.
2: L'histoire commence en 1932 quand la Caisse d'épargne souhaite créer un centre de vacances au grand air pour les enfants et son personnel. Deux ans plus tard, les premières plantations forestières démarrent et en 1936, on aménage un arboretum pour étudier les essences forestières adaptées au reboisement local.
1: Il y a une essence prédominante dans cet arboretum ?
2: Globalement, au Grand Murcin, on retrouve une dominance impressionnante de résineux, mais le plus répandu est le douglas, qui couvre à lui seul la moitié du domaine. Ce sont des grands arbres élancés aux aiguilles persistantes. Et à leur côté, on retrouve les sapins pectinés, qu'on appelle ici les sapins noirs, qui donnent leur nom au bois noir.
1: Et ce lieu, géré par Roannais Agglomération, vit, bouge et accueille.
2: Cet espace naturel accueille des activités de pleine nature, notamment la course d'orientation et le VTT avec des sentiers balisés. Et un programme d'animation est également proposé chaque année et renouvelé d'avril à octobre, proposant ateliers, balades, cinéma en plein air, toujours dans un respect de l'environnement.
1: Voilà, ainsi tout l'on peut respirer, apprendre, se balader et même croiser quelques écureuils malicieux. À très bientôt, Marion Gilardon.
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3: Salut Brésisel, ici Edouard Nénès.
4: Ça vous prend souvent de gueuler comme des dégénérés.
5: Allons, un peu de calme, il y a des gens qui travaillent ici.
3: Je m'appelle Delphine, j'ai 57 ans et j'étais une ancienne élève de Marc Morvan.
6: C'est un sculpteur.
7: Ah bon ? On peut gagner sa vie avec la sculpture ?
8: Non mais c'est pas une question d'argent.
9: Ah, qu'est-ce que tu fais là ?
3: Apparemment, je suis dans le petit bonheur.
9: Tu n'étais pas au courant, je croyais que tu savais.
10: C'est là que tu habites ?
3: J'habite à Douarnenez et j'habiterai nulle part ailleurs qu'à Douarnenez.
11: Je crois que nulle part on serait mieux qu'ici.
3: On a la mer, on a la campagne, on a des gens sympas, on a plein de Bretons en plus.
12: Ils se déguisent en Bretonne maintenant. Qu'est-ce qu'ils vont chercher ?
13: Et ton petit coin de paradis ?
14: C'est un coin d'enfer.
3: Ah, moi, mon coin préféré quand je me balade, c'est les Plomas.
9: C'est par où ?
3: Les Plomas, c'est à Douarnenez, c'est juste au-dessus du port du Rosemeur et c'est vachement sympa. Il y a plein d'aigrettes et d'oiseaux et voilà.
15: C'est plein de choses, hein. Ça va d'un oiseau qui s'envole à Zaz. C'est assez vaste, quoi. Il y a tout, quoi.
16: En effet.
17: Il était bon, ce premier baiser.
3: Premier bisou, à l'école maternelle.
18: Ah, vous n'avez pas perdu de temps, hein?
3: Je me souviens très bien parce qu'il était tout petit et il voulait absolument m'embrasser. Et moi, je voulais pas et il m'a mordu. Mais c'est vrai en plus.
19: Mordez ses petits camarades à la maternelle. Jamais.
9: Ce matin, exercice d'expression orale.
3: Moi, l'expression bretonne que j'utilise, c'est l'expression de là où je suis, c'est marée.
4: J'ai rien compris. Non, ou alors c'est moi. C'est...
1: Non, moi non plus, j'ai rien compris.
3: C'est du douarneniste.
4: Mais vous savez ce que ça veut dire, au moins ?
3: Je suis pas sûr qu'on doit traduire. Maréou !
10: Non, mais je crois qu'il n'y a pas moyen. Je pille jamais rien ce que vous dites.
5: Vous pouvez pas comprendre.
3: Maréou ! Les femmes disent maréou, les hommes disent marère.
6: Tu comprends maintenant ?
11: Oui, ça, je comprends, oui.
8: Très, très poétique. Je ne connaissais pas toutes ces expressions.
3: Allez, salut !
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16: Sur Dijon, pas de chichi chez Duclos Maillard. On pense vite quartier et vin de Bourgogne. Un amour du terroir partagé par la clientèle. En voici la preuve avec Jeff, client fidèle chez Duclos Maillard.
18: Ça fait un an que je vais régulièrement ici. J'ai aménagé dans le quartier déjà. Et puis c'est vrai qu'ici, on est bien accueillis. Et on trouve des vins à des prix corrects, notamment parce qu'ils mettent quand même plus l'accent sur le produit que sur le marketing pour la boutique, par exemple. Moi et ma compagne, on est amateurs de vins. Et puis ici, on achète essentiellement des vins de Bourgogne.
16: Qu'est-ce que vous avez bu récemment ici qui vous a bien plu, qui vous avait été conseillé alors?
20: Le Bourgogne Chardonnay bio.
16: Oui,
20: voilà, le château de Chemilly, ouais.
16: Qu'est-ce qui vous a plu dans ce vin?
18: Il est vraiment bien rond, puis il se rapproche d'un vin de très grande qualité de vin blanc de Bourgogne, quoi. Et puis il est à 25 euros.
16: Ah oui, effectivement.
18: Oui.
16: Bonjour messieurs dames.
21: C'est pas mal, c'est assez élégant pour les fêtes. Ça irait bien avec tout ce qui est viande blanche et tout, puis chapeau. Mais il y a aussi le Montclis. J'aime bien le Montclis rouge 2022. Alors c'est dans les 25 euros.
18: Je pense que je vais faire un mix de quelques années bouteilles que vous avez évoquées. Le Côte de Nuit Village,
21: deux comme ça,
18: deux Chorey-les-Bonnes et deux Montélier rouge 2022, s'il vous plaît.
21: Le Chorey, faudra bien le placer parce que c'est un 2023 et les deux autres, c'est des 2022. Donc le Chorey, vous le mettrez avant ces deux vins-là. Ah oui. Il faut savoir aussi les placer parce que si on met les vins trop prononcés devant les vins qui sont un petit peu plus légers et qui ouvrent le tiroir, la bouche, quoi, et ben les autres on peut pas les savourer.
16: S'ouvrir le tiroir, ça c'est vrai que j'avais jamais entendu, hein, et c'est l'expression qui sent le terroir à la cave Duclos Maillard Hutzenhove à Dijon.
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0: surproduction, concurrence de l'Algérie, vin frelaté, coupé ou chaptalisé, prix qui s'effondre, les vignerons n'en peuvent plus. C'est dans l'Aude que le mouvement se structure, dans le village d'Argelières, sous Marcelin Albert est viticulteur et cafetier. Avec des vignerons du Minervois, il crée le comité de défense viticole qui organise la toute première manifestation.
1: Hey, au vin artificiel, vive le vin naturel.
0: Le 11 mars 1907, ils sont 87 derrière lui. Quelques jours plus tard, les voilà 300 à Salelles d'Aude. Le comité décide alors de faire un meeting chaque semaine dans une commune différente. Marcelin Albert est un orateur qui galvanise la foule. Ils sont 600 à manifester à Bise-Minervois le 31 mars, 1000 à Ouveillon le 7 avril, 5000 à Coursan le 14 avril, puis 10 000 à Capestan, 25 000 à Lézignan, 80 000 à Narbonne, où le maire Ernest Féroul s'engage à son tour, 150 000 à Béziers où ont lieu de nombreux incidents, 180 000 à Perpignan, 200 000 à Carcassonne, 250 000 à Nîmes le 2 juin, et dit-on entre 600 et 800 000 manifestants à Montpellier le 9 juin 1907. Et des vignerons, commerçants, ouvriers, employés, on estime qu'un languedocien sur deux était sur la comédie ce jour-là. Une marée humaine. L'évêque de Montpellier fait même ouvrir les portes de la cathédrale et des églises pour que les gens y trouvent refuge. Malgré la démission de près de 400 maires, des débats houleux à l'Assemblée nationale, l'État fait la sourde oreille. Face à la menace d'insurrection, Clémenceau, président du Conseil, envoie l'armée à Narbonne. Bilan, 6 morts et 33 blessés. Mais le soir du 20 juin, les soldats du 17e régiment d'infanterie se mutinent et refusent de tirer sur les manifestants sous les acclamations des Biterrois. Clémenceau n'a alors plus le choix. Il accepte de rencontrer Marcelin Albert et lui promet de porter une loi anti-fraude en échange du retour au calme. Mais le tigre, malin, glisse au leader de la contestation un billet de 100 francs pour prendre le train pour rentrer dans le sud. Et s'empresse de le raconter à la presse. Cette obole humiliante qu'Albert a eu la maladresse d'accepter lui vaudra d'être conspué par les siens, accusé de s'être laissé acheter. La loi protégeant le vin naturel contre les vins trafiqués est adoptée, les viticulteurs sont exonérés d'impôts sur les 3 années passées, les émeutiers sont amnistiés. Quant à celui qui avait rassemblé tout un peuple qui voulait vivre du travail de sa terre, Marcelin Albert, héros déchu, il s'exilera pour plusieurs années en Algérie.
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3: Là, je suis à Saint-Amand-Talande et je me dirige vers la librairie de la Monne. Alors, c'est pas le diminutif de Simone, donc c'est pas Momone qui tient la librairie de la Monne. Ça aurait pu, oui, non, mais c'est pas ça. La Monne, c'est la rivière, hein. Et donc, il y a déjà, par exemple, le tennis club de la Monne et la librairie de la Monne. Rentrons. Bonjour madame.
4: Bonjour.
3: Au revoir madame.
4: Au revoir.
3: J'irai voir Anne-Laure tout à l'heure, mais on va déjà saluer Johan. Bonjour Johan.
5: Bonjour.
3: Alors Johan, c'est vous, avec Anne-Laure, qui avez ouvert cette librairie de la Monne, ici à Saint-Amand-Talande.
5: Tout à fait, on a ouvert en décembre 2023. On a repris le local d'une fleuriste et on a créé la librairie. Voilà.
3: Ça fait café ?
5: Ça fait café, il y en a aussi des jeux de société, de la carterie, un petit peu de papeterie, surtout des livres, hein, et une petite partie café et salon de thé.
3: Vous venez ici à la librairie de la Monne, vous êtes de Saint-Amand ?
6: Je suis à côté, à Saint-Saturnin, oui. Donc c'est bien pratique parce que du coup ils ont tout ce qu'on veut, puis c'est dans les mêmes tarifs, donc et puis en même temps, c'est sympathique, c'est convivial et puis voilà.
3: Et puis ça a amené de la vie, hein ?
6: Ça a amené de la vie parce qu'il y en avait besoin. Il y en avait une ancienne, je suis là depuis très longtemps, donc il y en avait une avant et c'est vrai que ça manquait énormément, voilà.
3: Eh bien, ça va bien faire plaisir à la patronne, j'imagine.
5: On a eu un très très bon accueil de tous les habitants du secteur, là, à la fois des 3 communes, Talande, Saint-Amand et Saint-Saturnin, mais plus largement, en fait, on touche des gens un peu de toute la communauté de communes Mont-d'Arverne.
3: Là, on est sur une librairie où il y a tout le temps du monde. Hein.
7: Oui, oui, tout le temps. Puis même au niveau des jouets, des livres pour enfants. Moi, j'ai 2 arrière-petits-enfants. C'est génial, on repart toujours avec quelque chose.
8: J'ai dit à mon mari, j'en ai pour 2 minutes parce que c'est un livre commandé. Mais des fois, il sait que je reste une demi-heure.
3: J'en ai pour 2 minutes, chérie, je reviens dans 2 heures. Eh bien, je vis un moment très sympathique. Là, je vais m'installer avec mon petit café. Et tout est mignon, la tasse à café mignonne. Et ce mini tagine là pour mettre les sucres me fait penser que vous avez passé une partie de votre vie, me semble, à Casablanca, vous.
5: Oui, c'est ça. On a passé 3 ans, avant de venir s'installer ici dans le Puy-de-Dôme, on a passé 3 années à Casablanca. On a ramené plein de jolies vaisselles et notamment dans cette collection là, on a trouvé en c'était à Essaouira.

0: je me rappelle un petit, enfin une boutique en fait où ils avaient des poteries un peu particulières, et du coup on en a, voilà, on a fait le plein et on a ramené ces petites tagines qu'on utilise maintenant pour le salon de thé.
1: Pour mettre le sucre.
2: Cette librairie, on a voulu qu'elle soit aussi un petit lieu où les gens puissent se poser, boire un petit café, un thé, s'asseoir, bouquiner avec les enfants. Ça fait une ambiance agréable. Il y en a qui viennent travailler, même des fois l'après-midi, ou peindre, ou voilà.
1: Ah, il y en a qui viennent s'installer avec un ordi, par exemple.
2: Ouais, ouais, ils viennent avec leur ordinateur, ils travaillent. On a des artistes qui font des livres ensemble, avec une illustratrice et une autrice qui travaillent ensemble. Elles se posent à la librairie avec un petit thé. Ouais, ça fait une petite ambiance sympa.
1: C'est pratique, hein, d'être ici. Voilà, un bel endroit, là.
3: Et fabuleuse. Donc, on est toujours très bien conseillé. Enfin, c'est pour ça.
1: Quand on pousse la porte de la librairie de la Mone, en fait, et c'est écrit là, d'après Georges Sand, l'esprit cherche. Et c'est le cœur qui trouve.
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0: Wikizef, petit guide à l'usage des étrangers du sud du péage d'Arras en vacances dans notre belle région.
3: Les réunions de famille sont propices à de multiples conversations. Et ce qu'il y a de bien quand on est en famille, c'est qu'on peut dire du mal de tous ceux qui ne sont pas là. On s'en fout, ils sont pas là. De ceux qu'on ne connaît pas, mais qui sont connus. Eti, t'aimes bien Vianney, Eti? Oh, ça dépend, t'aimes bien Tizotte? Oh, pouf. Allez, on ne sait jamais, ça serait dommage de se fâcher pour un gendre idéal. Hein, le beau papa dont tout le monde rêve, et vas-y que je t'ai fait des câlins, gna gna gna. Et ben, dans ces cas-là, on dit, caresse de quin, char amène, que des puces. Ne paniquez pas, Wikizef est là pour vous aider. Quin puce, on a vite fait le rapprochement, on n'est pas en train de comparer ce pauvre Vianney à un chien rempli de puces. Quoique si Vianney était un chien, ce serait quoi? Bon, un quin de sac à main, en tout cas, je suis sûr. Bref, caresse de quin, char amène, que des puces.
4: Définition.
3: Voilà, caresse de chien ne peut te ramener que des puces. Il faut pas écouter la voix des sirènes autour qui viennent vous faire des câlins ou des compliments juste pour obtenir quelque chose de vous.
4: Exemple.
3: Des caresses de quin sont utilisées pour obtenir de l'argent de poche, des nouvelles fringues, des places pour un concert, des droits SACEM ou un disque d'or. Oh, c'est aussi dû à la propension des chiens à venir vous faire des mamours pour obtenir quelque chose. Alors, est-ce que le chanteur de charme à guitare et sourire enjôleur dont le second métier est beau papa gentil, à l'œil en amouré, la truffe humide, fait tout ça pour qu'on l'emmène faire pipi? Je ne sais pas, mais un doute subsiste.

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1: Dauphinoises, Dauphinois, bien le bonjour. Aujourd'hui, notre Dauphiné Tour nous amène dans une des belles villes historiques de notre beau Dauphiné, Vizille. Alors d'abord parce que c'est une ville qui fait aussi un peu partie de mon histoire, faut dire ce qui est, hein. Mais également à cause d'une émission d'une radio nationale dans laquelle le journaliste historien parlait de Vizille. Il disait, c'est à Vizille que ça s'est passé. Ah, le Gougnafier, j'ai failli l'appeler. Mais comme j'avais pas son numéro, je l'ai pas fait. Voilà. Donc, aujourd'hui, Vizille, et non pas Vizille. En revanche, je ne vais pas vous faire le coup de la visite touristique. Non. Vizille, entre nature et histoire, aux portes de Loisans. Non. Moi, ce qui m'intéresse, ce sont les femmes et les hommes qui y vivent, les habitants. Bref, les Dauphinois du coin, quoi. Donc, la bise aux Vizilloises et Vizillois qui vivent à Vizille. Ça, c'est une phrase claire et nette qui apporte une information précise aux Parisiens qui ne connaissent pas le coin. Faut dire ce qui est. Tac, bien envoyé. J'ai dans cette ville quelques souvenirs qui traînassent, c'est vrai. Je suis sûr que certains Vizillois vont aussi s'en souvenir. Il y avait dans le temps, mes amis, écoutez, il y avait dans le temps, je vous raconte une histoire. Il y avait dans le temps un festival de théâtre dans le magnifique château de la ville. Amateurs et professionnels étaient réunis les nuits d'été et la chaleur humaine se mélangeait à celle de l'air ambiant. J'ai participé comme comédien et comme metteur en scène d'ailleurs à plusieurs festivals. Les gradins étaient bourrés. Et il faut bien le reconnaître, nous l'étions aussi parfois. Après la représentation, bien sûr, au fameux ranch des quatre fers qui fournissaient les chevaux pour le spectacle. Une époque humainement chaleureuse. Nous répétions le soir quand les visiteurs étaient partis, la porte du château était fermée. On avait l'impression d'être des châtelains autour, d'être nobles, vous savez. C'est une sensation sympathique. Enfin bref. Un clin d'œil aussi à ce petit bistrot de Vizille, dont le patron m'a un jour appelé. Eh, Papa Gali, viens boire un coup avec nous. Bon, j'avais pas prévu, puis j'étais pressé. Bon, mais j'ai cédé. Je suis comme ça, moi, quand je peux faire plaisir. Il me dit, on se réunit avec des copains pour déguster notre petite spécialité. Bon, merci, je lui dis, j'ai pas le temps de manger, juste un peu pour faire plaisir. Alors il me répond, je cède, moi, quand je peux faire plaisir. Il me sert des petites bites de mozzarella panée. Bon, je mange, bizarre le goût. Et puis, un peu sanguinolente, tu penses que c'était des couilles de mouton. Ah, mes amis, j'ai failli déposer un renard sur la table en formica. C'est aussi ça, Vizille, la convivialité. D'ailleurs, n'oubliez pas qu'en Dauphiné, on n'est pas des carmèmes.
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2: Notre Lorrain du jour est originaire d'Algrange. Il a grandi du côté de Nilvange après une expérience de pompier volontaire, puis pompier militaire dans l'armée de l'air. Il a décidé de se lancer en 2026 un nouveau challenge. Bonjour Florian Pulara.
3: Bonjour Jérémy.
2: Vous avez décidé de monter sur scène et de proposer un spectacle d'hypnose. Est-ce que ce rapport aux artistes que vous avez déjà côtoyé dans votre passé vous a donné envie de monter un peu plus sur scène ?
3: Ouais, on va dire que ça encourage. On prend aussi l'expérience de autant l'arrière-scène, les coulisses, et puis de voir les artistes sur scène. Et franchement, je m'étais pas mis ça comme objectif. Je pense qu'il y a un an en arrière, si on m'aurait posé cette question, je pense que j'aurais dit clairement non. Je me serais pas vu sur scène, en fait.
2: Quel a été le déclencheur ?
3: Et ben alors, tout simplement suite à une formation que j'ai fait en hypnose. Et j'ai commencé à faire de la street hypnose, donc dans la rue, ou à des fêtes de voisins, fêtes de famille, des soirées privées. Et du coup, je me suis dit, pourquoi pas écrire un spectacle et monter sur scène, tout simplement.
2: Le titre de votre spectacle, « Moi non plus, je n'y crois pas », peut interpeller. À qui s'adresse-t-il en priorité ?
3: Alors, il s'adresse à tout le monde. Et c'est pour ça que je l'ai appelé comme ça. Je pense que, justement, les gens ont besoin de rire et de voir un peu l'hypnose autrement. Et qu'ils aient pas peur de venir voir justement le spectacle et qu'ils passeront un super moment avec bien sûr pas mal de rire pendant le spectacle.
2: Que représente pour vous le fait de jouer à Nilvange, au Gueulard ? Vous êtes presque à domicile, il y aura j'imagine les amis, la famille, ça ajoute un peu de pression tout de même ?
3: Ça me tenait à cœur de commencer cette tournée 2026 à Nilvange. Et je pense, oui, qu'il y aura de la famille qui ont déjà réservé leur place, des amis aussi. Et ça fait vraiment, vraiment plaisir de pouvoir jouer au Café Culture Le Gueulard à Nivenges.
2: C'est vrai qu'il y a des personnes un peu plus réceptives que d'autres à l'hypnose. Où est-ce que c'est accessible à tous finalement? Vous ressentez les personnes qui ont un potentiel de réceptivité entre parenthèses?
3: Oui, on arrive à savoir un peu qui est plus ou moins réceptif. Et après, ça va dépendre de la personne, dans le milieu où elle se trouve, avec qui elle se trouve. Il faut aussi qu'il y ait une confiance avec l'hypnotiseur. Mais tout le monde est réceptif.
2: Est-ce que votre passé de pompier, votre sens des responsabilités influence votre manière de pratiquer l'hypnose?
3: Je pense qu'un petit peu, il y a un fond aussi, puisque l'hypnose est aussi maintenant beaucoup utilisée pour le médical, pour soulager l'anxiété, les angoisses, diminuer les douleurs, donc plein de choses comme ça. Et je pense que même sur scène, quand on est en spectacle, il faut quand même être vigilant aux personnes qu'on a sur scène. On en prend soin sur scène aussi également, même si on rigole. On a toujours ce petit œil observateur et puis d'ange gardien.
2: Il faut de la bienveillance aussi sur scène. Hein.
3: Tout à fait. C'est de la bienveillance tout en s'amusant et en restant correct avec le public pour pas qu'il soit humilié ou beaucoup pensent qu'il y a parfois de la moquerie. Et là, au contraire, j'ai exprès fait un scénario où les gens se sentent à l'aise. Et il voyage en fait dans un univers particulier.
2: Eh bien, vous allez pouvoir passer une très belle soirée. Merci à vous, Florian Pullara, d'avoir été notre Lorrain du jour. À bientôt.
3: Merci beaucoup.
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5: Ah, la question du jour est intéressante. Les petits pois de vin, on leur a posé cette question-là, ils y répondent. Est-ce qu'il y a un âge pour dormir avec un doudou? Est-ce qu'il y a un âge pour arrêter aussi?
6: Il n'y a pas d'âge pour dormir sans doudou.
7: Il n'y a pas d'âge pour dormir avec les doudous. Peut-être qu'il y a une personne qui a 100 ans et qui a encore un doudou pour dormir.
8: Moi, je dirais qu'il y a quand même un âge pour avoir un doudou, maximum 18 ans, parce que quand tu passes un adulte, il faut que tu comprennes d'autres choses que les doudous.
9: Aussi, ma mère, elle a 29 ans pour un doudou.
10: Ma soeur, elle, sa chambre, c'est la cabane des doudous.
11: Mon frère, il a des doudous.
12: Et super mamie aussi.
13: Il a 11 ans. Enfin, 12 maintenant.
14: Il n'y a pas d'âge pour dormir sans doudou parce que j'ai la preuve. Même mon père, lui, il dort pas avec un doudou. Par contre, dans sa chambre, vraiment pas très loin de lui, il y a son doudou.
15: Son ancien doudou. C'est un clown.

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1: Salut la Bretagne, c'est l'heure de la bonne idée, 100% pur beurre. Ils ont de 62 à 90 ans, ils vivent à l'EHPAD de Guéméné-sur-Scorff et ils sont allés aux Vieilles Charrues cet été pour la seconde année. Ah mais moi je veux bien vivre la même retraite, hein, je vous le dis tout de suite. Il faut dire que tout avait été prévu pour que l'escapade se passe au mieux. Véhicule adapté, départ à 14h, retour après minuit, une coordination de folie entre les équipes de l'EHPAD, l'association de l'EHPAD, mais aussi les bénévoles des Vieilles Charrues. Résultat, une virée sans accroc, de quoi profiter à fond des artistes, notamment de Gims, dont Irène, l'une des résidentes de l'EHPAD, est méga fan. À l'EHPAD de Guéméné-sur-Scorff, on adore se promener. Et vas-y, qu'on va un peu au concert de la Starac à Rennes, voir Soldat Louis à Lorient, assister aux Enfoirés à Paris. Non mais, trop bien! Cette belle idée, c'est la preuve qu'avec de la volonté, on peut y arriver. L'EHPAD dépend de l'hôpital public de Guéméné-sur-Scorff, et on sait que c'est loin d'être open bar niveau budget. Pourtant, ce genre d'initiative reste possible, et notamment grâce au soutien de l'association de l'EHPAD qui organise toute l'année des actions pour récolter des fonds, comme de la vente de gâteaux préparés avec la participation des résidents. Moi, j'adore. Solidarité rime toujours avec bonne idée. Vous saviez que 64% des Bretons écrivent des cartes postales quand ils partent en vacances? Et croyez-le ou non, ce sont les jeunes qui en envoient le plus, mais par des applications qui se chargent de les imprimer directement pour eux. Et oui, malin! Allez, à demain pour une nouvelle bonne idée!
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3: Aujourd'hui, je vous amène au Hauts-de-Sancerre. Alors, c'est un hôtel haut de gamme, un hôtel de luxe. C'était quoi avant d'être un hôtel de luxe ?
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3: Et donc, pour vous présenter ce que c'était avant, les Hauts-de-Sancerre, je suis avec Sylvain Blanchon, directeur des opérations. Bonjour Sylvain.
6: Bonjour.
3: Alors, c'était quoi avant ce lieu, les Hauts-de-Sancerre ?
6: Ah bah, bon, ça a toujours été le château de Sancerre, hein, mais avant, ça appartenait à une famille qui s'en servait de façon privée, donc c'est leur maison de vacances. Le lieu était là, connu à Sancerre, mais l'accès n'y était pas forcément ouvert. Et donc, c'était aussi une des envies qu'il y avait autour de ce projet, c'était de faire revivre ce lieu et d'en faire quelque chose de plus accessible, disons, et d'un endroit qui peut, dans une certaine mesure, se visiter et en profiter pour tout le monde.
3: Comment c'était avant ? Comment c'est maintenant ?
6: Eh ben, on est sur une maison du 19e, fin 19e, dans un style néo-gothique. Donc, c'était vraiment des intérieurs assez sombres, assez chargés, beaucoup de meubles, de choses sur les murs, etc. Donc, on a voulu un petit peu dénoter tout ça. Donc, on est parti sur des intérieurs assez clairs, des choses assez épurées, tout en respectant, bien sûr, l'histoire du lieu. Mais on voulait quand même, qu'il y ait une sorte de contre-pied à ce niveau-là et d'avoir quelque chose de pur, de lumineux et de simple dans une moindre mesure. On est sur le pic du Hauts-de-Sancerre, la vue à 360 tout autour de nous, sur le vignoble, la vallée de la Loire. Donc c'était aussi une envie de mettre en avant les ouvertures, les luminosités. On laisse de la place justement pour la lumière, pour apprécier la vue.
3: Quels sont les services que vous proposez ?
6: On va proposer l'hôtellerie, évidemment, avec 8 chambres de plusieurs catégories. Donc, on est sur quelque chose d'assez haut de gamme. On va avoir également, bien sûr, une partie, pour l'instant, c'est, on va dire, bar à vin, où on sert, évidemment, les vins de Sancerre et un petit peu d'ailleurs également. Quelques légers snacking et évidemment, la table d'Arnaud, donc notre restaurant gastronomique.
3: Est-ce qu'il y a un plat phare ?
6: Le plat, moi, qui m'est revenu le plus aux oreilles, je dirais que c'est la langoustine du Finistère.
3: Et les ambitions pour les Hauts-de-Sancerre ?
6: Les ambitions ici, bon, évidemment, il y en a beaucoup. Pour l'année prochaine, pour la saison prochaine, on va basculer le restaurant sur un autre bâtiment et également rajouter 8 chambres, donc déjà doubler le nombre de chambres pour la saison prochaine. Classification en 5 étoiles ou pas, c'est encore une discussion qui est avec le propriétaire, pardon, parce que c'est vrai que c'est tout de suite mettre une étiquette sur certaines choses et c'est pas forcément une volonté qu'on a pour le moment, à voir au fur et à mesure si vraiment on estime en avoir besoin. Mais en tout cas, l'idée, c'est d'être sur ce standing-là dans tous les cas.
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7: Moteur !
8: Allez, on se démarre !
4: C'est quoi le texte?
7: C'est ma France, hein. C'est moi qui l'a dit tout le temps.
8: Action. Je passais le plus clair de mon temps au cinéma Le Star.
9: Coupé. Elle était bien celle-là. Poupoupidou.
10: Juillet 1989, Yves Robert pose sa caméra à Marseille pour réaliser son prochain film, Le Château de ma mère. De retour dans ces collines du Garlaban, Marcel découvre l'amour et ses premiers chagrins. Se rendant désormais tous les week-ends à la Treille, la famille Pagnol emprunte un raccourci traversant des domaines privés. Jusqu'au jour où un garde, intransigeant, les prend en flagrant délit.
11: Les marins connaissent l'appel du large. Moi, je venais de ressentir l'appel des collines. Oui, elle m'appelait auprès d'elle, mes chères collines.
12: Garlaban, Taoumé, Tête Rouge, je vous salue.
10: Après avoir réalisé La gloire de mon père, Yves Robert enchaîne directement avec le tournage du Château de ma mère, la suite des souvenirs d'enfance de son ami Marcel Pagnol. C'est d'ailleurs ce volume que, 30 ans plus tôt, l'écrivain pensait adapter lui-même au cinéma, espérant en faire son dernier film.
13: Dans La gloire de mon père, ce sont des notations, il n'y a pas de grande intrigue, il n'y a pas d'événement dramatique. Tandis que dans Le Château de ma mère, il y a un élément dramatique, n'est-ce pas, qui suffit, à mon avis, pour porter un film. Lorsque nous traversions les châteaux d'autrefois, et que le garde nous avait surpris, et ça a été chez nous une tragédie, n'est-ce pas? Mon père s'est vu révoqué, s'est vu perdu d'avance, et puis ça s'est très bien arrangé. Je l'ai même acheté, ce château, il y a fort longtemps. J'avais l'intention d'y faire la cité du cinéma. Mais c'était au début de la guerre. Je n'ai pas pu le faire, et quand la guerre a été finie, je me suis trouvé trop vieux. Je vais tourner là-bas, et il faut que je me hâte, parce que on va construire un lotissement. Ce qui fait qu'il n'y aura plus le paysage qui est actuellement très beau, très simple et assez désert.
12: Mais on va arracher la chaîne.
14: Malheureux. Mais ce serait une effraction.
15: Eh oui, c'est... une effraction, ça peut valoir dans les 3 mois de prison. Et calme, ma stock.
10: Et si Pagnol n'aura pas le temps de faire ce dernier film, le château de la Buzine, lui, renaîtra de ses cendres, un demi-siècle plus tard, pour devenir un lieu dédié au cinéma. Mais qui ne figure pas dans l'adaptation d'Yves Robert, lui préférant, pour représenter les domaines privés traversés par la famille, le château d'Astros, dans le Var, à Vidauban, et le château de la Gaude, à Aix-en-Provence.
11: C'est seulement quand je le vis par-dessus la haie que je reconnus le château, celui de la peur de ma mère. Oui, c'était là. C'était bien le canal de mon enfance. Je refis lentement le chemin de mes vacances de petit garçon et les chères ombres du passé marchaient auprès de moi.
10: Le château de ma mère se clôt sur un épilogue mélancolique, poignante élégie au temps qui a passé. Pagnol y fait vibrer les cordes d'une gravité à laquelle il a rarement habitué ses lecteurs.
11: Telle est la vie des hommes. Quelques joies très vite effacées par d'inoubliables chagrins. Il n'est pas nécessaire de le dire aux enfants.
10: Comme les souvenirs d'enfance de Pagnol, les deux films d'Yves Robert sont un succès, avec plus de 10 millions d'entrées, et offrent une nouvelle dimension au mythe qu'avait déjà édifié l'écrivain pour son cher Garlaban, la montagne magique de son enfance, et au chant d'amour pour son père et sa mère.
11: Mais de l'autre côté du temps, il y avait depuis des années une très jeune femme brune qui serrait toujours sur son cœur fragile les roses rouges du roi. Elle entendait les cris du garde et le souffle rauque du chien. Blême, tremblante et pour jamais inconsolable, elle ne savait pas qu'elle était chez son fils.

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2: Bonsoir tout le monde, bienvenue sur ICI, il est 20h tout juste, c'est l'heure de vous accueillir, on le fait chaque jour du lundi au vendredi, c'est surtout l'heure de prendre le temps. Une heure d'évasion, une heure pour s'intéresser aux initiatives, aux actions que vous menez près de chez vous, dans vos villes, dans vos régions, parce qu'il n'y a pas que Paris dans la vie. On ira dans la Drôme ce soir, ICI, à trouver un bon plan, un logement étudiant à 0€, je vous jure que c'est vrai. Et même si la rentrée est derrière nous, bah les vacances de la Toussaint, c'est pas si loin que ça. On a trouvé aussi un cahier de vacances très spécial. C'est en Gironde. Nous irons enfin en Essonne pour découvrir un moyen de transport original. C'est ce soir d'ici 21h. Et puis chaque soir, nous partageons cette heure avec un invité qui nous dit tout sur les villes, les lieux, les régions, les paysages qui ont finalement marqué sa vie. Je reçois ce soir un journaliste, animateur de télévision, un vidéaste, un vulgarisateur qui nous a longtemps expliqué que c'était pas sorcier à comprendre. C'est un épicurien, c'est un curieux, il en a fait une chaîne, Épicurieux sur YouTube, suivi par des millions d'abonnés. Son livre... Toute une année avec Jamie, on en apprend tous les jours, est sorti vendredi dernier aux éditions Nathan. Je pense que vous l'avez deviné, je reçois Jamie Gourmaud. Bonsoir Jamie.
3: Bonsoir Eric.
2: Je suis ravi de vous accueillir sur ICI, vous allez bien?
3: Très bien.
2: Vous me disiez, l'été n'est pas si loin, et c'est vrai, je le dis aux auditeurs, vous avez bonne mine, je ne sais pas d'où vous arrivez en France, puisqu'on voyage, mais il y avait du soleil. Hein.
3: Alors j'ai passé une partie de mes vacances dans le sud, dans les Alpilles, et en Ardèche.
2: Alors, c'est marrant, on parlera peut-être des Alpes, ça fait partie de, voilà, des lieux que vous appréciez particulièrement. Je rappelle aussi votre roman Les ailes de la forêt qui est sorti au printemps dernier. On pourra en dire un petit mot avant 21h. Vous êtes prêt à vous balader?
3: Ah, prêt.
2: Vous savez que c'est moi qui conduis le camion, là. Hein,
3: C'est très bien. Marcel a pris sa retraite, alors.
2: Sur la carte de France, premier lieu, alors, où on va s'arrêter, c'est le sud de la Vendée. C'est le début de tout, hein, pour vous, Jamie. Notamment Fontenay-le-Comte.
3: Oui, Fontenay-le-Comte, c'est la ville où je suis né. Alors j'y suis né, je n'y suis pas resté longtemps. Oui. Hein, voilà, puisque très rapidement, mes parents ont déménagé pour... Alors ils ne sont pas partis très loin, hein. Enfin à l'époque, c'était pas mal. Hein. On est parti dans le nord de la Vendée, voilà, dans une petite ville. Alors Saint-Mesmin, c'est là où ils habitaient.
2: D'accord.
3: Voilà. Et ça, c'est encore le sud Vendée.
2: À Montaigu, du coup.
3: Voilà, Montaigu. Voilà. Donc Fontenay-le-Comte... Tout vous dire, même si j'ai une bonne
2: vous
3: mémoire.
2: Vous n'avez pas de souvenir, ouais, pas je mais vous y retournez? Vous avez déjà eu l'occasion d'y retourner?
3: J'y suis passé, oui.
2: Bon, c'est vrai, vous avez raison, c'est Montaigu, c'est pas très loin de la Roche-sur-Yon, c'est là où vous allez vous installer, c'est pas très grand, hein, j'ai vu à peu près le dernier recensement, on est à 5000 habitants.
3: Oui, c'est ça,
2: c'est
3: oui.
2: À peu près
3: oui.
2: Ça. Mmh. Montaigu, son portail Saint-Léonard, sa digue, son château également. En tous les cas, c'est la carte postale que j'ai trouvée.
3: C'est exactement ça.
2: Quelle est la vôtre? Quel lieu vous vient à l'esprit comme ça quand on parle de Montaigu?
3: Ah ben, quand vous dites le château, les Douves. Alors, c'est un château dont il ne reste que les remparts, mais le cœur de la ville est bâti donc à l'intérieur de ces remparts. Il reste des douves et le château, c'était vraiment un endroit où enfant,
2: c'est un décor extraordinaire.
3: On allait jouer, on allait construire des cabanes.
2: Faisait du chevalier.
3: On allait draguer aussi.
2: On a des dossiers ce soir. Non, mais c'est un décor, je veux dire, c'est un écrin aussi quand on est un môme de grandir comme ça dans un lieu comme celui-ci.
3: Oui, oui, parce qu'on grandit. Et ça donne une idée de l'histoire du lieu dans lequel on a vécu, mais et même au-delà du pays dans lequel on a vécu. Parce que quand à l'école, eh bien, on commence à apprendre le Moyen-Âge.